0: pour aller voir un film au cinéma et manger mon premier fast-food.
1: C'est vrai. Ouais. C'était Enghien-les-Bains.
0: Exactement.
1: Moi, je trouve que c'est sympa. Alors, j'ai la chance de connaître un peu Enghien-les-Bains. C'est le week-end, la sortie sympa quand on vit à Paris, par exemple. Oui. Il y a quelque chose de champêtre, quelque chose. Voilà, c'est un peu un environnement qui est agréable.
0: C'est un moment. Oui, c'est des petites villes agréables comme on peut retrouver l'Isle-Adam ou d'autres villes comme aussi Port-Cergy, ce qui donne à la banlieue cette nuance de dire que on n'est pas forcément obligé toujours de se diriger sur Paris pour vivre des moments, on va dire. Élégant. Je trouve ça élégant, Enghien. Je trouve que c'est élégant.
1: Vrai, je suis d'accord.
0: C'est sympa, c'est apaisant.
1: Norbert, vous grandissez dans une famille d'artisans,
0: oui.
1: Métier de bouche,
0: oui.
1: Maman charcutière,
0: oui.
1: Papa
0: poissonnier.
1: Dans le poisson.
0: Oui.
1: C'est génial. Enfin, votre destin, il était plié, quoi.
0: Même pas. Pas du tout, parce que je voulais faire du foot, moi. Mais,
1: on en parlait, d'ailleurs.
0: Mais dans l'amour que j'avais pour mon père, que je portais à mon père, ouais, je voulais être poissonnière.
1: Bah, et cet amour, il va loin, parce que j'ai cru comprendre que vous cachiez parfois dans la camionnette ou dans la voiture.
0: Exactement.
1: Avec un doudou, c'est ça?
0: Exactement.
1: Votre couette?
0: Exactement. Mon père, il conduisait une marque allemande à W. C'était un LT35. La cabine réfrigérée, c'était de la lambrée. Donc, c'est qui est fait dans l'un. Non, ouais. Voilà, je le dis, hein, ça existe toujours, mais ça a été racheté. Et en fait, je montais dans ce camion, et à minuit, et je dormais dans le camion, parce que je voulais être sûr de pouvoir partir avec mon père à Rungis. Alors, Rungis, ceux qui connaissent, je vais vous le dire, c'est Euro Disney, pour les enfants. Sauf que, Mickey et Minnie, Rungis, c'est une Dora des Macro, quoi.
1: À quel point Rungis est important pour l'assiette des Français, Norbert Tarrère?
0: Déjà, on parle, il n'y a pas que Paris qui compte, hein, mais Paris, Rungis, c'est le plus grand marché en Europe, déjà, à la base. On ferme Châtelet-Léal pour l'histoire et on vient ouvrir Rungis dans les années 70. On ouvre 10 pavillons entiers de poissons, donc un pavillon couvre à peu près 10 mandataires de poissons, 110 mandataires de poissons à l'époque, autant de légumes, autant de viande, autant de fleurs, autant de fromages. C'est une ville dans la ville, Rungis. C'est le ventre de Paris. Et c'est pour moi le ventre de l'Europe. C'est là où tout se niche. Et donc, quand vous grandissez dans cette ville, vous en prenez une culture incroyable.
1: Et vous avez grandi dans les marchés.
0: Oui.
1: Marché, on pourrait peut-être parler celui de Saint-Flève-d'Hermont aussi.
0: Exactement.
1: C'est là où vous alliez avec
0: votre papa. Le portail, ils sont encore orangés. Je suis passé il n'y a pas si longtemps. À côté, avant, il y avait un commissariat de police. Non loin d'un collège, après que j'ai visité le collège Jules Ferry, il y a aussi le marché d'Aubonne. Un peu plus loin, en 78, on a le marché de Conflans, le marché de Sannois, le marché de Saint-Prix. Vous avez le marché de Saint-Leu. Enfin, on faisait tous les marchés couverts qui existaient dans
1: le 95. Il y a des marchés en extérieur.
0: Exactement.
1: Aussi.
0: Oui, ils avaient celui de Rueil qui est magnifique.
1: Mais tout ça a forgé votre personnalité. Vous avez pris le temps, peut-être inconsciemment, gamin, d'observer voilà, les gens, la vie, parce que c'est une ville dans la ville aussi.
0: Exactement.
1: Un marché. Hein.
0: Un marché, c'est vrai, c'est pour ceux qui s'imaginent, qui n'arrivent pas à s'imaginer, c'est vrai que vous rentrez dans une émulation où on est tous, quelque part, concurrents, d'accord, mais on vient tous additionner nos talents pour faire vivre le terroir et vivre aussi notre commerce. Donc tous les poissonniers se connaissent, même s'ils se tirent un peu la bourre, et tous les charcutiers, tous les marchands de légumes, les primeurs, les fleurs, les fromagers. En fait, c'est tout ça qui fait qu'en étant dans une émulation de tirer les choses vers le haut, vous allez réussir. Ouais.
1: Alors Norbert Tarrère, vous passez une partie de votre scolarité, petite enfance du côté d'Enghien-les-Bains, et puis vos parents vont séparer, c'est des choses qui arrivent.
0: Oui.
1: Partez à Argenteuil, c'est pas très loin non plus.
0: Oui, c'est
1: l'image que vous avez d'Argenteuil, là.
0: Je suis pas resté longtemps à Argenteuil, parce que on a eu du mal, parce qu'on habitait au-dessus d'un commissariat, donc vous imaginez, à l'époque, ils s'en prenaient plein la tronche, donc on est parti, on est arrivé à Sannois.
1: Ouais.
0: Mais avant,
1: c'est dans l'Essonne.
0: Alors, pour ceux qui connaissent, ils vont me dire Argenteuil. Donc, j'étais à la ZUP. Après, je suis parti à la Cité Champagne. Après, je suis passé à la Cité Jaune. Et après, je suis arrivé à Sannois. Ouais, j'ai visité Argenteuil. Et à Sannois, je suis arrivé à l'église de Sannois. L'église, limitre centre-ville. Et là, j'ai découvert une vie incroyable. Vraiment. Les gens parlent des fois de cette façon sociale de vivre. Mais je pense que ça a été une des plus. Ma vie, elle est faite que de rencontres. J'ai vécu dans l'opulence avec mes parents. J'ai vécu dans ce côté populaire où on avait le multiculturalisme, où on partageait toutes les religions, où on partageait toute la tolérance. On pouvait faire la marche du feu pour les Indiens, se retrouver à faire l'Aïd et faire Kippour comme c'est aujourd'hui en plus avec la communauté juive. Et après, on pouvait repartir avec les catholiques parce qu'il y avait aussi des catholiques. On pouvait se retrouver le dimanche devant la messe à sortir parce que nous, on voulait gratter un peu des hosties.
1: Ça n'a pas de goût.
0: Voilà, mais bien sûr, mais
1: vous voyez, pain, mais c'est...
0: Et en fait, c'est cette notion-là, en fait, qui est importante de savoir, c'est quelle place on peut trouver au sein de n'importe quel statut social.
1: Dans un instant, on ira faire un tour à Saint-Gratien. On ira jusqu'à Clairefontaine, parce que vous avez évoqué le foot.
0: Oui.
1: C'est aussi des lieux qui vont compter pour vous, les lieux de la réussite, et surtout la France de Norbert Harrer, qui s'invite sur ici. Alors, on s'intéresse aussi à la nature et à l'environnement, avec Benoît Prospero, qui chaque jour passe en revue les merveilles de la nature. Aujourd'hui, vous allez découvrir un lieu hors du commun qui pourra inspirer beaucoup de villes et de villages de France, on découvre.
2: Ah oui, c'est un lieu très inspirant. Nous sommes avec Ici Alsace, dans le Haut-Rhin, à côté de Mulhouse, à Kemps. Et ce lieu, eh ben, c'est l'archipel. Et l'idée, c'est quoi? C'est de réunir habitants, associations, écoles et communes autour d'un même projet, à savoir agir localement pour le vivant. Bref, un véritable tiers-lieu. C'est quoi un tiers-lieu? Brice Lalloy, coordinateur de l'archipel de Kemps, nous explique.
3: Un tiers-lieu, c'est un lieu dans lequel il va y avoir plein d'activités et plein d'acteurs. Et donc, typiquement, à Kemps, on a une association qui s'appelle Grain de sel, qui a été créé en 2006, qui a pour vocation à gérer toute la partie pédagogique, c'est-à-dire accueillir les enfants, les reconnecter à la terre, leur montrer l'importance de la biodiversité. On a une autre asso qui s'appelle Gasper, qui est une épicerie solidaire et sociale. Et puis, au milieu de tout ça, on a les écoles qui viennent régulièrement nous filer un coup de main, dont l'école alternative de Sama, et puis la mairie qui nous prête des parcelles sur tout le territoire qu'elle soit.
2: Ah oui, parce que petite précision, dans ce village, les enfants mangent ce qu'ils plantent eux-mêmes. Bref, un tiers-lieu, c'est donc un lieu dans lequel se passe tout ça. Et donc, si vous habitez une ville dans laquelle il n'y a pas ça et que vous vous demandez pourquoi ce tiers-lieu est né, l'histoire est simple. En fait, un soir, ils ont projeté, vous savez, le film Demain de Cyril Dion et Mélanie Laurent dans le village. Et après la projection, les habitants ont discuté et...
3: On avait envie de montrer aux enfants comment on plante des légumes. Et c'est là que le projet est né.
2: Ah oui, parce qu'en fait, le constat au départ, c'était que les enfants connaissaient mieux les rayons d'un supermarché que ce à quoi ressemblait un potager. Alors maintenant, à mon niveau, qu'est-ce que je peux faire?
3: Alors là, il y a plein de choses à faire. Il y a aider notre maraîcher qui travaille en maraîchage sur sol vivant pour l'aider à faire pousser des légumes, venir à des ateliers pédagogiques avec les enfants. Il y a filer un coup de main à l'épicerie, puisque aujourd'hui, on est tous bénévoles. On a un maraîcher employé, on a un épicier, et puis la mairie a embauché une animatrice nature. Donc on a 3 personnes embauchées, mais au milieu de tout ça, il y a toute une fourmilière de bénévoles, quoi.
2: Eh ben oui, et au fait, c'est quoi l'état d'esprit du village grâce à ce tiers-lieu?
3: On se respecte tous les uns les autres, dans nos différences, etc. Et aussi, c'est très convivial. On adore la convivialité, et c'est pour ça qu'on a régulièrement des événements. Cet été, on a fait un petit concert piano, flûte traversière, en pleine nature, c'était magnifique. Et tout ça, ça crée du lien, et ça permet d'amener du positif dans nos communes.
2: Le tiers-lieu s'appelle l'Archipel, c'est en Alsace, dans le village de Dems, et c'est une merveille. Merci, Ici Alsace, et Brice Lalloy, coordinateur de l'Archipel, et bravo à toutes et tous.
1: Merci beaucoup, Benoît Prospero. Une alimentation saine, vous êtes forcément concerné, Norbert Harrer.
0: Oui, oh là là, manger sain.
1: Oui, il n'y a rien à
0: manger. Manger sain, manger sain. Mais manger sain, ça peut être manger du beurre, de la bonne crème, ouais. Ça peut être manger de la bonne huile d'olive, ça peut être des produits qu'on pourrait considérer comme riches, mais c'est des produits sains quand c'est bien fait.
1: Norbert Harrer, votre invité ce soir sur Ici. Alors pour l'instant, on n'en est qu'au stade de cette enfance, de cette adolescence, dans Guingamp-les-Bains, Argenteuil, en passant par Saint-Gratien, mais vous allez voir qu'il va tenir plein de restaurants bien avant que vous l'ayez découvert, peut-être publiquement sur M6 dans Top Chef. Vous avez déjà fait énormément de choses, avec beaucoup d'audace d'ailleurs et de culot, jusqu'à gonfler parfois votre CV.
0: Oui.
1: On va le découvrir dans les prochaines minutes sur Ici.

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2: C'est vrai, depuis 20h, vous découvrez le parcours aussi passionnant qu'inspirant de Norbert Tarrère. Vous le découvrez de la Petite Couronne en Guin-les-Bains, à 11 km environ de Paris. Lui qui va déménager ensuite à Argenteuil, aux alentours de ses 10 ans, passionné de foot. Il grandit aux côtés de ses parents, artisans, je le rappelle, liés au métier de bouche. C'est donc l'itinéraire d'un homme devenu un cuisinier français à part et qui compte, il se raconte ce soir, sur ICI. Bon, alors c'est vrai que vous vouliez être footballeur, hein.
3: En fait, tout ce qui m'arrive, c'est juste par une phrase ou une attitude. C'est le football, c'est arrivé un mercredi. On m'a dit que j'étais nul, et en fait, ça a créé chez moi un déclic de dire je serai jamais nul. Et donc, j'ai travaillé, j'ai sacrifié mes études, je suis allé à l'école, et je me suis mis dans l'optique de devenir, d'arriver dans l'équipe numéro une à l'époque de l'Entente Saint-Vincent-Gratien. C'était la promotion d'honneur.
2: Promotion d'honneur.
3: En moins de 13 ans.
2: Mais vous la rejoignez très rapidement d'ailleurs. Hein.
3: Avant la fin de saison, c'était déjà au moins remplaçant dans cette équipe. Alors qu'au départ, j'ai même pas le niveau. Je crois qu'après, comme disait Alban Ivanov, après l'équipe 9, c'est le handball. Et voilà. Et j'ai eu ce déclic dans ma vie de plus jamais laisser croire aux gens ou laisser la possibilité de me dire que c'était pas possible pour moi.
2: Alors vous allez pousser le bouchon et vous avez raison parce que vous allez intégrer l'Institut National de Foot de Clairefontaine, l'INF.
3: Exactement.
2: C'est pareil. C'était une sélection. Ça se faisait comment? Comment on intégrait?
3: La sélection, elle se faisait de plusieurs façons, mais moi, je l'ai faite d'une sélection départementale, l'équipe du Val d'Oise.
2: Ouais.
3: Ensuite, vous aviez donc un championnat interdépartemental qui se faisait à l'INF, le temps d'un week-end. Et ensuite, dedans, forcément, qui dit championnat dit forcément recrutement, détection. Et donc, j'ai été retenu au centre pour une année, la première année. Ils font le tri. D'accord, vous êtes 140 et après ils vont pour la deuxième année ils vont en prendre 70, 75. Ouais. Bon, moi j'allais pas à l'école donc ça a été vite vu. Au revoir. Donc on devait aller à l'école Notre-Dame qui était en dehors du centre. Mmh. Et moi je passais mon temps à être dans les réfectoires ou de rester dans ma piole à frotter mes pompes avec de la graisse à traire, vous savez, pour faire briller mes Beckenbauer tout ça.
2: Bien sûr.
3: Voilà.
2: Bon, du coup, vous allez pas poursuivre en tous les cas dans cette voie-là.
3: Non.
2: Vous tournez vers un CAP BEP de charcutier.
3: Oui.
2: Vous avez même pas le validé.
3: Non.
2: Parce que vous sentez que vous êtes il faut aller ailleurs quoi.
3: Vous pouvez dire les choses hein, ce soir on peut mettre aussi. J'ai rencontré une copine. Alors la veille de mon examen, j'ai joué le beau mal et tout. Et le lendemain, je devais aller faire mon examen, je me suis pas levé, voilà, tout court, je suis resté au lit.
2: Ça se joue à ça.
3: Voilà, j'ai pas honte de le dire, il y a des choses.
2: Vous pouvez la remercier grâce à elle, vous partez à Londres.
3: Exactement.
2: Avec elle?
3: Ah non, malheureusement, non.
2: Alors, changement de décor.
3: Oui.
2: Vous partez à Londres un peu sur un coup de tête.
3: Oui.
2: Vous avez quel âge, quoi?
3: À peine 18 ans.
2: Ouais. Vous allez trouver un job chez Nico, qui a 3 étoiles.
3: Chez Nico Landelis, chef 3 étoiles Michelin, à Park Lane, le 99 Park Lane.
2: Exactement. Alors, ça vous forge un caractère, parce que c'est bas de l'échelle, évidemment. Hein. Vous allez être 2 ans à la plonge.
3: Mm.
2: Vous allez être commis, je crois, quand même, à un moment donné.
3: Pour ceux qui ne connaissent pas et qui pensent que l'Angleterre, c'est que Big Ben et la visite de The Eyes. L'Angleterre, c'est le pays le plus proche pour vous montrer que le marche ou crève, c'est vraiment une mentalité, une philosophie de vie et qui vous donne cet instinct de dire que quand vous pouvez le faire. Quand vous voulez, vous pouvez le faire. Mais qu'en plus, quand vous réussissez, vous êtes récompensé sans avoir à quémander quoi que ce soit. J'ai commencé plongeur dans un 3 étoiles Michelin. J'ai fait beaucoup de bêtises. J'ai pas payé mon loyer parce qu'on le payait à la semaine. Donc, je me suis retrouvé à la rue. Donc, ils vous font payer vos erreurs. Ils vous excusent pas. Par contre, je me suis mis à travailler à un acharnement dingue. J'étais plongeur et 3 ans après, j'ai terminé. Donc, 3e sous-chef dans un restaurant du groupe de chez Nico. Et oui, j'ai commencé à 8200 francs à l'époque plongeur et j'ai fini à plus de 25000 francs par mois. Mmh. Et j'étais payé pour mes qualifications et ma façon de produire le travail.
2: Ça permet de comprendre une chose dans votre vie et d'asseoir ce que vous voulez faire. À partir de ce moment-là, vous savez que ce métier, il est pour vous.
3: Oui, exactement. Je sais que déjà, l'état d'esprit, c'est que ce métier est fait pour moi. Vous vivez pour faire plaisir aux autres, mais dans un milieu où c'est très dur, où il y a une compétition féroce. Tout le monde veut la place, tout le monde veut augmenter, tout le monde veut évoluer, tout le monde veut s'approcher de l'excellence. Donc forcément, il y a une forme de compète, mais qui vous tire vers le haut. Exactement ce que je vous disais sur les marchés. Tirez-vous vers le haut. N'allez pas vers le bas, ça sert à rien. Mmh. Enfin, d'être nul, c'est trop facile. Par contre, de devenir meilleur, c'est compliqué, c'est difficile, c'est dur. Mais alors, putain, quand t'y arrives, moi, quand j'ai réussi à me hisser parmi ces 40 cuisiniers et à arriver 3e sous-chef, une fierté pour moi, juste pour moi. Et puis, la reconnaissance aussi salariale, j'ai le salaire qui va avec.
2: Alors, à ce moment-là, une telle confiance en vous, vous gonflez un peu le CV.
3: Oui.
2: Vous allez voir Bernard Loiseau, je ne sais pas si c'est à Saulieu, son restaurant de Côte d'Or, vous le rencontrez.
3: La France m'a dégonflé, par contre. Moi, je suis arrivé, je me suis dit, je suis arrivé 3e second, bam. mais je me suis arrivé en France, j'ai pas de diplôme.
2: Ouais, vous vous êtes pas reconnu en France, vous arrivez plein de convictions, et finalement, alors vous gonflez un peu le truc, vous allez voir donc l'oiseau qui est adorable. Il y a quelques jours, Thierry Marx nous a aussi avoué avoir un peu raconté des quelques petits mensonges à Bernard Loiseau. Il s'est présenté chez Taïwan après avoir déjeuné avec Loiseau. Taïwan lui a dit, rue du Faubourg-Saint-Honoré, quelles sont vos références? Ben, Loiseau, il avait juste déjeuné avec lui. Bon, vous rencontrez à ce moment-là Mauro Calogreco, qui est un immense cuisinier. Restaurant Mirazur à Menton, hein, c'est du 3 étoiles, meilleur restaurant du monde en 2019. Enfin, toutes ces rencontres, ça monte, et vous allez vous lancer dans votre propre aventure.
3: Ah oui, il faut. Là, c'est ce que je dis en ce moment, surtout en ce moment, je dis à tous les jeunes, lancez-vous, il y a des risques, on peut essayer de parer à tous ces risques-là, mais il y en a toujours un ou deux qui se cachent derrière, donc lancez-vous, je me lance.
2: À Nyons,
3: le duo délices, dans une petite rue, hein. Tu vas voir le nom est déjà, alors la première rue avant la mienne, c'est rue de la Résistance, la deuxième, la mienne, c'était rue des Déportés, autant te dire que déjà... Ouais, bon voilà, et je vais dans un fond de cave, voilà, et je me dis j'y suis. Mais en fait, la vraie histoire, c'est que j'ai aucune expérience, j'ai pas fait d'école, je sais pas faire des costes, je sais pas faire les prix, je sais faire à manger, mais j'ai pas les épaules d'un chef d'entreprise. Donc je me casse la figure, dépôt de bilan.
2: Il y a Pierre Long, c'était à côté.
3: Et dans la foulée.
2: C'est Pierre Long.
3: Oui, j'ai un mécène qui vient me voir, Jean-Pierre Membrado, un mec formidable qui dit je crois en ton talent.
2: Ouais.
3: Sauf qu'il avait pas vu aussi que j'avais toujours le même défaut, c'est que j'avais pas trop géré. Donc on ouvre un énorme barnum en bois biodynamique, récupération des zones. Ah, j'avais un truc full, et d'ailleurs je l'avais appelé Beautiful parce qu'il récupérait tout. Toute l'énergie, c'est
2: incroyable.
3: Mais là, c'est pareil, le même problème. Un bon cuisinier, j'ai pas à rougir de dire ça. Mais alors, au niveau gestion, quand tu fais rentrer de la Saint-Jacques de Herky, qui te coûte un œil et que tu le vends prix coûtant, forcément, faut pas t'étonner qu'à un moment, le restaurant, il marche pas. C'est pas qu'il marche pas, il était complet, mais c'est que, les finances, ça sont pas au beau fixe.
2: Et alors, quand vous avez la bougeotte, vous avez la Mégève.
3: Oui, Megève.
2: Megève, ouais, ça dépend de l'école.
3: Megève, j'ai eu de l'histoire, parce qu'après Monsieur Loiseau, j'ai travaillé chez Monsieur Marc Vera.
2: Ça, c'était la Sauvageonne.
3: Et ouais, c'est ça. J'ai travaillé chez Marc Vera, qui après m'a présenté le Nano, à la Sauvageonne, le Refuge, avec Franck Soyer. J'ai travaillé dans tout cet univers pendant très longtemps. Marc Vera, Emmanuel Renaud, j'ai travaillé dans tout ce microcosme de la cuisine montagnarde et savoyarde.
2: À ce moment-là, je tiens un peu.
3: Oh, mais Megève, c'est une ville incroyable qui vous tire vers le haut. En fait, j'ai toujours regardé les gens qui venaient manger chez moi, mes clients, comme des objectifs de réussite. Je sais pas comment vous expliquer. Quand je voyais toutes ces belles bagnoles, tous ces gens qui venaient, très gentils en plus, très respectueux, mais qui venaient manger une fondue savoyarde, qui venaient manger juste un carré d'agneau comme ça pendu à la broche. Je me suis dit, c'est peut-être ça, pour moi, peut-être la vraie cuisine, c'est peut-être ça. Mon essence même, c'est de faire des choses simples et que tout le monde veut manger.
2: On découvre comment vous entreprenez votre vie et les choses petit à petit. Je vous propose, Norbert, de s'arrêter un instant ailleurs qu'à Megève. Oui. En France, on jette plusieurs millions de parapluies par an. Il ne s'agit pas de ski, cette fois, mais de pluie. La plupart se cassent dès la première averse. Mais aujourd'hui, Catherine Quicandon est allée se balader en France et a trouvé une idée pour enrayer ce phénomène.
4: À Roubaix, dans le Nord, la pluie n'est pas un problème.
5: Vous désirez un parapluie?
6: Un parapluie?
4: Oui, mais un parapluie 1705, s'il vous plaît. Et pourquoi celui-ci en particulier, me demanderez-vous? Eh bien, tout simplement car il est particulier, comme nous l'explique Olivier Maigret, son inventeur.
7: Il est entièrement démontable pour être réparable. Nous, ce qui nous intéresse, c'est la réparabilité, la durabilité.
4: Toutes les parties du parapluie sont donc disponibles en pièces détachées, comme la toile, les baleines en fibre de verre, les aiguillettes, la dragonne, les clous, les vis, la sangle, etc. Et Olivier vous propose même une clé plate et un tournevis si besoin. Vous aurez l'air d'un vrai petit bricoleur. L'autre spécificité du parapluie 1705 est qu'il est 100% français.
7: Les pièces viennent des quatre coins de la France et on a un atelier de confection qui est confectio à l'équin du groupe Vitamine T. Je leur livre le tissu et eux font la coupe et la confection.
4: La toile déperlante est fabriquée en région Auvergne-Rhône-Alpes et ne contient aucun polluant dit éternel. Quant aux manches et la poignée, ils sont en bois, de préférence du hêtre des forêts du Jura. Le tout est assemblé par Olivier lui-même dans une usine à Roubaix. Avec cette innovation brevetée, Olivier Maigret a gagné une médaille d'argent au concours Lépine 2025. Vous pouvez acheter un parapluie 1705 déjà monté, cela coûte 140 euros. Un peu cher, me direz-vous, mais c'est du haut de gamme et surtout tout est réparable. Donc, dans le temps, c'est rentable. Et si vous avez une âme de bricoleur ou que vous aimez bien bidouiller des choses...
7: On a un coffret à monter soi-même. Comme notre parapluie est démontable, remontable pour être réparable, on en a fait une version mécano Lego, entièrement à monter soi-même. Il est à 110 euros.
4: Dernière petite info, pourquoi 1705 à votre avis? Eh bien, c'est la date de l'invention du premier parapluie pliant en France par un certain Jean Marius, que l'on remercie au passage d'ailleurs, car c'est bien pratique. Plus d'infos et achats sur 1705.fr, 1705 en chiffres. Merci à Nicole Buise d'Issinor pour cette idée qui ne se démonte pas, enfin si, mais c'est pour la bonne cause. Ici, ça entreprend à Roubaix avec Parapluie 1705 pour un parapluie qui nous réjouit.
2: Ah ouais, merci beaucoup Catherine Kikan, dans le parapluie que vous avez utilisé à Londres,
3: oui.
2: Norbert Tarrère, parce qu'il pleut souvent en Angleterre, c'est ce qu'on dit, il y a tout le temps.
3: Ouais, mais l'énergie, elle est dingue à Londres, elle est dingue.
2: À Megève aussi.
3: Oui, à Megève aussi, mais Londres, franchement, je le dis aux jeunes, allez voir Londres, allez bon. Y travailler, allez y vivre, allez alors. Y respirer. Oui, c'est dur, oui, c'est cher. Mais quand tu fais une formation à Londres, je pense qu'après, tu vois plus le monde de la même façon.
2: Il y aura Nyons, il y aura Pierre-Long,
3: oui.
2: Il y aura Megève.
3: Oui.
2: C'est pas fini. Il y a eu Clairefontaine,
3: oui.
2: Il y a eu Enghien-les-Bains.
3: Oui.
2: Oh, le voyage ne fait que commencer avec Norbert Tarrère, sur ici. Vous m'avez pas dit oui, là.
3: Oui.
2: Merci.
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18: Et on vous le prouve, hein, de son enfance en Île-de-France à son désir d'être footballeur, de sa découverte du monde, de la haute gastronomie en Angleterre jusqu'à ses premiers restaurants dans la Drôme ou encore en Haute-Savoie. C'est la vie de Norbert Tarrère qui défile devant vous sur ICI à travers son parcours qui va le conduire naturellement à Paris et naturellement dans cette émission. Eh oui, en 2012, vous le découvrez dans Top Chef. Alors, pour ceux qui nous rejoignent, il a déjà une carrière derrière lui, il a déjà de très nombreuses expériences.
9: Oui.
18: Vous allez finir troisième, c'est en 2012, je l'ai dit. Mais vous devenez surtout une personnalité marquante de ce programme. Qu'est-ce que vous avez été faire dans le Top Chef ? Qu'est-ce que vous avez été chercher, Norbert Tarrère ?
9: À l'époque, quand je fais Top Chef, j'ai fermé mon deuxième restaurant, à Pierre-Nong, justement.
18: Ouais, dans la Drôme.
9: Et je me suis dit, bon, c'est le moment de savoir si je suis un cuisinier ou...
18: Vous aviez encore besoin de ces réponses-là ?
9: Oui, j'avais besoin. Plus parce qu'on a le syndrome de l'imposteur quand on n'a pas de diplôme. Et la moitié des gens le savent quand on est autodidacte. On a toujours, même si on est dans un poste à responsabilité, on se sent toujours un peu comme si on n'était pas légitime. Donc je fais Top Chef 1 parce que je kiffe Top Chef depuis la saison 1 où j'ai vu Pierre Auger s'affronter avec Romain Tinchenko. C'était la première, première finale. La deuxième, il y a Fanny Ray, Stéphanie Lequellec, Pierre Sangboyer.
18: Tu es allé aujourd'hui, Stéphanie.
9: Voilà, exactement, Fanny Ray aussi. Et donc ça, c'est des moments incroyables qui se passent au Trianon. Et la troisième, c'est pour moi, je suis face à Jean Humbert, Cyril Zen. On doit monter dans l'Antexpress, dans ce fabuleux train mythique. Et voilà, Norbert l'incroyable, on doit faire une salade avec du homard et du foie gras, et on doit faire un plat avec du bœuf et on doit faire un dessert, le crumble. Et forcément, Norbert, il sait pas qu'une balance électronique ne fera jamais la tarte dans un train qui bouge. Donc forcément, le crumble, il s'est terminé. C'était une poudre. C'était...
18: Ça a été un crime.
9: Ça a été un crime qui m'a fait partir de cette grande finale à 3.
18: Ouais, voilà. Mais vous en sortez une fois de plus grandi, parce que vous dégagez comme une personnalité qui n'est pas comme les autres. D'ailleurs, M6 ne se trompe pas, vous allez très vite animer des émissions culinaires. Il y aura Norbert commis d'office. 2016 à 2023, c'est quelques années plus tard. Vous êtes juré de la meilleure boulangerie pendant des années.
9: Oui.
18: Donc du coup, ça vous ouvre aussi une carrière auquel vous n'aviez peut-être pas réfléchi, de se retrouver animateur de télévision. Vous ne laissez pas les fourneaux de côté non plus. Mais
9: non, mais à l'époque, je devais des ronds à la banque. Et mon ex-femme, je lui dis, moi, la télé...
18: Oh, casser le rêve.
9: Moi, je dis, moi, qu'est-ce que je vais faire à la télé ? Je suis avec mes roues flaquettes, je suis le mec en claquettes chaussettes. Je me dis, mais je vais pas... Et mon ex-femme me dit, attends, on doit tellement de ronds à la banque, tu te tais, tu vas là-bas, et on doit rembourser. Plus vite on passera à la télé, plus vite on remboursera.
18: C'est pour ça que vous faites Pékin Express.
9: J'essaie de tout faire. Je me suis dit, bon, peut-être que, comme disait Michel Blanc, avec une erreur, peut-être ça peut, dans un malentendu, ça peut fonctionner. Et ça a fonctionné, pourquoi ? Parce qu'en fait, je me suis jamais pris la tête à vouloir être un animateur. J'ai voulu rester Norbert qui parle des autres. Et bien sûr qu'il a fallu s'adapter, parce que 46 ans aujourd'hui, quand j'ai commencé après Top Chef, j'avais 30 ans. Mais c'était juste de dire, je vais raconter ce que font les autres, je vais l'exprimer, je vais m'amuser, je vais rigoler, je me prends pas au sérieux, parce que c'est ça le principe de notre métier en cuisine. c'est pas de se prendre au sérieux, c'est de faire plaisir aux gens. Voilà, en définitive.
18: Oui, il va y avoir des choses qui sont très liées à la cuisine. Il y aura la petite cuisto, il y aura des gîtes pas comme les autres. Oui. Vous avez un gîte comme ça qui vous vient à l'esprit? Un gîte qui est pas comme les autres dans ce pays?
9: J'ai un gîte, c'est là, c'était le gîte des châteaux. Périgord pourpre, et le monsieur, c'était un artisan menuisier, il a reproduit tous les châteaux de France, mais perché dans les arbres.
18: Ouais.
9: Incroyable.
18: Ah, vraiment. Voilà, il adresse.
9: Vraiment, j'ai même pu dormir dans des igloos vers, je crois que c'est Méribel ou je sais pas où. Oh là là, c'était. Il y a des choses en France. J'ai dormi dans un 747, je sais plus quoi, un avion. Oh, vraiment incroyable. Vraiment, quand on veut chercher en France, on a des très très belles adresses.
18: Vous devenez consultant pour les bistrots pas parisiens à l'époque.
9: Ah, même pas consultant, j'ai confondé avec Akin.
18: Vous avez confondé les bistrots pas parisiens.
9: Oui.
18: Alors, je trouve ça sympa qu'on en parle parce que l'idée, c'est d'emmener de la bistronomie.
9: Oui.
18: En petite couronne, des endroits un peu inaccessibles.
9: Oui.
18: Voilà, où les gens n'ont pas forcément la possibilité de. Avoir accès à ce genre de.
9: Là, je vous parle de ça il y a 15 ans, plus de 15 ans, avec Hakim. Il a un petit restaurant, l'Escargot 1903, sur les hauteurs de Puteaux. Il me demande de venir et je trouve que son concept est très simple. Il y a un autre restaurant que j'adore qui s'appelle Le Père Lapin.
18: Elle s'appelle l'Hippopette à Puteaux aussi.
9: Voilà. Et ben attendez, on s'est inspiré, on a fait ce fameux menu carte à 49€, 39,90€ à l'époque. Et on a proposé une cuisine bourgeoise, ménagère. Dans un écrin assez élégant, avec des prix cohérents, un service cohérent, une cuisine et une carte des vins cohérentes. Et aujourd'hui, on en est à 15 ans après. 49€. On va arriver à notre 16e restaurant.
18: Sur Rennes, il y en a à la Garenne-Colombes, Bagnères, à Rueil-Malmaison.
9: À Meudon.
18: C'est génial, ça.
9: À Sèvres, oui. Oui, oui.
18: Vous travaillez toujours pour eux aujourd'hui?
9: Je travaille toujours avec Hakim. Hakim, on a un lien très fort. Il le sait, il va rigoler s'il l'entend. Moi, je suis un peu le petit caillou dans la godasse avec tous mes clients, mes propriétaires. C'est que moi, je leur dis jamais ce qui va bien. Ça, on le sait déjà. Moi, je leur dis toujours ce qui va pas. Et donc, je pense que c'est hyper intéressant pour eux. Pour moi, et puis j'apprends toujours aux côtés des meilleurs. Hakim Gawawi est un exemple et un modèle pour moi, tout comme Olivier Bertrand dans la restauration, où réussir, c'est pas réservé qu'à une élite. On peut venir comme Hakim de Suresnes, on peut venir d'Olivier Bertrand de l'Auvergne ou de l'Aveyron, et on peut tous réussir.
18: Alors Norbert Tarrère, tout ça vous conduit aussi sur scène, parce que on l'entend, vous avez une énergie débordante, il faut bien l'exprimer quelque part. One Show Patate, j'aime beaucoup le nom.
9: Ah, incroyable.
18: Il y a eu la nouvelle à Paris, puis surtout il y a une tournée, puisque il n'y a pas que Paris dans la vie.
9: Oui.
18: Vous êtes allé un peu partout. Là,
9: ouais. Je vous le dis, et ceux qui font du théâtre le savent, comédien, on a un accueil très privilégié en province.
18: Où ça?
9: Bon, n'importe où, vous alliez en Bretagne, même à Tours, on a été à Tours, on a été à Lyon, on a été à Marseille, on a fait une matinée à Marseille.
18: Ouais.
9: Autant vous dire que j'ai jamais vu des cheveux aubergine devant moi.
18: Ok.
9: Et qu'on a voulu faire une vanne. On a voulu modifier le texte à un moment et puis ça a pas marché parce que les gens ne connaissaient pas Ayam. C'était tombé un peu de génération, mais
18: surtout à Marseille.
9: Voilà. Mais écoutez, le public nous réserve toujours un accueil incroyable en banlieue, en province, Paris. On est vraiment dans l'essence même du théâtre où les gens ont une exigence, une attente. Et un jour, j'ai fait une vanne et mon producteur et même Marie Guibourg, qui était ma metteur en scène, a voulu me tuer. C'est que je vois les gens au premier rang, les bras croisés. Et là, je m'arrête et vraiment, je fais une parenthèse. Et je fais, vous savez, les gens, là, faut décroiser les bras parce que pour moi, je le prends comme si tu me disais, j'ai payé mon billet, maintenant, pauvre con, fais-moi rire. Et en fait, tous les gens se sont détendus, ils ont ouvert les bras parce que j'ai fait là, c'était très fermé. Le public parisien, si t'arrives à le faire rire, à le faire une standing ovation, c'est que t'es bon, t'es très bon. Moi, personnellement, j'ai jamais réussi. réussi en province, mais j'ai pas
18: réussi. Peut-être que vous avez réussi à Paris, à l'hôtel Prince de Galles.
9: Ah, ça c'est
18: diriger un. Diriger les cuisines du 19-20.
9: Je suis très, très fier. Vous savez, quand cet établissement s'est rapproché de moi, et j'y croyais pas, d'ailleurs, je dis à mon associé Jérémy, je fais, tu te moques de moi, tu me fais une blague. Moi qui suis un bistrotier populaire, il me dit non, c'est vrai. Donc on a eu rendez-vous et j'ai eu l'immense privilège de pouvoir y poser mes casseroles et de faire ce menu à 49 qu'on retrouve au Prince de Galles, de faire une saucisse purée au Prince de Galles, de faire des carottes râpées, des céleri rimoulade, de faire des mousses au chocolat.
18: Et non, mais il est presque 21h, là.
9: Et vous savez quoi? Je vais vous dire une chose. J'en suis fier et je remercierai jamais le groupe Marriott et le Prince de Galles de m'avoir donné cette chance parce que ça a été pour moi une validation. Vous voyez, je parlais du syndrome de l'imposteur.
18: Ouais.
9: Pour moi, c'est quelque part un diplôme.
18: On va continuer de parler de gastronomie. Je vais faire un clin d'œil dans quelques minutes à la grande vadrouille de Norbert Tarrère, qui a été une des émissions qui vous a permis de rencontrer des gens, mais aussi d'associer des régions à des plats, à un terroir. Ouais. Voilà, c'est le menu avant 21h avec Norbert Tarrère sur ICI. Ça marche. marche aussi avec vous, mais oui, pas qu'avec vous. Lorsqu'on est nouveau dans une ville et qu'on souhaite démarrer un sport collectif que personne ne pratique autour de nous, bah, il n'est pas toujours très facile de trouver des coéquipiers. Je ne sais pas pourquoi ça vous fait rire.
9: Si tu fais du curling, ça va être compliqué. Hein.
18: Vrai, évidemment. Et bah, un homme a une idée, non pas pour le curling, vous allez l'entendre. Romain Bernot et Sébastien Bretenoux nous emmènent à sa rencontre en Haute-Garonne.
10: C'est à Toulouse que Martin Pasquier a créé l'application Uniten.
14: C'est une application qui permet à tous les joueurs et joueuses de tennis de jouer plus facilement et donc de trouver des partenaires. Le but, c'est d'unir les passionnés de tennis.
10: Uniten, UNITEN, une application mobile gratuite qui permet de mettre facilement en relation des joueurs de tennis en fonction de leur niveau et de leur disponibilité, parce que oui, trouver la bonne personne au bon moment avec à peu près le même niveau, ce n'est pas toujours si simple. Martin Pasquier, le créateur de l'application, l'explique à notre reporter Sébastien Bretenoux.
14: Exactement, il y a énormément de critères. En fait, c'est pas seulement trouver quelqu'un, c'est aussi trouver quelqu'un déjà disponible en même temps que soi. Après, ça va être du même niveau, mais aussi qui a les mêmes envies. Parce que justement, il faut trouver quelqu'un qui n'a pas forcément envie de faire un match très sérieux. Ou alors si. On peut même, on renseigne son niveau et on peut même l'estimer avec un questionnaire si on ne le connaît pas forcément. Et ensuite, on propose en fait une session dans l'application, un peu comme Blablacar. N'importe qui peut demander à rejoindre et c'est nous qui gérons qui on accepte sur notre session.
10: Alors ici en Haute-Garonne, ça marche. Mais vous, qu'en pensez-vous? En me baladant pas très loin de la gare, je croise d'abord un homme avec justement une raquette de tennis. Mais lui refuse de me répondre. Bon, c'est pas très grave. Quelques mètres plus loin, je rencontre
15: Mathéo.
10: Et je lui montre l'application. Première réaction.
15: Je trouve que c'est cool pour les gens qui sont pas très socialement intégrés, qui sont timides ou qui sont un petit peu nouveaux dans certaines villes, quoi.
10: Je demande également à Mathéo s'il trouve ça compliqué aujourd'hui de rencontrer d'autres sportifs lorsque l'on commence par exemple le tennis.
15: Non, je trouve pas que c'est si dur que ça. Il faut essayer de sortir de sa zone de confort pour rencontrer des gens.
10: Quelques instants plus tard, c'est à Léane que je présente l'application. Elle aussi se montre plutôt séduite par l'initiative.
17: Je trouve que c'est plutôt pas mal, ça permet de rencontrer de nouvelles personnes, de se faire un cercle plus développé, donc c'est bien.
10: Est-ce que c'est dur de se mettre au sport quand autour de nous on n'a pas forcément de gens qui font du sport?
17: Oui, des fois ça peut être compliqué pour des gens parce que ils connaissent personne, et d'arriver dans un club où tu connais personne, c'est pas forcément très amusant. Genre, c'est mieux d'avoir des gens qu'on connaît.
10: Aujourd'hui, l'application Uniten, UNITEN, réunit plus de 3500 inscrits et fonctionne dans toute la France. Et avec près d'1,3 million de licenciés, le tennis est aujourd'hui le deuxième sport en France le plus pratiqué, juste derrière le football.
18: Merci beaucoup, Romain Bernon. On parlait de football tout à l'heure avec Norbert Arrain, notre invité, et ses essais du côté de Clairefontaine. Oui. On va continuer de se promener, Norbert. Hein. On a encore des choses à se dire d'ici 21h.
9: Promenons-nous.
18: Surtout, on aimerait bien savoir où vous vivez aujourd'hui, puis quels sont les endroits que vous appréciez dans ce pays. Vous connaissez bien, il est avec vous, sur ici, donc il n'y a pas que Paris dans la vie.

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2: Ouais, avec un parcours très inspirant, mais au final magnifique, c'est celui de Norbert Tarrer, cuisinier français de référence. C'est un homme attaché au terroir, un homme facétieux, on l'entend, un homme plein d'humour. C'est le top chef de la meilleure boulangerie, il est avec nous jusqu'à 21h. Je sais plus, voilà, c'est top chef de la meilleure. Je mélange.
3: C'est très bien. Tout. Après, on peut rajouter le meilleur pâtissier. Oui. Avec
2: le grand vadrouilleur aussi. Ça me plaît. Parce que j'aimerais bien qu'on se parle de ça. Parce que nous, on se balade dans toute la France. Vous avez fait une émission qui s'appelait la grande vadrouille de Norbert Tarrer. Oui. Et vous êtes allé, plus que de faire la cuisine, faire des plats ou mijoter, vous êtes allé rencontrer vraiment des gens.
3: Oui. On a rencontré des experts dans des plats régionaux et pour le comprendre et pour pouvoir aussi s'affronter à la fin, on est parti à la rencontre. Enfin, je suis parti à la rencontre d'éleveurs, de producteurs, de tout et on s'est retrouvé à faire avec. Il y a aussi les confréries qu'il faut pas oublier. Bonjour à toutes les confréries de France.
2: Là, wow.
3: Et je me suis retrouvé à Caen faire donc la confrérie des tripes à la mode de Caen. Je leur ai fait ça en version asiatique. Ils ont halluciné au wok. Voilà et j'ai été découvrir des bouchers. Tout est incroyable.
2: Attendez, je vous donne des régions. Oui. Où vous êtes passé. Oui. Allez, juste un lieu comme ça qui vous vient à l'esprit, la Provence.
3: Tout m'inspire, mais c'est vrai qu'on est tous allés dans l'arrière-pays niçois, par exemple.
2: Ouais.
3: Même l'arrière-pays même de Marseille, où j'ai mangé les amourettes sans tête.
2: Je sais.
3: Les amourettes sans tête, c'est une sorte de crépinette. Voilà. Et c'est fait, et c'était très bon. Sinon, il y avait les animels. Là, j'ai mangé ça avec un ami, un chroniqueur de foot, là, qui râlait tout le temps. Et c'était les coucougnettes de mouton.
2: Alors, attendez, il paraît que vous avez mangé des choses assez hallucinantes, notamment en Auvergne.
3: Oui.
2: J'ai noté des testicules de coq en Auvergne.
3: Oui. Et oui, on était dans un village qui est.
2: Alors, vous allez pas vous en souvenir, mais moi, je m'en souviens.
3: On a fait la fête. J'étais déguisé. J'étais déguisé en noble, Louis XIV, tout ça. Et à un moment, grosse fricassée, donc des centaines de coucougnettes dans des plats.
2: Ouais, j'entends bien. Ouais.
3: Et en fait, très bon. Très
2: c'est
3: bon
2: délicieux une fois que c'est cuisiné. Quoi.
3: Oui, c'est vrai qu'au naturel, c'est très viril. Mais dès que c'est cuisiné, c'est pour ceux qui connaissent, c'est les knacks. Vous voyez, ça n'a pas de goût. Voilà. Après, je me suis retrouvé avec des confréries, justement, des rognons blancs. J'avais donc une grosse, un gros bonnet en forme de coucougnette. Ça, c'était pareil. J'ai fait tout m'a régalé, en fait. Les gens, les confréries, enfin tout.
2: L'Alsace,
3: magnifique. J'ai même fait de la schlitt dans les Vosges. Et la schlitt, c'était le moyen de descendre le bois dans les forêts vallonnées où les chevaux pouvaient pas passer. Donc c'était des grosses luges où ils mettaient des tonnes et des tonnes de bois et ils descendaient ça. Donc ils avaient ça derrière eux, comme ça ils descendaient ça dans les vallées. Et après il y a les jeux du bois. J'ai fait quoi? On a fait du Saint-Nectaire. Qu'est-ce qu'on avait? On avait tout.
2: Vous commencez à me parler de Saint-Nectaire, c'est que je suis auvergnat.
3: Ah bah oui.
2: Si on se parle fromage, c'est quoi votre fromage à vous? On va où pour manger un bon fromage?
3: On va où?
2: Si on va à Saint-Nectaire, pour moi j'ai jamais mangé meilleur Saint-Nectaire qu'à Saint-Nectaire.
3: On l'a fait cette année, hein, d'ailleurs. Je vous le dis, cette année, avec Johan, j'ai mangé de l'abondance, incroyable. J'étais voir justement cette vache qui est obligée. On est obligé de faire de l'abondance avec la vache d'abondance. J'étais voir ça. J'étais voir le Munster. J'étais voir le musée du Munster grâce à ses émissions. Mm-hmm. J'étais voir la brousse du Rove, pardon pour l'accent. J'étais voir un monsieur qui nous a fait ça. C'était incroyable. Qu'est-ce que je peux vous parler des agriculteurs? J'étais ramasser les carottes du Tilk, carottes des sables. J'étais voir des champignonnières d'ici à 2h, 2h30, 3h de Paris.
2: Ils tombent la tocèpe.
3: Voilà, et des gens qui ont ça à faire de l'agriculture magnifique. Qu'est-ce qu'on a rencontré? On a eu des gens qui faisaient de l'alcool, mais ça, bon, avec modération.
2: Et vous visitez les caves, par exemple? Les caves en fond, vous aimez bien, vous arrêtez, c'est connu, ça, c'est un truc très touristique, mais il me regarde avec un sourire. T'aurais pas dû me poser la question, mec.
3: on revient d'une région où, le vin est roi.
2: Eh ben, on a un dossier.
3: Vous avez pas ce dossier-là de la Coupe d'Europe en 2012, 2013.
2: Ouais, vous avez encore mal à la tête, il paraît.
3: Ah ouais, cette interview. Mais en fait, c'est parce que Vincent Coueffé me demande de faire un duplex. C'était Allemagne-Italie, je crois. Et en fait, une heure avant, on me dit, il n'y a plus de duplex. Donc moi, je regarde le match. Il y a les Italiens, les Allemands. Mmh. Et à l'époque, c'était avant que je pichais. Et donc là, tout va bien. J'allais pour partir, rentrer chez moi. Et là, on me dit, attends, il y a un invité qui n'a pas pu venir sur le plateau. Vincent Coueffé te demande de faire un duplex. J'avais jamais fait de duplex de ma vie. Mmh. Et en plus, on a normalement deux oreillettes pour le retour. Là, il m'en manque une parce que le cadreur n'a pas le retour de la régie. Donc je suis prêt. Et là, j'ai un Italien qui avec un Allemand qui crie moi je suis pompette. Et là, je pars. Alors là, aujourd'hui, je serai sanctionné. Et là, je commence à dire, alors le macaroni avec le schleu, c'est génial. Et là, le lendemain, ça, c'est parti dans la presse. Norbert, ivre mort sur un duplex. Bon, voilà.
2: L'alcool avec modération.
3: Oui, bien
2: c'est
3: sûr.
2: C'est important
3: bien
2: de
3: sûr.
2: Le rappeler. Et ce fameux mafé sénégalais, alors. Ça, c'est le plat de votre enfance, hein, Norbert.
3: Oui, parce que, vous voyez, ça, c'est toute mon enfance. C'est, comme je disais, c'est truculent, ma vie.
2: L'odeur, vous l'avez là?
3: Ouais, je l'adore. Le cacahuète, c'est cette pâte d'arachide. Je vous expliquais que ça, quand vous êtes enfant de commerçant, vous allez, moi, mais j'arrive à Sannois, ma mère doit travailler pour développer le réseau téléphonique. J'étais avec ma sœur, on se prenait la tête et je décide d'aller squatter une famille de Sénégalais en face, juste en face. Et je rentre et là, je découvre quelque chose d'incroyable. Manger assis par terre sur un tapis, se laver les mains, manger dans un grand bol. Et mon premier plat que j'ai, c'est ce mafé. Mafé poulet et le riz cassé une fois, le riz cassé même deux fois. C'est des riz cassés. Et ces effluves-là, et vous mangez avec les doigts. Alors là, les gens peut-être vont s'atterrir, mais c'est la meilleure façon de manger pour manger d'une manière pas trop rapide. Parce que le temps que vous préparez votre bouchée, vous prenez tout, le poulet, la sauce avec le riz, bah, ça vous demande plus de 8 secondes. Donc forcément, vous avez le temps de digérer, le temps de prendre le temps. Et je passe des moments incroyables, des beignets, les bœufs aux oignons. Après, j'ai pu goûter le saka-saka, alors que c'est pas sénégalais, hein, mais j'ai goûté le foutou sauce graine, le tchep, djiboudienne. J'ai adoré le combo.
2: Ça, c'est votre mafé de Proust.
3: Ouais.
2: Mais il y a aussi le filet de sol de votre maman.
3: Ah, ça.
2: Sauce corail.
3: Exactement. Alors, à l'époque, il y avait une marque qui s'appelle SEB, qui avait fait des saucières. Et ma mère a préparé une sorte de beurre blanc avec du corail d'oursin qui était très iodé. Et elle nous enroulait donc des beaux filets de sol et qu'elle piquait comme ça avec un pic en bois, qu'elle cuisait vapeur. Et on mangeait ça avec un riz pilaf. Et c'était incroyable. Et je pense qu'il y a des souvenirs. Comme mon tout premier petit gâteau, c'était sur les marchés. C'était un boulanger qui faisait des financiers. Et je mangeais ça. Ouais.
2: Mais s'il y avait un plat que vous aimeriez retenir, issu de nos régions, vous qui avez vadrouillé, chaque région m'avait dit un plat, un terroir, une entité particulière, un ancrage.
3: Oui, vous avez la tofaille pour les Vosges. Vous avez le farcement. Vous avez la potée auvergnate, mais aussi le punti en Auvergne, qui est incroyable. Vous avez le bake-off. Vous avez le potchvelèche dans le Nord. Vous avez d'innombrables recettes paysannes, culturelles. Vous avez tout ce qui est à base de fromage. Vous avez les criques. Vous avez, enfin, il y a un paysage incroyable en France de cette mixité, de cette origine, de ces voyages, de tout. On est inspiré par tous les continents en France. On s'en rend même pas compte. On s'en rend même plus compte. Et c'est incroyable. Mon produit de prédilection, moi, j'adore le piment d'Espelette. Mais
2: Pays basque, là. Hein.
3: Voilà, mais vous allez me chercher. J'adore la moutarde, pas de Dijon, mais de Beaune. Je peux pas dire la marque.
2: C'est le Charmeux. Vous parlez de l'Auvergne. Moi, je vous aurais dit Charmeux.
3: Voilà, mais il y en a aussi, vous voyez. Ouais. J'adore le Réfort en Alsace. Il y a du foie gras. J'ai mangé du foie gras d'oie en Alsace. C'est incroyable. C'est un pays où on fait du foie gras là-bas en Alsace. On parle toujours du Nord-Ouest, mais en Alsace, c'est fabuleux. Vous avez le centre aussi de la France. Moi, j'ai découvert ça. J'ai découvert que tout est magnifique et il faut être fier de nos régions de et je suis fier de tous les gens qui font vivre les petits hameaux, les petits villages, tout.
2: Vous parliez des champignons tout à l'heure. Je crois que la forêt, ça c'est aussi un univers que vous aimez bien, l'odeur des pins.
3: Le humus comme ça, quand je travaillais chez Marc Vera, on allait chercher les herbes, je vais vous dire que je m'en souviens, j'ai un odorat, mais c'est un labrador, moi je suis un épagnol. Tu me mets quelque part, mais oui, j'ai même plein d'aventures chez Monsieur Loiseau, on est parti avec Mauro Colagrico, je vous assure que c'est vrai. M'en veux pas Mauro, je balance un gros dossier ici avec Eric et sur ici. On part dans ces forêts bourguignonnes, on est à Saulieu, on part et on se fait une grosse journée cueillette de cèpes. Et Mauro a cette présence d'esprit de dire, mais attends, on va quand même aller vérifier chez le pharmacien si tout ce qu'on a ramassé, c'est quand même bon. Et on pensait avoir ramassé 10 kilos de cèpes. Non, c'était des bolets. On a ramassé 2 cèpes.
2: C'est drôle, ça.
3: Oui, ça, c'est la jeunesse des cuisiniers, la fougue. Et oui, la forêt, la montagne, même la mer, le côté marin, enfin, c'est incroyable. Moi, je vous le dis honnêtement, c'est fabuleux, la France.
2: Vous allez vous marier, c'est vrai ou pas?
3: Me marier?
2: Oui.
3: Oui, bien sûr.
2: Attendez, je n'avance rien. J'ai vu ça comme tout le monde dans la presse. Vous allez vous marier?
3: Oui. Ah, je peux pas le dire.
2: Ah mince.
3: Ah non, là je vais.
2: Non, parce que l'idée c'était de se balader. Vous savez, il n'y a pas que Paris dans la vie.
3: Oui.
2: C'est quoi le département? Vous marier dans le sud, marier en Méditerranée, au bord de l'océan.
3: J'avais pensé à tout, et puis en pensant à tout, on se met des contraintes. Le mariage, des fois, c'est pour ça que je dis à ma femme, faisons un barbecue.
2: C'est vous qui établissez. Vous faites le menu du coup.
3: Ouais, bien
2: vous
3: sûr.
2: Faites le menu de votre mariage.
3: Mais moi, j'aime les choses simples en fait, parce que les gens, des fois ils se mettent la pression pour avoir une jolie table, quelque chose. Je pense que les gens ils ont envie d'être décontractés. Je pense qu'il y a le côté mairie, le côté un peu officiel, donc là on s'habille, c'est normal. Et puis après la teuf, moi des fois je vois des gens en fin de soirée, ils sont habillés en costard, ils sont pris la tête à se mettre bien, puis à un moment tu mets de la musique années 80, même du ce que tu veux de l'électro, et tu vois des mecs quand même où ça va pas, la musique ne correspond pas au mec et son accoutrement, même la jolie. Donc je me dis faisons un truc simple. Peut-être en Bermuda, en claquette chaussette.
2: Ça m'a toujours pas donné le lieu. Mais c'est pas grave.
3: Je peux pas vous le dire.
2: Merci beaucoup, Norbert. On aurait pu encore ouvrir quelques chapitres, voilà, de ce parcours, de ce voyage qu'on a survolé. Si on devait garder qu'un seul lieu, je pose souvent cette question à la fin. Il y en a plein, là, qu'on a évoqué. Peut-être 40, 50 lieux. Oui. On en garde un.
3: Moi, le début de ma vie en France, ça a été Saulieu. Ouais, chez Monsieur Loiseau.
2: Chez Bernard Loiseau. Côte d'Or, le restaurant de Bernard.
3: Et vous voyez, c'est pas une région extraordinaire. Sur le papier, ça fait pas rêver. Mais quand vous allez là-bas, quand vous voyez les hommes et les femmes qui se lèvent tous les matins et qui vous donnent tous ces beaux produits et ces chefs qui représentent leur région, bah je salue tous les chefs qui sont dans les régions, qui sont peut-être pas dans Paris, mais qui font briller leur région avec leur terroir, leur savoir-faire et tout l'entrain qu'ils mettent en œuvre pour faire vivre ce terroir. Voilà. Mon premier souvenir, c'est Saulieu.
2: Ben on gardera ça. Merci beaucoup Norbert Tarrère d'avoir été avec nous sur ICI. Vous retrouvez Norbert Tarrère sur ICI.fr pour podcaster l'émission. Et puis bon appétit, parce que là, si ça vous a pas donné faim, je ne comprends pas. Rendez-vous demain. Salut, merci Norbert.
3: Et prenez soin de vous.

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2: Salut à toutes, salut à tous et bienvenue dans votre décibel du jeudi. Ce soir, on célébrera un anniversaire autour d'Elvis Presley. On jouera au blind test. Blind test pour lequel vous pouvez d'ores et déjà vous inscrire en appelant Oumaïma au standard 0810 055 056. À gagner ce soir au blind test, c'est le nouvel album de notre invité, l'excellent Grand Corps Malade.
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2: Après avoir passé un an en famille au Québec, il est de retour, Grand Corps Malade, en France et aussi dans l'actualité discographique. Son 9e album, Voir la mer, vient de sortir. Et on en parlera avec lui ce soir, Grand Corps Malade et dans Décibel. On va commencer la soirée avec l'actu musique du jour. Elle n'est pas très réjouissante, je vous préviens. 213 concerts annulés et près de 22 millions d'euros de pertes. C'est le bilan des catastrophes de cet été. Canicule, incendie, orage sur le spectacle vivant en France. C'est le Centre National de la Musique qui a fait les comptes. Et là, on ne parle que des musiques actuelles et voilà des festivals, on va dire, de musique moderne. On ne parle même pas de la musique classique. Je ne sais pas comment ça s'est passé pour eux, mais ça m'étonnerait qu'on puisse jouer du Chopin en plein air quand il y a un orage. Donc, en ce qui concerne les festivals que l'on connaît, que l'on aime beaucoup, comme Garo Rock, le Chambord Live, le Son Continu, etc., des annulations vraiment terribles. Il va falloir, si vous aimez votre festival près de chez vous, acheter très très tôt vos billets pour les éditions 2027, sinon ils vont vraiment avoir de gros problèmes d'argent. On envoie évidemment tout notre amour à Solidays, parce que c'est le festival de solidarité SIDA, c'est un festival qui finance l'aide aux malades et la recherche contre le sida. Ils avaient en tête d'affiche Elena, Big Flo et Oli ou encore Orelsan. Ils étaient complets, Solidays. Toute l'édition 2026 a été annulée. Si vous voulez savoir comment les aider, rendez-vous sur leur site solidays.org. Et nous, on écoute Orelsan en envoyant toutes nos bonnes ondes pour qu'il se présente évidemment sur la scène de Solidays pour l'édition 2027. Orelsan et la rappeuse Juste Chani qui nous font une scène de ménage absolument réjouissante.
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1: C'est pas Orelsan le boss, non, sur ce morceau. C'est clairement juste Shani qu'il a eu le bon goût d'inviter. Et on envoie plein d'amour aux Solidays 2027. Ça sera votre année, les gars.
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1: Un inédit de Julien Clerc, produit par Benjamin Biolay. Mais oui, on y court. Ça s'appelle « C'est un soleil ». Ça vient de sortir, c'est magnifique et ça fait partie de la réédition de « Une vie ». Le dernier album de Julien Clerc, alors qu'il s'apprête à partir en tournée, cette grande tournée 2027. On en parlait en 2025 en se disant « c'est dans longtemps ». Et ben maintenant, c'est dans 5 minutes. Voici le nouveau Julien Clerc.
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C'est le nom du dernier album de Julien Clerc qui va donc sortir dans une version augmentée, notamment de cette chanson C'est un soleil. Notre cher Julien Clerc en tournée, il sera dimanche soir à Montluçon et puis ensuite au mois d'octobre vous le verrez à Poissy, à Gap, à Versailles, à Châteauneuf-sur-Isère ou encore à Avignon ou Narbonne, et puis passera donc aussi une bonne partie de l'année 2027 et notamment son anniversaire, ses 80 ans sur scène. Allez, lui aussi sera en tournée en 2027, c'est notre invité de ce soir, l'excellent Grand Corps Malade. Il arrive dans Décibel pour nous parler de son 9e album Voir la mer, un album qu'il a fabriqué, en tout cas en partie, très très loin d'ici, à des milliers de kilomètres. Grand Corps Malade rentre d'une année en famille au Québec. On va prendre de ses nouvelles et écouter ses nouvelles chansons. À tout de suite.

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1: Je vous l'avais promis, ça y est, il est là. On passe notre jeudi soir avec Grand Corps Malade. Bienvenue.
2: Merci.
1: On célèbre ensemble la sortie de votre 9e album qui s'appelle Voir la mer, qui est sorti il y a quelques jours. Quand ça a commencé, il y a 20 ans, midi 20 en 2006, vous imaginiez 10 albums plus loin ou pas?
2: Non. Pas du tout,
1: pas du tout. Alors,
2: vraiment pas.
1: C'est vrai, il n'y avait pas de plan de carrière.
2: Non, pas du tout. Je me demandais déjà un peu ce que je faisais là, même si j'étais très content de voir que l'album marchait et que tout de suite une tournée s'enchaînait derrière. Bah tout de suite, j'imaginais un deuxième album en disant bon, va falloir prouver aux gens qu'on n'est pas là par hasard. Ouais. Mais je voyais pas plus loin que ça.
1: Et voilà. Et là, Voir la mer, donc qui vient de sortir, qui est un album vraiment incroyable et par lequel il y a plein de portes pour entrer. Mais ça a souvent été ça, la musique de Grand Corps Malade. On peut rentrer par un duo, on peut rentrer parce qu'on est intéressé par le slam à l'époque, on peut rentrer. Enfin voilà, il y a plein de façons différentes. Et dans cet album-là, il y a une porte très intéressante, c'est celle du Québec. Du froid et de l'hiver.
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0: Corps Malade a eu la bonne idée d'inviter Cœur de Pirate sur ce nouvel album et ensemble, donc vous chantez cet hiver québécois. C'est une histoire vraie, vous avez passé un an au Québec en famille.
1: Oui, c'est ça.
0: Pour préparer cet album.
1: Ouais. Bah, pour faire plein de choses,
0: oui.
1: Et j'en ai profité pour commencer à préparer l'album. Mais c'était vraiment avant tout un projet familial de vivre autre chose. Pour nous, les parents, pour les enfants, de connaître cette richesse absolue de vivre un an ailleurs,
0: ouais.
1: De découvrir une autre culture, de couper un peu le rythme. Je sortais de 3-4 ans très très dense en France. Donc voilà, c'était un projet familial qui s'est très très bien passé. On a adoré notre année à Montréal.
0: Bon, mais là vous êtes rentré, on vous garde un peu. Hein.
1: Je suis là, je suis rentré, plein d'envie d'être ici aussi.
0: Bon, alors, je le disais tout à l'heure, 20 ans de carrière, Grand Corps Malade, donc 9 albums, 2,5 millions de disques vendus, 800 concerts, 3 victoires de la musique. Et puis comme vous n'aviez pas assez de choses dans votre agenda, vous êtes rajouté le cinéma et vous avez bien fait. 9 nominations au César pour vos 3 films, 2 bouquins aussi. Enfin voilà, tout ça, ça donne le vertige. Et il y a cette chanson qui m'y fait penser dans votre nouvel album qui s'appelle « On m'appelle artiste ».
1: 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On m'appelle artiste, j'ai même pas fait exprès.
0: Alors oui, c'est un mot mystérieux, mais en même temps j'aimerais bien avoir votre définition. Grand Corps Malade, après tout ce qu'on a dit sur votre parcours, les concerts, la musique, le cinéma, les bouquins, etc. C'est quoi votre définition d'artiste ?
1: J'en ai pas justement, j'ai toujours pas compris ce qu'il y avait derrière ce mot-là. C'est pour ça que j'ai essayé d'écrire une chanson qui s'appelle On m'appelle artiste, où je m'amuse à essayer de trouver des définitions, évidemment. En plus, surtout quand ça arrive un peu par hasard, c'est pas comme si depuis l'âge de 8 ans, je voulais être artiste. Moi, j'ai découvert le slam à 27-28 ans, moi je voulais être sportif, c'était surtout ça mon truc. Et du coup, j'ai découvert un peu ce mot-là, et déjà dans le slam, avant même de faire un disque, on disait ouais, c'est des artistes, tout ça. J'ai dit ah bon, je mérite déjà ce mot-là, j'étais pas sûr, tu vois.
0: Ouais.
1: Et puis à force, je commence à l'accepter, à l'apprivoiser. Et c'est un mot que j'aime bien finalement et dont je suis assez fier d'être artiste. Mais j'ai l'impression qu'il cache 1000 définitions. C'est pour ça que j'ai écrit ce morceau-là. Et puis être artiste, c'est aller chercher des choses un peu en soi, un truc un peu introspectif pour livrer ses pensées et puis aussi pour avoir un regard sur le monde. Et puis la fonction d'artiste a aussi, j'ai l'impression, une espèce de responsabilité. Bon voilà, ça renferme beaucoup de choses, quoi.
0: Alors, c'est un artiste que l'on accueille ce soir dans Décibels, Grand Corps Malade, ce 9e album, Voir la mer. Dessus, il y a une chanson qui s'appelle 20 ans plus tard, parce qu'il fallait quand même marquer le coup.
1: Ouais, 20 ans, c'est quand même un chiffre rond, c'est un chiffre intéressant.
0: Ouais.
1: C'était l'occasion de faire quand même un petit bilan, de jeter un œil dans le rétro, et en même temps, cette chanson 20 ans plus tard, c'est pas juste pour faire un bilan, c'est aussi pour me demander où j'en suis aujourd'hui.
0: Ouais.
1: Vous allez vite comprendre, je ne spoil pas, qu'en fait c'est le Fabien de 2006 qui parle et qui interpelle le Fabien de 2026 pour savoir un peu où il en est.
0: Ah, écoutez ça, Grand Corps Malade.

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0: Alors, Grand Corps Malade, est-ce que 20 ans plus tard, la question est posée dans la chanson, vous écrivez encore pour les bonnes raisons?
1: Eh bien, je me suis posé la question sur ce morceau. Ouais. Est-ce que j'ai 100% la réponse? Je ne sais pas. Ouais. C'est difficile de faire complètement abstraction de ce qui se passe par la suite. En gros, cette question-là, c'est un peu, quand je dis est-ce que 20 ans plus tard, tu crois que t'es plus fort que moi?
0: Oui.
1: C'est un peu le combat de l'innocence contre l'expérience.
0: Ouais.
1: C'est quoi le plus important pour écrire? Est-ce que c'est connaître un peu le métier, avoir des petites habitudes d'écriture, ou est-ce que c'est juste l'inexpérience, la fraîcheur et l'innocence du début? Et c'est vrai que quand j'écris aujourd'hui, j'essaye de faire abstraction de tout ce qui se passe par la suite.
0: Ouais.
1: C'est-à-dire de pas dire, tiens, tel journaliste va sûrement me poser la question, ou tiens, le public va plus aimer cette chanson que l'autre, etc. Et ça, je me posais pas ces questions au début. Donc l'idée, c'est est-ce que j'arrive aujourd'hui à faire abstraction de tout ça et d'être juste avec mon texte? Et je pense que oui, de temps en temps, voilà, c'est la magie de l'inspiration.
0: C'est
1: de,
0: ça.
1: D'un seul coup, je ne fais qu'un avec mon texte et j'oublie tout le reste. Est-ce que je l'oublie tout le temps? Je ne sais pas exactement.
0: L'avantage quand même de l'expérience, pour ne pas dire prendre de l'âge, ça c'était sur l'album d'avant, on en avait parlé.
1: Mais ça va mieux, j'ai perdu un peu d'âge. Là.
0: Oui, un vrai gamin. Est-ce que l'avantage, c'est quand même aussi de ne pas connaître quelques petites techniques, pas tellement les brouffes pour parce qu'on sait comment écrire, mais plus pour convoquer l'inspiration. C'est-à-dire que avant, quand on démarre, ben finalement on est inspiré, on sait pas quand, on sait pas pourquoi. Est-ce que vous maintenant vous savez, est-ce que par exemple le fait de partir un an à l'étranger, etc., vous vous êtes dit tiens là j'installe les bonnes conditions pour que la muse arrive?
1: Franchement, je crois pas.
0: Non.
1: C'est ça, enfin, en tout cas, pour ma part, hein,
0: ce qui
1: est complètement magique avec l'inspiration, c'est que je ne sais pas comment
0: toujours
1: on
0: pas
1: la convoque.
0: C'est génial, au bout de 9 albums.
1: Et il n'y a pas de conditions pour écrire, j'ai pas une routine pour essayer de convoquer l'idée, le concept ou l'inspiration. Non, ça reste assez aléatoire, ça reste au feeling. Tiens, j'ai une idée qui vient, bah, pourtant c'était pas le bon moment, et bah, je me gare et j'écris 2-3 trucs sur mon téléphone.
0: Ouais.
1: Voilà, ça reste un peu, je ne sais pas comment ça vient.
0: Alors les duos, ça c'est quelque chose évidemment de très important dans votre carrière depuis 2020, le carton de l'album Mesdames, où on vous entendait avec Louane, avec Laura Smet, avec Camille Lelouch, évidemment chanson de l'année, Mais je t'aime, aux Victoires de la Musique. Il y a des invités aussi sur ce nouvel album, il y a Stilto.
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0: On en avait parlé quand vous étiez venu nous voir avant les grandes vacances. Invité aussi, donc Cœur de Pirate, on en a entendu quelques mesures tout à l'heure. Et puis Mentissa ou encore SDM. Comment vous fabriquez votre liste d'invités?
1: Là, c'est pareil, hein, c'est vraiment au feeling de rencontres, d'envie. Mentissa, on s'est croisé plusieurs fois. Et puis, la première fois que je l'ai vue, j'avais chanté à The Voice avec elle. Elle était encore toute débutante.
0: Elle était candidate.
1: C'était il y a 5 ans. Je crois que c'est la première fois qu'elle chantait en duo avec quelqu'un.
0: Oh,
1: et puis,
0: wow,
1: on s'est recroisé après. Deux, trois fois, et j'ai eu envie d'un duo vraiment avec elle, là, pour le coup, pour mettre en valeur sa voix. Elle a une voix incroyable et on a écrit une chanson vraiment pour mettre en valeur sa voix, elle est incroyable. C'est un morceau qui s'appelle Ça ira.
0: Vous dites on a écrit, ça veut dire que vous partagez la plume aussi, vous déléguez ça au...
1: Non, quand je dis on, c'est plutôt parole et musique, moi.
0: Okay,
1: le texte, c'est moi.
0: Le texte, c'est vous. Oui, voilà.
1: Mais après, il y a Nicolas, le grand artisan musical de l'album, N-I-K-O-L-A, parce que c'est aussi un chanteur, auteur-compositeur, pour aller écouter ce qu'il fait. Et il est très, très fort, et quand je dis on, c'est qu'on a beaucoup bossé ensemble. Ouais. Des fois, on crée musique et paroles en même temps dans le même studio. Et puis, pour finir sur les duos, donc il y a un duo avec SDM. J'avais envie d'un morceau un peu plus hip-hop avec un rappeur plus jeune que moi. J'avais déjà fait Oxmo, Kerry James, ça. J'avais envie d'une autre génération. Et là, pour le coup, Nicolas et ses potes Achille et Noé m'ont fait une prod musicale exceptionnelle qui a donné le morceau Trace.
0: Et ils vous ont mis aussi à la disco.
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2: On adore cette rythmique disco à la Nile Rodgers, à la Chic, avec ses guitares, etc. C'est un goût musical que vous avez depuis longtemps ou c'est une envie récente?
3: Non, le funk, c'est vraiment quelque chose qui fait partie aussi de mon passé. Ouais. Alors, j'avais jamais posé un texte sur une musique aussi funk.
2: J'ai dit disco, c'est disco funk.
3: Funk. Qu'il y a un morceau aussi sur l'album qui s'appelle « C'était pas faire sans toi » qui est carrément disco. Ouais. Mais en tout cas, c'est peut-être surtout la scène qui me donne envie de ce genre de morceau.
2: Évidemment.
3: Parce que sur scène, on imagine bien qu'on va finir le concert très festif avec ça. Et en plus, c'est un morceau, les failles, ça parle de nos failles, de nos faiblesses, de nos fragilités qui finalement peut-être sont des forces, puisque c'est à travers nos failles qu'on voit le talent, la lumière.
2: Ouais.
3: Et du coup, c'est un vrai texte. C'est pas juste parce qu'on fait un morceau rythmé qu'on met pas de texte dessus. C'est un texte important pour moi qui parle de plein de choses, mais ça n'empêche pas de le faire sur une musique funk.
2: Et on dansera donc sur la tournée de Grand Corps Malade qui commence au mois de janvier, grande tournée des Zéniths. Rendez-vous le 21 janvier à Toulouse, puis Bordeaux, Orléans, Brest, Rennes, Caen. Ensuite au mois de février, Saint-Étienne, Poitiers, Nantes et puis Montbéliard. Et puis Paris, deux fois l'Adidas Arena les 12 et 13 mars prochains. En gros, toute l'année 2027, Grand Corps Malade la passera sur scène. Et puis un bon bout de la soirée aussi avec nous. Alors à tout de suite.

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1: Grand corps malade et ce soir l'invité de Décibel, son 9e album s'appelle Voir la mer.
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0: c'était important pour vous qu'il y ait une grande diversité musicale, diversité de styles même. Parfois vous chantez, parfois vous murmurez, parfois vous slamez fort. C'était important que ce soit aussi différent.
1: Ouais, moi j'aime vraiment passer d'une ambiance à une autre. Ouais. Alors déjà au niveau des thèmes, j'aime bien avoir des thèmes variés, des textes plus durs, plus sérieux, plus doux, plus festifs. J'aime bien varier les thèmes et du coup, bah la musique suit ces thèmes-là. Ouais. Et moi j'aime bien sur l'ensemble d'un album justement qu'on passe par ce genre de moment. Voir la mer, c'est un morceau très planant, très doux où on peut fermer les yeux, et d'autres juste avant les failles où on a envie de danser. Voilà, j'aime bien vraiment varier ces humeurs-là. C'est la même chose sur scène. J'aime bien qu'on passe vraiment d'une ambiance à une autre. Cette espèce d'ascenseur émotionnel, comme on dit. Ouais, ouais. J'aime bien ça. Et puis, ça reflète la vie, quoi.
0: Oui, c'est ça.
1: La vie, tu te réveilles le matin, t'es fatigué, t'es pas de bonne humeur, t'as un coup de fil, hop, t'es joyeux. Ça passe d'une humeur à une autre. Et bon, voilà, bah, le disque, c'est un peu ça.
0: Et puis aussi entre réalité et fiction. Ça aussi, c'est un truc important. Inventer parfois des histoires, raconter l'histoire de quelqu'un, réel ou pas, on ne sait pas. Ouais, parfois, on parlait de vous.
1: Ouais, souvent, je parle de moi quand même. Ouais. Et après, même quand je parle des autres, je parle un peu de moi, ou vice-versa. Quand je parle de moi, je parle des gens. Mais oui, c'est souvent quand même très lié à des choses existantes.
0: Allez, c'est l'heure du questionnaire des choix cornéliens. Mon cher grand corps malade, il faut choisir accent québécois ou accent parisien.
1: Accent québécois. J'adore leur accent. Je ne leur ferai pas l'affront.
0: Vous n'arrivez pas à le faire.
1: Je suis nul en accent québécois. Mais par contre, je l'adore, vraiment.
0: Bon, si vous deviez manger un seul plat tous les soirs pendant un an à partir de ce soir, ce serait quoi?
1: Pâte gruyère.
0: Ouais, c'est pas
1: si
0: mal,
1: vraiment
0: pas
1: c'est tous les soirs, on va un truc pâte gruyère. Je pense qu'il y a une époque où je mangeais ça tous les
0: pour
1: soirs.
0: Pour de vrai.
1: Je sais que j'y arrive.
0: C'est ça. C'est que vous pouvez survivre.
1: Ouais, je sais.
0: Votre prochain déménagement, alors après le Canada, c'est la Belgique ou la Suisse?
1: Je sais pas. Là, pour l'instant, c'était très bien ce déménagement, mais là, on va rester un petit peu à Paris.
0: Question élégance maintenant pour la tournée à venir. Vous préférez ne jamais jouer devant plus de 100 personnes ou alors ne faire que des zéniths, mais vous êtes en legging?
1: Oui. Ça, c'est un choix cornélien.
0: Ah oui.
1: Ouais, je pense que tant pis, on va refaire des petites salles.
0: Le style avant tout, ouais. Je comprends. Même moi, je ne sais pas si je sors en legging en vrai. C'est compliqué. Si vous pouviez devenir virtuose d'un instrument, là, dans l'instant, c'est quel instrument qui vous ferait rêver?
1: Oh, la guitare. Le piano, c'est classe, mais tu ne l'emmènes pas sur ton dos, le piano. Non. Donc, pour briller autour du feu ou sur la plage, c'est une galère. Alors que la guitare, voilà, ce serait bien.
0: Ok, et puis dernière question qui va nous amener lentement mais sûrement vers la prochaine chanson, un extrait incroyable du nouvel album, Grand Corps Malade. Qu'est-ce qui est le plus choquant pour vous, ne pas trier ses déchets ou ne pas voter?
1: Bah, les deux sont chiants, hein.
0: Ouais.
1: Mais je pense que le plus choquant c'est ne pas voter. Voilà. Il se prépare des élections importantes et je pense que c'est important. Il faut rappeler toujours aux gens que les gens qui vont être élus vont utiliser nos impôts. Voilà, je disais souvent ça aux jeunes qui votaient pas, etc. Je disais, attends, mais tes parents, ils payent des impôts. Et donc, qui va utiliser cet argent-là? Bah, c'est les gens qui nous dirigent. Donc, il vaut mieux les choisir.
0: Exactement. Et comme Grand Corps Malade n'a jamais fait grand mystère de son implication, oui, dans la vie citoyenne, et qu'effectivement une élection importante présidentielle approche dans quelques mois, il y a une chanson qui regarde tout ça en face sur le nouvel album. Elle s'appelle Pas de fatalité. On l'écoute puis on en parle après. Grand Corps Malade et dans Décibels.

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0: de Fatalité, Grand Corps Malade, sur l'album Voir la mer. C'est c'est fou parce qu'il y a encore quelques années, il y aurait eu peut-être un cœur d'artiste avec vous sur ce morceau. Là, c'est pas le cas, vous êtes tout seul, vous n'avez pas peur, hein, vous y allez. Est-ce que c'est une question que vous vous êtes posée, de savoir si vous alliez être tout seul à avoir ce discours-là ou pas ?
1: Non, pas trop. Au moment d'écrire ça, c'est venu assez naturellement, sans me poser de questions. On parlait tout à l'heure est-ce qu'on garde un peu d'innocence et de spontanéité, ouais. Là, voilà.
0: Spontané.
1: Là, c'était très spontané. Après, la question est de se dire est-ce qu'on le met sur l'album ou pas. Donc oui, je me suis dit que c'était important de le mettre sur l'album. Et c'est vrai que plusieurs fois cette phrase est revenue de me dire c'est courageux de faire ça et c'est là où on voit justement la dérive, c'est qu'il y a 10 ou 15 ans. Personne n'aurait trouvé ça courageux de faire une chanson qui s'inquiète de la montée du racisme. Et 15 ans plus tard, c'est presque courageux. On se dit, mais on n'entend pas beaucoup ce genre de choses. Donc ça c'est très révélateur de ouais. Notre époque.
0: Il y a aussi quelques mois, en interview, de manière très innocente, Souchon avait dit, oh mais non, les Français ne sont pas assez cons, ça n'arrivera pas. Et il y a eu une volée de bois vert contre Alain Souchon, qui est quand même l'équivalent de la Tour Eiffel en chanson. Et donc oui, ça a changé, ça. C'est vrai que... alors peut-être c'est l'ère des réseaux sociaux.
1: Oui, sûrement. Pas, c'est sûr mais... qu'on peut tellement s'exprimer, se lâcher un peu de manière anonyme sur les réseaux sociaux que forcément, il y aura des réactions, certainement. Je m'y attends, ça ne m'inquiète pas trop. Déjà, je ne lis pas trop les commentaires sur les réseaux sociaux.
0: Oui.
1: Mais en tout cas, voilà, je me suis pas posé plus de questions que ça. Voilà, je l'ai fait, j'ai fait ce texte avec mes pensées et mes valeurs.
0: Ouais. Et du coup, on en revient à une des toutes premières questions que je vous ai posées quand vous êtes arrivé sur la définition d'artiste. Et vous m'avez dit que vous l'aviez pas là sous la main, mais que il y avait tout un tas d'éléments et notamment une certaine responsabilité. Et donc, j'imagine aussi, c'est votre sens de la responsabilité qui vous a poussé.
1: Ouais, c'est ça. Pour moi, un artiste, évidemment, il doit exprimer ses sentiments, et souvent, ses propres sentiments sont des sentiments universels, et c'est cela que quand tu parles de paternité, d'amour, de deuil, ouais. Ça parle à tout le monde. Et puis, il y a aussi un versant où les artistes, je pense, doivent être concernés par le monde qui les entoure et avoir un regard sur ce monde-là. Et notre monde, aujourd'hui, c'est celui-là. Et notre pays, en ce moment, il est très tendu sur ces questions-là, donc je peux pas faire comme si ça n'existait pas.
0: Après, Grand Corps Malade, il est vrai, a regardé la France depuis le Québec. Pour ceux qui prennent l'émission en route, vous êtes parti vivre un an là-bas, au Québec. Et donc, sur votre album, il y a votre lettre à France. Nous, on connaissait celle de Paul Naref. Paul Naref qui écrivait « Depuis que je suis loin de toi, je suis comme loin de moi ». Grand Corps Malade écrit une drôle de lettre à la France.
1: On s'est quitté depuis des mois, c'était 100% mon choix. 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
0: Drôle de lettre, comme à une ex, hein.
1: Ouais, c'est ça.
0: Tu me manques pas.
1: Là, on a spoilé tout de suite, mais c'est vrai que la chanson démarre comme ça, comme si j'écrivais à une ex qui ne me manque pas, où je lui en mets comme un peu plein la gueule. Je lui parle de tous ses défauts. Et c'est important de le dire parce que je vois déjà, on parlait des commentateurs qui disent alors, si t'aimes pas la France, pourquoi t'es revenu, hein, reste là-bas, etc. Non, justement, dans le troisième couplet, je dis à quel point j'aime mon pays, j'aime la France, et c'est pour ça que je suis exigeant et que je lui fais des reproches. Mais voilà, c'est mon pays et je suis revenu parce que je l'aime. Mais c'est vrai qu'il y a beaucoup de choses qui m'agacent.
0: Voilà, mais il est revenu.
1: Pourtant, je veux encore y croire malgré tout ça. 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
0: Et non seulement il est revenu, mais il a sorti un album magistral, Voir la mer, le nouvel album de Grand Corps Malade. Et cette grande tournée 2027, en quelques mots, à quoi on peut s'attendre? Alors, on a compris le côté festif, disco, dansant, mais pas que. Et puis, un corpus de 9 albums, va falloir faire des choix.
1: Ouais,
0: là, hein.
1: C'est ça, ça va être ça la galère. Là, je vais me pencher sur la fameuse setlist.
0: Ouais, c'est pas fait là, c'est en ce moment.
1: Non,
0: en train
1: c'est
0: de
1: en ce moment.
0: Décider.
1: Voilà, là, je laisse sortir l'album et puis je vais commencer à travailler sur ce concert. Évidemment, je vais faire la part belle à Voir la mer.
0: Ouais.
1: avec tous les derniers petits morceaux chouchou qu'on a en date. Et puis après, oui, je vais me pencher sur les 8 albums précédents. On va évidemment ressortir les classiques, ceux que les gens attendent. On parlait de Mais je t'aime, de Derrière le brouillard, nos plus belles années, ceux que certainement les gens ont envie d'entendre et de chanter avec moi. Et puis après, je vais peut-être ressortir quelques anciens, quelques inédits, quelques nouveautés. Je ne sais pas encore, je vais me pencher là-dessus bientôt.
0: Eh ben, bon travail et par avance, très bonne tournée. Qu'encore malade, merci beaucoup d'être venu.
1: Un grand merci à vous.
0: À très bientôt.

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1: Il est temps de jouer au blind test pour gagner l'album de Grand Corps Malade, le fameux Voir la mer. Et pour jouer avec nous et remporter ces albums dédicacés par l'artiste. Oui, il vient de les signer en quittant le studio. Il y a Thierry et il y a Didier. Bonsoir à tous les deux.
2: Bonsoir Émilie, bonsoir Thierry.
1: Bienvenue.
3: Oui, bonsoir Didier, bonsoir Émilie.
1: Bonsoir, très très contente de jouer avec vous messieurs. Je n'ai pas encore donné le thème du blind test, je le révèle immédiatement. Il s'agit de la danse. Oui, il faut danser, même Grand Corps Malade l'a dit, il a choisi des instrumentaux plutôt rythmés, certains même disco ou funk pour ce nouvel album, en pensant à la scène. Au fait que ça fait du bien de danser. Alors il y a des chansons qui parlent de danse, et mes chers Thierry et Didier, on va tenter de vous les faire deviner. Mais avant, je voulais vous annoncer que, quoi qu'il arrive, vous avez chacun gagné un exemplaire de l'album de Grand Corps Malade dédicacé.
2: Merci.
1: Oui,
2: oui. Eh bien, merci beaucoup.
1: Ça avance. Oui, c'est gagner d'abord, jouer ensuite. Je vous rappelle les règles du blind test. On vous passe donc de la musique et il faut retrouver le plus rapidement possible le nom des interprètes des chansons qui arrivent. Il vous faudra donner votre prénom avant de donner votre réponse pour que je sache lequel de vous deux a été le plus rapide. Ok, messieurs ?
2: Ok, madame.
1: C'est bien. Alors c'est parti, cher Didier, cher Thierry. Première chanson qui fait danser, dites-moi, mais qui chante ça?
3: Ah ben, Tiki, ah ben.
1: Oui,

0: merveille, cette chanson qui vous a fait démarrer tous les deux à toute vitesse. Didier et Thierry, je pense que tout le monde a donné son prénom, la réponse en même temps, donc je mets un point partout.
1: Merci.
0: Voilà, parce que je sens bien que c'était trop facile aussi. Il faut que j'augmente le niveau. Hein, je vois bien, vous êtes imbattables. Thierry, Didier, on continue à danser. Une chanson qui propose même de danser sur plusieurs rythmes et dans plusieurs positions. Allez, dans 5 secondes, vous aurez sa voix. Ça va vous aider, je pense.
1: Didier. Charles Aznavour.
0: Oui, bravo.
2: Bravo, Didier. Jour contre jour.
1: C'est pas trop ma génération.
0: Ah, Thierry, c'est vrai. Aznavour, c'est intergénérationnel, non?
1: Ah oui, quand même, mais j'écoute pas trop.
0: C'était bien les plaisirs démodés où l'on danse joue contre joue. Charles Aznavour. Allez, on danse encore. Dites-moi, qui nous donne envie de danser comme ça?
1: Didier.
0: Oh là là, Didier.
1: David Bowie.
0: Oui.
1: Bravo Didier, tu peux sortir moi.
0: David Bowie. Bon, Didier, c'est un peu notre DJ ce soir.
1: Bravo. Il est très fort.
0: Mais alors Thierry, parce que je suis quand même intriguée par cette histoire de Charles Aznavour qui est pas de votre génération.
1: Non, j'ai reconnu la voix, reconnu quand même la voix après.
0: Mais c'est qui alors vos références?
1: Moi, c'est plutôt Daniel Balavoine.
0: Ah magnifique.
1: C'est Starmania forcément. Michel Berger, France Gall.
0: Oui, c'est bien, c'est un peu tout la même famille musicale. 80, ouais, les années 80. 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
0: 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Bon, en tout cas, Thierry et Didier, je suis bien contente d'avoir joué avec vous. Je vous envoie l'album de Grand Corps Malade.
1: Merci beaucoup, Amélie. Merci,
0: je vous embrasse Thierry et Didier. N'oubliez pas, les amis, le blind test, c'est tous les soirs du lundi au vendredi. Et puis, les auditrices et les auditeurs sont aussi non seulement les bienvenus, mais sont recherchés comme une denrée rare et précieuse pour notre émission du dimanche. Les auditrices et les auditeurs d'ici ont leur émission, ont leur décibel. C'est le dimanche à 19h et c'est le soir où on ne passe que des chansons que vous avez choisies. Et c'est vous qui les présentez. Voilà, vous êtes au téléphone, comme à l'instant Didier et Thierry, vous présentez les chansons que vous avez choisies. On les écoute tous ensemble. Décibel du dimanche soir. Donc, si vous avez envie de participer, vous pouvez dès maintenant nous envoyer un email. Notre adresse, c'est décibel avec un S @radiofrance.com. Dans le mail, vous mettez votre numéro de téléphone pour qu'on puisse vous rappeler et aussi le nom de la chanson que vous avez envie de partager. Pour le moment, puisque le thème du blind test était la danse, eh bien, dansons. Pas joue contre joue avec Charles Aznavour, non, comme des petits fous, avec justice.

0: Je viens de réaliser, et je vous avoue que je ne me sens pas très bien, cette chanson aura 20 ans l'année prochaine. Ça veut dire vraiment que, voilà, si vous avez dansé là-dessus en étant majeur, eh ben vous êtes officiellement vieux. Mais c'est pas très grave, écoutez. D-A-N-C-E, Dance, tiré du premier album de Justice. Vous savez, l'album avec la croix dorée sur le fond noir, qui a lancé le phénomène Justice d'abord en France et puis partout dans le monde. Eh ben il était sorti en 2007. Et donc, oui, j'ai bien compté deux fois tous mes doigts. Et ça fera bien 20 ans l'année prochaine. Actualité aussi autour de Justice. Ils ont participé au troisième album d'Angèle. L'excellent Instinct. Oui, moi je peux dire qu'il est excellent parce que j'ai déjà écouté. Il est vraiment bien. Il y a Justice, notamment sur le titre What You Want. Et l'album d'Angèle sort le 16 octobre. Ne le ratez pas.
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0: Et allez, on termine l'émission dans les années 50, 1957, très exactement. Elvis Presley est évidemment une immense star aux États-Unis. Et en plus d'être une star de la chanson et du rock'n'roll, on fait de lui une star de cinéma. Il joue dans le film musical Le Rock du Bagne, sorti lui aussi en 1957. Et la bonne nouvelle, c'est que les chansons qui accompagnent le film, eh bien, sont à la hauteur du talent du King, talent rock'n'roll. En ce qui concerne son jeu d'acteur, vous vous ferez une idée, c'est de toute façon assez mignon de revoir les films des années 50, hein, parce qu'il y a une certaine naïveté, une certaine façon de faire du cinéma qu'il n'y a plus, évidemment, aujourd'hui. Mais voilà, on écoute ce Jailhouse Rock, sorti le 24 septembre 1957, il y a pile 69 ans.

0: Rock, Elvis Presley dans vos petites oreilles, les amis. Et Décibel, c'est déjà fini. Merci à l'équipe de l'émission. Il y avait Emma Quenardel, Oumaïma Abbas, Iris Guitoni, Thomas Demol et Mélodie Chaïb. Demain, notre invité sera le chanteur Kali.
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0: Bonjour à tous, il est midi 5. Bienvenue sur votre radio Ici. J'embrasse tout le réseau local partout en France, hein, tous les collègues des 44 merveilleuses locales. Bienvenue dans votre nouveau rendez-vous. Ici, on parle bon plan, les amis. Vie quotidienne, arnaque à éviter, santé. Nous sommes là pour vous rendre service parce qu'on vous doit bien ça. C'est le titre, hein, de ce nouveau rendez-vous quotidien. Nous sommes ensemble jusqu'à 13h. Moi, je m'appelle Enora Malagré et voici la joyeuse bande qui m'accompagne. Aude Razo, madame anti-arnaque. Coucou Aude.
2: Coucou tout le monde.
0: Valère Coréa et ses bons plans. Bonjour Valère.
3: Salut Enora, bonjour à toutes et tous.
0: Gérald Kierzek, le grand médecin. Coucou,
4: bonjour,
0: Gérald.
4: Bonjour à tout le monde.
0: Et notre chère et tendre Elsa Wolinski. Bonjour Elsa.
5: Bonjour à tout le monde.
0: Alors aujourd'hui, très gros dossier, très sérieux. Comment soutenir, chers amis, nos producteurs locaux? Vous avez des questions, vous avez envie de témoigner, appelez-nous ou laissez-nous un vocal au 0810 055 056. C'est un numéro WhatsApp gratuit. Nous sommes là pour vous. Et puis laissez-nous aussi des messages vocaux. Ça aussi, c'est possible, comme l'a fait aujourd'hui Marie-Agnès.
6: Un monsieur m'a demandé de l'aider hier à la station-service parce qu'il n'avait pas sa carte bleue. Il voulait que je mette un peu de diesel dans sa voiture et j'ai un peu paniqué. J'ai dit non. Est-ce que j'ai bien fait?
0: Oh là là, c'est une question pour Aude Razo. Merci Marie-Agnès.
2: Alors, Marie-Agnès, j'ai envie de dire, malheureusement, vous avez bien fait,
0: ah,
2: parce
0: oui,
2: que rendre service à la station-service, ce n'est pas très conseillé par les temps qui courent, malheureusement.
0: On va y répondre dans une trentaine de minutes, et puis vous le savez peut-être maintenant, tous les jours, c'est 200 euros de pouvoir d'achat immédiat à vous offrir. 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Midi 6, chères auditrices, chers auditeurs, on est ensemble jusqu'à 13h. Aujourd'hui, on va parler de nos producteurs locaux, comment les soutenir, notamment après la sécheresse, malgré la crise économique sans précédent que nous traversons toutes et tous ensemble. On leur doit bien ça. Et nous avons, alors déjà, on va faire un petit constat, Aude Razo.
2: Oui, un petit point sécheresse pour commencer, parce qu'on en parle un peu moins de cette sécheresse là au mois de septembre, vu que les canicules sont derrière nous. Mais sachez que quasiment aucune pluie n'est tombée sur la France depuis début septembre. C'est pas moi qui le dis, c'est Météo France. Les chiffres sont sortis. Depuis le 1er septembre, les pluies ont été quasi absentes sur le pays, c'est ce qui est écrit. Dans certains territoires, on atteint des niveaux de sécheresse jamais observé, toutes saisons confondues. Je pense au Languedoc-Roussillon, je pense à la Dordogne, je pense à la Corrèze, je pense au Bas-Rhin. Donc évidemment, tout ça, ça continue de nous impacter. Les cultures les plus impactées, on a le maïs très gourmand en eau, on a le tournesol, on a les pommes de terre, on a la betterave. Les cultures fourragères aussi, ça c'est pour les éleveurs qui risquent de manquer de nourriture pour leurs animaux cet hiver. Et donc, qui dit raréfaction, dit aussi montée des prix. Et ça, forcément, on le constate, nous, tous les jours, et on va continuer à le constater au fil des mois. Par exemple, on a une auditrice l'autre jour qui nous a appelé sur le prix de la tomate, avec ça a bondi, on a les chiffres de l'INSEE en août, c'était un bond spectaculaire de 22% du prix du kilo de tomate. Donc évidemment, pas facile pour nous, les acheteurs, et pas facile non plus du tout pour nos producteurs, pour nos agriculteurs.
0: Nos producteurs, nos éleveurs, d'ailleurs, qui sont même en train de piocher dans les réserves d'hiver, hein, pour certains et certaines d'entre eux. On va accueillir tout de suite un auditeur qui écoute, hein, on vous doit bien ça régulièrement. Il s'appelle Cyril. Bonjour Cyril, bienvenue.
7: Bonjour.
0: On est ravis de vous accueillir dans l'émission. Vous êtes agriculteur dans le Gers.

0: commerce et commerçant en circuit court à Toulouse, me semble-t-il, c'est ça, hein ?
1: C'est bien ça.
0: Alors, quelle est votre réalité, Cyril ? On vous écoute avec attention.
1: Je peux rebondir sur les propos de votre consoeur, mais une sécheresse jamais vue. La nature, clairement, est en train de se dessécher, ça continue. Hein. Mmh. Au niveau agricole, mais les bois, les forêts, etc., c'est une catastrophe à regarder. C'est très concrètement, c'est des prairies qu'on n'a même pas pu faucher. Dans votre cas, par exemple, les semis de septembre, pour le renouvellement des prairies, mmh. Ah ben, c'est pour rien, quoi. C'est pour zéro, c'est du travail qui a été gaspillé. Mmh. On n'a jamais pu faucher ce trèfle, en fait, qui n'a pas survécu à la sécheresse. On n'a pas pu l'irriguer non plus à cet endroit-là. Et puis c'est des rendements très bas. On a moissonné hier le colza, mmh. Le soja, pardon. On a 20 quintaux, voilà, en bio, alors qu'on l'a irrigué. Mmh. Donc c'est voilà, il en manque presque 15, en fait. Donc on est quasiment à la moitié moins de récolte que prévu.
0: C'est énorme.
1: Donc c'est vraiment très très très compliqué. Ouais.
0: Alors comment on peut concrètement vous aider, cher Cyril ? Qu'est-ce qu'on pourrait faire, nous ?
1: Alors moi, ce que j'ai envie de demander à nos concitoyens, c'est d'acheter français, de lire les étiquettes. Ouais. Ça fait longtemps qu'on en parle. Beaucoup de gens avec de grandes notoriétés le clament, mais c'est vraiment précieux de choisir l'origine France pour continuer d'encourager les producteurs. Alors il y a bien sûr l'aspect économique qui est vital aujourd'hui, parce que si on ne fait rien, dans 6 mois, ça sera l'hécatombe, oui, et des faillites dans les fermes en cascade. Mm-hmm. Mais c'est aussi soutenir moralement et oser lire les étiquettes, passer du temps à lire les étiquettes et choisir cette origine France. C'est absolument crucial de choisir du français. Et ça va impliquer aussi de cuisiner un petit peu. Parce qu'en fait, on peut s'en tenir à budget constant. Ça, je le crois profondément. On l'a eu prouvé dans mon commerce on peut manger des choses produites durablement qui font vivre les agriculteurs du coin sans dépenser beaucoup plus. Et ça implique peut-être effectivement de cuisiner un petit peu plus et d'acheter des produits moins transformés. Et la cuisine, ça va être clé dans cette étape-là pour les années à venir.
0: Absolument, Cyril. Si vous êtes comme Cyril, hein, vous êtes agriculteur, agricultrice, éleveur, éleveuse, appelez-nous 0810 0 55 0 56. Vos témoignages sont précieux, c'est votre antenne. Hein, vous êtes chez vous ici. Valère.
2: Cyril, je crois que les Françaises et les Français sont attachés aux producteurs, à l'agriculture. Et vous avez raison, il faut lire les étiquettes. Alors parfois avec des prix au-dessus des voisins. Et ça, c'est une réalité que vous connaissez. Vous venez de dire il faut faire à manger. Est-ce que vous ne pensez pas aussi qu'il faut changer notre rapport à l'alimentation ? C'est-à-dire, on sait que ça baisse dans le budget de plus en plus. On fait des choix sur l'alimentation, peut-être au bénéfice d'autres options. Qu'est-ce que vous pensez de ça ?
1: C'est clair. On dépense à peine 13% aujourd'hui du budget d'un ménage, alors que c'était encore le double 40 ans en arrière. Donc là, il s'est passé quelque chose. Donc il faut, en fait, on s'est détaché de notre alimentation et de l'agriculture. On est très attaché aux agriculteurs. Tout le monde le dit, il n'y a pas de souci, mais c'est fini, Martine, avec le pot au lait à la ferme, etc. Il y a une image encore qui subsiste là, qui n'est plus la réalité. Donc, ce qu'on peut dire aussi c'est aux consommateurs, c'est qu'ils aillent, qu'ils reviennent dans une ferme, qu'ils fassent l'effort d'aller discuter sur les marchés avec des producteurs, d'aller passer un samedi après-midi avec ses enfants, accueillir je ne sais pas quoi dans une cueillette du coin. Il faut absolument renouer ce lien, et c'est vital, mais aujourd'hui, on a l'impression de les connaître, mais on les connaît plus.
0: Oui, je suis complètement d'accord avec vous. On est complètement, on boit vos paroles, hein, si je puis me permettre.
3: Y compris sur un plan santé, parce qu'en fait, on dépense moins et on achète de la merde, en fait, et on mange de la merde. C'est Jean-Pierre Coff qui disait ça.
0: Mais
3: le problème, c'est que ça a des conséquences majeures, parce que manger de l'ultra transformé, par exemple, c'est-à-dire que tout ce qui est produit industriel, ça a des conséquences à court, moyen et long terme, l'impact sur la santé cardiovasculaire, les cancers, les maladies neurodégénératives. On va avoir une épidémie dans quelques années avec le vieillissement de la population et puis des gamins qui ont été mal nourris. Moi je suis encore d'une génération où on mangeait encore à peu près bien il y a 40 ans. C'est plus le cas maintenant du tout.
0: On continue de parler de ça avec vous, hein, sur cette antenne. Appelez-nous, hein, 0810 055 056. Et puis on embrasse tous les agriculteurs et agricultrices qui nous écoutent. Vous êtes des héros, on vous a vu à l'œuvre encore, hein, pendant les incendies qui ont frappé la France. Vous êtes venus avec vos tracteurs, franchement.
4: Ils ont aidé.
0: Si on peut vraiment sur cette antenne, l'espace d'un court instant, vraiment vous ouvrir le micro, on le fait avec grand bonheur. On va s'écouter Kylie Minogue, chers amis. On se retrouve juste après The Locomotion sur votre radio ici.

0: Vogue de Locomotion sur votre radio. Ici, on est ensemble jusqu'à 13h.
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0: Et on est en train de parler agriculture, comment soutenir nos producteurs locaux. Si vous nous écoutez hein, à la maison, dans votre tracteur, que sais-je, vous avez envie de témoigner, c'est votre antenne, on vous doit bien ça. 0810 055 056. Nous avons d'ailleurs Daniel qui vient de nous appeler. Bonjour Daniel.
3: Bonjour.
0: Oh la jolie voix de radio.
3: Bah, moi, je... comment ?
0: La très jolie voix de radio, si je puis me permettre, Daniel. Vous avez une très belle voix.
3: Ah bon, bien abîmée par le tabac. Hein.
0: Ah bon,
3: voilà.
0: Ah, bon. Ah, bah, je... ouais,
3: j'essaie d'arrêter. Voilà.
0: Eh bah, c'est bien d'essayer. Alors, vous nous appelez de Meurthe et Moselle. J'embrasse très fort ici Lorraine.
3: Ah oui, d'un charmant petit village, Blénol-et-Toul.
0: Super. Ouais. Alors, vous allez beaucoup au marché, je crois, hein, Daniel.
3: Ah, les marchés locaux. Surtout, puisque c'est juste à côté, ouais. Sur allant dans les petits patelins tout autour de chez moi, il n'y en a plus ici, à Blénon, mais il y en a tout autour, à 5 minutes, et vous ne pouvez pas savoir le prix, les prix, mais défiant toute concurrence de la grande distrie, de la petite distrie, de tout ce que vous voulez, de l'épicerie.
0: Ouais. Et vous payez beaucoup.
3: Ils sont super bons.
0: Bah oui. Et vous payez moins cher, vos produits, surtout.
3: Non, beaucoup moins cher. Bon, c'est vosien. Je suis vosienne. oui, je paye pas cher du tout.
0: D'accord.
3: La charcuterie, quand je vais...
0: Circuit court.
3: Sur les marchés aussi. Hein, mais tout, les fleurs, les plants, puisque moi j'ai un jardin, je plante et il est... Il a donné et il donne encore super bien.
0: Ouais. Alors, Valère.
4: Oui, bah, c'est connu. Hein. En fait, le circuit court, l'intérêt, c'est qu'on réduit les intermédiaires. Donc, ça va éviter qu'on prenne des marges à différents niveaux, que ce soit à un revendeur, à un distributeur. Mmh. Et donc, le fait qu'il y ait un contact direct entre le consommateur et le producteur, ça fait qu'il y a ce qu'on appelle vraiment le juste prix. Mmh. Il est juste pour le producteur parce qu'il va être rémunéré correctement. Mmh. Et ça, on apprécie. Et ensuite, le consommateur va payer un juste prix. Et puis, il y a aussi la question de la transparence. Tout à l'heure, Gérald parlait de comment sont traités... Enfin, il parlait d'ultra transformé, mais ça concerne aussi les pesticides, etc. Là, on peut demander directement, mais comment vous les cultivez, qu'est-ce que vous mettez dessus?
5: Et puis on peut négocier le prix.
4: Non.
5: Directement avec le producteur.
0: Attention, Gérald.
4: Je voudrais dire deux mots concernant les circuits courts.
0: Ouais.
4: Quand vous allez sur un marché de plein vent, pour reconnaître un producteur local, souvent il le met en avant. Mais enfin, vous voyez sur les étiquettes, il y a écrit produit dans mon jardin. C'est des petits trucs comme ça, ouais, mais c'est sympa. Ouais. Et puis vous voyez aussi, ils ont des cagettes en plastique, souvent pas en bois. Pourquoi? Ouais. Parce qu'ils revendent pas, c'est eux qui font. Deuxième bon plan, bienvenue à la ferme.com. Je le répète, bienvenue à la ferme.com. Là, vous avez la liste de très nombreux producteurs locaux qui font de la vente en direct près de chez vous.
0: D'accord.
4: Et ça, c'est important de savoir où trouver le producteur local. Et puis, un dernier mot sur les AMAP. Les AMAP, c'est génial. C'est les associations de maintien, pour le maintien d'une agriculture paysanne. En fait, vous vous engagez dans le cadre d'une association à payer, par exemple, chaque semaine 20 euros. Ça, pendant toute l'année, le producteur, il est sécurisé. Et en échange, bien sûr, chaque semaine, il vous livre un panier,
5: le fameux panier
4: de fruits et légumes. Ouais. Voilà. Alors, vous ne savez pas à l'avance, mais ce sera deux saisons. Et là, ça permet de soutenir utilement les producteurs et de payer moins cher.
0: Bah, comme quoi, Daniel, vous êtes une bonne élève, si je puis me permettre.
3: Ah bah, et moi, quand je me promène avec ma chienne Lolana, et ben, je ramasse. C'est des vergers, des vignes, on est dans les côtes de... Mais je ramasse encore des mirabelles, des couettes, des pommes, des pois. Sortez de... Allez vous balader en dehors des champignons, il y a aussi tout ça.
0: Je suis d'accord, vous m'avez donné surtout l'eau à la bouche, cher Daniel. Je vous embrasse très fort, je vous souhaite une belle après-midi, cher Daniel. Merci d'avoir appelé. Faites comme Daniel, 0810 055 056. Je me tourne vers Aude Razo, parce que j'ai entendu le mot cagette, qui a déclenché chez moi... une petite peur de l'arnaque à la cagette, parce que j'ai eu des oui-dire comme quoi ça existait, ma bonne dame.
6: Oui, c'est vrai que depuis 2 ans, j'ai beaucoup d'auditeurs qui me contactent pour me parler d'une arnaque aux fruits et légumes. Donc je fais juste un petit pas de côté. Mm-hmm. Ça me tient à cœur d'en parler. C'est pour ça que je voulais vraiment en parler.
0: Elle
6: parce
0: a mis ses mains sur sa poitrine, voilà, carrément, chers amis.
6: En fait, les victimes qui me contactent sont souvent assez bouleversées.
0: Bien
6: c'est
0: sûr.
6: Une arnaque que je trouve particulièrement cruelle, qui vise beaucoup les personnes seules, les personnes âgées. En fait, vous avez des messieurs qui toquent à la porte, ils vous vendent des fruits et légumes avec les cagettes, effectivement. Ils vous disent, on est des maraîchers du coin, c'est du bio, ça se conserve longtemps. Vous dites ok, ils vous baratinent complètement sur les prix, ils parlent à toute vitesse, vous comprenez rien. Et là, ils se mettent à entasser chez vous des cagettes encore une cagette, ouais. encore une cagette, encore. Et j'ai une auditrice qui me disait, moi, elle était assez drôle, mais elle était un peu désespérée. Elle me disait, j'ai de quoi faire des tartes aux pommes jusqu'à la fin de l'année. Et en fait, c'est un peu de la vente forcée, vous voyez. Donc faire très attention à ça, c'est pas des vrais maraîchers, faut quand même le dire. 302 euros pour une auditrice qui s'appelle Claire à la fin. Il vous présente la facture, très insistant, vous êtes seule, vous osez pas,
4: ça, ils sont arrivé, très,
6: ça vous arrive,
0: ça arrive.
6: Et on peut aller jusqu'à 1000 euros. Il y a une auditrice qui m'a dit 1000 euros. Ils lui ont fait débourser. Elle a payé, mais en fait, elle a
0: mais
6: dit non,
0: comment,
6: non.
0: Du coup
6: et ben, on refuse de payer.
0: Ouais, voilà.
6: Il faut rester ferme sur ses positions.
0: D'accord,
6: c'est très, très important. Et il faut pas se laisser impressionner. La personne lui dit, bah non, je ne paye pas. J'avais pas prévu de payer autant. Je ne paye pas.
0: On continue de parler de nos producteurs locaux. Comment les soutenir? On accueillera dans un instant Raphaël, qui est agriculteur. Je crois qu'on va le dire clairement, qui a envie de pousser un petit coup de gueule. Et on le comprend. Et on pense très fort à nos agriculteurs, à nos agricultrices françaises. On s'écoute un petit peu de Florent Pagny. Le braquage des sentiments, on revient juste après. C'est votre antenne, on vous doit bien ça sur ICI.

0: Le braquage des sentiments sur ICI. Jusqu'à 13h.
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0: Midi 25, on est ensemble jusqu'à 13h. On parlait de nos producteurs locaux, comment les soutenir. On embrasse une nouvelle fois nos agricultrices et nos agriculteurs. Si vous avez envie de témoigner, c'est votre antenne. On vous doit bien ça, 0810 055 056. Dans un court instant, Gérald Kierzek, notre médecin, nous parlera de maladie du souffle et Elsa Wolinski du pape. Eh oui. Mais pour l'heure, nous allons accueillir Raphaël. Raphaël qui est agriculteur, qui nous appelle de Charente. On embrasse ici La Rochelle. Bonjour et bienvenue, cher Raphaël.
2: Bonjour Enora, et bonjour toute l'équipe.
0: Bonjour. Bonjour. Alors Raphaël, ça va pas fort.
2: Alors oui. Alors bon, ça va pas fort comme tous mes collègues. Ouais. Hein, moi, je suis un tout petit viticulteur et tout ça.
0: Ouais.
2: Enfin, parce que en fin de compte, j'ai 25 hectares, j'ai un peu de vignes qui production, pour production cognac.
0: Ouais.
2: Sachant que les vins et spiritueux sont chutés dans le monde entier, et nous, nos deux plus gros exportateurs, c'est les États-Unis et la Chine. Donc,
0: d'accord.
2: Avec le conflit politique, c'est pas ça. Et en deux, comme je disais à la standardiste, c'est que quand vous voyez que en France le prix du blé n'est même pas payé 200 euros la tonne, ça nous paye même pas la préparation du semis, enfin du préparation de la parcelle pour mettre le blé jusqu'à la récolte.
0: Alors.
2: Bon, je comprends bien qu'il faut après les coopératives, il y a le séchage, il y a le triage et tout ça. Moi, j'ai fait de l'orge de brasserie qui est bon pour faire de la bière. Hein.
0: Ouais.
2: Donc il y a le pareil. Alors en plus il y a la cuisson pour faire de l'orge cuite, enfin torréfiée, ça fait le malt.
0: Ouais.
2: Mais c'est payé 165 euros la tonne. Et ben là pour la première fois de l'exploitation, ouais, qui date de
0: combien de temps,
2: générations.
0: Ouais.
2: Et ben je mets tous mes champs en jachère pour minimum 4 ans.
0: Et vous avez combien d'hectares?
2: Ben, j'ai 15 hectares en jachère. Et il faut savoir que l'année dernière j'ai dit j'avais un hectare en jachère. J'ai dit, je vais la mettre en production orge.
0: Mmh.
2: Et ben, la PAC m'a supprimé la prime éco-régime parce que j'avais trop cultivé. Parce que maintenant, la PAC, il faut faire des bandes en herbe. Il y a 60-70 ans, on nous a payé, nos aïeux ont été payés pour tout détruire. Maintenant, on est repayé pour tout planter, ce qui est pas bête, hein, en parenthèse, ce qui est pas bête. Mais il y a des clics à faire.
0: Ouais.
2: Et quand vous voyez nos voisins italiens et espagnols,
0: ouais,
2: que le gouvernement détaxe au maximum les produits agricoles ou quoi que ce soit pour essayer de faire de l'autoconsommation. Alors je suis pas pro-américain ni pro-chinois, mais ils partent consommons national. Et ce qu'on peut pas faire, importons. C'est beaucoup plus logique.
0: Ouais.
2: Et que maintenant, alors il y a des grandes marques de pâtes qui font importer du blé dur pour faire de la semoule.
0: D'accord.
2: Dans des pays qui a aucune traçabilité. Il faut savoir que la France.
0: Alors, malheureusement, on n'a pas. J'entends votre colère, j'entends tout ce que vous avez envie de dire et vous avez bien raison. Et on vous remercie infiniment de témoigner sur notre antenne. Faites comme Raphaël, 0810 055 056. Malheureusement, on n'a pas assez de temps. Gérald Kierzek.
3: Ce que dit notre auditeur, il a raison, c'est qu'on marche sur la tête. Et nous, on le voit en tant que consommateur aussi. On le voit en tant que voisin d'agriculteur. La logique, ça serait de payer les gens pour faire leur travail. Or, ouais, ils ne peuvent plus vivre de leur travail.
0: C'est ça.
3: C'est
0: voilà,
3: à nous de jouer le rôle aussi de consommateur et de jouer vertueux et d'acheter du local. Aux agriculteurs aussi de ne pas tout de suite abandonner l'activité en disant c'est pas rentable, parce qu'on voit beaucoup d'agriculteurs qui disent finalement mes terres je vais déplanter et je vais aller faire autre chose comme activité, le louer pour mettre des éoliennes ou autre chose, et ça c'est un vrai problème aussi. Ils doivent être rémunérés pour leur travail.
0: Très rapidement, un WhatsApp qu'on a reçu très intéressant, Aude.
4: Oui, c'est Serge effectivement qui demande pourquoi on ne regroupe pas les agriculteurs dans des lieux style grande surface mais uniquement producteurs locaux.

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3: Et bonjour, bienvenue à vous. Il est midi 32, hein, on est en plein cœur de cette nouvelle émission, votre nouveau rendez-vous. On est ensemble jusqu'à 13h, ça s'appelle On vous doit bien ça. Et ici, on parle bon plan, vie quotidienne, arnaque à éviter. On parle santé, on parle d'animaux, là on parlait agriculture. Nous sommes là pour vous rendre service, on vous doit bien ça. Alors moi, je m'appelle Enora Malagré, je suis avec Aude Razo, Valère Coréard, Gérald Kirzek qui nous parlera maladie du souffle dans un instant et Elsa Wolinski qui nous parlera du pape. Mais pour l'heure, chère amis, nous allons répondre au vocal d'une auditrice, elle s'appelle Marie-Agnès, elle nous appelle de Nîmes.
4: Un monsieur m'a demandé de l'aider hier à la station service parce qu'il n'avait pas sa carte bleue. Il voulait que je mette un peu de diesel dans sa voiture et j'ai un peu paniqué, j'ai dit non. Est-ce que j'ai bien fait ?
3: J'ai l'impression qu'elle a bien fait. Aude Razo, c'est pour vous.
5: Oui, malheureusement, j'ai envie de dire, vous avez bien fait. Peut-être que cette personne était de bonne foi, mais malheureusement, encore une fois, vous ne pouvez pas le savoir.
6: Tant pis pour lui.
5: Voilà, c'est triste, en fait, c'est un peu triste, oui, parce que souvent, les gens me disent, mais moi, j'ai voulu être généreux, j'ai voulu aider, etc. Oui. Et puis, en fait, on se fait arnaquer assez souvent. Le scénario de l'arnaque, c'est effectivement, j'ai oublié ma carte bleue. Oui. Est-ce que vous pouvez mettre, 20€ de carburant dans ma voiture et je vous donne un billet de 20?
3: Oui.
5: Voilà, c'est ça le scénario. Donc, plusieurs possibilités. Soit la personne est de bonne foi, vous filez un coup de main, c'est top. Il se peut que le billet de 20 qu'on vous donne soit un faux. C'est déjà vu. Il y a les gendarmes notamment qui ont alerté là-dessus.
3: D'accord.
5: On vous donne un faux billet. Voilà. Donc en fait, vous avez donné 20€ sans rien avoir en échange. Voilà. Autre scénario, et là, ça devient quand même plus lourd comme arnaque. J'ai un auditeur qui m'avait raconté ça. Il m'a envoyé un petit mail. Vous allez à la pompe de cette personne-là qui vous demande de l'aide, là où elle a mis sa voiture. Vous introduisez votre carte bancaire dans sa pompe. Elle met quelques euros. Vous repartez. Sauf que, la personne, elle reste. Et en fait, elle avait fait semblant de raccrocher le pistolet. Elle est mal raccrochée. Et donc, la transaction n'est pas terminée. Et elle peut faire
3: le plein. Alors, vu le prix du carburant, les amis, bonjour.
5: Au lieu des 20 euros, ça donne du 60, ça donne du 100 euros, que sais-je. Et donc, évidemment, tout ça, c'est de votre poche. Donc, si vous voulez aider, parce que c'est quand même triste, je trouve, de se dire qu'on ne peut plus aider personne sans devenir complètement parano. Bon, c'est une réalité. Surveillez quand la pompe vous dit bien merci de votre visite et à bientôt, ou alors vous demandez un reçu.
7: Vérifiez. On donne 10 euros en cash comme ça, non? 20 euros en cash
5: Le problème, c'est la carte bleue. Souvent, ils visent souvent les arnaqueurs des stations-service où on ne paye que en carte bleue. Ouais. Et donc, évidemment, là, il n'y a pas la solution. Voilà. Donc, moi, je trouve, si vous voulez aider, faites-le, mais il faut quand même garder un petit œil sur la personne et vérifier que la transaction est bien faite.
3: Et si vous croisez Gérald Kirzek à la pompe, vous dites non.
6: Non, mais je disais, puis pendant que vous allez l'aider à la pompe, quelqu'un d'autre vous pique la bagnole.
5: Exactement.
6: Vous pique le sac.
3: Ne soyez pas paranoïaque.
6: Moi, je rends service à tout le monde.
5: J'approuve ce que dit Gérald, je peux aussi en parler, il y a des arnaques comme ça.
3: Ah non, mais vous nous cassez le moral. Allez, pour se remonter un peu le moral, justement, vous le savez, je vous booste votre pouvoir d'achat. C'est 200 euros à dépenser dans une grande enseigne pour vous. Et nous avons une gagnante. Elle s'appelle Stéphanie. Elle nous appelle du Nord. Coucou, ici Nord, chers collègues, chers amis. Bonjour Stéphanie, bienvenue.
8: Bonjour Enora, bonjour toute l'équipe.
3: Comment allez-vous, chère Stéphanie?
8: Écoutez, dans ce monde morose, vous avez fait mon bonheur aujourd'hui.
3: C'est gentil. Et en plus, je vois que vous êtes une merveilleuse personne, parce que vous travaillez à la SPA depuis 15 ans.
8: J'ai travaillé.
3: Tout cas, donc merci pour tout ce que vous avez fait. C'est très important. Hein. On retrouvera d'ailleurs notre vétérinaire Pierre Fabin demain. On parlera arnaque et veto. Grand, vaste débat. Ouais. Mais pour l'heure, c'est gagné, Stéphanie.
8: Bravo, Stéphanie. Merci. Merci, c'est super. Merci beaucoup.
3: On est ravis pour vous. C'est formidable.
8: Mes animaux vont être ravis.
3: Ça va payer un peu les croquettes, parce que ça.
8: C'est ça. Et puis
3: ça
8: le
3: coûte une tonne.
8: J'ai toutes espèces.
3: Je vois. Oulala, chien, chat, poney, chèvre. Oulala, la ménagerie. Eh ben, on est ravis pour vous. On vous embrasse très fort, Stéphanie. Passez une jolie après-midi.
8: Merci beaucoup. À vous également. Merci. Au revoir.
3: C'est votre antenne. Hein, vous l'avez compris. C'est votre émission. On vous doit bien ça. 0810 055 056. On va écouter Gérald Kirzek qui nous parlera maladie du souffle. Mais pour l'heure, on va s'écouter Marc Lavoine, les tournesols sur Ici.

0: Marc Lavoine, les tournesols sur votre radio. Ici, on est ensemble jusqu'à 13h, les amis.
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0: 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Et il est midi 39, je vous le rappelle, c'est votre antenne. Exprimez-vous, chères auditrices, chers auditeurs, 0810 055 056, parce qu'on vous doit bien ça. Notre cher et éminent médecin Gérald Kierzek a un melon de la taille de la France, je plaisante, et qu'on aime infiniment. Non, on va nous parler de quelque chose de fort intéressant, ça s'appelle Itinéraire, me semble-t-il, ça parle des maladies du souffle.
2: Exactement, alors c'est un labo qui s'appelle Labo Kézi, qui est d'ailleurs une entreprise qu'on appelle à mission sociale, mais qui s'occupe de patients avec des pathologies respiratoires et qui fait un tour de France. Et aujourd'hui, à Bayonne, et si vous avez la chance d'habiter Bayonne ou dans la région de Bayonne, Esplanade Roland Barthès, de 10h à 18h, donc il reste encore un petit peu de temps, vous pouvez aller vous faire mesurer le souffle, contrôler votre souffle.
0: Formidable.
2: Qui autour de la table a déjà soufflé dans une spirométrie?
3: Moi.
0: Oui, ah, je l'ai fait également parce que j'étais anciennement asthmatique et alors, donc je soufflais souvent dans le bazar.
2: Et ben, c'est bien de le faire parce que très peu de Français, les maladies respiratoires, c'est 7 millions de personnes.
0: Là, c'est énorme.
2: La bronchite chronique, c'est énorme. Mais ce qui est surtout énorme, c'est que la moitié n'est pas diagnostiquée. On monte même dans la BPCO, cette fameuse bronchopneumopathie chronique obstructive, qui est liée au tabac. Quand on fume, bah, on a du mucus qui s'accumule et on a du mal à respirer. Mais l'asthme, c'est pareil. Ça peut monter jusqu'à 90% non diagnostiqué. Et en fait, ce qu'on sous-estime, c'est notre souffle. C'est l'essoufflement. C'est vrai qu'on se dit, ah, bah, j'ai monté 3-4 étages, je suis essoufflé. Puis après, c'est à 2 étages qu'on est essoufflé. Puis après, c'est à 1 étage qu'on est essoufflé. Et en fait,
0: ça,
2: on banalise ce symptôme.
0: Un petit symptôme, voilà.
2: Et bien sûr,
0: déjà,
2: c'est un symptôme et on le banalise. Et personne ne va vous proposer une spirométrie. Personne ne va vous proposer de souffler dans le bazar, comme vous dites.
0: Moi,
2: vous
0: mon généraliste,
2: chez le médecin,
0: il ne me le propose pas.
2: Le médecin, qu'est-ce qu'il fait? Il prend la tension artérielle, il prend éventuellement la saturation en oxygène. Vous savez, on met une petite pince au bout du doigt et on regarde le taux d'oxygène. On va mesurer le taux de sucre. Enfin, il y a plein de choses qui sont faites, mais le souffle, c'est largement sous-diagnostiqué et sous-évalué. Donc, d'où cette initiative à Bayonne et Itinéraire qui est très bien. Donc, pour les gens vraiment, j'engage les gens autour de Bayonne. Alors, si vous êtes fumeur, bien sûr, mais si vous pensez être un peu plus essoufflé que d'habitude, allez vous faire contrôler. Il y aura des professionnels de santé, il y a des médecins, des infirmières. Il y a maintenant de la technologie connectée. Hein, c'est complètement non-invasif. Donc, vous soufflez dans un petit appareil et hop, vous avez sur l'écran, ben, on vous donne votre valeur du souffle. Ça continue partout en France. 30 septembre, ça sera à Marseille. Le 15 octobre, ça sera à Reims. Et ça sera, je ne vais pas tous les dire, mais à Rouen le 3-12, le 3 décembre. Et puis après, on en reparlera parce que c'est vraiment un sujet important. Il y a des confs de sensibilisation, mais ne banalisez pas ce symptôme. Pourquoi? Parce qu'on peut faire quelque chose. On peut prendre en compte votre souffle, vous orienter, essayer de comprendre si c'est l'asthme, si c'est le tabac, si c'est une bronchite chronique. Il y a des médicaments qui ralentissent l'inflammation, il y a des médicaments qui vont ouvrir les bronches, et puis on va vous conseiller en activité physique adaptée aussi, parce que l'objectif, c'est que ça soit réversible. Parce que si vous continuez comme ça à avoir cet essoufflement, il va forcément s'aggraver, et c'est comme ça qu'on se retrouve malheureusement avec, vous savez, les patients qui ont un petit extracteur d'oxygène, on les voit avec les petites lunettes, voilà, sous le nez, puis ils se baladent avec l'extracteur. Bah, c'est difficile, oui, parce que c'est au stade d'insuffisance respiratoire chronique. Donc l'objectif, c'est vraiment de dépister, de prévenir en arrêtant le tabac. Allez, je vous refais mon petit couplet.
0: Non, mais vous avez raison, pense à Daniel qui nous a appelé tout à l'heure, qui essaye d'arrêter de fumer. Bon courage, force à tous les fumeurs qui essayent d'arrêter, on sait à quel point c'est dur.
2: Il y a plein de solutions pour arrêter. Là, ça peut être le déclic aussi, vous voyez, mesurer le souffle et voir qu'il y a quelque chose qui ne va pas. Ça peut être un facteur de motivation, on en reparlera, il y a Novembre sans tabac qui arrive aussi. Et vraiment, il y a aussi des médicaments et des prises en charge adaptées. Donc le souffle, bah, c'est on dit le souffle c'est la vie, mais en fait la tension artérielle c'est la vie, le souffle c'est la vie, sauf qu'il y en a qu'on mesure et l'autre qu'on mesure pas. Donc voilà, Bayonne jusqu'à 18h, allez-y.
0: Et Gérald Kierzek, c'est la vie, je crois qu'on peut le dire. Merci beaucoup docteur, on continue, on est ensemble jusqu'à 13h, 0810 055 056. On va recevoir un apiculteur dans un court instant qui va aussi témoigner. Pour l'heure, c'est Jeannette Porquetevas sur Ici. Dans On vous doit bien ça, bien sûr.

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0: 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Midi 46, c'est votre nouveau rendez-vous quotidien entre 12h et 13h. On vous doit bien ça sur Ici. C'est votre antenne. Hein. Vous êtes très nombreux à réagir et on vous en remercie au 0810 055 056 puisqu'il me bouleverse et que vous vous écrivez aussi entre vous. Vous donnez des conseils, des bons plans et voilà, c'est exactement ce qu'on avait envie de créer avec cette émission. Voilà, une forme de communauté, dit-on. On va accueillir Pierre qui est avec nous. Bonjour Pierre, qui nous appelle via Ici Maine, qu'on embrasse très fort. Bonjour Pierre, vous allez bien?
2: Bonjour. Ben, c'est Enora Malagré en ligne. Comment ça peut ne pas aller mieux?
0: Oh là là, mais vous allez me faire rougir, Pierre. Extraordinaire. Ah, mais je rougis vraiment. Alors, je vais reprendre un peu mes esprits. Pierre, vous êtes apiculteur dans la Sarthe. Alors, racontez-nous un peu.
2: Alors, moi, globalement, bah, contrairement à beaucoup de mes collègues, j'ai plutôt fait une bonne saison.
0: D'accord. Tant mieux pour vous.
2: C'était assez dur pendant la canicule, hein, je veux dire, derrière, comme tout le monde, hein, je veux dire, on a souffert. Hein.
0: Bien sûr.
2: On s'est adapté. Ces canicules, j'ai eu de la chance de pouvoir les anticiper en créant justement une ruche en réflexion au mois de novembre et que j'ai déployée dès le printemps. On a nommé la Marianne, mais on travaille avec des filières d'insertion et du bois recyclé depuis 3 ans. C'est notre savoir-faire. Notre business plan, c'est surtout sur de la ruche en entreprise à échelle locale.
0: D'accord.
2: Et en fait, voilà, bah, c'est vrai qu'actuellement, bon, on évolue plutôt dans un contexte, nous, agricole, où voilà, on a des collègues qui sont dans le déni, il y en a qui sont vraiment dans la panade.
0: Ouais.
2: Après, les syndicats, malheureusement, nous portent plutôt à aller nous plaindre. Et moi, à un moment donné, bah, j'ai plutôt envie de me dire, j'ai eu la chance de faire une belle saison. Voilà, j'ai eu peu de pertes, on a peu de casse par rapport au frelon. On a des copains voilà dans le sud de la France, notamment en Gironde, qui ont eu des incendies.
0: Bien sûr.
2: Leur priorité, ben, ça a été de sauver leur vie avant de sauver leur ruche, leurs animaux. Mmh. Moi, j'ai même vu des chenilles ben, qui n'ont pas été ouverts et comment dire, ils ont juste eu le temps d'arrêter l'incendie avant que les chiens meurent brûlés. Donc, je me dis, les ruches, j'ose même pas imaginer.
0: Ouais.
2: Donc, on s'est dit avec un de mes clients, ben, qui est devenu un copain, qui est aussi président d'une asso, et en plus, celui qui est originaire de là-bas, ben, écoute, pourquoi est-ce qu'on ne fabriquerait pas justement nos ruches? Une trentaine, enfin on est parti sur 30, mais ça peut être plus, ça peut être moins. Et puis en fait, qu'on en renvoie là-bas pour les apiculteurs qui ont envie de redémarrer.
0: C'est génial. Vous avez envoyé vos ruches en Gironde pour aider
2: on
0: les
2: va
0: copains.
2: Le faire.
0: Vous allez le faire, c'est super.
2: En fait, on va faire une levée de fonds jusqu'à la fin de l'année. L'objectif, c'est qu'en avril 27, ben, on ait trouvé.
0: C'est extraordinaire. C'est extraordinaire, Pierre. On reconnaît bien là, hein, on reconnaît bien là la solidarité des agriculteurs entre eux. C'est quand même, vous êtes nos héros. On le répète, on vous embrasse, on vous serre dans nos bras. Vraiment, merci d'être là, chers amis. Merci beaucoup, Pierre, pour cette merveilleuse initiative. Je vous embrasse très fort, d'ailleurs. Pardon, hein, ça va très très vite cette émission. Vous êtes très très nombreuses et très nombreux à réagir. On a beaucoup de messages aussi sur le WhatsApp.
3: Et on a les auditeurs solidaires avec Claude qui nous dit qu'il consomme beaucoup de miel, justement. Il dit que c'est toujours du miel acheté en circuit court. Il nous dit que c'est très important pour lui. Et puis on a aussi ce message de Serge que j'ai cité tout à l'heure. On a une réponse pour Serge. Il nous demandait pourquoi ne pas regrouper les agriculteurs dans des lieux du style grande surface, mais uniquement les producteurs locaux.
0: Et comme on est là pour vous, on a une réponse, Valère Coréard.
4: Ça existe. Alors déjà dans les supermarchés, même si là on a des intermédiaires, mais il y a des espaces producteurs locaux, donc vérifier, parce qu'on sait que les Français vont beaucoup au supermarché faire leurs courses, c'est une réalité. Je vous parlais tout à l'heure du site Bienvenue à la ferme, et il y a aussi le site frais-et-local.fr. Dans les deux cas, vous pouvez trouver là des regroupements de producteurs. J'en ai par exemple trouvé un à Narbonne, on peut y acheter des fruits, des légumes, du fromage de chèvre, des yaourts, du miel, du pain, mais aussi de la charcuterie ou de la viande. Donc ça, c'est des producteurs qui se réunissent. Il y en a bien sûr moins que des producteurs locaux, mais enfin, il y en a quand même un certain nombre. Et puis, j'ai vu passer un message de Stéphanie qui nous recommande poiscaille.fr. C'est génial, vous vous faites livrer du poisson en direct producteur chez vous.
0: Merci, c'est Stéphanie qui nous a envoyé ce plan.
4: Oui, c'est ça.
0: Vous voyez, c'est ça qui est génial. On se donne des bons plans entre nous. On vous rend service, on essaye. En tout cas, au maximum. Merci encore à Pierre qui vient de nous appeler. C'est votre antenne 0810 055 056. À tout de suite, chers amis, avec Elsa Wolinski.
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0: On est ensemble encore pour quelques minutes. Ça passe à une vitesse folle pour Ici. Puis si j'articule, c'est pas plus mal. Alors, on a parlé agriculture. Hein. Continuez à réagir au 0810 055 056. Elsa Wolinski, on vous attend avec impatience.
6: Oui,
0: elle a son petit œil qui frise. Elle a la joie dans la gorge.
6: Est-ce que vous êtes prêts? Non, mais est-ce que vraiment vous êtes prêts? Est-ce que vous avez préparé votre banderole, s'il vous plaît? Hein? Parce que moi, j'y ai passé la nuit, personnellement. Oui, une banderole.
3: Quelle banderole?
6: Enfin, on attend 60 000 personnes. Non, 600 000 personnes. 600 000. Attendez, 60 000, c'est à mettre. 600 000 personnes. Les réservations dans les hôtels ont bondi. Les restaurants sont pris d'assaut. Les réservations grimpent partout. Le préfet de Paris compare même le dispositif à celui des Jeux Olympiques. Vous vous rendez compte de ce qui nous attend? Vous vous rendez compte de qui on attend? Là, on n'est pas sur du Céline Dion. Là, on est sur un level, mais au-dessus.
3: Moi, j'allais dire
6: bien
3: Céline.
6: Au-dessus.
3: J'allais dire Céline.
6: Mais non, pas Céline. Enfin, personnellement, mais j'adore sa robe.
7: Le pape.
6: Mais pourquoi vous me gâchez, il
8: gâche la surprise.
6: Évidemment que dans ma chronique, il y a toute une histoire. Vous pensez bien, Gérald. Moi, j'aime sa robe. D'abord, c'est pas sa robe. C'est une soutane blanche.
8: Ouais.
6: Son petit chapeau, c'est pas un petit chapeau, c'est une calotte. Comme l'a dit Gérald, évidemment, vous avez compris de qui je parle. Et oui, je parle de mon Léon, bien sûr. Le pape arrive à Paris demain matin. Alors, ils lui ont programmé
8: un programme de rockstar.
6: Ils vont me le fatiguer, mon Léon. Un truc de dingue. À peine arrivé, l'Élysée, l'UNESCO, Notre-Dame, le Stade de France et une heure de papa mobile dans Paris. Non, mais laissez-le respirer deux minutes, s'il vous plaît. Samedi matin, grande messe, place de la Concorde et sur les Champs-Élysées. Alors, évidemment, il va y avoir du monde. Des barrières, des rues fermées. Les Parisiens vont râler, on le sait.
8: Comme d'habitude.
6: Comme d'habitude. Mais moi, je trouve qu'il y a quelque chose de joli dans ces moments-là. Parce que pendant quelques heures, des centaines de milliers de personnes vont regarder dans la même direction. Alors, il y aura ceux qui vont prier, il y aura ceux qui seront juste curieux, et ceux qui passeront par hasard se retrouver au milieu de tout ça. Les cloches vont sonner, les gens vont attendre dans les rues, et pendant un instant, on va être ensemble. Mmh. Oui, Valère, vous ne m'écoutez pas du tout, mais on va être ensemble.
4: Main dans la main.
6: Et si jamais, Valère, vous loupez Léon à Paris, il part à Lourdes. Et si vous loupez Léon à Lourdes, il sera à Metz le lundi 28. Et là, alors l'engouement est à son comble à Metz. Vous rendez pas compte, 60 000 personnes sont attendues. Une banderole XXL, bienvenue au pape, bouche quasiment l'entrée de la cathédrale Saint-Étienne. Une immense photo de mon Léon. Ah, j'aurais pas forcément pris celle-là, je vous le dis, mais j'ai laissé faire Philippe. Non, mais j'ai laissé faire Philippe, l'archevêque de Metz, Philippe Balleroux. Bon, c'est aussi son moment, hein. Il faut savoir se laisser, c'est d'être toute petite. Je suis toute petite sur cette histoire. Je vous préviens tout de suite, pour les retardataires, il n'y a plus de chambre d'hôtel de disponible. Le site en ligne booking.fr a explosé. Mais comme l'évêque est bon et grand, oh oui, l'évêque est grand, il a mis une plateforme de mise en relation entre particuliers pour un hébergement gratuit pour une ou deux nuits. Pour l'heure, la demande est bien évidemment supérieure à l'offre, mais quand même, ça existe. Et les cadeaux souvenirs, mais alors là, on est même bien mieux que Céline Dion, ma Aude. Vous pensiez que c'est Céline Dion, mais là, cadeaux, c'est... Mais non, c'est bien haut, on est au-dessus. Là, pour Céline Dion, on ne trouve que des t-shirts. Mais là, on a des chapelets collector, des médailles, des bouteilles de vin, mon Gégé. Mais oui, des bouteilles de vin
8: pour Gérard. L'abus d'alcool est dangereux pour la santé.
6: Moi, je vais vous dire, à une époque où on passe quand même beaucoup de temps à se diviser, mon Enora, à s'opposer, l'idée que des centaines de milliers de personnes puissent se retrouver au même endroit, ça me fait quelque chose. D'ailleurs, je ne suis pas la seule. La Grande Mosquée de Paris consacrera son prêche du vendredi à mon Léon pour souligner la responsabilité des religions et faire grandir ce qui unit les humains. Mais oui, c'est super. Alors, demain, si vous croisez un monsieur en soutane blanche avec cette petite calotte debout dans une papa mobile, prenez-en soin, ne criez pas trop fort, parce que moi, même si je ne suis pas croyante, eh bien j'y tiens à notre Léon, je tiens à tout le monde d'ailleurs.
8: Oh merci Elsa Wolinski, un joli message de rassemblement, merci beaucoup. On va rester dans la joie, on va accueillir notre auditeur, parce que tous les jours, deux fois par jour, attention, ça se termine fin septembre, c'est deux fois par jour, après ça sera une fois par jour. Eh bien, je booste votre pouvoir d'achat. C'est 200 euros à dépenser dans une grande enseigne. Et on accueille Jérôme. Bonjour, Jérôme.
9: Bonjour.
6: Bonjour.
8: Vous appelez de Seine-Maritime. Vous êtes conducteur d'engin. Vous avez un garçon de 3 ans, c'est ça, me semble-t-il?
9: Oui, c'est ça.
8: Eh bien, ça tombe bien. Ça va peut-être vous aider un peu quand même, cette histoire. C'est gagné, Jérôme. Bravo, Jérôme. Bah oui, on est comme ça, nous, sur ICI.
9: Merci.
8: Eh ben de rien, mon cher Jérôme. C'est pour vous, c'est cadeau, comme on dit. Vous inscrivez sur le site ici.fr. Vous allez voir, il y a une page dédiée à cet effet. Vous repartez avec 200 €. On vous embrasse très, très fort. On a encore quelques messages, me semble-t-il, sur le WhatsApp 0810 055 056. Un tout dernier rapidement, ma chère Aude.
3: Oui, alors attendez, je me remets dessus. C'est Bernadette qui nous dit que, bon, les horaires de distribution chez les agriculteurs, on parlait de la vente directe, elle dit des fois, ça ne nous convient pas, mais on fait tout ce qu'on peut pour faire de la vente directe. Elle dit, on a des bons yaourts de la ferme, on a des bons légumes, on a des bons œufs, on a de la bonne viande, oui. Et elle est très heureuse comme ça.
8: On vous embrasse, merci beaucoup, hein, vous l'avez compris, c'est votre émission. Demain, on parlera arnaque et veto, entre autres. Merci à Céline à la Réal, à Diana pour la technique, à Alexandra au standard, Gwenaëlle à la préparation. J'avais envie de faire un petit accent espagnol pour conclure cette émission.
4: Espagnol, hein.
8: Merci à toute ma merveilleuse équipe. Quant à moi, je vous dis à demain, chers amis.

Toto, Africa, sur ici. Il a fallu batailler un petit peu hein, pour que cette chanson sorte et qu'elle fasse l'unanimité. Elle est parue d'abord en 82 sur l'album Toto 4, qui sera ensuite, après longue bataille, eh bien devenu l'un des plus gros succès du groupe de Los Angeles. 4h58, bonjour à tous, soyez les bienvenus. C'est jeudi sur ici. Toute l'équipe, bien entendu, d'ici les 5h, est là pour commencer ce joli mois.

0: pour vous.
1: Je pense particulièrement à celle que vous m'avez offerte à l'effigie de la baie de Somme. Valentine, vous partagez la même d'ailleurs. Alors vous, quelle est votre tasse à café? On attend tout ça au 0810 055 056.
0: On est aussi à vos côtés ce matin dès les infos de 5h sur les conséquences de cet épisode cévenol exceptionnel dans le sud de la France. Des lycéens ont même vu le toit de leur cantine s'effondrer sous le poids de la pluie. C'est l'info du jour dans une demi-heure.
1: Et pour vous accompagner jusqu'à 6h, Saveria au standard, Sarah à la technique, Emmanuel à la rédaction en chef. Ici, dès 5h, ça commence maintenant.
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1: C'est un nouveau mois qui commence jeudi 1er octobre. Bon réveil, il est 5h. Le tour de l'actualité à vos côtés. Valentine, à la une, le budget de la France pour l'an prochain, enfin dévoilé.
0: À 7 mois de la présidentielle, au moment où la dette de la France atteint de nouveaux records, la pression sur le Premier ministre est très très forte. Son projet d'économie offensif, Sébastien Lecornu en parle désormais comme un budget de redressement, Mathilde Hémy.
4: Le gouvernement va surtout bouger des taquets, baisser des plafonds, augmenter des seuils. Les mots-clés cette année, c'est gel, désindexation, sous-indexation de l'inflation pour éviter que cette hausse des prix importante ne plombe les finances publiques. Les ministères, surtout celui du travail, vont se serrer très fortement la ceinture. La prime d'activité, les APL, devraient être gelées, comme le point d'indice des fonctionnaires. Les petites retraites augmenteront de l'inflation. Pour les autres, le Parlement devra trancher. L'abattement de 10% des retraités sera réduit pour les plus aisés. Les entreprises pourraient payer un peu plus de charges. Les plus grandes resteront encore cette année assujetties à la surtaxe bénéfice. Autoroutes et aéroports devront aussi fortement contribuer. On attend aussi une nouvelle taxe sur les produits trop sucrés. Cette copie initiale du gouvernement sera retravaillée par les députés et les sénateurs, mais elle est importante car si le Parlement n'arrive pas jusqu'au vote final, c'est cette version qui pourrait s'appliquer.
0: Pour un effort de 54 milliards d'euros, dont 45 milliards d'économies pour l'année 2027. Et ce, dans un contexte de flambée des prix de l'énergie. Le prix repère du gaz augmente de plus de 6% aujourd'hui. Aux fournisseurs de choisir comment ils répercuteront cette hausse sur leurs tarifs.
1: Réouverture des écoles, collèges et lycées ce matin dans le Gard et l'Hérault.
0: Sauf exception, bien sûr, tout dépend des dégâts provoqués par cet épisode méditerranéen exceptionnel. Jusqu'à 3 mois de pluie sont tombés sur la seule journée d'hier, selon les communes. Dans le Gard à Sommières, le fleuve de la Vidour, les mêmes montées Antoine Liffaut jusqu'à 4,47 m de haut.
5: Dans une des rues de cette cité médiévale, l'eau touche les portes, à même passer celle de Charlotte.
6: Tout flotte, donc voilà. Notamment le scooter qui est dans la cave et qu'on a essayé de surélever, mais je vois qu'il flotte là. Donc, on a quand même des objets de valeur quand même, aller en bas, notamment la cave à vin, ce genre de choses. Je pense que tout ce qu'il y a dans le sous-sol et dans l'entrée, ce sera perdu, c'est sûr.
5: Si elle a tenté hier de protéger ses affaires, cette nouvelle sommiéroise dit avoir été surprise par la montée du fleuve.
6: Et c'est monté hyper rapidement en fait, on n'a pas eu trop le temps de se retourner. Je vais appeler l'assurance, j'en ai aucune idée de comment ça va être pris en charge. Je sais pas du tout.
5: Devant chez elle, l'un de ses voisins, Tristan, tente d'avancer, les pieds dans l'eau.
7: J'ai de l'eau, je lui ouvre les genoux.
5: Il déambule là, anxieux, dit-il.
7: J'ai l'entrée de la cave qui est remplie. Les cartons, ils flottent, il y a tout qui flotte dans la cave. J'ai mes enfants, ils sont stressés comme... Je sais même pas quoi leur dire. Ils sont à la fenêtre, ils me demandent qu'est-ce qui se passe. Mais bon, le problème, c'est qu'on peut pas sortir, quoi. Surtout avec des enfants.
5: Quand on lève la tête, bonjour madame.
8: Bonjour.
5: Sur son balcon, Odette, 85 ans, se désole de vivre de nouvelles inondations après l'hiver dernier.
8: Au mois de décembre, c'était inondé aussi. Ma cave a inondé, je ne peux même pas descendre. Et comme je suis toute seule, je n'ai pas envie de tomber ou des trucs comme ça, ce n'est pas la peine.
5: Mais Odette en a vécu des crues ici à Sommières, alors elle plaisante et dit qu'en ce moment, sa ville ressemble à Venise.
0: Et le centre-ville médiéval est toujours sous les eaux ce matin, mais le Gard et l'Hérault passent de la vigilance rouge à l'orange pour risque de pluie inondation. Une plateforme de concertation pour partager son inquiétude et ses revendications. C'est la réponse du gouvernement à la mobilisation lycéenne de plus en plus violente. 625 interpellations hier en France, 119 élèves et personnels blessés, dont un jeune homme touché à la tête à Tours. Ces blessures sont compatibles avec un tir de LBD, selon le parquet. L'IGPN, la police des polices, est saisie et sur 2 autres enquêtes également.
1: Et puis une nouveauté en ce 1er octobre.
0: Les protections menstruelles réutilisables, comme les coupes et les culottes de règles, sont désormais en partie ou totalement remboursées pour les Françaises de moins de 26 ans et les plus précaires.
1: Au cours de sa vie, une femme dépense jusqu'à 3 000 euros.

0: protection jetable.
1: Et parfois, les étudiantes notamment sont forcées de choisir, Pauline Boudier, entre manger et leur hygiène.
2: Voir arriver ces règles en se demandant si on va pouvoir s'acheter des serviettes ou des tampons, ça arrive très souvent à Racha, étudiante infirmière de 19 ans.
3: Des fois, c'est compliqué. Quand on est étudiant, on n'a pas assez les moyens. On regarde, on veut dépenser l'argent où vraiment il faut le dépenser.
2: Malgré l'appui financier de ses parents, elle n'aurait jamais pensé acheter une coupe ou une culotte menstruelle, les deux protections remboursées, car c'est un investissement entre 15 et 45 euros l'unité.
3: Ça ouvre à plein de choses, c'est grave utile pour les femmes. Avant, on n'était pas assez renseignés, ça a évolué. Je trouve que c'est déjà bien, on commence lentement, mais sûrement, comment dire.
2: Même ressenti pour Candice, 20 ans, l'étudiante en gestion de projet recommande fortement les protections menstruelles réutilisables.
4: Ça permet un peu de le populariser, parce qu'on va pas s'en dire, les serviettes, c'est quand même pas très agréable, etc. C'est aussi plus écologique d'avoir des trucs réutilisables. Je pense qu'il y a beaucoup moins de produits chimiques aussi dans une culotte menstruelle en coton que dans une serviette qui est faite en espèce de papier un peu chelou.
2: En revanche, deux culottes ou deux coupes menstruelles par an, ce n'est clairement pas assez si la promesse est tenue.
4: J'espère qu'ils auront du stock, parce que si au final en fait c'est en rupture de stock toute l'année, que déjà que c'est pas beaucoup, mais en plus que personne n'y a accès finalement, j'espère sincèrement qu'il y aura les moyens de mettre derrière.
2: Seuls les produits vendus en pharmacie sont concernés par ce remboursement.
1: Un remboursement à 60% pour les moins de 26 ans, à 100% pour les bénéficiaires de la complémentaire santé solidaire sans condition d'âge. La météo, Louis.
0: Vigilance rouge levée, vous l'avez dit Valentine, ce jeudi matin, mais toujours des précipitations attendues, notamment sur la moitié est du pays, de l'Hérault aux Ardennes, avec de la pluie tout au long de la matinée. Trois départements sont encore placés en vigilance orange, pluie, inondation crue, l'Hérault, le Gard et les Bouches-du-Rhône. Pour les températures au petit matin, nous avons 17,5 degrés à Mulhouse, nous dit Kevin sur notre page Facebook, 15 degrés du côté de Limoges, nous dit Lionel. Et chez vous, quel temps fait-il? Dites-le nous en nous écrivant sur notre page Facebook. Ici officiel. En milieu de matinée, les températures, elles, continuent de grimper progressivement. À Lille et Rouen, 20 degrés. Pour Nantes, 21 degrés. À Toulouse et Perpignan, 22 degrés ce matin. Cet après-midi, du soleil à l'ouest, des pluies qui perdent de l'intensité à l'est pour laisser passer quelques éclaircies. Pour les maximales, 21 dans le nord à Rennes et jusqu'à 24 degrés attendus cet après-midi à Nice.
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0: Jeudi 1er octobre, on est ravis d'être avec vous pour commencer ce joli mois. On fête les Thérèses, donc bonne fête à toutes les Thérèses qui se réveillent avec nous ce matin. Et joyeux anniversaire à l'inoubliable Mary Poppins, Julie Andrews, qui fête aujourd'hui ses 91 ans.
7: Supercalifragilisticexpialidocious, c'est vrai que ce mot trop long est parfaitement atroce.
1: Je ne sais pas si vous le savez, mais Mary Poppins, c'était son tout premier rôle au cinéma. Un coup d'essai récompensé par l'Oscar de la meilleure actrice en 1965.
0: Eh bien, c'est une belle icône à qui on rend hommage ce matin. C'est un bel anniversaire, un petit clin d'œil amical. Et on en a une autre qui vient vous réveiller, c'est Mylène Farmer. À l'écoute d'ici, en vous souhaitant à tous un excellent réveil. On est avec vous jusqu'à 6h et vous profitez bien entendu de vos chansons préférées. Voici Libertine.

0: Nous sommes là tous les matins à vos côtés avec Valentine pour vous réveiller avec vos chansons préférées. C'était Mylène Farmer à l'instant avec Libertine, 5h11.
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0: Ce matin avec Stéphane Bern, on passe à table direction Lyon sur les traces de cuisinières qui ont marqué la gastronomie française.
3: Comme Eugénie Brasier, l'ancienne domestique 6 fois étoilée au guide Michelin. Son histoire avec Stéphane Bern, c'est à 5h25 sur Ici.
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0: C'est votre rendez-vous quotidien aux côtés de Catherine Quicandon. Ici, ça entreprend. Et on s'intéresse aujourd'hui à l'alimentation de nos poules.
3: Un Français sur 10 a au moins une poule à la maison, c'est complètement fou. Alors ce matin, on part en Lorraine dans une entreprise d'alimentation céréalière 100% locale, Catherine.
5: À Courbesseau et à Hoéville, à quelques kilomètres à l'est de Nancy, les céréales coulent à flot. Grâce à Marin Barbier et Alcanagri, son entreprise d'alimentation céréalière pour les poules, les oiseaux et les lapins. Il vend des produits bruts comme l'avoine, le blé, les brisures de maïs, l'orge ou les graines de tournesol, mais aussi des mélanges avec des noms sympas comme Roule ma poule à destination des poules, Fier comme un coq pour le reste de la basse-cour et Tête de linotte pour régaler les oiseaux. Les céréales sont triées, nettoyées, broyées, mélangées et tamisées. Marin utilise sa propre production ainsi que celle de 5 agriculteurs voisins dans un rayon de 30 km. Une production 100% locale, 100% naturelle, sans OGM, ce qui permet de la valoriser correctement.
6: Chez nous, on arrive vraiment à redonner de la valeur aux céréales entre 20 et 40 euros de plus que le marché mondial pour arriver à ce que l'agriculteur s'en sorte au mieux. D'autant plus qu'on connaît les difficultés du monde agricole actuel, notamment céréalier. Et donc on s'est dit qu'il fallait vraiment qu'on arrive à dynamiser ce secteur au niveau local.
5: Et si sa démarche aide les agriculteurs, elle est aussi idéologique.
6: C'est clair qu'avoir des poules chez soi, encore une fois, comme c'est un geste écologique, ça va de soi que d'acheter local, et bah, c'est dans la même lignée. Donc c'est vraiment, en tout cas pour nos clients, quelque chose qui est important. Et tant mieux pour nous, et tant mieux pour l'économie locale.
5: Et tant mieux pour les animaux aussi, qui ont l'air d'en redemander. Oui, oui, madame, ça arrive. Ce jeune agriculteur de 29 ans a repris l'affaire en 2019 et depuis, il a multiplié le chiffre d'affaires par 10. Il a même installé des distributeurs automatiques. Oui, comme ceux que vous avez au travail pour acheter un paquet de chips, sauf que là, ce sont des sacs de graines de plusieurs kilos. Les 3 premiers ont été mis en place pendant le Covid à Frouard, Courbesseau et Dieuzin.
6: Pour les plus performants, on les réapprovisionne entre 2 et 3 fois par semaine et on a 40 sacs par distributeur, voilà, de mise dedans.
5: Cette année, il en installe 15 autres comme à Chanteux, Landres, Morange, Homécourt ou encore Lunéville. Plus d'infos sur alcanagri.fr. Merci à Isabelle Baudrier d'Ici Lorraine pour cette idée qui a du grain à revendre. Ici, ça entreprend en Meurthe-et-Moselle avec Alcanagri parce que les poules, les lapins et les oiseaux ont eux aussi le droit de manger sainement. Bah oui, il n'y a pas de raison.
0: Je suis bien d'accord avec vous, Catherine. Une réussite qui se partage à vos côtés. Et en plus, nos poules n'en seront que plus belles.
3: Justement, se sentir belle, se sentir bien dans son corps, c'est l'une des clés pour vaincre le cancer. C'est le lancement d'Octobre Rose. Une ancienne malade du cancer du sein nous raconte comment le bowling l'a aidé à combattre la maladie.
0: Reportage à suivre dans une minute.
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0: Bon réveil, soyez les bienvenus. Ce jeudi matin, 5h15, nous sommes le 1er octobre et c'est le lancement d'Octobre Rose.
3: Un mois consacré à la lutte contre le cancer du sein, le plus meurtrier toujours aujourd'hui chez les femmes. Les conséquences, même chez les survivantes, sont parfois dévastatrices. Alors certaines trouvent le salut dans le sport. C'est l'histoire, Anne Bonnemazou Carrère, de Catherine. L'ancienne lieutenant-colonel de l'armée de l'air apprend son cancer il y a 3 ans. Et ce qui l'a sauvée, c'est le bowling.
10: Si
9: s'il n'y avait pas eu le bowling, je pense que le côté dépression, il se serait installé.
10: Parce que ce sport, son sport, a empêché Catherine de s'isoler.
9: Passez votre temps dans les hôpitaux, quoi. Ce qu'il faut comprendre avec la maladie du cancer, c'est que même si on a des amis, même si on a des proches, du jour au lendemain, vous êtes toute seule avec votre corps. Si vous n'avez pas d'activité, ben vous êtes chez vous. Mais l'intérêt du bowling, c'est que quand le cancer s'est développé, ça a été mon rendez-vous toutes les semaines, le jeudi soir, à Moneto, à aller jouer, même si j'avançais. Mais j'avançais. Et je lançais des boules à l'époque de 4 kilos grand maxi.
10: Bien plus légères que celles qu'elle lance depuis 2013, mais qu'importe. L'objectif, c'est de se retrouver, se sentir de nouveau en mouvement, quitte à prendre des décisions définitives, comme la mastectomie.
9: Sans reconstruction. Lors de la chimio, j'ai rencontré une prof de judo. Elle me disait que l'objectif pour un ancien sportif, une ancienne sportive, c'est de vite retrouver une certaine condition physique. Parce que le cancer, il vous met à plat. Moi, je ne pouvais plus marcher. Donc, c'est vrai que quand elle m'a dit « si vous faites une reconstruction, ça veut dire que vous allez refaire des opérations ». Je ne voulais pas, je voulais sortir de ce parcours.
10: Alors, l'opération a lieu, les traitements, la bataille contre la maladie continue, mais les entraînements aussi.
9: Depuis mai, je peux dire que j'ai retrouvé 60% de qui j'étais avant. J'ai toujours des problèmes d'articulation. Et donc, mentalement, ça vous amène à un parcours d'introspection pour relativiser les objectifs, arriver à faire des choses qui vous donnent de la satisfaction.
10: Jusqu'à passer son diplôme d'animatrice au sein de la fédération.
9: Et alors ça, c'est l'étape grandiose. Donc ça, c'était l'an dernier. J'ai pu avoir deux dames qui ont pris des cours. C'était intéressant.
3: Reportage d'Anne Bonne-Mazou-Carrère à retrouver sur ici.fr. Alors, comme Catherine, une femme sur huit sera touchée au cours de sa vie par un cancer du sein. Pour financer la recherche à l'occasion d'Octobre Rose, vous pouvez donner à la Fondation Arc.
0: Merci Valentine. Dans 3 minutes, c'est la télé avec Patrice Gascoigne qui ce matin nous propose de pousser la porte de recherche appartement ou maison. De retour ce soir sur M6, Thibaut Chanel, ancien agent immobilier, s'apprête à vous raconter les coulisses à 5h18 sur ICI. Quelques notes. Un groupe forcément mythique, Arcade Fire. C'est sur ICI pour commencer cette journée. September, c'est passé il y a quelques heures. On ouvre maintenant October, c'est parti.
3: C'est passé à une vitesse folle ce mois de
0: septembre. Ça passe très vite. On est ravis d'être avec vous. Bon réveil avec vos chansons préférées.

0: accompagner le premier café, pour vous accompagner déjà sur le trajet pour aller au boulot. C'était Earth, Wind & Fire sur ICI. 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Et le plus proche de la bonne réponse remporte la radio ICI, Valentine.
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0: Et c'est Saveria qui attend vos appels ce matin au 0810-055-056. Bonne chance à tous.
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0: Avec Patrice Gascoin et ses coulisses TV. Ce jeudi, Patrice, vous nous parlez du retour sur M6 de l'émission qui nous a fait aimer l'immobilier à la télé. Ce soir, place à Recherche appartement ou maison.
3: C'est l'émission qui nous fait rêver d'immobilier, même si on n'a pas un centime sur le plan épargne-logement.
4: On recherche un appartement à acheter à Annecy.
5: Le projet, c'est 50 mètres carrés dans le sentier.
6: C'est mission impossible.
7: Moi, je vois surtout du potentiel.
8: Ils ont un super dossier.
9: On attend un bébé.
10: C'est une énorme pression que vous me mettez.
11: Waouh, la vue.
3: Recherche appartement ou maison est donc de retour sur M6, émission inédite ce soir. Alors, ne recherchez pas Stéphane Plaza, celui qui a historiquement incarné le programme. Ses déboires avec la justice ont conduit la chaîne à l'écarter de l'antenne. Mais M6 a joué la carte d'une relative stabilité. Maintenant, ils sont quatre à incarner Recherche appartement ou maison. Deux que vous connaissez déjà si vous suiviez l'émission, Sandra Viricel et Thibaut Chanel. Et deux nouveaux confrères agents immobiliers qui rejoignent l'aventure, Étienne Claude et Camille Duquesnoy. J'ai demandé à Thibaut Chanel, l'un des anciens qui était déjà là dans l'ancienne version de Recherche Appartement, qu'est-ce qui change dans cette version 2026? Thibaut Chanel.
12: Alors, on a réussi d'abord à conserver l'ADN de l'émission. Donc ça, c'est vraiment le point important, je pense, pour les téléspectateurs qui aimaient l'émission. Et puis, par ailleurs, après, le reste, beaucoup de choses ont changé, principalement, la dynamique d'équipe qui a changé, puisqu'on accueille de nouveaux arrivants avec Étienne et Camille. Et puis, beaucoup de choses ont changé. La manière de filmer a été modifiée, le rythme de l'émission est modifié. On fait nos propres voix-off. Et on est beaucoup plus axé sur les conseils, notamment des conseils d'experts qui sont au cours de l'émission diffusée. On est beaucoup plus avec un marché immobilier qui est beaucoup plus incertain et illisible. Aujourd'hui, on a vraiment recentré l'émission vers des solutions concrètes et des réponses qu'on peut apporter aux familles.
3: Thibaut Chanel qui a survécu à l'époque Stéphane Plaza. Thibaut Chanel toujours présent dans la nouvelle version de Recherche appartement ou maison sur M6 avec ses trois collègues agents immobiliers. Leur mission n'a pas changé. Dénicher la perle rare pour des particuliers, les accompagner dans leur projet immobilier. Recherche appartement ou maison dès 21h10 ce soir sur M6.
0: Merci beaucoup, Patrice.
1: Vous allez regarder, Louis?
0: Je pense que oui. J'ai peut-être quelques conseils à prendre, notamment sur les recherches. Vous savez quoi en ce moment? 5h24.
1: L'annonce est passée.
0: C'est passé les recherches?
1: Louis recherche un appartement. L'annonce est passée.
0: Vous pouvez y aller à 100%. Soyez les bienvenus si vous nous rejoignez à l'instant. Tout de suite, c'est l'heure d'une nouveauté musicale et on accueille un duo ce matin. C'est Marc Lavoine et Patrick Fiori. Avec une chanson écrite et composée par Marc Lavoine, sortie cet été, voici Occupé, c'est sur ICI. En vous souhaitant à tous un excellent réveil avec nous.

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1: Occupé, Marc Lavoine et Patrick Fiori, c'est jeudi 1er octobre, vous êtes bien sur ICI. Et comme d'habitude, avant les infos de 5h30, un petit peu d'histoire avant l'actu aux côtés de Stéphane Bern qui nous fait voyager ce matin au temps de la grande cuisine.
2: Quand les chefs les plus admirés ne sont pas des chefs, mais des cuisinières, l'histoire avait choisi un autre menu et certaines de ces chefs vont devenir de véritables célébrités. Allez, à table! Lyon 1921. Eugénie Brasier a 26 ans. Fille de paysan du Bugey, ancienne domestique, elle a appris le métier dans les cuisines de la célèbre mère Filiou. Et chez Filiou, on ne filoutait pas avec le boulot. À cette époque, les grandes familles lyonnaises font un peu attention à leurs dépenses. Les domestiques coûtent cher, les cuisinières aussi. Les premières coupes budgétaires se font derrière les fourneaux. Alors certaines saisissent leur chance, ouvrir leur propre établissement. Eugénie Brasier ouvre donc un petit restaurant rue Royale. Le succès est fulgurant.
3: Refoutez-vous le nez dans ce bouquin et retrouvez ma réservation.
2: On vient pour sa poularde demi-deuil glissée sous une peau truffée, ses gratins d'écrevisses et sa cuisine du terroir.
4: Allons vieux, même dans les grands restaurants, on crache dans les plats, alors dans ce tournis.
2: À l'époque, la haute gastronomie aime les sauces compliquées et les intitulés à rallonge. Les mères lyonnaises ont une autre philosophie. Moins de discours, plus de beurre. Et pour le Nutri-Score, on verra plus tard. Alors, beaucoup plus tard. La réputation d'Eugénie Brasier dépasse bientôt Lyon. En 1933, le guide Michelin lui attribue 3 étoiles, puis 3 autres à son second établissement au col de la Luère. 6 étoiles. Là, on quitte la gastronomie pour l'astronomie.
5: C'est quand même pas foutu les étoiles, là.
6: Oui, il paraît qu'il y en a des mille, des mille.
2: Avant les chefs stars, les émissions culinaires et les photos d'assiettes sur les réseaux sociaux, une génération de femmes a transformé la cuisine familiale en grande cuisine. Leur secret ? Beaucoup de talent et une profonde tendresse pour le gras.
1: Une chronique 5 étoiles. Merci Stéphane. Stéphane qui a lui aussi laissé un message hier à notre futur président ou à notre future présidente dans l'isoloir. Dites-le ici, 50 isoloirs sont installés partout en France pour recueillir vos préoccupations, vos envies, vos espoirs, afin de les partager et de les faire entendre. Alors si vous souhaitez vous aussi partager vos envies, retrouvez l'isoloir le plus proche de chez vous sur ici.fr. Il est à 5h30, tout de suite, l'actualité en France et dans le monde en 90 secondes. C'est avec vous, Valentine Letès.
7: L'acte 2 de la mobilisation lycéenne annoncée pour ce matin. Les étudiants sont appelés à rejoindre le mouvement pour réclamer de vrais moyens dans l'éducation. 625 interpellations hier en France, 83 policiers et gendarmes blessés, 119 élèves et membres du personnel également, dont un lycéen de Tours, probablement touché par un tir de LBD à la tête. Quel budget pour la France l'an prochain ? Le gouvernement dévoile son projet ce jeudi, alors que la dette bat des records, pas de grandes mesures, mais plein d'ajustements, de changements de seuil et de plafond, avec un même mantra, des efforts pour tout le monde. Pour avoir violé son fils de ses 7 à 14 ans et l'avoir prostitué sur le site coco.fr, un homme est jugé à partir d'aujourd'hui dans le Jura. La justice l'a poursuivi jusqu'au Chili, où cet homme de 53 ans s'est enfui lorsqu'il a appris le dépôt de plainte du garçon. Contre les violences sexistes et sexuelles, justement, l'examen de la proposition de loi intégrale commence à l'Assemblée. De la prévention au repérage des victimes jusqu'à leur accompagnement et leur prise en charge, le texte entend agir sur l'ensemble de la chaîne des violences. Ça fond à toute vitesse en Suisse. En 5 ans, les glaciers ont perdu 20% de leur volume sous l'effet du réchauffement climatique et après un nouvel été brûlant. Une femme sur 8 sera touchée au cours de sa vie par un cancer du sein. Octobre rose commence. Un mois pour sensibiliser, lutter contre ce cancer le plus fréquent et toujours le plus meurtrier chez les femmes.
1: L'info du jour, c'est le bilan des dégâts de ces pluies diluviennes dans le sud de la France.
7: L'équivalent de 2 mois de pluie est tombé en une seule journée dans le Gard. Comme dans l'Hérault, les toits de plusieurs bâtiments ont cédé hier sous le poids de l'eau, comme celui du lycée de Saint-Clément-de-Rivière au nord de Montpellier, Sébastien Berriot.
8: Des précipitations très fortes et de l'eau qui s'infiltre en quantité dans le bâtiment. Une partie de la structure du lycée a fini par céder à la mi-journée alors que les élèves déjeunaient dans le réfectoire.
9: On était en train de manger et la cantine, il y a tout qui s'est effondré d'un coup. Tout le plafond s'est effondré et déjà avant il y avait de l'eau qui sortait dans la cantine. Surtout les chambres des premières, en fait ça a pété le plafond et tout est tombé dans les chambres. Et nous les chambres des secondes, même dans les dressings et tout, il y a plein d'eau qui ont coulé et plein de stores qui sont cassés, il y a toute l'eau qui rentre.
0: Oui, moi j'étais à 5 cm du toit qui est tombé. Et en fait, je ne m'attendais pas à ce que l'infrastructure du plafond en elle-même tombe d'un coup. Alors oui, j'avoue, ça fait un petit peu un choc.
8: Heureusement, pas de blessés, le lycée est évacué et fermé. Les internes relogés à quelques dizaines de mètres de là dans un gymnase prêté par la communauté de communes. Une première nuit sur des lits de camp. Avant le passage des experts aujourd'hui, Kamel Chibli est le vice-président de la région Occitanie en charge des bâtiments.
10: On a prévu des équipes ce matin. On attend de voir que la vigilance rouge soit levée pour que les équipes puissent venir travailler, pour que dès lundi matin, à minima, les internes puissent revenir à l'internat.
8: Les fortes pluies ont aussi provoqué des dégâts dans l'école maternelle de la commune qui a été envahi par les eaux.
7: Les écoles, collèges et lycées en état rouvrent ce matin. Les transports scolaires également sont assurés dans le Gard et l'Hérault, pour lesquels la vigilance météo, pluie, inondation est passée cette nuit du rouge à l'orange, Louis.
1: Exactement, merci Valentine. 3 départements sont encore placés en vigilance orange, pluie, inondation, crue, l'Hérault, le Gard et les Bouches-du-Rhône. Les températures, elles, en revanche, qui restent autour des 20 degrés, 17,5 degrés à Mulhouse, nous dit Kevin au petit matin, 15 à Limoges, nous dit Lionel. En milieu de matinée à Lille et Rouen, on aura 20 degrés pour Nantes, 21 degrés à Toulouse et Perpignan, 22 degrés dans le ciel. Toujours des perturbations, notamment sur la moitié est du pays, de l'Hérault aux Ardennes ce matin, avec de la pluie avant de retrouver un ciel plus calme et dégagé cet après-midi à l'ouest et des pluies, elles, qui vont perdre en intensité. Pour les maximales, ce jeudi, 21 dans le nord à Rennes, 24 dans le sud à Nice.
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1: Soyez les bienvenus si vous nous rejoignez à l'instant. Excellent réveil. Dans 3 minutes, c'est le duel des auditeurs autour de l'actualité. Inscription au 0810 055 056. Ce matin, une question sur l'arrivée de la télévision en couleur en France. C'est l'éphéméride du jour. À vous d'être le plus proche de la bonne réponse pour emporter votre radio ici.
7: Un poste multifonction pour nous écouter partout, même en voyage, puisqu'elle fonctionne à pile, se recharge en USB et à l'énergie solaire.
1: Bonne chance à tous. C'est votre rendez-vous dans 3 minutes. Minutes juste après Vanessa Paradis. Be My Baby, sur ici, pour commencer la journée. C'est jeudi et nous sommes le 1er octobre. On commence ce mois avec vous.

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1: C'est sûr ici, excellent réveil avec Vanessa Paradis. Dans quelques instants, c'est pas vrai, c'est votre rendez-vous anti-arnaque avec Aude Razeau. Et ce matin, une alerte aux agriculteurs, Valentine, de faux vendeurs de paille et de foin sévissent sur Internet.
2: Ils profitent des difficultés d'approvisionnement au fourrage, mais la livraison n'arrive jamais. Aude Razeau vous explique comment repérer leur piège dans 5 minutes sur ici.
1: Puisqu'il est 5h39 et tout de suite, c'est l'heure du duel des auditeurs.
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2: Un poste radio multifonction, vraiment multifonction. Il est même équipé d'une lampe torche pour vous suivre le soir dans vos insomnies.
1: Valentine, on dit tout de suite bonjour à Patricia qui est avec nous.
2: Bonjour Patricia.
5: Bonjour Valentine.
1: Et moi, j'ai pas le droit à mon petit bonjour.
2: Non, c'est que pour moi.
5: Ah, pardon, bonjour.
1: Vous voulez que je me fâche dès le matin, de bonne heure, comme ça,
2: Patricia. Je vote pour Patricia.
1: Qu'est-ce qui se passe? Je sais que vous partez bosser, là, tout de suite.
5: Oui, je pars travailler.
1: Ok, restez avec nous, puisqu'avant, on va dire bonjour à Vincent, qui est là. Bonjour,
2: bonjour Vincent.
6: Oui, bonjour à vous, bonjour à toute l'équipe.
1: Vincent, nettement plus tranquille, vous êtes au petit déjeuner.
6: Voilà, je suis en train de prendre mon petit café, ouais.
1: Eh bien, vous avez bien raison. Je demande votre attention à tous les deux. C'est la question du jour dans l'éphéméride. Ce jeudi 1er octobre, on fête un anniversaire qui a changé nos habitudes devant la télévision. Il y a 59 ans, jour pour jour, la deuxième chaîne de l'ORTF passait officiellement du noir et blanc à la couleur. Après un compte à rebours, le ministre de l'Information prononçait cette phrase devenue célèbre.
7: Et voici la couleur, au jour fixé et à l'heure dite. Mesdames, mesdemoiselles, messieurs, vous qui maintenant nous voyez tels que nous sommes.
1: Et la question que je vous pose ce matin, selon vous, à quelle heure précise la télévision française est officiellement passée à la couleur? Il me faut une horaire pour vous, Patricia. On vous écoute, selon vous.
5: Moi, je dirais
1: 11h55. 11h55 pour Patricia. Vous en pensez quoi, Vincent?
6: Voilà, moi je dirais, si c'est le soir, peut-être le soir, non?
1: Je dirais,
6: 18h, votre truc.
1: 18h, du côté de Vincent, Valentine, vous avez la réponse.
2: Et c'est 14h15.
1: C'est donc Patricia qui est la plus proche ce matin.
5: Oui!
2: Bravo Patricia!
5: Merci.
2: Alors à l'époque, seuls 1500 téléviseurs couleur étaient en service en France contre environ 8 millions de postes en noir et blanc. Autant dire que très peu de Français ont réellement assisté à ce moment d'histoire en couleur.
1: Bravo Patricia, on vous envoie votre poste ici à la maison. Là, vous partez à bosser, vous embauchez dans combien de temps?
5: Je commence à 6h.
1: Dans quelques instants.
5: Donc je suis pratiquement arrivée à Cabrol.
1: Ok, vous bossez à l'hôpital, c'est ça?
5: Oui, au bloc opératoire, je suis agent de service hospitalier.
1: Eh ben, on embrasse tous ceux qui travaillent justement dans les services hospitaliers pour le travail que vous faites au quotidien. Patricia, encore félicitations. Merci
2: et bon
1: beaucoup.
2: Courage pour cette journée de travail. Vincent, vous retenterez votre chance?
6: Oui, une prochaine fois. Ok. Bonne journée à tous.
1: Bonne journée à vous, Vincent. À bientôt.
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1: Avant les infos de 6h, une info assez surprenante, Valentine.
2: Un café, un thé ou une glace, mais servi par un robot, ça vous dit?
1: Ah non, ça me fait peur, moi je sais pas si je serais...
2: Pourtant, dans le Vaucluse, c'est déjà une réalité. On découvre ce drôle de bar avec Robin Bernot, c'est tout à l'heure, à 6h05.
1: On fait quand même des choses surprenantes maintenant. En revanche, lui, ce n'est pas un robot, c'est bien un humain. C'est Jean-Patrick Capdeville qui est avec nous avec cette chanson, sortie en 79, quand t'es dans le désert, sur ICI.

0: Jean-Patrick Capdeville, quand t'es dans le désert. 5h46 sur ICI, tout de suite Aude Razzo et votre rendez-vous en Tiernac.
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0: Aude, bonjour. Ce jeudi matin, malheureusement, les agriculteurs sont aussi la cible des escrocs. Vous nous alertez sur les arnaques à la vente de fourrage.
3: Oui, le piège est particulièrement cruel. On parle là de malfaiteurs qui profitent de la détresse de certains agriculteurs. Les éleveurs sont à court de paille, à court de foin à cause de la sécheresse. Ils en cherchent, ils en ont besoin pour nourrir les bêtes. Et c'est là que les escrocs entrent en jeu, malheureusement. Les signalements, on en a beaucoup en ce moment, mais on en a eu dès le début de l'année, en fait. Avec cette éleveuse de l'Orne, par exemple, elle avait témoigné. Son fournisseur habituel était à court de fourrage. Elle cherche sur Internet et elle tombe sur un site qui en propose. Elle passe commande, 600 euros, sauf que le site est complètement bidon, elle ne recevra rien.
0: Mais Aude, premier conseil, déjà on se méfie toujours des offres qui sont trop alléchantes.
3: Voilà, que ce soit le fourrage ou autre chose d'ailleurs, ne vous précipitez pas sur une annonce, un site qui vous met des jolies photos de produits à prix cassé, surtout si ce produit est touché par une pénurie ou qu'il est très recherché. Bon, je caricature un peu, mais c'est comme si les chocolatiers faisaient d'énormes ristournes juste avant Noël ou que les fleuristes faisaient des promos pile le jour de la Saint-Valentin. Ce n'est pas logique. Deuxième conseil, quand vous passez une grosse commande, fourrage, boîte chauffage ou autre, ne payez jamais à 100% avant la livraison, surtout si c'est une première livraison, et même si le vendeur vous met la pression, ça c'est suspect. Faites une recherche sur Internet pour voir si les photos qui sont dans l'annonce n'apparaissent pas ailleurs. Pourquoi je vous dis ça? Parce que souvent l'escroc pique les photos sur d'autres sites. Et puis si vous avez un doute, demandez un appel en visio, que le vendeur vous montre ses stocks en direct, c'est plus sûr.
0: Merci Aude. Juste avant vos infos locales à 6h, votre rendez-vous quotidien, je recherche un auditeur qui avec Valentine. Et ce matin, on recherche un auditeur qui...
4: qui boit toujours son café dans la même tasse et surtout pas dans une autre.
0: Alors si votre tasse a une histoire, si elle vous était offerte par quelqu'un en particulier, racontez-le nous au 0810 055 056. Puisque figurez-vous qu'aujourd'hui, c'est la journée internationale du café. Et la musique d'ici avec vos chansons préférées, bien entendu, qui vous réveillent jusqu'à 6h avec vous. Voici Florent Pagny, la dernière chanson du monde.

0: chanson du monde.
1: Florent Pagny avec la dernière chanson du monde sur ICI. On va vous partager une scène qu'on n'a pas l'habitude de voir tous les jours. Imaginez, au petit déjeuner, même ça peut fonctionner, vous entrez dans un café ou un restaurant, Valentine, et bien tous les serveurs que vous voyez autour de vous, là, bien ce sont des robots.
2: Ce n'est plus de la science-fiction dans le Vaucluse, mais déjà une réalité, Robin Bernot.
3: À Avignon, les serveurs d'un bar sont remplacés par des robots.
4: C'est un peu triste de remplacer l'humain par des machines.
3: C'est un nouveau concept importé de Chine qui vient tout juste d'ouvrir. Imaginez à l'intérieur de cette boutique trois grosses machines qui vous servent votre café, votre thé, des glaces grâce à l'intelligence artificielle. C'est une première dans le département du Vaucluse. Notre reporter Adèle Bossard s'est rendue sur place et a rencontré Noémie, la fille du patron qui aide les clients à passer leurs commandes.
5: En fait, tout est robotisé. Par exemple, pour la machine à café, là, regardez, vous avez une machine à café intégrée dans la machine, en fait. Après, le lait aussi, vous avez deux petits frigos, là. C'est pas des produits en poudre ou quoi. Après, comme c'est des machines, des fois, on fait pas trop confiance non plus. Voilà, je comprends totalement.
3: Depuis l'ouverture, il y a quelques jours, le bouche à oreille et les réseaux sociaux ont plutôt bien fonctionné, puisque les curieux se pressent dans la boutique pour observer les robots qui font à peu près tout, à l'image de Malika, plutôt conquise par le concept.
6: Ben, je suis un peu intriguée, parce que c'est vrai que pour nous, c'est une première. Hein. Ben oui, mais pourquoi pas, il faut faire travailler un peu tout le monde. Hein. Enfin, moi, ça ne me dérange pas, parce qu'il faut avancer, c'est l'avenir.
3: Alors, à Avignon, ça marche, mais vu d'ici, qu'en pensez-vous?
4: Moi, je ne trouve pas ça terrible, en fait.
3: Ouais, Sébastien n'est pas vraiment conquis.
4: Bah, ça enlève de l'emploi, ça enlève le contact aussi humain qu'on peut avoir quand on va dans ce genre de truc. Ouais, ça fait peur, franchement ça fait peur.
3: Et vous, tiens, est-ce que vous pourriez tenter l'expérience? Écoutez la réponse de Sébastien.
4: Honnêtement, moi ça me dit rien, je préfère le contact avec une personne, se regarder dans les yeux.
3: Est-ce que c'est quelque chose qu'on perd de plus en plus aujourd'hui, le contact avec les autres?
4: Je pense que oui, je trouve qu'on est de plus en plus et il y a de moins en moins de contact. C'est le constat que je fais, les gens ils sont tous sur leur portable, sur leur machin et personne ne se regarde, personne ne se parle.
3: Ce fameux bar à Avignon a quant à lui déjà prévu de se développer, puisque le patron a déjà commandé une nouvelle machine qui rejoindra bientôt la boutique. Tenez-vous prêt, une machine à crêpes entièrement automatique. Je vous sens assez dubitatif.
2: Un tout petit peu.
1: Oui, moi aussi.
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1: Dans 3 minutes, c'est votre rendez-vous quotidien. Je recherche un auditeur qui... C'est la journée internationale du café ce jeudi. Nous recherchons un auditeur qui boit toujours son café dans la même tasse et qui a une histoire à nous partager. C'est ce que nous allons découvrir juste après France Gall. Voici la chanson d'Azima sur ICI. Quand le

0: France Gall avec la chanson d'Azima sur ici. Tous les matins, nous recherchons avant vos infos locales de 6h un auditeur qui, avec Valentine, aujourd'hui, c'est la journée internationale du café, figurez-vous. Alors on cherche un auditeur qui a une histoire particulière à nous raconter autour de sa tasse à café. Lui, il ne s'en sépare jamais, Valentine. C'est Steve qui est avec nous au téléphone. Bonjour Steve.
1: Bonjour Steve.
2: Bonjour Louis, bonjour Valentine.
0: Steve, votre histoire, elle n'est pas commune. Ça fait 17 ans que vous buvez dans la même tasse à café tous les matins.
2: Tout à fait.
1: Faut dire bravo, vous ne l'avez pas cassée en 17 ans.
2: Bah, j'aurais du mal à la casser, je vous avouerai quand même. Hein.
1: Elle est en pierre ?
2: Elle est en pierre, ouais, elle est en pierre volcanique. Ouais.
1: C'est pas vrai.
2: Et si.
1: Et moi qui disais ça pour rire.
0: Ben vous voyez, tout s'explique. Et alors, 17 ans, Steve, racontez-nous cette histoire. Qu'est-ce qui vous a offert cette tasse ?
2: Ben, c'est mon mari. Je me suis marié le 10 décembre 2009. Et du coup, on a décollé pour notre voyage de noces sur les îles Canaries, donc à Tenerife. Et en fait, le matin du 11, je m'avais commandé une tasse du volcan TID, faite en pierre volcanique. Ouais. Et en fait, lors du petit déjeuner du room service, eh ben, il y avait mon café dans ma tasse avec un mot gravé dessus avec la date. Et depuis, j'ai toujours cette tasse.
1: Ça veut dire que c'est toujours, tous les jours la lune de miel, Steve.
0: Ah, eh ben, vous voyez, Steve, il ne voulait pas vous répondre.
1: Je suis passée dans un tunnel. C'est ce qu'on dit à son époux quand ça va mal, en général.
0: C'est pas mal comme technique,
2: oui, Steve. Oui, je vous entends très bien, moi.
1: Ah, c'est revenu. Je disais, c'est tous les jours la lune de miel, alors, Steve.
2: Exactement, depuis 17 ans.
0: Eh bien, on vous souhaite que ça dure. Steve, merci de nous avoir appelés ce matin pour nous partager votre belle histoire. Merci à tous d'avoir été là ce jeudi 1er octobre. On a commencé ce mois avec vous. Et dans quelques instants, vous avez rendez-vous avec l'actualité de vos régions, bien entendu. À 6h30, vous retrouvez Valentine Lettès.
1: Pour l'info en France et dans le monde, en 90 secondes.
0: Et tout de suite, voici les équipes d'ici matin qui sont là ce jeudi. Je vous souhaite à tous une belle journée qui commence sur ici.
1: Mais vous avez bien raison. Bonne journée à vous aussi. Merci Louis. Bonjour Pierre Coquelin.
3: Bonjour.

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1: Sachez que c'est aussi la journée mondiale du chocolat, que de gourmandise aujourd'hui. Bon 1er octobre, nous sommes le jeudi 1er et les 6h.
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1: Et Pierre Coquelin pour les infos. Cherbourg en Cotentin dit stop aux crottes.
3: Rendre la ville plus propre, c'était une des promesses de campagne de la candidate Camille Marguerite. 7 mois après les municipales, la nouvelle maire a signé hier 2 arrêtés. Le premier pour obliger les propriétaires à désherber leurs pieds de mur et rendre les trottoirs plus nets. Et le second concerne les déjections canines dans la rue. Michel Kemmel est conseiller municipal en charge de la propreté à Cherbourg en Cotentin.
4: On obligera en fait chaque propriétaire à avoir 2 sacs sur lui. Ils seront verbalisés dans le cas où ils n'auraient pas les sacs sur eux. L'amende est quand même de 135 euros. Donc si on n'arrive pas à faire autrement, ben on sera obligé de sanctionner et ça veut dire que ce serait un échec. J'espère ne pas être obligé de signer ce genre de PV. J'espère que les gens vont prendre du civisme et ramasser les déjections canines, ce qui donnerait un peu plus de propreté à la ville aussi, parce que les gens s'en plaignent à marcher dedans, ce n'est jamais agréable.
3: C'est ce qu'on appelle mettre le nez dans son caca. Il y a comme un temps de pédagogie, mais dès le 1er novembre, toute déjection canine qui ne sera pas ramassée sera susceptible d'être verbalisée. Notez qu'un 3e arrêté a été signé. Il vise à envoyer un courrier à l'ensemble des bailleurs HLM de la ville pour qu'ils entretiennent leurs espaces. On reste à Cherbourg-en-Cotentin, où la ville alerte aussi sur une tentative d'escroquerie par mail. Il est demandé de transmettre son relevé d'identité bancaire, son RIB, hein, soi-disant pour mettre à jour des factures municipales. La commune indique qu'elle n'est pas à l'origine de ces mails. C'est une arnaque. Décision attendue aujourd'hui à Coutances. 2e affaire examinée par la cour criminelle de la Manche. Un père de famille de 44 ans est jugé pour viol et agression sexuelle incestueuse sur mineur de 15 ans. Et des faits qui remonteraient à l'été 2015 à Souillag.
1: Une bombe allemande de 4 mètres de long et 1,5 tonnes.
3: Oui, c'est une des munitions qui a été neutralisée au large de nos côtes ces derniers jours. Pendant 2 semaines, un navire chasseur de mines a été mobilisé. Sans surprise, il a repéré de nombreuses munitions de la Seconde Guerre mondiale, dont cette bombe allemande. Précision à retrouver sur ici.fr. Au large de la Manche, on ne trouve pas que des munitions de la Seconde Guerre mondiale, heureusement. Il y a aussi de la coquille Saint-Jacques. La saison s'ouvre aujourd'hui pour la zone la plus au large. Une pêche qui concerne 300 navires en Normandie, mais dans un contexte de flambée du carburant, certains risquent de ne pas partir tout de suite et d'attendre l'ouverture des zones plus près des côtes. L'occasion de vous poser une question entre le carburant, le réchauffement climatique. Craignez-vous de ne plus trouver de poissons ou de coquillages locaux à l'avenir chez nos poissonniers? Réagissez sur la page Facebook d'ici Cotentin.
1: L'aide aux grands rouleurs prolongée et élargie à partir d'aujourd'hui.
3: Dispositif du gouvernement pour faire face à la hausse des prix des carburants. 5,5 millions de Français y sont éligibles. Un coup de pouce qui s'ajoute au plafonnement des prix de certains groupes pétroliers comme Total. Face à cette concurrence, pour les stations-service indépendantes, c'est plutôt le coup de pompe en ce moment. Entre mars et août, près de la moitié d'entre elles enregistrent une baisse des volumes de carburant vendus. À l'image de Christophe Cavé, il est gérant de 2 stations-service dans le Centre-Manche.
5: J'achète où je veux, quoi. Tous les matins, je reçois les prix, que ce soit par Esso, Total, Shell, Dinef. Ils nous envoient tous les prix. Puis bon, après, c'est à moi de voir, quoi. On achète au moins cher, quoi.
6: Et la particularité, c'est que vous ne pouvez pas plafonner les prix.
5: Il y a 2,25, nous on ne pourrait pas, quoi. Je vendrais à perte. Les grandes surfaces, hein, quand ils veulent le taper, ils tapent. Hein. Quand ils ont envie d'être moins chers, ils sont moins chers. Hein. Et puis Airbus, pour faire revenir les gens chez eux, quoi. Moi, j'ai pas, ce que je dis à tout le monde, j'ai pas les petites boîtes de conserve derrière. Hein. Nous, on a que ça pour vivre. Hein. Faut rester dans les prix corrects, quoi. Souvent, on arrive à suivre les prix des grandes surfaces, souvent, mais des fois, c'est pas évident. Hein. C'est tellement bizarre, les fluctuations tous les jours, ça change toutes les heures, les demi-heures. Avant, c'était de la journée, on avait le prix pour la journée. Maintenant, c'est fini, c'est toutes les heures, des fois un quart d'heure, 20 minutes. C'est vraiment, vraiment bizarre. On n'a pas le moral, quoi. Puis bon, je vois mon fils qui arrive derrière. Est-ce qu'on lui fait pas un cadeau empoisonné ou... On verra. L'avenir nous le dira.
3: Christophe Cavé avec Marie Stareki, reportage en longueur dans l'info d'ici à 6h30. On espère qu'ils vont carburer pour le 5e tour de Coupe de France de foot. Les 5 clubs manchois encore en lice connaissent leur programme et que des déplacements. À commencer par Granville, formation de National 1 qui ira sur la pelouse de Vire, club une division en dessous. L'autre club de N1 manchois, Avranches, ira défier la Mosse, hein, la Maladrerie, un club de la Glocanèse qui évolue en Régional 1. Saint-Lô jouera à Blainville-sur-Orne. Coutances se déplacera à Hérouville-Saint-Clair. Quant au petit poussé de départemental 1, Percy, il se rendra chez un club du même niveau, dans l'Eure, le FC Val-de-Ril. Rencontre qui se joueront les 10 et 11 octobre. Et puis la finale de la Ligue des Nations d'équitation pour le cavalier manchois Julien Epaillard et l'équipe de France. Ça démarre aujourd'hui à Barcelone, en Espagne. Le Cherbourgeois est associé au cheval le Coultre de Muse.
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1: Alors, est-ce que le mois d'octobre est toujours aussi ensoleillé que le mois de septembre?
2: Bah pour l'instant, oui, effectivement. Ouais. Avec du soleil pour toute la journée, c'est ce que nous dit Météo France. Il peut y avoir un petit peu plus de nuages de temps en temps sur la baie du Mont-Saint-Michel ou encore le centre-Manche, mais enfin quand même, ça reste globalement une bonne journée. Le vent est faible dans l'ensemble, par contre, vous l'avez peut-être ressenti ce matin, il fait plus frais. Bah oui, quand même.
1: Un peu plus frais.
2: Bah quand même, oui. Pour l'instant, on relève 13 degrés à 40 ans, mine de rien. 15 à Barfleur, ressenti 12. 14 à Cherbourg. Donc c'est quand même moins doux qu'hier, mais il paraîtrait que c'est de saison. Mmh. Mais vous avez raison, c'est que pour ce matin, dans l'après-midi, entre 19 et 21 degrés. Toujours donc de la douceur. 20 à Cherbourg, 19 à Flamanville cet après-midi, 19 à Granville et à Avranches, 21 pour Saint-Hilaire-du-Harcouët. Et demain, ce serait normalement une belle journée sur tout le département, entre 21 et même 23 degrés, nous dit Météo France. À 6h06, pour le moment, c'est plutôt calme, excepté il y a une heure. Alors, c'est peut-être encore le cas, je ne sais pas, au cas où. Il y avait un veau qui était sur le bord de la route, direction Mancelières-sur-Vire, direction Condé. Si jamais vous le voyez, vous nous le dites, bien sûr. Pour le reste, ça circule bien. Prochaine manœuvre du pont tournant, si un bateau se présente à Cherbourg, ce sera à 11h20 et 13h20. C'est pas tout de suite, mais c'est sur la pause déj, donc je préfère vous prévenir. Et puis, si vous devez faire le plein, évidemment, on parle toujours de cette montée des prix, eh bien, allez sur la carte interactive sur ici.fr pour suivre l'évolution du prix des carburants dans la Manche et trouver votre station-service la moins chère près de chez vous. Vous constatez quoi que ce soit à Cherbourg, Saint-Lô, Coutances, Granville ou Avranches, partagez l'infotrafic au 02 33 23 13 23.
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2: Ça, c'est le genre de titre qui fait du bien le matin.
1: Mais la patate.
2: Alors là, c'est forcément un bon jeudi. Avec Survivor, I am a tiger.

0: Survivor et Eye of the Tiger à 6h11.
1: Ça fait du bien, on a fait du rock là, dans la salle de bain.
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0: Et en fait, les Thérèse aujourd'hui en ce 1er octobre. Alors, bonne fête les Thérèse. Et puis en 2018, c'était la mort de Charles Aznavour. Quelle voix!

0: ça à lui. Dans une petite minute, on va suivre l'ouverture de la pêche à la coquille Saint-Jacques, puisque c'est depuis ce matin cette ouverture de la fameuse coquille.
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0: 10h12, l'info chez nos voisins va juste à côté de la Manche, dans le Calvados, puisque comme chez nous, c'est l'ouverture de la pêche à la coquille Saint-Jacques depuis ce matin. Pour l'instant, ça concerne une zone au-delà d'une ligne qui va de Barfleur à plus de 20 000 nautiques. La ressource est abondante. Elle est estimée à 100 000 tonnes, mais avec les prix du carburant, tout le monde n'est pas prêt à partir pêcher la coquille. À Port-en-Bessin, le reportage de Nolwenn Lejeune.
4: Maxime Cardon n'a pas la mine des bons jours. Son bateau, l'Adriana, chalutier de 15 m 90, n'ira pas à la coquille.
5: Non, on n'y va pas, on est plus axé sur le chalut. Le prix du matériel, le gasoil, là, c'est pas dit que ça soit rentable. Le dernier plein qu'on a fait, c'est 1,29€. Donc ça fait un gros manque à gagner. Donc pour l'instant, les trésoreries sont pas au beau fixe. Donc on va laisser les collègues partir avant.
4: Trop d'incertitudes pour l'heure sur les prix. Pourtant, Guillaume Louis, marin à bord du Serena, attend la pêche à la coquille avec impatience.
6: La saison de la coquille, c'est une saison à pas louper. C'est là où on fait, en général, on parle pour tous les bateaux, 60% de l'année. 60-70% de l'année. C'est très court, très intensif, mais c'est... Il n'y a pas le choix pour la vie des bateaux.
4: En train d'aider son équipage à mettre en ordre les dragues, ces filets métalliques qui emprisonnent les coquilles, Christophe Anctil, patron de l'Océanonox, bateau de 15 mètres, sera lui sur zone dès l'ouverture.
7: Les coups de drague, ça va être à peu près une petite heure pour voir ce qu'il y a, quoi. C'est là qu'on va jauger si ça vaut le coup ou pas. Ça va être la surprise en arrivant, comme tous les ans. Si c'est pêché assez vite, c'est rentable. On croise les doigts. Je dirais pas l'autre mot.
4: Première réponse sur les prix demain matin lors des ventes sucriers.
0: Alors justement, on vous pose la question ce matin avec le changement climatique qui entraîne donc une évolution des espèces de poissons, les coquillages présents le long de nos côtes. Dans le même temps, évidemment, le prix des carburants. Est-ce que vous craignez d'être privé de nos poissons et coquillages locaux? Vous pouvez réagir directement sur la page Facebook d'ici Cotentin. Puis vous pouvez aussi nous appeler tout à l'heure à 7h45 au 02 33 23 13 23. Et puis entre 9h et 9h30, dans ici c'est vous, pareil, 02 33 23 13 23 par téléphone, mais aussi sur WhatsApp, vous pouvez laisser un vocal directement avec ce numéro. Auréa, à 6h14, c'est Soirée Mondaine.

0: Soirée mondaine qui fait un sacré carton depuis cet été. 6h17 sur ICI Cotentin. Les gens d'ici, c'est nous, c'est vous, c'est tout le monde. Hein. Et nous serons sans doute nombreux et nombreuses sur la foire Saint-Denis de Brie. Bah oui, le week-end prochain, comme Hubert et Martine, que Manu Gouache est allé voir, salle de l'Oppidum, on est à Brie. Là où se trouve la caverne d'Ali Baba du Petit Capet, la troupe folklorique de la commune de Brie, une des plus vivantes dans la Manche. 60 personnes qui se costument et proposent des spectacles qui nous replongent au 19e siècle. Martine et Hubert font partie de cette troupe. Vous sentez l'odeur du grenier ?
1: C'est qu'en fait, la plupart des costumes, coiffes, chapeaux, etc., qui sont portés sur scène par le Petit Capet de Brie sont authentiques. On les a collectés au gré des maisons qui se vident. On essaye de faire comprendre aux gens que lorsqu'il y a des armoires pleines de vieilles hard, c'est mieux de les donner au Petit Capet ou à un autre groupe, un peu importe, ou à un musée, plutôt que de les voir finir à la déchetterie.
2: Cette coiffe-là, elle est impressionnante. Hein, ça se met sur la tête. Hein.
3: Ça se met sur la tête. Pour info, pour repasser une coiffe comme ça, pour moi, il faut une journée de travail.
2: Ah ouais, pour la repasser correctement.
3: Oui. Tous les plis, là.
2: Ouais.
3: Ensuite, la dentelle est tuyautée, fait avec un fer à tuyauter, qu'on chauffe sur le gaz.
2: C'est un travail très minutieux, quoi.
3: Tout à fait. C'était un vrai métier que les dames de cette époque-là faisaient. Repasseuses et blanchisseuses, et etc.
2: Donc cette coiffe-là, c'est une coiffe qu'on ne mettait pas tous les jours.
3: Non, ça c'est une coiffe du dimanche, plus dans le monde bourgeois, enfin, ou les gens de la ville.
2: Parce qu'en fait, il y a le chapeau, au-dessus, une espèce de sphère en dentelle. Elle est complexe, cette coiffe.
3: La partie métallique, c'est la carcasse, en fait.
0: Martine de la troupe des Petits Capets de Brie. Le Petit Capet, c'est le chapeau hein, qui était fabriqué à Brie au 19e siècle. Et l'histoire de cette troupe folklorique, elle démarre, elle, en 1965.
1: C'était à l'époque le développement de l'ère un peu plus moderne, mais une certaine nostalgie du temps qui passe. Hein. Les deux couples qui ont travaillé sur la création du Petit Capet de Brie faisaient déjà partie des fêtes de Rocheville, de toute cette notion de fête rurale qui existait auparavant, qui mettait en avant le folklore, qui mettait en avant les vieux métiers, etc.
2: Pourquoi c'est important de faire vivre ça encore ?
1: Ce sont quand même nos racines. Nous, ce qu'on représente, c'est les années 1850. À l'échelle de l'humanité, c'est quasiment hier. C'est montrer une façon de vivre, une façon de travailler, montrer qu'il existait cette vie de village, cette vie de famille également. On travaille aussi sur les veillées qui maintenant ont été remplacées par la télé. On a la chance, nous, au Petit Capet, d'avoir un groupe d'ados et d'enfants, 40 fissés.
2: Les fissés, c'est les enfants, c'est les...
1: Oui, c'est les ptios du Petit Capet. Pour certains, ils portent sur scène des morceaux de leur costume qui sont issus des armoires, des maisons anciennes de leur famille. Ce groupe d'enfants-là, il est très très demandé pour intervenir auprès des maisons de retraite, auprès des repas des aînés, des associations à l'EHPAD, etc. On retrouve, lorsque les enfants arrivent sur scène, dans ces costumes que nos aînés ont bien connus, on retrouve cette petite larme à l'œil, quoi. Et on voit, quand on démarre le spectacle, sur des rondances dont tout le monde connaît les chants, hein, on voit tout de suite les visages de nos anciens s'animer et puis retrouver un petit sourire. Et ce lien intergénérationnel, il est énorme dans ces moments-là. Oui.
0: La génération qui se mélange aussi à la foire de Brie, où on pourra croiser Martine, Hubert et les ptios du Petit Capet. Pareil qu'ils font de très bonnes frites. Bon, je n'ai peut-être pas une bonne idée de vous dire ça à 6h21, ça commence déjà à faire faim. Ah oui, voilà, ça y est, j'ai le ventre qui gargouille. Oh, c'est pas bien, je suis désolée. Alain Souchon, et c'est déjà ça à 6h21.

0: Alain Souchon, c'est déjà ça à 6h24. Notez que le Quintet se court à Auteuil ce jeudi. C'est à 13h55. Alors si vous êtes fan de Dada, eh bien notez la sélection d'Hervé Fortin pour ce handicap de haie pour des 5 ans sur 3600 mètres. Vous avez le numéro 3, Grey Fighter, l'As Webcam. Ok, il s'appelle Webcam, pourquoi pas. Le 7, Exciting Hunt. Le 14, Lutèce Allen. Le 12, le Commumbar, j'espère que je le dis bien. Le 13, Lilette. Le 4, Mister Diaphorus. Et puis, petit coup de cœur sur le 14, Lutèce Allen dans le Quintet. Et puis, à Cabourg aussi en Réunion, le 5, il vous propose le 114 Nobel et le 814, Ma Jolie Chose. Si jamais il vous manque un numéro, parce que je suis allée un petit peu vite, vous pouvez bien sûr nous appeler au 02 33 23 13 23. C'est Cathy qui vous répond ce matin. Et puis, à suivre l'horoscope de ce jeudi 1er octobre. Est-ce que le mois d'octobre nous réserve de belles choses? On saura ça avec Cathy. Catherine Viguet, et puis l'actu locale, ça ce sera dans 5 minutes, et ce matin, c'est avec Pierre Coquelin.
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0: Et avant 6h30, c'est le moment d'écouter votre horoscope du jour avec Catherine Viguier. Bonjour Catherine.
10: Bonjour.
0: Alors comment ça, les natifs des Gémeaux évoluent aujourd'hui? Ça m'intéresse.
10: Et pour certains, il s'agit de tout changer. Bélier, agréable journée. Ce qui sera marquant, ce sont vos échanges, voire un déplacement. Taureau. Une question d'argent occupe votre esprit, vous hésitez entre économiser et dépenser. Gémeaux, vous paraissez insaisissable, vous voulez tout changer à votre vie, vous sentir libre. Cancer, ce qui est essentiel aujourd'hui, c'est de prendre soin de vous et des vôtres. Lion, un jeudi divertissant, chantant, festif, comme vous les aimez. Vierge, vous avez besoin de réfléchir, ça concerne votre sphère professionnelle comme votre foyer. Balance, d'une manière ou d'une autre, vous vous changez les idées, quitte à voyager. Scorpion, il faut vous ressourcer et vous trouverez un moyen de le faire avec une méthode zen. Sagittaire, la conjoncture vous oblige à être attentif aux désirs des autres et vous aurez de bonnes surprises. Capricorne, vous êtes très occupé, gare à ne pas trop en faire, attention à votre santé. Verseau, une histoire d'amour vous tient le corps et le cœur, mais rien n'est simple. Poisson, la famille est au centre de vos préoccupations, ce qui concerne votre maisonnée aussi. Et pour nous tous, eh bien, on trouve un coin refuge, un coin ou quelqu'un.
0: Ah oui, c'est vrai ça, une safe place, comme on dit en anglais. En tout cas, bonne fête aujourd'hui au Rémi et aux Thérèse et au Ariel, et bonne journée à vous.
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0: Excellent jeudi à vous. Ça y est, nous sommes le 1er octobre et on vous accompagne comme tous les matins, peu importe le jour de la semaine, jusqu'à 9h. C'est Ici Matin avec Pierre Coquelin. Bonjour Pierre.
11: Bonjour Caroline, bonjour à tous.
0: Ah, vous rêviez de faire quoi, tiens, comme métier étant enfant? Je me pose la question ce matin.
11: Bonne question. Je voulais être prof d'histoire à un moment.
0: C'est vrai?
11: Ouais.
0: Ah bah, j'ai pas été bien loin de ça.
11: J'ai beaucoup de charisme pour être prof. J'aurais pu tenir une classe, voilà.
0: Non, mais si, carrément. Effectivement, pas mal. Eh ben, moi, je suis passée par toutes les professions, comme beaucoup d'enfants, évidemment. Alors, peut-être que les vôtres aussi, les petits-enfants, pareil. Policiers, maîtresses, médecins, président de la République, il y a tout, évidemment. Comme beaucoup d'autres enfants. Mais nos enfants manchois, ceux de Tolva, par exemple, ils feraient quoi s'ils étaient justement présidents de la République? C'est la question qu'on leur posera avant ce terme. Oui, vive les enfants présidents. On vote pour eux. À 6h30, pour le moment, ce sont les titres de l'actualité à la une de cette actu dans la Manche ce jeudi.
11: Eh bien, l'ouverture de la pêche à la coquille Saint-Jacques. Pour l'instant, ça concerne la zone la plus au large, au-delà d'une ligne Barfleur Antifer, mais le prix du carburant pourrait pousser certains professionnels à ne pas partir tout de suite. Les premières coquilles sont attendues sur les étals dès demain. L'occasion de vous demander, entre réchauffement climatique, prix du carburant, êtes-vous inquiet de ne plus trouver de poissons ou de coquillages locaux? Vous avez la parole sur la page Facebook d'ICI Cotentin. L'actu, c'est aussi des entreprises manchoises qui se tournent vers la main-d'œuvre étrangère pour faire face au manque de bras. Reportage à suivre lors d'une matinée d'information à Saint-Sauveur-Village. C'est l'info d'ici ce matin. Et puis, Météo France qui dresse le bilan d'un mois de septembre chaud et particulièrement sec. Certains secteurs du département enregistrent moitié moins de pluie qu'une année classique, Caroline.
0: Oui, ce sera dans quelques petites minutes, mais pour l'instant, à 6h30, ou même plutôt à 6h31 pétante, le tour de l'actu en France et dans le monde en 90 secondes avec Valentine Lettès.
5: Pas de hausse d'impôts général, mais un vrai coup de frein sur les dépenses de l'État. Le budget 2027 est présenté ce jeudi par le gouvernement avec pour principale mesure 5,5 milliards d'euros d'économies sur les retraites, le point d'indice des fonctionnaires gelés et une hausse de taxes sur les aéroports et sociétés d'autoroutes. Une nouvelle journée de mobilisation s'annonce devant les lycées et les étudiants sont appelés à rejoindre un mouvement de plus en plus tendu. Plus de 600 interpellations hier et la police des polices chargée d'enquêter sur les blessures de 3 lycéens. Le pire est passé dans le sud de la France. Les vigilances rouges et maintenant oranges sont levées dans l'Hérault, le Gard et les Bouches-du-Rhône où l'équivalent de plusieurs mois de pluie sont tombés sur la seule journée d'hier. Des inondations impressionnantes en vidéo sur nos réseaux sociaux. À 7 mois de l'élection présidentielle, deuxième débat ce soir entre les 5 candidats à la primaire de la gauche. 2 heures de discussion à partir de 20h45 sur France 2 et France Inter. Que s'est-il passé à bord de cet avion entre Dubaï et Tel Aviv, 24 heures après un atterrissage en urgence de ce vol Fly Dubaï en Arabie Saoudite? Des images postées par des passagers font le tour du monde. Israël parle d'une attaque menée par l'un des pilotes. Chaque année, près de 20 000 cancers du sein sont évitables selon la Ligue contre le cancer. Octobre rose commence aujourd'hui, un mois pour encourager le dépistage du cancer le plus meurtrier chez les femmes.
11: Merci Valentine. Vous venez d'en parler, à partir d'aujourd'hui, la prime grand rouleur est prolongée et élargie ce 1er octobre pour faire face à la flambée des carburants. Alors pour remplir notre réservoir, on cherche tous à aller où c'est le moins cher, logique. Mais ça a une conséquence, les petites stations indépendantes sont de plus en plus en panne de clients face à la concurrence des grands groupes comme Total qui plafonnent leurs prix. Marie Stariki, vous avez rencontré un pompiste du centre Manche qui est loin de faire le plein côté clientèle.
12: Depuis bientôt 30 ans, Christophe Cavé est le gérant de deux stations bien installées à Créances et à Lessé. Mais avec l'envolée des prix des carburants, il observe une baisse significative de ses volumes de vente.
13: Entre 20 et 25% à peu près. Nous, c'est surtout le week-end qu'on voit. Ça baisse un peu sur le week-end, quoi. On voit bien que les gens roulent moins.
12: Et ça se ressent tout de suite sur le montant des pleins, qui n'en sont plus vraiment d'ailleurs.
13: On a mis des bornes à billets, donc on voit bien que les gens font la pointe, quoi, entre 20, 10, 30, 5 euros.
12: Les week-ends, ça représente 3 à 4 000 litres en moins sur les ventes. Et il ne peut pas s'aligner sur les prix des concurrents à moins de vendre à perte.
13: Les grandes surfaces, quand ils veulent taper, ils tapent. Quand ils ont envie d'être moins chers, ils sont moins chers. Et puis ils rebaissent pour faire revenir les gens chez eux, quoi. Moi, j'ai pas ce que je dis à tout le monde, j'ai pas les petites boîtes de conserve derrière. On a que ça pour vivre.
12: Alors Christophe Cavé essaye de ne pas trop augmenter pour sa clientèle fidèle.
13: Ouais, c'est dans les prix corrects, quoi. C'est tellement bizarre, les fluctuations tous les jours, ça change toutes les heures, les demi-heures. Avant, c'était de la journée, on avait le prix pour la journée, maintenant c'est fini, c'est vraiment, vraiment bizarre.
12: Il suit le cours de la bourse, il reçoit des appels et des SMS en direct des fournisseurs, mais toute cette incertitude, ça commence à peser.
13: On n'a pas le moral, quoi, puis bon, je vois mon fils qui arrive derrière, est-ce qu'on lui fait pas un cadeau empoisonné? On verra, l'avenir nous le dira.
12: Son fils, c'est Baptiste Cavé, 28 ans. À terme, il souhaite reprendre l'entreprise tout en restant conscient du contexte.
14: C'est compliqué, quoi. L'avenir, c'est plutôt inquiétant parce que les maisons neuves et même les vieilles maisons, la plupart maintenant démontent les chaudières pour mettre des pompes à chaleur. Donc le fuel, c'est mort. Après, le carburant, on aura toujours besoin. C'est pas le souci, mais ça va diminuer.
12: Pour autant, pour lui, il est inenvisageable de lâcher cette affaire.
14: On fait tout de A à Z, c'est vraiment familial. Hein. C'est mes parents, mon oncle, moi, et on compte pas nos heures. Mon père, ça fait 30 ans qu'il est dedans, donc heureusement que voilà, c'est une création, c'est une reprise aussi que j'ai pas envie de lâcher ça non plus.
12: Et selon lui, créer sa station de zéro ne serait plus possible aujourd'hui.
11: Un reportage à retrouver sur ici.fr, tout comme la carte interactive pour trouver la station service la moins chère près de chez vous. Encore du soleil aujourd'hui.
0: Encore du soleil, oui, c'est le 1er octobre et toujours du soleil et température douce pour aujourd'hui. Alors, moins douce que ce qu'on a eu il y a quelques jours, mais enfin quand même. Du soleil pour toute la journée, c'est ce que nous dit Météo France. Un petit peu de nuages de temps en temps, notamment sur le centre du département ou encore la baie du Mont-Saint-Michel. Mais quand même, avec en plus de ça, un vent faible, les températures ne bougent pas beaucoup, sauf peut-être un petit peu ce matin où c'est plus frais qu'hier. 15 degrés actuellement à Barfleur, ressenti 12. Il fait seulement 11 degrés à Saint-Germain-des-Vaux, 14 à Cherbourg, à Gonneville et 14 aussi à Pont-Orson. Et puis dans l'après-midi, 19 à 21 degrés, donc douceur toujours. 19 à Barneville-Cartret, à Barfleur, 20 à Cherbourg, Saint-Lô et même 21 pour Saint-Hilaire-du-Harcouët. Des températures qui vont grimper un tout petit peu demain après-midi, entre 21 et 23 degrés et a priori toujours sous le soleil. Coefficient de marée 88 pour ce matin. La mer était basse à Granville et à Cartret à 5h35 et puis à Cherbourg à 6h50. Ce sera la marée basse.
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0: Bon, je rappelle que dans le doute, il y a un veau qui a été aperçu tout à l'heure sur le bord de la route direction à Mancelières-sur-Vire, Condé, à l'entrée d'un chemin au niveau d'un petit virage, justement entre à 2 minutes d'Elévire. Donc voilà, si jamais vous êtes dans le secteur, je vous le dis, il y a des animaux qui peuvent se balader. Pour le reste, vous l'avez dit, petit réflexe ou même grand réflexe à avoir avant d'aller à la station service. Vous l'avez bien dit Pierre, la carte interactive sur ici.fr. Vous pouvez même taper dans un moteur de recherche ici Cotentin Carburant, comme ça vous trouvez la station la moins chère près de chez vous. Et puis notez qu'il y aura deux manœuvres du pont tournant autour de votre pause déj à Cherbourg, prévues à 11h20, je vais y arriver, et 13h20 si un bateau évidemment entre ou sort, c'est le principe. Vous circulez vous peut-être sur la route du boulot à Cherbourg, Saint-Lô, Coutances, Granville ou Avranches, vous constatez des ralentissements ou autres ou des zones de travaux, 02 33 23 13 23 pour nous le dire.
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0: Là, c'est le moment de danser le jerk. Alors c'est parti avec Thérèse. J'espère que vous êtes fort, Pierre, pour danser le jerk.
11: J'adore.
0: C'est vrai.
11: J'adore.
0: Bon, bah, alors c'est parfait. De quoi vous faire plaisir ce matin.

0: Ah là là, dire qu'à l'époque, ça a été quand même 27 semaines dans le top 50. Oh oui, et quand même, ça fait beaucoup. Thierry Hazard et le Jerk à 6h41.
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0: Et bah, quand je serai grand, je serai président. Vous l'avez peut-être dit. Vos petits-enfants aussi, vos enfants, bien sûr. Et bien, avec les enfants de Tolva, justement, on va voir ce qu'ils feraient s'ils étaient présidents. Nous sommes avec les enfants de Tolva, Manon, Lilou, Mats, Léna, Lina et Clément. Alors, et s'ils étaient présidents de la République, ils feraient quoi, dis donc ? Réponse avec Yannick Leflo.
3: C'est bientôt les élections présidentielles. Si vous étiez président de la République, qu'est-ce que tu fais ?
4: Je connais un président, moi.
3: Tu connais lequel ?
4: Macron.
3: Et si tu le crois, tu lui dis quoi ?
4: Je fais semblant de le voir. Bah, je veux faire comme s'il n'était pas là.
5: On me voit, on ne voit plus. On me voit, on ne voit plus. On ne voit plus, on me voit. Super.
3: Toi, t'es président, tu fais quoi ?
6: Je veux un drone.
7: Moi, je veux que la nature, que tout le monde entier, il soit pas avec plein de déchets par terre et tout. Parce que ça, déjà, ça abîme la planète. La planète, elle peut être morte à cause de ça. Que tout le monde se sente bien, que personne n'est pauvre et tout, qu'on ait une maison, parce que dès que je vois des pauvres, et ils habitent dehors, ils ont des chiens, et des fois leurs chiens, ils peuvent mourir.
3: Comment faire pour qu'il n'y ait plus de pauvres ?
7: Leur trouver une famille, les aider dans ce qu'ils vont faire. Faut pas les laisser dehors, sous la pluie, parce qu'ils peuvent être malades, ils peuvent pas se prendre des soins et tout.
8: Avant, ma maman, elle avait retrouvé un chat sur la route. Un monsieur l'a aidé, il en avait un deuxième, il était impossible à rattraper. Du coup, le monsieur s'est fait mal au doigt. Personne voulait l'adopter il avait quelqu'un qui voulait l'adopter. Du coup, elle est allée au vétérinaire, prendre des soins.
3: Donc vous avez sauvé un chat ?
8: Oui, a retrouvé sa famille.
9: Bravo ! C'est formidable d'avoir réussi ça.
10: Non. Il suffit d'avoir une petite tronche, ni gros moins.
7: Je résoudrai aussi tous les problèmes qu'il y a dans le monde. J'aime pas tellement aussi Donald Trump.
0: Avec ça, c'est décidé, en 2027, on vote pour les enfants de Tolva. Je sais pas vous, mais c'est quand même convaincant. En attendant, nous, on va se pencher sur le petit déjeuner de ce matin. Alors, pas le vôtre, celui de votre animal, dans une minute. On demandera au veto de la radio s'il faut forcément acheter des croquettes sans céréales. On entend ça partout. Alors, info ou intox ?
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0: On la démarre à 6h44 au rayon animalerie, avec la mention sans céréales là, qui a envahi les paquets de croquettes. C'est l'argument de vente numéro 1. Alors voyons si c'est réellement bon argument. Avec vous, docteur Pierre Fabin, vous êtes le veto de la radio. Est-ce que c'est vraiment indispensable pour nos animaux ?
12: Alors en fait, beaucoup de propriétaires achètent du sans céréales en pensant faire du bien à leur animal. Mais en fait, c'est un énorme coup de marketing. Pour comprendre, on va regarder comment on fabrique une croquette. C'est comme un gâteau sans liant, ça s'émiette. Pour faire tenir une croquette, on a obligatoirement besoin d'amidon. L'idée que le chien ou le chat est allergique au blé ou au maïs est totalement fausse. L'allergie au gluten chez le chien concerne moins de 1% de la population. En réalité, il digère très bien l'amidon s'il est bien cuit. Le vrai problème des céréales, ce n'est pas leur toxicité, c'est que les industriels en mettent beaucoup trop pour faire des économies au détriment de la vraie viande.
0: Alors s'ils retirent totalement le blé ou le maïs de la recette pour faire du sans céréales, par quoi ils remplacent cet amidon obligatoire pour fabriquer la croquette ?
12: Eh bien c'est là le grand piège. Ils remplacent le blé par d'autres sources d'amidon, la pomme de terre, le pois ou les lentilles. Et au final, la croquette sans céréales contient parfois autant de glucides qu'une croquette classique. Vous n'avez pas acheté plus de viande, vous avez juste acheté du féculent différent. Et ça peut être dangereux. On a des études vétérinaires qui ont montré qu'une alimentation pleine de pois ou de lentilles bloque souvent l'absorption d'un acide aminé vital, la taurine. Et résultat, on voit apparaître chez certains animaux des maladies cardiaques graves directement liées à ces recettes à la mode. Et en plus, souvent, ces sources d'amidon sont moins digestes et entraînent beaucoup de gaz.
0: Mais alors concrètement, comment on fait la différence au supermarché ? Est-ce qu'il faut boycotter les sans céréales ou il y a une astuce pour bien choisir son paquet ?
12: Alors, il ne faut pas le boycotter, mais arrêtez de lire les slogans géants à l'avant du paquet. Tournez-le et lisez l'étiquette au dos. L'ennemi, ce n'est pas la céréale, c'est le manque de viande. Avec ou sans céréales, la règle d'or est stricte. Le premier ingrédient de la liste doit impérativement être de la protéine animale, comme du poulet déshydraté. Si vous lisez pois, pommes de terre ou blé, en premier, vous fuyez. Méfiez-vous aussi du poulet frais. À la cuisson, la viande perd son eau et son poids réel dans la croquette s'effondre. Du coup, cherchez plutôt la mention viande déshydratée. Et au final, retenez qu'il vaut mieux une excellente croquette avec un peu de riz digeste qu'une mauvaise croquette sans céréales, pleine de lentilles, qui va abîmer le cœur de votre animal.
0: Bon, ben on va faire gaffe alors. Merci beaucoup docteur. 6h47 ce week-end, les bibliothèques sortent le grand jeu. Vous allez voir ça dans quelques petits instants. Pour l'instant, c'est Soprano qui sort le grand jeu avec un tout nouveau titre, DJ.

0: Soprano avec son tout nouveau titre DJ. Le but, c'est de faire danser cet été. Enfin, ça va marcher aussi pour cet automne, du coup. Parce que ça y est, il paraît qu'on est vraiment en automne. Quoique, il va faire 20 degrés cet après-midi. Donc, c'est vous qui voyez. 6h50, c'est le moment de tendre l'oreille pour les bons plans de la journée d'ici Cotentin. Bonjour, Yannick Flo.
1: Bonjour, ma chère Caroline.
0: Est-ce que vous avez la main verte, vous?
1: Alors, moyen, ça dépend des fois. Il y a des moments où ça marche et des fois où ça marche un tout petit peu moins bien.
0: Ah, c'est déjà pas mal.
1: C'est parce que vous voulez m'emmener à...
0: Oui, parce qu'on va parler de l'échange des plantes au Moitié d'Allonne.
1: D'accord, très bien. Donc, on va y aller. C'est le cinquième troc des plantes qui vous donne rendez-vous au Mille Club. C'est de 9h30 à midi. Chacun peut venir avec des plantes pour échanger, pour profiter des conseils des uns et des autres. Il faut penser vraiment toujours à les étiqueter, en fait, au préalable. Comme ça, chacun repart avec son petit pot, avec le nom de la plante. Parce que sinon, on achète, puis après, on rentre à la maison. C'est quoi ça? Le rendez-vous est ouvert aux jardiniers passionnés comme aux débutants, avec forcément quelques conseils à glaner au passage. Et puis, on va aller à la bibliothèque.
0: À la bibliothèque.
1: Ouais, voilà, parce que ce week-end, les bibliothèques sortent le grand jeu. Ah, ça, c'est pas le bruit qui court, hein, c'est le bruit d'un livre. On a essayé de faire ce qu'on peut. C'est High Production. Hein. C'est le retour de Bibli en folie. C'est du 2 au 4 octobre. Ça se passe à La Hague, à la médiathèque Jean Ferrat, qui organise samedi à 11h un atelier de modelage autour de la terre, de l'eau, de la poussière et de la lumière. L'atelier est destiné aux enfants de 0 à 15 ans, parce qu'il y a des enfants qui ont 0 ans. Voilà. Avec seulement 15 places. Et pour découvrir toutes les animations près de chez vous, rendez-vous sur biblienfolie.fr. Je précise qu'on en parlera tout à l'heure dans le mag à 9h30.
0: En plus de ça. Et puis si votre rentrée est peut-être l'occasion de pousser la chansonnette. C'est une réussite là pour le coup. Mmh. Ça casse ta fière. L'ensemble vocal Harmonia à Octeville recrute de nouveaux choristes. Le groupe travaille autour de la chanson française, de grands airs et de chants traditionnels, parfois même en langue étrangère. Vous allez expliquer peut-être English. Les répétitions ont lieu le samedi matin au foyer Jacques Prévert et tous les pupitres sont les bienvenus. Ils sont une quarantaine, mais il y a encore de la place pour vous. Alors pourquoi pas se lancer dans la chansonnette? Non mais si.
1: Peut-être pas tout le monde.
0: Peut-être pas, encore une fois, peut-être pas la castature par exemple. Mais c'est vous qui voyez, il n'y a pas de souci. C'est ouvert. 6h52, The Communards, Don't Leave Me This Way. Tiens, c'est le moment justement dans la voiture de tester la chansonnette. Ainsi, vous tenez le ah.
1: Ouais, fermez la fenêtre aussi.
0: Peut-être.
1: Pour les autres.
0: Et un peu tôt pour les voisins.

0: de Communards et Don't Leave Me This Way à 6h57. Dans quelques petites minutes, on va rigoler. Oui, on va rigoler sur un sujet pas du tout tabou, car nous, il n'y a pas de tabou chez nous. Avoir des seins. Voilà. Pareil, c'est pas marrant tous les jours d'avoir des seins. Oui, je vous l'ai dit, pas de tabou. Hein. Alors, c'est l'avis de Fred Ballard dans une petite minute et de ses humoristes qui trouvent que ça pèse lourd. Voilà. Je vous laisse avec ça et puis on se retrouve dans une minute et l'actu local, c'est dans 3 minutes.
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0: De l'avis de tous, le pauvre Yannick, il en peut plus. Les femmes sont les créatures les plus voluptueuses et les plus harmonieuses du monde du vivant. Même si leurs seins sont parfois lourds à porter. C'est pour ça qu'Yannick en peut plus. Sujet. On parle des gros tétés ce matin dans l'humour en tube avec Fred Ballard et ses acolytes préférés en rire. En attendant les résultats de la mammo, ça c'est beaucoup moins drôle.
7: Respirez, respirez plus.
8: Ah oui, c'est un refrain que les femmes ne retrouvent pas avec un bonheur infini. C'est le refrain de la mammo de dépistage. Un incontournable qui sauve des vies et qui régale les radiologues spécialisés.
9: 100 nichons par jour, il se fait le mammologue. Des petits, des gros, des vrais, des faux. Dès qu'ils sont contents de prendre l'air. Dès qu'ils sont heureux de voir enfin un mec. Me voilà donc dans une des 5 cabines, genre vestiaire de piscine. Debout dans un demi-mètre carré, les seins à l'air, grelottante, à attendre que les nichons qui me précèdent soient libérés.
8: Alors c'est vrai que c'est pas le moment le plus glorieux de la vie des femmes, hein. Michel Bernier n'échappe pas à la règle. On ne bombe pas le torse en général dans la cabine, alors qu'on devrait être fier de nos poitrines, qu'elles soient généreuses ou pas. Quoique, trop généreuse, Sophia Bellabès a quand même quelques réserves.
10: Je crois que le sport, en fait, je crois que c'est dur pour moi parce que j'ai une forte poitrine. Je sais pas s'il y a des femmes ici qui connaissent ce concept, où dès que tu cours, t'es à deux doigts de te faire gifler par ton ince. Et c'est fou, parce que tout le monde pense que c'est un avantage dans la vie. Mais tu sais ce que c'est, toi, que toute ta vie, tu devras creuser 2-3 à la plage, pouvoir t'allonger sur le ventre.
8: Voilà, bah maintenant, tout le monde sait que les trous sur la plage l'été ne sont pas toujours creusés par des enfants pour faire des pâtés. Ils ont une vraie utilité pour les nénés. C'est comme Octobre Rose. Respirez, ne respirez plus. Mais riez, hein, malgré tout, et le plus souvent possible.
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0: Passez un excellent jeudi, nous sommes le 1er octobre et il est 7h.
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0: et entre 2 et 3 degrés au-dessus des normales. Autre phénomène météo suivi de très près en ce moment, c'est la pluie. Le mois de septembre a été particulièrement sec avec quelques épisodes seulement de pluie intense. Exemple, lundi dans le Sud-Manche, avec 48 mm d'eau tombée à Pont-Orson, soit en quelques heures seulement les deux tiers de toute la pluie tombée en un mois. Le déficit de pluie varie d'un secteur à l'autre du département. Sur Cherbourg-en-Cotentin, 43 mm d'eau en septembre, 35% de moins qu'en temps normal. À Saint-Hilaire-du-Harcouët, il est tombé moitié moins de pluie que sur un mois de septembre classique. Et je vous donne un dernier exemple à Bricquebec-en-Cotentin qui affiche un déficit de pluie de plus de 60% par rapport au normal. Et ça ne va pas s'arranger tout de suite dans la Manche puisque Météo France ne prévoit pas de précipitations importantes dans les prochains jours.
1: Et toujours selon Météo France, les températures devraient rester plusieurs jours encore au-dessus des normales de saison avant de baisser progressivement à partir du 10 octobre. À Coutances, la cour criminelle de la Manche doit rendre sa décision aujourd'hui concernant un homme de 44 ans. Il est jugé pour viol et agression sexuelle incestueuse sur mineur. Des faits qui remonteraient à l'été 2015 à Sioulvillag. Depuis un mois, le casque et le gilet réfléchissant sont obligatoires dans la Manche pour circuler à trottinette. Après une phase de pédagogie, les forces de l'ordre sont passées en mode répression. Et dans ce contexte, eh bien, les gendarmes de la Manche ont publié hier les résultats d'un contrôle effectué vendredi dernier à Villedieu-les-Poêles. Pour reprendre leurs mots, c'est carton plein ou strike. Le pilote d'une trottinette n'avait ni casque, ni gilet, ni assurance. Il était hors agglomération et en plus, il roulait avec plus de 3 grammes d'alcool par litre de sang.
2: Quatre munitions datant de la Seconde Guerre mondiale ont été neutralisées au large de nos côtes ces derniers jours.
1: Et parmi elles, une bombe allemande de 4 mètres de long et 1,5 tonne. Comme vous pouvez le lire sur ici.fr, un navire chasseur de mines a été mobilisé pendant 15 jours en Baie-de-Seine.
2: Un quart des titres de séjour délivrés dans la Manche le sont pour des raisons professionnelles.
1: Alors on en parle souvent sur ici Cotentin. La Manche a un faible taux de chômage. Les entreprises du département peinent à recruter et sont obligées parfois d'élargir leurs recherches aux travailleurs étrangers. Hier, une matinée d'information à destination des employeurs et des collectivités avait lieu à Saint-Sauveur-Village, dans le centre Manche. L'occasion d'apporter une aide, des conseils aux entreprises, car recruter un salarié étranger administrativement, c'est pas toujours évident. Gildas Rochereuil est directeur de l'entreprise Grand Villaise de construction LB, 250 salariés en Normandie, dont 24 étrangers.
3: C'est les lourdeurs administratives et les multiplications de cas, en fait, hein, qui font qu'on a vite fait de se perdre dans les documents à demander. Une douzaine de cas différents, c'est ça. Donc, du coup, c'est contraignant. Et pour des entreprises qui n'ont pas un service RH à temps complet, c'est pas forcément évident. Donc, il faut se faire aider par des associations, etc. C'est intéressant. Le fait que la Manche dédie une personne facilitateur, facilitatrice, ça, c'est plutôt bien. Mais donc, ça confirme le fait que c'est pas forcément simple en termes de administratif. Donc il faudrait peut-être que, alors là c'est le citoyen qui va parler, mais il faudrait peut-être que nos députés s'emparent de cette problématique-là et avoir peut-être des cartes de séjour beaucoup plus longues quand les personnes ont déjà travaillé 5 ans, 10 ans en France, avoir des titres quasiment automatiques, indépendamment de la demande de nationalité, hein. Mais je pense que ça permettrait de régler grandement l'engorgement administratif et allégerait considérablement le travail des entreprises.
1: On y reviendra dans l'info d'ici à 7h30. Parmi les secteurs les plus concernés, par la question du recrutement de salariés étrangers, il y a aussi le monde de la pêche. La saison de la coquille Saint-Jacques s'ouvre aujourd'hui pour la zone la plus au large, en Manche-Est. La ressource est abondante, elle est estimée à 100 000 tonnes. Mais cet or blanc, il doit aussi faire face à l'or noir, le carburant si cher en ce moment. Antoine Van Hendrich, la coquille, ça reste quand même l'emblème de la pêche normande.
4: La pêche à la coquille Saint-Jacques engage un peu plus de la moitié de la flotte normande, soit à peu près 300 navires de pêche. Pour la plupart d'entre eux, c'est plus de 3/4 du chiffre d'affaires annuel. Certains se consacrent même exclusivement à cette pêche et ça n'est pas étonnant, puisqu'en volume, la coquille Saint-Jacques représente plus de 40% de toute la pêche normande. Les pêcheurs sont tout de même soumis à des quotas journaliers entre 1,5 tonne et un peu plus de 2 tonnes, mais ça dépend de la taille du navire et de la zone de pêche. La filière s'attend à une nouvelle belle saison en termes de volume, mais tout l'enjeu va être de valoriser au mieux le produit pour reconquérir le public, surtout dans un contexte économique difficile marqué par la hausse des prix des carburants, qui va d'ailleurs inciter quelques pêcheurs à ne pas tout de suite partir au large et attendre une ouverture plus proche des côtes.
1: Une ouverture plus proche des côtes à la mi-octobre. Celle en Baie-de-Seine est prévue courant novembre. À 7h45, on sera en ligne avec le député manchois de la droite républicaine Philippe Gosselin. Il vient d'écrire à la ministre de la Santé concernant la prise en charge des transports sanitaires pour les patients atteints de pathologies de longue durée. Un décret entre en vigueur aujourd'hui. Une partie de ce transport est désormais de leur poche. L'élu saint-lois craint des renoncements aux soins.
2: À Cherbourg-en-Cotentin, c'était

0: terminé pour les malpropres.
1: Oui, la maire vient de signer plusieurs arrêtés concernant la propreté en ville. Elle s'y était engagée pendant la campagne des municipales, notamment contre les crottes de chiens. Il y aura d'abord une phase de prévention, mais à partir du 1er novembre, tout propriétaire de chien qui sera pris à laisser la crotte de son toutou sur le trottoir, eh bien, risquera une amende de 135 euros. Alors, on va pas leur dire le mot qui commence par M, le fameux mot de Cambronne, mais le cœur y est. Les 5 clubs manchois encore en lice en Coupe de France devront, enfin, Coupe de France de foot, devront aller chercher leur qualification pour la suite de la compétition. Ils se déplacent tous, à commencer par le petit poussé manchois, Percy, qui ira défier un autre club de départemental 1 dans l'heure, le FC Val de Ril. Saint-Lô jouera à Blainville-sur-Orne. Coutances se déplacera, elle aussi, cette équipe, dans le Calvados à Hérouville-Saint-Clair. Quant aux deux clubs de National 1 manchois, Avranches se rendra à La Mosse, club de Régional 1 à Caen. Et Granville, qui ne devra pas tomber dans le piège à Vire. Information de Division 2, de National 2, une division en dessous des Granvillers. Les rencontres se joueront les 10 et 11 octobre.
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1: Et on le disait en début de ce journal, ça reste encore chaud aujourd'hui.
0: Ça reste encore doux. Très très doux. Non mais oui, vous avez raison, effectivement, ça reste doux cet après-midi. Ça se ressent un petit peu moins ce matin parce que ça commence à être un petit peu plus frais. Mais quand même, il peut y avoir quelques petites gouttes. C'est ce que Météo France vient de m'actualiser aujourd'hui. Alors, quelques petites gouttes possibles principalement ce matin, mais on est vraiment sur les gouttes, voire des gouttelettes. Hein. L'ensoleillement est quand même globalement plutôt bon pour aujourd'hui. Une journée partagée entre nuages et belles éclaircies. Le vent est faible, les températures donc ce matin, 15 degrés à Saint-Va, ressenti 12, 14 à Cherbourg, à Gonneville, au Pieu ou encore 16 à l'Essai dans l'après-midi. Effectivement, de la douceur entre 19 et 21 degrés, 19 pour Barfleur, Siouville, Granville ou Coutances, 20 à Cherbourg et à Saint-Lô, des températures qui iront entre 21 et 23 degrés demain après-midi. Et pareil, une journée globalement sympathique avec une ambiance qui reste lumineuse, nous dit Météo France. À 7h08, est-ce que c'est lumineux sur la route de la Manche?
3: C'est vert, c'est complètement dégagé.
0: Oh, c'est très lumineux. Alors,
3: voilà, c'est très très lumineux. Pas de soucis particuliers. Des soucis qui pourraient intervenir, on anticipe un petit peu. Je vous avais déjà parlé de ce qui va se passer le 5 octobre, à partir du 5, sur la départementale 650, la fameuse touristique, qui sera fermée à la circulation pour travaux pendant 3 mois au niveau de Barneville-Carteret. Une déviation partira des Pieux jusqu'à l'Essai. Et puis des travaux également qui vont commencer à la même date d'ailleurs. Ils se sont mis d'accord, à croire, sur les routes, sur la nationale 175, au niveau des communes du Val-Saint-Père, Saint-Quentin-sur-le-Houmme et Poyé, du 5 jusqu'au 22 octobre. Au niveau de l'échangeur du Cromel, la Croix-Verte, des voies seront neutralisées en fait jusqu'au 16 octobre dans le sens qu'en Rennes là-bas, soyez particulièrement prudents. Donc pas de difficulté, la carte interactive, je vous la rappelle, celle sur laquelle vous trouvez la station la plus proche de chez vous et la moins chère, bien entendu, sinon ça n'a pas d'intérêt. Tiens, elle est proche de chez moi, mais c'est la plus chère. on vous aide à faire le carburant le moins cher possible. Allez sur ici.fr pour ça et le pont tournant de Cherbourg, deux manœuvres, fin de matinée, début d'après-midi, 11h22, 13h22.
0: Et puis n'oubliez pas, si vous constatez quoi que ce soit sur la route, des zones de travaux, des ralentissements autres, vous nous le dites, 0233 23 13 23, ça marche partout, à Cherbourg, Granville, Coutances, Saint-Lô, Avranches, c'est toujours le même numéro.
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0: Il joue en ce moment le Roi Soleil, c'est Emmanuel Moir à 7h09. 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

0: Emmanuel Moir et bon malheur à 7h13.
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0: À 7h13, regardons où se passe le quintet, Yannick.
3: Alors je regarde, c'est à Auteuil. Incroyable, 13h55, les pronostics d'Hervé Fortin. Le 3, Grey Fighter, l'Assin Webcam. Le 7, Exciting Hunt, il m'a gâté là aujourd'hui. Le 14, non, oui. Lutèce Allen. Le 12, alors celle-ci, le Comombard.
0: Je ne savais pas comment dire c'était non plus avant cette...
3: Le Comombard.
0: J'ai fait ce que j'ai pu. Non,
3: le 13, ouais. Lilette, ça va. Alors le 4, pour terminer, je ne sais pas si on dit Mister ou Monsieur Diafoirus.
0: J'ai dit Mister, mais c'est ça, c'est...
3: Allez, Mister,
0: voilà.
3: Monsieur, et s'appeler Diafoirus, sans rire, c'est quand même pas
0: sympa. C'est compliqué.
3: Les coups de cœur d'Hervé, le 14, Lutèce Allen dans le quintet, et à Cabourg, dans la 5e réunion, il propose le 114 Nobel et le 814, ma jolie chose. On va terminer sur ça, c'est bien.
0: Ah voilà, plus simple quand même. Tiens, puis on va terminer sur une jolie chose là aussi. Vous aimez, vous choisissez, vous n'aimez pas, vous choisissez autre chose. C'est le concept ce matin. Nous, on appelle ça une stratégie sur Ici Cotentin, ou un très très beau cadeau. C'est ce qu'on vous offre ce matin.
3: Oui, une très jolie carte cadeau d'une valeur de 30 euros. Pour cela, le bruit qui court, vous allez l'entendre très vite, un bruit particulier, vous tendez l'oreille, si vous pensez l'identifier, vous appelez tout de suite 02 33 23 13 23. Voilà, pour le coup, c'est limite carte cadeau, non ?
0: Oh bah oui,
3: autant avec l'éolienne
0: d'hier, oh là là, tout le monde en a parlé.
3: Ça, c'était pas un cadeau.
0: Non mais je suis d'accord.
3: Là, mon avis...
0: Ça devrait le faire.
3: Ouais.
0: Vous voulez votre carte cadeau ? Bah vous nous appelez 0233 23 13 23. Et puis, dans une petite minute, on va parler d'une nouvelle taxe qui va saler le prix des produits trop sucrés.
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0: Le Premier ministre présente ce jeudi le budget 2027, David Ossilioux. Et parmi les mesures envisagées, une nouvelle taxe sur les produits sucrés.
6: Et pour nous faire passer ça, le ministre du Commerce est allé chercher son papy. Serge Papin affirme qu'un gamin de 9 ans aujourd'hui a déjà mangé autant de sucre que son grand-père pendant toute sa vie. C'est possible, mais sans aller si loin. Vous vous souvenez peut-être aussi qu'à la télé, dans les années 80, il y avait une pub rien que pour le sucre. La pub des dominos, les 150 000 morceaux de sucre qui se renversaient les uns après les autres jusqu'au dernier qui tombait dans une tasse de café. Le slogan, le sucre, le plus petit des grands plaisirs. Il faut dire que 40 ans plus tard, là, l'ambiance à table a vraiment changé. Et après la taxe soda, demain donc, la taxe Nutella, la taxe BN, la taxe Chocapic. L'idée serait de faire avec nos biscuits ce qu'on fait déjà avec les sodas depuis 2012. Plus il y a de sucre, plus il y a de taxes. Mais ça n'impressionne pas encore les fabricants. L'État a donc changé cette année la recette fiscale. Moins de 5 grammes de sucre, petite taxe, entre 5 et 8 elle grimpe et au-dessus de 8 elle explose. Vous voyez l'idée ? Évidemment à Bercy, une taxe qui rapporte, ça plaît. Mais si vous êtes ministre de la Santé, vous pouvez voir les choses exactement à l'envers. En vous disant que la taxe la plus efficace, c'est celle que personne ne finit par payer. Si elle est suffisamment dissuasive, les industriels vont préférer enlever du sucre plutôt que de payer la taxe. C'est ce qui s'est passé en Grande-Bretagne avec les sodas. Les fabricants ont vraiment changé les recettes. Entre 2015 et 2020, la quantité moyenne de sucre dans les boissons concernées a baissé de 46%. Alors souvenez-vous du grand-père de Serge Papin. Si cette taxe fonctionne vraiment, l'objectif c'est que votre petit-fils n'ait pas fini à 9 ans sa ration de sucre de toute une vie.
0: Eh ben écoutez, c'est bien noté, on va sur ça de très près. 7h18, nous, si vous cherchez du boulot, ici Cotentin est à vos côtés ce matin.
3: Chaque jour, en effet, Caro, on tâche de vous dégoter une annonce aussi belle qu'une pièce de bœuf. Alors vous me dites quel est le rapport ? Ah ben j'y viens. Parce que la boucherie du coin à Marigny-le-Lauzon recherche un boucher charcutier en CDI. On fait ce qu'on peut pour les transitions.
0: J'aime bien.
3: On est à quelques kilomètres de Saint-Lô, salaire entre 1600 et 1800 euros en fonction de votre expérience. Si vous avez le sens du commerce, de la cuisine et de la charcuterie. Si tout ça n'a pas de secret pour vous, n'attendez plus, c'est vraiment fait pour vous. Envoyez CV et lettres de motivation par mail à Anne-Laure, en un seul mot, gautier@jeeptandem.fr. Vous n'avez pas le temps de noter parce que
0: surtout
3: c'est quand même...
0: Tandem,
3: oui, ça c'est un peu de la gymnastique. Vous nous appelez 02 33 23 13 23, on vous donne toutes les coordonnées.
0: Et bien sûr, avec Cathy à l'accueil ce matin. Allez, on s'échauffe Yannick.
3: Qu'est-ce qui vous arrive?
0: C'est sportif ce matin.
3: Ah, très bien.
0: Mathieu est préparateur physique.
3: Ah,
0: Nicolas,
3: comprends.
0: Il vient du hand. C'est mes invités à suivre dans quelques minutes. On va voir qu'ils transposent leur expérience du haut niveau au monde du travail et du sport santé à Cherbourg.
3: Intéressant.
0: Voilà, si vous voulez faire un petit cours de sport là.
3: J'y pense.
0: Dans la radio, c'est parti, ce sera dans quelques minutes. Pour l'instant, c'est Paul Young, Come Back and Stay.

0: Paul Young avec Come Back and Stay à 7h22. On vous offre ce matin une carte cadeau d'une valeur de 30 euros à dépenser dans ce que vous voulez. Pour ça, il y a un bruit à reconnaître. Écoutez. J'en ai les frissons. Bonjour Muriel.
1: Bonjour Muriel.
2: Bonjour.
0: Depuis la glacerie. Alors, c'est quoi ce bruit?
2: Je pense à un corbeau.
0: Bah, effectivement. Bah oui.
1: On avait dit que c'était cadeau.
0: Ah mais c'était cadeau.
2: Oui, c'est cadeau parce que il y a bien des jours c'est compliqué.
0: On est d'accord. Ouais,
1: on parlait d'hier, c'était quand même très très compliqué.
0: Ah ouais, on est encore traumatisé de l'éolienne. Hein. Franchement, on s'en est pas remis. Eh bien écoutez, vous repartez avec une carte cadeau d'une valeur de 30 euros, Muriel. Bravo.
2: Eh ben super, merci beaucoup.
0: Je vous inscris pour le grand tirage de demain pour une nuit en cabane familiale pour 6 personnes au domaine des Ormes à Dol de Bretagne.
2: Eh bien oui.
0: Bah tant qu'à faire.
1: Vous n'êtes pas obligé, on est bien d'accord.
0: Oui. Enfin bon.
2: Comme vous dites.
0: Voilà.
2: Tout à fait.
0: Faudra trouver 5 personnes, mais bon, d'ici là.
2: Oui, bah, ça ne va pas être un problème.
0: On croise les doigts pour vous alors, Muriel. Merci. Bonne journée.
2: Beaucoup. Bonne journée à vous. Merci, au revoir.
0: Et merci de faire partie des 41 000 auditeurs fidèles chaque jour à Ici Cotentin. Et puis, tout à l'heure, on vous retrouvera à partir de 9h jusqu'à 9h30. Retour sur l'actu. Et si on se dirigeait vers une mer vide?
1: Oui, c'est un petit peu provocateur. En effet, avec ce réchauffement climatique et le prix des carburants, la ressource change ou diminue. Et à l'heure de l'ouverture de la Saint-Jacques, de la pêche à la Saint-Jacques, on va faire le point ce matin parce qu'il n'y a plus de moules de barfleur, par exemple, de moins en moins de bulots, mais de plus en plus de poulpes ou de thon. La Manche est-elle en train de devenir la Méditerranée? On peut aussi se poser cette question. Est-ce que ça vous inquiète? Mais surtout, que peut-on faire? Acheter mieux, plus local par exemple, pour certains d'entre vous, c'est la surpêche qui est en cause également de tout ça. Faut-il changer donc la façon de pêcher? On parlera de tout cela donc tout à l'heure à partir de 9h02 33 23 13 23 pour vos appels et messages WhatsApp et le Facebook d'Ici Cotentin où il y a déjà beaucoup de messages, vous pouvez continuer d'alimenter.
0: Continuez effectivement. 7h24, ils viennent tous les deux du handball. Ils ont décidé de mettre leur expérience du sport au service des entreprises. À Cherbourg, Mathieu Barbier et Nicolas Gauthier viennent de créer QVT Objectif autour du sport santé et du bien-être au travail. Bonjour Nicolas, bonjour Mathieu.
3: Bonjour.
0: Merci d'être avec nous ce matin. Vous connaissez donc autour du hand tous les deux. Comment est née quand même l'idée de transformer cette expérience sportive que vous aviez en projet pro, à deux en plus?
3: Eh ben écoutez, moi j'étais sur Cherbourg depuis plusieurs années. Mmh. Je suis né ici, etc. J'étais au club de la JSC quand Nico est arrivé et ça a tout de suite matché entre nous sur notre façon de voir les choses, etc. Et un jour on s'est dit pourquoi pas créer quelque chose et c'est né vraiment naturellement au fur et à mesure.
0: Et direct vous avez pensé aux entreprises?
3: Alors pas spécialement. On a eu plusieurs idées de projets.
0: Okay.
3: Parce que vraiment l'idée de faire un truc ensemble de base, c'était le number one. Et puis ensuite, on s'est dit qu'est-ce qui peut nous prendre un peu de temps, mais sans nous en prendre non plus des masses, parce qu'on a les déplacements, l'entraînement, etc.
0: Bien sûr.
3: Et puis en fait, notre expertise au sein des entreprises a fait tilt. Et puis voilà.
0: Alors justement, dans les entreprises que vous avez pu observer, qu'est-ce qui vous a fait vous dire qu'il y avait peut-être quelque chose à faire autour du mouvement, de l'activité physique?
4: En fin de compte, on sait très bien qu'en ce moment, la santé au travail et le bien des salariés est hyper important.
0: Ah bah ouais, complètement.
4: Et ce que j'ai remarqué, c'est que Cherbourg, parce que moi je suis pas issu de Cherbourg, je suis issu de la région parisienne, est une ville hyper industrielle, donc... il y avait un filon à jouer de ce côté-là, étant donné que il y a beaucoup de troubles musculo-squelettiques dans tous ces secteurs-là. Donc, on a essayé de mettre l'accent sur ça.
0: Bah oui, le fameux travail au boulot et au bureau, c'est le cas de le dire. 7 heures sur une chaise, forcément, au bout d'un moment, ça a des impacts. Le but, c'est pas aussi que physique, ça fédère aussi les salariés.
3: C'est ça, exactement. C'est pour ça qu'on a créé plusieurs offres. Alors, il y a tout ce qui est troubles musculo-squelettiques, avant prise de poste, etc. Il y a aussi tout ce qui est circuit training. On s'adapte au temps de pause des entreprises, de 20 minutes à 45 minutes. Il suffit juste d'une salle de réunion et puis hop, c'est parti, on arrive avec notre matériel. Et puis il y a tout cet aspect bien-être avec des demi-journées santé, des journées aussi avec des experts santé, plus des bilans physiques faits sur les salariés.
0: Alors pour ceux justement qui sont à la maison, qui vont peut-être aller au boulot et qui se disent ouais mais alors moi j'ai pas le temps, alors 20 minutes, est-ce que franchement ça va être suffisant? Est-ce que 20 minutes justement c'est suffisant sportivement?
3: Oui, c'est un peu un modèle hybride dans le sens que tout dépend aussi de l'intensité de la séance. Les gens sont restés sur il faut faire une heure et demie, deux heures de séance, alors que des circuits training sur 20 minutes, des séances type cours sur 20 minutes, on s'adapte à tout. C'est tout type de demande d'entreprise, que ce soit dans les locaux, pas dans les locaux. Voilà, c'est vraiment à la carte et c'est surtout que la dépense physique et énergétique, elle est primordiale aujourd'hui.
0: Donc il n'y a plus
3: d'excuses. C'est notre premier mot, c'est la dépense énergétique.
0: C'est ça, il n'y a plus d'excuses pour ne pas faire de sport. Tiens, justement, nous on est assis là jusqu'à 9h et voire jusqu'à midi et demi.
1: Voilà.
0: Vous avez un petit exemple d'un exercice là qui paraît simple mais qui pourrait nous changer la vie avec Yannick ce matin?
3: Eh bien, vous pouvez danser et vous lever pendant les musiques.
0: C'est vrai ça, finalement.
1: Ça dépend des musiques. Il y en a certaines, ça va être discutable. Ouais. Il va y avoir un accident du travail.
0: Oh là, en plus, eh ben dis donc. On va faire ça tout à l'heure, alors, prochain disque. Merci beaucoup, en tout cas, Nicolas. Merci et Mathieu. Donc, Facebook, Instagram, hein, QVT Objectif, et puis le site internet aussi, qvt-objectif.com. Merci, bonne journée à tous les deux.
4: Merci à vous
3: aussi. Merci à tous.
0: Et l'actu locale, c'est dans 3 minutes.
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0: 7h30. Quelles sont les principales informations dans la Manche, Pierre ?
11: L'or noir sera-t-il plus fort que l'or blanc ? Certains pêcheurs risquent d'y regarder à deux fois avant d'aller à la pêche à la coquille Saint-Jacques. La saison s'ouvre aujourd'hui pour la zone la plus au large. Et entre le prix du carburant et le réchauffement des mers, craignez-vous de ne plus trouver nos poissons et coquillages locaux sur les étals des poissonniers ? Vous avez la parole au 02 33 23 13 23 et sur la page Facebook d'ici Cotentin. À la une également, Cherbourg en Cotentin qui fait la chasse aux crottes de chiens. La ville vient de prendre en arrêté. Les propriétaires devront ramasser les d'éjection de leur toutou dans les rues. Sinon, ce sera 135€ d'amende. Et puis nos 5 rescapés manchots en Coupe de France de foot qui devront aller chercher leur qualification pour le 6e tour. Toutes les rencontres seront à l'extérieur.
0: Ouais, 7h31, le tour de l'actu en France et dans le monde en 90 secondes avec Valentine Lattès.
12: Des ados et des profs blessés pendant le blocus des lycées. La police des polices est saisie de 3 enquêtes, notamment à Tours, où la blessure à la tête d'un jeune homme est compatible avec un tir de LBD, selon le parquet. Le mouvement reprend ce matin et les étudiants sont appelés à les rejoindre. 5,5 milliards d'euros d'économies sur les retraites, les aides au logement comme la prime d'activité gelée, les entreprises mises aussi à contribution. Le budget 2027 du gouvernement est présenté ce matin au moment où la dette de la France bat de nouveaux records. Réouverture des écoles, collèges et lycées dans le Gard et l'Hérault. Les vigilances rouges puis oranges pour risque de pluie inondation sont toutes levées dans le sud où l'équivalent de 2 mois de pluie sont tombés sur la seule journée d'hier. Une pollution hors norme cet été en Île-de-France, jamais vue même depuis 2003 selon Air Paris, l'organisme de surveillance de la qualité de l'air, avec 16 jours de pollution à l'ozone provoquée par la chaleur caniculaire et l'incendie de la forêt de Fontainebleau. Les images font le tour des réseaux sociaux, celles prises à bord de cet avion en route pour Tel Aviv, forcé d'atterrir en catastrophe quand le copilote poignarde le commandant de bord. La compagnie Fly Dubai suspend sa liaison aérienne le temps de l'enquête. À partir de ce 1er octobre, les protections menstruelles réutilisables sont désormais remboursées à 60% pour les Françaises de moins de 26 ans et en totalité pour les bénéficiaires de la complémentaire santé solidaire.
11: Merci Valentine. L'info d'ici consacrée ce matin au recrutement de salariés étrangers. Hier à Saint-Sauveur-Village, dans le Centre-Manche, une matinée d'information était organisée à destination des employeurs manchois. Beaucoup d'entre eux sont confrontés à un manque de main-d'œuvre. Alors l'idée de cette initiative, Lucie Tuilet, c'est d'abord de faire connaître la loi et les interlocuteurs qui peuvent aider les entreprises.
7: Une matinée de témoignages a commencé par ceux des entreprises elles-mêmes qui, dans le domaine agricole, le maraîchage, l'ostréiculture ou encore dans le domaine du BTP, emploient régulièrement des salariés étrangers, faute de trouver suffisamment de main-d'œuvre localement. Ils sont par exemple 24 dans le groupe LB, entreprise de bâtiment génie civil basée à Granville. Certains sont là depuis longtemps, d'autres viennent d'arriver en apprentissage, explique Gildas Rochereuil, le patron.
9: On a une déficience d'image, même si c'est notre image dans le bâtiment s'est nettement améliorée. Donc on a multiplié au fil des années nos canaux de recrutement. On a aussi une population qui vieillit, donc il faut remplacer les départs en retraite.
7: Face aux difficultés de recrutement, les entreprises viennent se renseigner, explique Franck Thomas de la direction départementale de l'emploi, du travail et des solidarités. En atteste le public ce matin-là.
13: 49 inscrits, dont les trois quarts sont des entrepreneurs. Il y a aussi des collectivités locales parce qu'elles ont ponctuellement besoin aussi de recruter des salariés sur des métiers qui sont très en tension, et c'est la particularité de la Manche, avec un taux de chômage certes qui progresse légèrement, 5,7% pour le troisième trimestre, mais on reste quasiment sur plein emploi et donc il y a des fortes tensions sur certains métiers.
14: Ça permet en fait de voir comment on peut être accompagné parce que ce n'est pas toujours des démarches faciles en fait.
7: Sandrine Leroy est responsable des ressources humaines de l'entreprise Guérin France qui fabrique des filtres métalliques à Condé-sur-Vire.
14: De toute façon, on va en avoir de plus en plus parce qu'on a encore des besoins, qu'il y a des beaux projets à venir pour le département, la région, et que forcément on ira chercher des personnes d'autres régions françaises mais également de l'étranger.
7: Des entreprises qui se préparent aussi à des tensions plus vives encore sur le marché de l'emploi dans les années à venir avec le développement des projets industriels comme Aval du Futur.
11: Et ce qui est souvent pointé du doigt, c'est la lourdeur administrative. Certaines démarches peuvent prendre des mois, le temps de faire les vérifications. Agnès Roussel est la chef du bureau des migrations et de l'intégration à la préfecture de la Manche.
15: La première problématique, c'est justement ce manque d'anticipation des entreprises qui ne prennent pas en compte toutes les démarches qu'il y a à faire. Et la seconde, c'est vraiment plutôt lié aux salariés lors du renouvellement. Parce que la délivrance d'un premier titre est assez rapide si tout est fait par l'employeur. Le renouvellement, ça veut dire que le salarié doit être proactif. Et des fois, effectivement, il y a la barrière de la langue, la barrière de la compréhension, ce qui n'est pas non plus aidé au niveau de l'administration française. Donc, ce qui fait effectivement que des fois, les personnes, elles doivent déposer forcément le renouvellement entre 2 et 4 mois avant la fin de leur titre de séjour initial, et souvent elles ne le font pas.
11: Et sur les 4000 titres de séjour accordés dans la Manche, près d'un quart le sont pour des raisons professionnelles. Côté ciel aujourd'hui, c'est toujours du soleil et de la douceur.
0: Mais oui, c'est un bon résumé effectivement. Et puis il y a quand même quelques petites gouttes de pluie, du crachouné comme dirait l'autre, notamment ce matin sur la côte des îles. Mais franchement, c'est pas grand-chose. La journée s'annonce quand même agréable avec des nuages et de belles éclaircies de temps en temps. Le vent est faible dans l'ensemble. Les températures sont un tout petit peu plus fraîches ce matin. Cette saison, ça commence à baisser quand même. Il était temps. 13 degrés du côté de Barfleur ce matin. Il fait 14 à Cherbourg, à Gonneville, au Pieux, à Montfarville et du côté de Coutances. Et puis dans l'après-midi, 19 à 21, c'est là où la douceur revient. 19 à Barneville-Cartrais, 20 à Cherbourg dans le Saint-Lois et même 21 pour Saint-Hilaire-du-Harcouët. Et demain, ça pourrait grimper un petit peu plus jusqu'à 22 degrés, toujours sous le soleil, évidemment. Coefficient de marée 88 pour ce matin. La mer était basse à Cherbourg juste avant 7h et à Saint-Va, ce sera à 8h05.
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0: Sur la route, Yannick, c'est plutôt calme ?
1: Oui, c'est calme. J'étais en train de tamponner le temps que le micro s'ouvre. J'ai failli attaquer une chanson.
0: Et danser.
1: Voilà, je recommence. C'est plutôt calme, pas de problème à vous signaler à cette heure-ci. Si vous constatez quelques difficultés que ce soit, vous nous appelez. On va y venir, hein. Vous allez nous donner toutes les infos nécessaires pour pour ça, Caro, dans un instant. Je vous rappelle ces deux infos. À compter du 5 octobre, deux informations qui concernent la route départementale 650, la touristique, donc qui sera fermée au niveau de Barneville-Carteret et qu'il y a une déviation qui sera mise en place au départ d'Épieux jusqu'à l'Essé. Travaux également sur la nationale 175 au niveau des communes du Val-Saint-Père, de Saint-Quentin-sur-l'Aume et de Poyer. Renseignez-vous parce que là aussi, il y a des voies qui seront neutralisées. La carte interactive sur ici.fr pour connaître les stations essence les plus proches de chez vous et les moins chères surtout. Et le pont tendant de Cherbourg, deux manœuvres, 11h22, 13h22, c'est ce qui nous attend aujourd'hui si un bateau entre ou sort du port.
0: Et si vous notez... Oula,
1: ouais, c'est la thématique. Normalement, c'est mercredi, ça.
0: Oui, eh ben, ce sera le jeudi. Alors si vous notez quoi que ce soit sur la route, hein. Ralentissement, zone de travaux inhabituelle, petit réflexe, 0233 23 13 23, que vous soyez à Avranches, Grandville, Coutances, Saint-Lô, Cherbourg, c'est toujours le même numéro, partout dans la Manche, faut pas chercher.
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0: Comme dirait l'autre, j'ai glissé, chef. Ensemble, et sa raison d'être ce matin à 7h38. Faites pas comme moi, glissez pas ce matin. Surtout pas sur le carrelage, voyons.

0: sa raison d'être. Pour le site d'action, c'était Ensemble à 7h42.
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0: Et notre invité dans quelques minutes, Philippe Gosselin, député LR de la Manche, qui a écrit à la ministre de la Santé pour dénoncer la baisse des remboursements de transport sanitaire pour les malades de longue durée à partir de ce jour, le 1er octobre. Donc on en parlera avec lui dans quelques instants. Et pour l'instant, à 7h42, c'est le billet d'humeur de Manu Wage. Bonjour Manu.
3: Mais bonjour tout le monde.
4: Bonjour Manu.
0: L'exposition sur la reine Elisabeth, retour à l'abbaye de Guillaume, a refermé ses portes hier à l'hôtel de ville de Caen.
3: Oui, c'était une expo photo, ça a plutôt bien marché, hein, 56 000 personnes en 3 mois. C'est sympa, donc on voit la reine Elisabeth avec ses chiens. Là, c'est avec Suzanne, son premier corgi. Là, il y a Mick et Sandy, toujours des corgis, qui lui ont été offerts en 2020. Alors là, c'est avec Carole Craig Ranger, Sugar, Smokey, Monty, Ferdinand et Fergus, qui est en train de faire pipi sur les souliers de la reine, le coquin. Là, on la voit avec son petit sac à caca. Elle faisait évidemment très attention à ne pas salir la cour du palais londonien.
0: Ouais, vous êtes en train d'inventer, Manu, là, je pense que c'est pas sympa. Je le vois.
3: Regardez, c'est tout autre chose. Là, c'est Elisabeth à la plage, en maillot de bain, avec son sandwich au jambon, cornichon, côtelette de porc. Là, c'était un barbecue à Buckingham Palace, saucisse merguez et andouillette grillée, avec une salade de pâtes. On avait bien rigolé, là. Le prince Philippe était un peu pompette. Il arrêtait pas de faire des blagues et un peu mou. Bon, on comprenait pas bien parce qu'il avait un peu de mal à articuler. Alors là, c'est Diana qui lui tient la langue pour rigoler. Et là, c'est moi avec mon chien. Et puis là, c'est la reine à la fête du boudin.
0: Vous l'avez pas vu cette exposition. Toutes ces photos là dont vous nous parlez, elles ont pas du tout existé.
3: Si, celle avec les chiens, oui. Mais c'est vrai sans les sacs à caca. Mais bon, les photos de vacances, c'est toujours un peu les mêmes. Hein. Bon, en tout cas, l'espoir fermer ses portières. Mais de mon côté, j'organise une petite soirée diapo de mon séjour à Saint-Brévin-les-Pins avec ma tante Catherine.
0: Ah oui.
3: Donc voilà, génial. Si vous avez envie d'en profiter.
0: Ouais, c'est bon, Manu.
3: Venez visiter.
0: Merci. Oui. Oui.
3: Venez me visiter.
0: Non, Manu. Bon, on s'excuse auprès de la couronne anglaise.
3: Non, venez visiter l'exposition.
0: Oui, non, arrêtez, évidemment. Vous ramez là. C'est ça.
3: Ma vie, mon œuvre.
0: Oui, bien sûr.
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0: À 7h45, avec l'invité de la rédaction, on parle d'un décret qui entre en vigueur aujourd'hui pour les transports sanitaires.
7: Oui, un resserrement des critères de remboursement pour, par exemple, des malades chroniques qui doivent emprunter des ambulances privées pour se rendre à l'hôpital.
0: Invité d'ici Cotentin ce matin, le député de la droite républicaine de la Manche.
7: Bonjour Philippe Gosselin.
8: Bonjour.
7: Depuis ce matin, pour certains patients, il faut mettre la main à la poche. Avant, le transport, il était pris en charge automatiquement. Vous venez d'écrire à la ministre de la Santé. Ce que vous dénoncez, c'est une double peine. On est malade et on doit payer.
8: Alors, il y a cette difficulté, effectivement, même si on peut comprendre d'une certaine façon la volonté d'économie de la Sécu. Hein. Tout le monde a bien en tête un déficit, mais je crois qu'on s'y prend le pied dans le tapis et on s'y prend pas bien. Bon, c'est un décret, hein, celui que vous évoquez, dont nous parlons, qui a été publié en plein été, qui laisse d'ailleurs peu de temps aux intéressés pour s'habituer ou en tout cas s'organiser, hein, puisque aujourd'hui, ça rentre en vigueur. Certes, ça ne vaut que pour l'avenir, mais effectivement, c'est un obstacle qui me paraît sérieux à la continuité des soins. C'est un obstacle aussi qui va faire qu'un certain nombre de personnes, et notamment dans des départements comme les nôtres, où il y a des lieux
7: milieu rural
8: qui sont parfois un peu éloignés en milieu rural, qui va avoir pour conséquence de renoncer aux soins. Et ça, je crois que c'est une très, très mauvaise idée. Et ça touche, oui, en particulier des personnes qui peuvent être âgées et qui ont plus de difficultés de locomotion. Et puis, on n'a pas non plus, dans un département comme le nôtre, des transports collectifs qu'on peut trouver dans des grandes agglomérations. Donc, c'est un vrai sujet. Je trouve que ça tombe comme un cheveu sur la soupe et ça touche souvent les personnes les plus fragiles, puisque justement... elles ont besoin de soins particuliers.
7: Alors Philippe Gosselin, ces dernières années, il y a eu quand même des abus qui ont été pointés du doigt avec des entreprises de taxis et d'ambulances qui facturent au prix fort les transports sanitaires. Fallait agir.
8: Il fallait vraisemblablement effectivement agir. Vous avez raison d'évoquer un certain nombre d'abus, mais je crois qu'on se trompe un peu de cible en voulant lutter contre certains abus, en voulant éventuellement faire des économies. Encore une fois, le principe n'est pas le sujet. On se trompe de cible. Là, ce ne sont pas les transporteurs, les ambulanciers qui éventuellement vont être sanctionnés d'une certaine façon, mais bien les patients. Et ça pose un problème, justement, dans un département où on peut avoir une difficulté d'accès aux soins, où on a des sujets de continuité de soins qui sont bien réels. Vous savez, vous avez déjà des gens qui hésitent à se soigner parce que le coût peut être compliqué. C'est notamment la question des médecins non conventionnés. On en a un certain nombre dans le département de la Manche. Et il n'y a pas de remboursement déjà pour ces patients. Là, on rajoute, avec cette suppression de l'ALD non exonérante des motifs de prise en charge des transports, une complication. Et je voulais tirer la sonnette d'alarme. Je l'ai fait parce que j'ai aussi été sollicité par un certain nombre de patients. Je vais être très honnête, s'il n'y avait pas eu cette sollicitation, et c'est ça l'intérêt de pouvoir faire remonter cette sollicitation par des patients, je ne l'aurais pas nécessairement vu, je ne suis pas concerné, et on ne peut pas être en alerte sur tout, par définition. Mais j'ai plusieurs patients qui sont concernés et qui m'ont sollicité en me disant « mais on ne comprend pas, moi j'ai tel ou tel enfant qui va être concerné ». Alors il se trouve que provisoirement, les enfants ne vont pas être concernés.
7: Oui, parce qu'il n'y a qu'une certaine partie qui est...
8: Ça ne vaut que pour l'avenir. Donc, les prescriptions qui ont été lancées avant ce 1er octobre ne vont pas trouver à s'appliquer maintenant. Mais il y a une vraie alerte. Et les gens que j'ai eus étaient vraiment paniqués en disant « Écoutez, nous, c'est à Caen. On habite telle partie du Centre-Manche, par exemple, ou du Cotentin pour d'autres. Et on ne sait pas comment on va faire. C'est du temps déjà sur la route. C'est pas si simple. Pour des parents, c'est pas évident. Et puis, c'est un coût de transport qui explose, en particulier ces derniers mois, avec le prix du carburant qui, lui aussi, a explosé totalement. Donc, encore une fois, oui aux économies, oui à la moralisation, sans doute, des conditions de transport, mais je trouve qu'on sort l'artillerie lourde sans concertation et sans tenir compte des patients et des malades.
7: On est quand même dans la même logique que la fin du remboursement total de certains médicaments. C'est toujours cette logique d'éviter que le trou de la sécu continue de s'agrandir.
8: Alors, il y a une logique, évidemment, avec le non-remboursement de certains médicaments, c'est vrai, mais on a là un élément qui touche davantage encore le milieu rural et des départements comme les nôtres. Quand on dérembourse certains médicaments, on a parfois des questions d'utilité, d'efficacité des médicaments qui se posent. Et ça, c'est un autre sujet. Là, on remet pas en cause la nécessité d'avoir des psychologues, des orthophonistes, des séances de kiné ou de médecins particuliers pour certains soins précis. On remet en cause l'accès par un mode de transport. C'est pas l'efficacité des soins qui est en cause. Alors que sur certains médicaments, ils sont retirés des médicaments remboursables pour des raisons d'efficacité. Ce qui n'est pas tout à fait la même chose et la même logique. Et c'est cette logique qui me paraît un peu trop comptable que je veux pourfendre et que je veux combattre.
7: Merci beaucoup. Philippe Gosselin, député droite républicaine de la Manche. Bonne journée à vous.
8: Merci à vous aussi. Bonne journée.
0: 7h51 avec le réchauffement climatique et le prix des carburants qui rend difficile le travail des pêcheurs. Êtes-vous inquiet de ne plus trouver de poissons et coquillages locaux? C'est la question qu'on vous pose ce matin.
7: Exactement, avec ce contexte de l'ouverture de la pêche à la coquille Saint-Jacques aujourd'hui. On a Mamie Bidouille qui nous dit « Ce serait triste pour moi de manquer de poissons et de crustacés, mais certainement plus triste de voir les pêcheurs manquer de travail. Croisons les doigts pour eux. » On a Sébastien qui lui répond « Faudra s'adapter à de nouvelles espèces, ça va être difficile. » Bernard qui dit que le poisson est devenu très cher déjà. Et puis Albert qui dit « J'ai toujours dit que la surpêche s'arrêterait quand le coût du carburant dépassera la vente de la pêche. Ce n'est pas une question de changement climatique, selon lui. D'autres espèces montent vers le nord. »
0: Et justement, la mer, on continuera à s'y intéresser avec vous, Yannick Le Flo, dans Ici, c'est vous.
4: Oui, est-ce que tout ça vous inquiète, en fait? Et surtout, qu'est-ce qu'on peut faire? Est-ce qu'il faut acheter mieux, plus local, par exemple? On l'évoquait avec Pierre il y a un instant, c'est la surpêche qui serait en cause également de tout ça. Faut-il changer la façon de pêcher également? Vous pouvez intervenir, vous pourrez intervenir au 02 33 23 13 23 tout à l'heure en direct, ou vous pouvez dès maintenant le faire en laissant vos appels, vos messages plutôt, sur le même numéro pour vos messages WhatsApp et le Facebook d'Ici Cotentin également.
0: Effectivement, c'est à votre service. C'est Ici, c'est vous. 7h52. Et Yannick, à cette heure-ci, on vient de nous signaler à l'instant un carambolage.
4: C'est ça. 5 véhicules sont en cause, semble-t-il, selon les informations qu'on a. C'est Emilien qui nous a appelé, on le remercie. Ça concernerait, parce que les informations sont contradictoires, mais d'après moi, on est rue Marcel Samba, on est à cheval entre Écarlerville et Carqueville, en fait, au niveau de la rue des Rivières, un tout petit peu après la piscine, je ne sais pas si vous connaissez le secteur. Et donc, 5 véhicules seraient concernés par ce carambolage. Les pompiers sont sur place, il faut évidemment être prudent. Si vous avez des informations complémentaires, 02 33 23 13 23 pour en tout cas ce qui se passe dans le secteur des Cœurdeville, Carqueville et ailleurs, c'est le même numéro.
0: Tout à fait, partout dans la Manche, c'est toujours le même numéro, 7h53. À cette heure-ci, un petit peu d'été parce qu'il paraîtrait qu'il y a de la douceur ce soir avec Next Summer.

0: Damien et David avec Next Summer à 7h56. On va sur la route avec vous. Hein. Tous les jours, on est à vos côtés avec un accident qui s'est produit du côté d'Écœur-de-Reville.
1: Oui, à cheval entre Écœur-de-Reville et Carqueville, en fait. C'est-à-dire que vous avez le boulevard de la mer, le grand rond-point, et ensuite vous prenez à gauche rue des Rivières. Et à ce moment-là, vous allez arriver à un carrefour central hein, au niveau de la rue Marcel Samba. Et il y a eu là-bas, semble-t-il, il y a quelques instants, c'est pas semble-t-il, il y a eu un carambolage avec 5 véhicules en cause au moins. Les pompiers sont sur place et donc ça ralentit le trafic, évidemment. C'est un secteur qui est en train de se saturer un petit peu. On le voit d'ailleurs hein, oui. Sur nos écrans. Donc si vous devez circuler là-bas, évitez ce croisement donc, entre la rue Marcel Samba et la rue des Rivières. On est à Écœur-de-Reville, Écœur-de-Reville, Carqueville. Et contournez en poussant un peu plus loin le boulevard de la mer, rue Fouquet. En fait, on longe, on reste sur la mer et on passe par la gauche. Je ne sais pas si vous m'avez suivi. Mais en tout cas, soyez prudents et vigilants dans ce secteur. Continuez de nous appeler également si vous constatez d'autres problèmes au 02 33 23 13 23 40.
0: Oui, on compte sur vous, 7h57. Oh mamie, t'es lyonnaise.
1: Ah, je m'attendais pas à ça.
0: Eh ouais, parce que j'ai réécrit les paroles. Parfait. Ce matin. Parce que dans une petite minute, Stéphane Bern nous raconte l'histoire des mères lyonnaises quand la grande cuisine lyonnaise se conjuguait surtout au féminin. Et l'actu locale, c'est dans 3 minutes.
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0: Avant 8h, c'est Stéphane Bern. Bonjour Stéphane.
9: Bonjour à tous.
0: Alors, on va cuisiner ce matin.
9: Quand les chefs les plus admirés ne sont pas des chefs, mais des cuisinières. L'histoire avait choisi un autre menu et certaines de ces chefs vont devenir de véritables célébrités. Allez, à table. Lyon 1921. Eugénie Brasier a 26 ans. Fille de paysan du Bugey, ancienne domestique, elle a appris le métier dans les cuisines de la célèbre mère Filiou. Et chez Filiou, on ne filoutait pas avec le boulot. À cette époque, les grandes familles lyonnaises font un peu attention à leurs dépenses. Les domestiques coûtent cher, les cuisinières aussi. Les premières coupes budgétaires se font derrière les fourneaux. Alors certaines saisissent leur chance, ouvrir leur propre établissement. Eugénie Brasier ouvre donc un petit restaurant rue Royale. Le succès est fulgurant.
10: Refoutez-vous le nez dans ce bouquin et retrouvez ma réservation.
9: On vient pour sa poularde demi-deuil glissée sous une peau truffée, ses gratins d'écrevisses et sa cuisine du terroir.
11: Allons vieux, même dans les grands restaurants, on crache dans les plats, alors dans ce tournis.
9: À l'époque, la haute gastronomie aime les sauces compliquées et les intitulés à rallonge. Les mères lyonnaises ont une autre philosophie. Moins de discours, plus de beurre. Et pour le Nutri-Score, on verra plus tard. Alors, beaucoup plus tard. La réputation d'Eugénie Brasier dépasse bientôt Lyon. En 1933, le guide Michelin lui attribue 3 étoiles, puis 3 autres à son second établissement au col de la Luère. 6 étoiles. Là, on quitte la gastronomie pour l'astronomie.
12: J'ai quand même pas foutu les étoiles, là.
13: Oh, il paraît qu'il y en a des mille, des mille.
9: Avant les chefs stars, les émissions culinaires et les photos d'assiettes sur les réseaux sociaux, une génération de femmes a transformé la cuisine familiale en grande cuisine. Leur secret ? Beaucoup de talent et une profonde tendresse pour le gras.
0: Et bon appétit.
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0: Excellent début de journée à vous. Bon 1er octobre, ici Cotentin, il est 8h.
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0: Et Pierre Coquelin, ça a été un des sujets de la campagne des municipales à Cherbourg en Cotentin.
15: La propreté en ville. Depuis 7 mois, la nouvelle maire Camille Marguerite a mis en place des choses comme des actions flash. Mais les habitants, est-ce qu'ils ont vu un changement? Léo Piedaigniel, vous êtes allé à la rencontre des Cherbourgeois pour leur demander leur ressenti.
16: Mégots de cigarettes, sacs éventrés ou encore déjections.

0: bout d'un moment, c'est la population qui doit se prendre en main, c'est pas la mairie.
1: Et justement, deux arrêtés ont été pris hier en ce sens. Le premier oblige les habitants à désherber leurs pieds de mur pour un trottoir plus net. Le second est expliqué par Michel Kemel, conseiller municipal chargé de la propreté.
2: Le deuxième arrêté sur les déjections canines pour obliger les gens à ramasser les déchets de leurs animaux. On obligera en fait chaque propriétaire à avoir deux sacs sur lui, ce qui donnerait un peu plus de propreté à la ville aussi, parce que les gens s'en plaignent à marcher dedans, ce n'est jamais agréable.
1: Après la phase de prévention de 15 jours, viendra la verbalisation. Celles et ceux qui ne respecteraient pas l'un de ces deux arrêtés s'exposeront à une amende de 135 euros.
3: C'est ce qu'on appelle mettre le nez dans son caca. La ville prévoit également de déployer davantage de poubelles de caméras de vidéosurveillance sur les lieux de dépôt sauvage. Quatre nouveaux agents viennent également d'être recrutés afin de prévenir, voire de verbaliser d'éventuelles incivilités. Après les crottes de chiens, d'autres mines, celle-là plus dangereuse. Une opération de déminage a eu lieu ces derniers jours au large des côtes normandes. Une zone où on retrouve régulièrement des munitions datant de la Seconde Guerre mondiale. Comme vous pouvez le lire sur ici.fr, une bombe allemande de 4 mètres de long et 1 tonne et demie vient d'être neutralisée. Attention aux escroqueries en ligne. La ville de Cherbourg en Cotentin alerte ses habitants car des malfaiteurs sévissent en ce moment. Ils demandent de transmettre un relevé d'identité bancaire pour soi-disant mettre à jour des facturations municipales. N'y répondez pas, c'est une arnaque.
4: Un 1er octobre qui s'accompagne de changements.
3: La facture de gaz qui augmente de 6,3%. La hausse concerne les 6 millions de foyers, soit environ 60% des abonnés au gaz. Le plafond des franchises médicales qui va lui être porté de 100 à 140 euros. À partir donc de ce 1er octobre, puis à noter aussi cette première, les protections hygiéniques réutilisables sont partiellement ou entièrement remboursées pour les personnes de moins de 26 ans et les bénéficiaires de la complémentaire santé solidaire.
4: L'aide aux grands rouleurs prolongée et élargie à partir d'aujourd'hui.
3: Dispositif du gouvernement pour faire face à la hausse des prix des carburants, 5,5 millions de Français y sont éligibles. Un coup de pouce qui s'ajoute au plafonnement des prix de certains groupes pétroliers comme Total. Face à cette concurrence pour les stations-services indépendantes, c'est plutôt le coup de pompe. En ce moment, entre mars et août, près de la moitié d'entre elles enregistrent une baisse de volume de carburant vendu. À l'image de Christophe Cavé, il est gérant de deux stations le Centre-Manche.
5: J'achète où je veux, quoi. Tous les matins, je reçois les prix, que ce soit par Esso, Total, Shell, Dinef. Ils nous envoient tous les prix, puis bon, après, c'est à moi de voir, quoi. On achète au moins cher, quoi.
6: Et la particularité, c'est que vous ne pouvez pas plafonner les prix.
5: Oui, de 25, nous, on ne pourrait pas, quoi. Je vendrais à perte, hein. Les grandes surfaces, hein, quand ils veulent taper, ils tapent. Hein. Quand ils ont envie d'être moins chers, ils sont moins chers. Hein. Et puis ils rebaissent pour faire revenir les gens chez eux, quoi. Moi, j'ai pas ce que j'ai à tout le monde, j'ai pas les petites boîtes de conserve derrière. Hein. Nous, on a que ça pour vivre. Hein. Faut rester dans les prix corrects, quoi. Souvent, on arrive à suivre les prix des grandes surfaces, souvent, mais des fois, c'est pas évident. Hein. C'est tellement bizarre, les fluctuations, tous les jours, ça change, toutes les heures, les demi-heures. Avant, c'était de la journée, on avait le prix pour la journée. Maintenant, c'est fini, c'est toutes les heures, des fois un quart d'heure, 20 minutes. C'est vraiment, vraiment bizarre. Hein. On n'a pas le moral, quoi. Puis bon, je vois mon fils qui arrive derrière. Est-ce qu'on lui fait pas un cadeau empoisonné ou... On verra. L'avenir nous le dira.
3: Un reportage en longueur dans l'info d'ici à 8h30. Le carburant qui risque aussi de faire réfléchir certains pêcheurs à l'heure où la saison de la coquille Saint-Jacques débute au large de nos côtes. La ressource s'annonce abondante, mais certains ne vont pas larguer les amarres tout de suite. Vous l'avez constaté à Port-en-Bessin dans le Calvados, Nolwenn Lejeune.
7: Maxime Cardon n'a pas la mine des bons jours. Son bateau, l'Adriana, chalutier de 15 m 90, n'ira pas à la coquille.
8: Non, on n'y va pas, on est plus axé sur le chalut. Le prix du matériel, le gasoil, là, c'est pas dit que ça soit rentable. Le dernier plein qu'on a fait, c'est 1,29€. Donc ça fait un gros manque à gagner. Donc pour l'instant, bah, les trésoreries sont pas beau fixe. Donc on va laisser les collègues partir avant.
7: Trop d'incertitudes pour l'heure sur les prix. Pourtant, Guillaume Louis, marin à bord du Serena, attend la pêche à la coquille avec impatience.
9: La saison de la coquille, c'est une saison à pas louper. C'est là où on fait, en général, on parle pour tous les bateaux, 60% de l'année. 60-70% de l'année, c'est très court, très intensif, mais c'est... Il n'y a pas le choix pour la vie des bateaux.
7: En train d'aider son équipage à mettre en ordre les dragues, ces filets métalliques qui emprisonnent les coquilles, Christophe Anctil, patron de l'Océanonox, bateau de 15 mètres, sera lui sur zone dès l'ouverture.
10: Les coups de drague, ça va être à peu près une petite heure pour voir ce qu'il y a, quoi. C'est là qu'on va jauger si ça vaut le coup ou pas. Ça va être la surprise en arrivant, comme tous les ans. Si c'est pêché assez vite, c'est rentable. On croise les doigts, je ne dirais pas l'autre mot.
7: Première réponse sur les prix demain matin lors des ventes sucriers.
3: Alors eux, ils n'ont pas mis les voiles. Hein. La douceur et le soleil, on est le 1er octobre, hein, je vous le rappelle. On devrait avoir 20 degrés par endroit cet après-midi hein, dans la Manche. On reste donc dans la lignée d'un mois de septembre chaud et sec. Météo France a relevé 32,7 degrés à Pont-Orson dans le sud Manche hein, le mois dernier. Les moyennes mensuelles ont été 2 à 3 degrés au-dessus de la norme.

0: normal et ce n'est cependant pas un mois de septembre record, ni pour la chaleur, ni pour le manque d'eau. Les précipitations de la fin de semaine dernière ont permis d'atténuer un petit peu le déficit de pluie enregistré ces mois-ci dans la Manche. Pour eux, ça va être chaud. Ça va être chaud et les cinq clubs manchois encore en lice connaissent leur programme pour le cinquième tour de Coupe de France de foot. Que des déplacements, à commencer par Granville, formation de National 1 qui ira sur la pelouse de Vire, club une division en dessous, en N2. L'autre club de N1 manchois, Avranches, ira défier la Mosse, la Maladrerie, un club de la Glocanaise évoluant en Régional 1. Saint-Lô jouera à Blainville-sur-Orne. Coutances se déplacera à Hérouville-Saint-Clair. Puis le petit poussé de Départemental 1, Percy, se rendra chez un club du même niveau dans l'Eure, le FC Val-de-Ril. Rencontres qui se joueront le week-end des 10 et 11 octobre.
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0: De l'eau, on va en avoir un tout petit peu.
2: Oui.
0: Quelques gouttes.
2: Alors vraiment, c'est ça, effectivement. Pour les plus courageux, parapluie peut-être, mais franchement, il est vraiment pas obligatoire pour aujourd'hui.
0: Sinon, c'est le soleil.
2: Sinon, c'est le soleil, vous l'avez dit, effectivement. On rappelle, 1er octobre, oui, c'est l'automne. Non, mais parce qu'il faut se le rappeler, je pense, de temps en temps quand même. Avec, vous l'avez dit, donc quelques gouttes, mais surtout donc du soleil. Une journée donc qui s'annonce agréable globalement. Un vent faible en plus de ça, donc ça ne rafraîchit pas beaucoup les températures. Ceci dit, c'est un peu frisqué quand même ce matin. Alors vraiment, je vais mettre de gros guillemets parce que par rapport à ce qu'on a pu connaître hier quand on s'est réveillé à 5h et qu'il faisait 20 degrés. Effectivement, là, 15 degrés, on se dit, c'est un peu plus frais. Légèrement. 14 degrés à Cherbourg pour l'instant ce matin, 13 à 40 ans, il fait 13 aussi à Avranches, il fait 12 relevé à Pont-Orson, donc un petit peu frais. Mais dans l'après-midi, jusqu'à 21 degrés, c'est ce que vous avez dit, Pierre, 21 à Saint-Hilaire-du-Harcouët, 20 pour Cherbourg, dans le Saint-Lois, 19 à Coutances, Granville et à Flamanville, les températures qui peuvent même aller jusqu'à 22 demain après-midi, avec toujours du soleil. Ça ne bouge pas, c'est donc l'automne, mais lumineux. À 8h08, allons donc sur la route, Yannick, on le rappelle, avec cet accident.
3: Un carambolage qui a eu lieu au cœur des Grenouvilles, rue des Rivières, au croisement entre les rues des Rivières et la rue Marcel Samban. On est vraiment au tout début des Grenouvilles dans ce secteur là-bas, à cheval entre les Grenouvilles et Carqueville. 5 véhicules en cause, les pompiers sont sur place. On est évidemment très très prudent. Merci à Emilien qui nous a appelé. Continuez de le faire d'ailleurs si vous constatez des problèmes sur les routes. Je vous rappelle le ponton de Nantes-Cherbourg tout à l'heure, deux manœuvres éventuelles, 11h22, 13h22, et toujours cette carte interactive, la carte à découvrir sur notre site ici.fr, sur laquelle vous trouvez la station la plus proche de chez vous et surtout la moins chère, bien entendu.
2: Ouais, c'est vraiment le réflexe avant de faire de l'essence. D'ailleurs, réflexe aussi, si vous constatez quoi que ce soit, vous faites effectivement comme Émilien. 0233 23 13 23, peu importe où vous êtes dans le département. Avranches, Granville, Coutances, Saint-Lô, Cherbourg, on compte sur vous.
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2: Alors là, c'est parti pour chantonner, même faux dans la voiture, c'est pas grave, mais vous la connaissez. Indochine, et 3 nuits par semaine, c'est parti. Mais 3

0: machine et 3 nuits par semaine. 8h14.
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0: Et le matin sur Ici Cotentin, on parle régulièrement d'arnaques. Souvent pour vous, les particuliers à la maison, comme nous tous. Mais ce matin, on va parler des agriculteurs. Car oui, les arnaques touchent aussi les agriculteurs.
3: Oui. S'ils avaient besoin de ça, quoi.
0: Voilà, tout à fait. Je suis d'accord avec vous. C'est exactement ce que je pensais. On va parler d'arnaque à la vente de fourrage dans une petite minute.
3: Oh là là.
0: Bah oui. Non, mais je. Écoutez, quand les gens peuvent se faire de l'argent de manière un peu sympathique, ils essayent. Donc, on va essayer de vous prévenir. 8h15, nous, pour l'instant promis, personne ne vous jugera. Même si c'est pas raisonnable. C'est le cadeau. C'est pas grave. Faites plaisir ce matin avec le cadeau qu'on vous offre ce matin. Et même si vous achetez. Bah, je sais pas, 30 euros de chaussettes, c'est pas grave.
3: Un peu de légèreté.
0: On juge pas.
3: C'est ça, l'idée c'est ça, c'est se faire du bien. Et donc pour cela, une carte cadeau de 30 euros, c'est ce que vous allez pouvoir gagner maintenant si vous découvrez le bruit qu'on va écouter dans quelques instants. Le principe c'est très simple, un bruit parfois insolite, parfois très insolite, parfois très insolite. Et parfois très simple, donc soyez très concentrés. Si jamais vous le reconnaissez, vous décrochez le téléphone le plus vite possible au 02 33 23 13 23 pour gagner cette carte cadeau d'une valeur de 30 euros. Le bruit en question c'est celui-ci. Je pourrais dire un bruit qui manque. Vous l'avez pas?
0: Ah oh, si je l'ai.
3: Ça y est, bah oui.
0: C'est vrai.
3: On aimerait l'entendre plus souvent.
0: Oh oui, en ce moment oui. Mais vous inquiétez pas, à un moment donné on finira par l'entendre.
3: Oui,
0: puis
3: oui,
0: on finira
3: il faudra.
0: Par se plaindre.
3: C'est ça.
0: Donc oui.
3: Un français reste un français.
0: Oui, évidemment. À votre avis, qu'est-ce que c'est donc ce bruit? 0233 23 13 23 pour emporter 30 euros en carte cadeau.
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4: 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Donc.
0: C'est génial.
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0: Et à 8h17, c'est pas vrai! C'est votre rendez-vous anti-arnaque avec Aude Razou. Bonjour Aude!
7: Bonjour Caroline!
0: Alors là, c'est vraiment un c'est pas vrai. Comme quoi, les agriculteurs sont aussi la cible des escrocs. J'aurais pas pensé, vous nous alertez sur les arnaques à la vente de fourrage, vous.
7: Oui, le piège est particulièrement cruel. On parle là de malfaiteurs qui profitent de la détresse de certains agriculteurs. Les éleveurs sont à court de paille, à court de foin à cause de la sécheresse. Ils en cherchent, ils en ont besoin pour nourrir les bêtes. Et c'est là que les escrocs entrent en jeu, malheureusement. Les signalements, on en a beaucoup en ce moment, mais on en a eu dès le début de l'année, en fait. Avec cette éleveuse de l'Orne, par exemple, elle avait témoigné. Son fournisseur habituel était à court de fourrage. Elle cherche sur Internet et elle tombe sur un site qui en propose. Elle passe commande, 600 euros, sauf que le site est complètement bidon, elle ne recevra rien.
0: Bah alors, autre premier conseil, on se méfie toujours des offres trop alléchantes. Hein.
7: Voilà, que ce soit le fourrage ou autre chose d'ailleurs, ne vous précipitez pas sur une annonce, un site qui vous met des jolies photos de produits à prix cassé, surtout si ce produit est touché par une pénurie ou qu'il est très recherché. Bon, je caricature un peu, mais c'est comme si les chocolatiers faisaient d'énormes ristournes juste avant Noël ou que les fleuristes faisait des promos pile le jour de la Saint-Valentin, ce n'est pas logique. Deuxième conseil, quand vous passez une grosse commande, fourrage, boîte chauffage ou autre, ne payez jamais à 100% avant la livraison, surtout si c'est une première livraison, et même si le vendeur vous met la pression, ça c'est suspect. Faites une recherche sur Internet pour voir si les photos qui sont dans l'annonce n'apparaissent pas ailleurs. Pourquoi je vous dis ça? Parce que souvent l'escroc pique les photos sur d'autres sites. Et puis si vous avez un doute, demandez un appel en visio, que le vendeur vous montre ses stocks en direct, c'est plus sûr.
0: Bah oui, alors comme quoi les agriculteurs, faites effectivement vous aussi attention. 8h19, et attention aussi sur la route malheureusement, puisqu'il y a eu un accident ce matin, Yannick.
3: On rappelle cette info. Décidément, on m'en veut ce matin. Je pense que quelqu'un a décidé que je n'aurai pas la parole.
0: On est d'accord tout le temps.
3: Mais il va se taire, lui. C'est impossible. D'autant que j'ai des choses importantes à vous dire. Ben, on oui. prend notre sérieux. Accident, donc carambolage. On est à Écœur-de-Rouville, en fait, entre la rue Marcel Samba et la rue des Rivières. C'est Émilien qui nous a appelé tout à l'heure pour nous le signaler. On le remercie encore, c'est important. Cinq véhicules étaient en cause. Ça peut sans doute commencer à s'arranger. Hein. Les pompiers étaient sur place. Mais en tout cas, soyez prudents là-bas si vous circulez. Donc, accident à Écœur-de-Rouville, au croisement entre la rue des Rivières et la rue Marcel Samba. D'autres infos qui concernent la circulation, toujours au 02 33 23 13 23.
0: Ouais, effectivement, on compte sur vous. 8h20 avec le tout nouveau titre de Marine et Tricheur. Et puis juste après, on retrouvera Manu Gouache avec Hubert et Martine du Petit Capet de Brie. Vous allez découvrir cette association. En plus, la foire de Brie, je vous le rappelle, ça approche. Oui, c'est le week-end prochain.

0: L'infidélité en chanson avec Marine et Tricheur à 8h23. 23, même 23. C'est 23.
1: C'est juste avant 23.
0: C'est ça, c'est 22h30, c'est 23.
2: Et 23. Plus facile, plus difficile encore.
0: Foquez-vous, tiens, tous les deux. Ce matin, on vous offre une carte cadeau d'une valeur de 30 euros. Pour ça, il faut reconnaître ce bruit.
2: On balance, on peut balancer un petit peu, non?
0: Oui, ouais.
2: Non, mais après, Lou, elle n'est pas au top aujourd'hui, quand même.
0: Lou qui réalise cette émission ce matin. Le matin, on se lève très très tôt aussi. C'est dur.
2: Mais on a même l'impression qu'elle ne s'est pas encore complètement levée.
0: Oh la pauvre Lou.
3: Elle est déjà couchée, peut-être.
0: C'est ça. Peut-être. Bonjour Sandrine.
2: Ouais, c'est parce qu'on adore qu'on dit ça.
0: Bah oui. Bonjour Sandrine.
2: Bonjour Sandrine.
4: Bonjour.
0: Bienvenue dans l'équipe des fous à Fermanville. Bon alors, c'était quoi ce bruit?
4: Alors moi je pense à des essuie-glaces.
0: Ouais, bah oui, effectivement.
2: Bah oui.
0: Comme dirait Yannick, c'est un bruit qui manque en ce moment.
2: Oui, on aimerait qu'il fonctionne plus. Hein.
0: Mais non, mais c'est vrai, effectivement. Mm. Eh ben en tout cas.
4: Même pas s'il marche.
0: Bah oui, en tout cas bravo.
2: Ouais, bravo, et félicitations,
0: bravo,
2: génial.
0: Bravo Sandrine.
2: Une carte cadeau, 30 euros.
4: Merci beaucoup, super.
0: Voilà, vous allez pouvoir vous faire un petit plaisir.
4: Voilà, c'est quoi à faire.
0: Et est-ce qu'on vous inscrit pour le tirage de demain pour une nuit en cabane familiale pour 6, c'est au domaine des Ormes à Dol de Bretagne?
4: Ah bah bien sûr.
0: Bon, tant qu'à faire, hein. Bah oui.
4: Oui. Jamais.
0: Voilà, tout à fait, on va faire la danse de la pluie et la danse des cadets. Eh ben Sandrine, bonne journée à vous.
4: Merci à vous aussi.
0: Et à très bientôt.
4: À très bientôt.
2: Il y a une mobilette qui est passée là.
0: Il y a quelqu'un qui est passé là.
4: Oui. Oui, une voiture.
2: Il faut changer de voiture parce que le bruit est bizarre.
0: Mais oui, je pensais aussi à un scooter.
1: Vous rejouez encore au jeu, hein?
0: On ne s'arrête jamais, Sandrine.
2: Ça boucle le truc. Minuit. Allez, salut.
0: On va quand même laisser Sandrine repartir.
2: Oui, bonjour, quand même.
0: Bonjour et bienvenue. Allez, au revoir, Sandrine.
2: À bientôt.
0: À bientôt. Et merci de faire partie des 41 000 auditeurs fidèles qui tous les jours s'accrochent et résistent à nos bêtises. Manu, c'est le moment de vous laisser parler. Je pense que ce sera mieux que nous. Les gens d'ici.
2: Bah, pour sûr.
0: Oh oui, non, je dis ça sur Manu. Voyez donc, quelle bonne idée. Les gens d'ici. On sera donc sans doute nombreux et nombreuses hein, sur la foire Saint-Denis de Brie le week-end prochain, comme Hubert et Martine, que vous êtes allés voir celle de l'Oppidum, c'est à Brie.
5: Oui, là, c'est là où se trouve la caverne d'Ali Baba, hein, du Petit Capet, la troupe folklorique de la commune de Brie, une des plus vivantes dans la Manche. 60 personnes qui se costument, qui proposent des spectacles, qui nous replongent au 19e siècle. Martine et Hubert font partie de cette troupe. Est-ce que vous sentez là le... l'odeur du grenier?
0: Ah oui.
5: L'odeur du grenier.
6: La plupart des costumes, coiffes, chapeaux, etc., qui sont portés sur scène par le Petit Capet de Brie sont authentiques. On les a collectés au gré des maisons qui se vident. On essaye de faire comprendre aux gens que lorsqu'il y a des armoires pleines de vieilles hard, c'est mieux de les donner au Petit Capet ou à un autre groupe, un peu importe, ou à un musée, plutôt que de les voir finir à la déchetterie.
2: Cette coiffe-là, elle est impressionnante, hein. Ça se met sur la tête, hein.
7: Ça se met sur la tête. Pour info, pour repasser une coiffe comme ça, pour moi, il faut une journée de travail.
2: Ah ouais, pour la repasser correctement.
7: Oui. Tous les plis, là.
2: Ouais.
7: Ensuite, la dentelle est tuyautée, fait avec un fer à tuyauter, qu'on chauffe sur le gaz.
2: C'est un travail très minutieux, quoi.
7: Tout à fait. C'était un vrai métier que les dames de cette époque-là faisaient. Mmh. Repasseuses et blanchisseuses, et etc.
2: Donc cette coiffe-là, c'est une coiffe qu'on ne mettait pas tous les jours?
7: Non, non, non, ça c'est une coiffe du dimanche, plus dans le monde bourgeois, enfin, ou les gens de la ville.
2: Parce qu'en fait, il y a le chapeau, et au-dessus, il y a une espèce de sphère en dentelle. Elle est complexe, cette coiffe.
7: La partie métallique, c'est la carcasse, en fait.
5: Martine, de la troupe des Brie, des Petits Capets de Brie. Le Petit Capet, c'est le chapeau qui était fabriqué à Brie au 19e siècle. Et l'histoire de cette troupe folklorique, elle démarre en 1965.
6: C'était à l'époque le développement de l'ère un peu plus moderne, mais une certaine nostalgie du temps qui passe. Les deux couples qui ont travaillé sur la création du Petit Capet de Brie faisaient déjà partie des fêtes de Rochevie, de toute cette notion de fête rurale qui existait auparavant, qui mettait en avant le folklore, qui mettait en avant les vieux métiers, etc.
2: Pourquoi c'est important de faire vivre ça encore?
6: Ce sont quand même nos racines. Nous, ce qu'on représente, c'est les années 1850. À l'échelle de l'humanité, c'est quasiment hier. C'est montrer une façon de vivre, une façon de travailler, montrer qu'il existe cette vie de village, cette vie de famille également. On travaille aussi sur les veillées qui maintenant ont été remplacées par la télé. On a la chance, nous, au Petit Capet, d'avoir un groupe d'ados et d'enfants, 40 fissés.
2: Les fissés, c'est les enfants, c'est les...
6: Oui, c'est les ptios du petit capé. Pour certains, ils portent sur scène des morceaux de leur costume qui sont issus des armoires, des maisons anciennes de leur famille. Ce groupe d'enfants-là, il est très, très demandé pour intervenir auprès des maisons de retraite, auprès des repas des aînés, des associations à l'EHPAD, etc. On retrouve, lorsque les enfants arrivent sur scène, dans ces costumes que nos aînés ont bien connus, on retrouve cette petite larme à l'œil, quoi. Et on voit, quand on démarre le spectacle, sur des rondances dont tout le monde connaît les chants, hein, on voit tout de suite les visages de nos anciens s'animer et puis retrouver un petit sourire, et ce lien intergénérationnel, il est énorme à ce moment-là. Ouais.
5: Et les générations qui se mélangent aussi, ce sera à la foire de Brie, on pourra croiser Martine Hubert et les ptios du petit capé. Il paraît qu'ils font de très bonnes frites.
0: Ah oui, c'est ce que
5: mais comme le
0: retenu.
5: Club de foot aussi, d'ailleurs.
0: Ah d'accord.
3: Qui fait des frites.
5: Et comme l'APE. Apparemment, tout le monde fait des super frites. Si vous voulez manger des bonnes frites, c'est à la foire de Brie ce week-end.
3: Quand je vous disais que c'était pas forcément bon signe de lui donner la parole.
0: Le conseil frites du matin. Bah, bonne foire de Brie avec les frites. Merci Manu. L'actu locale, c'est dans 3 minutes.
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0: L'actualité dans la Manche, c'est quoi, Pierre ?
15: Un quart des titres de séjour accordés dans la Manche qui le sont pour des raisons professionnelles. Une matinée d'information a eu lieu hier dans le centre Manche à destination des employeurs, des entreprises qui ont de plus en plus recours à des étrangers car la main-d'œuvre se fait rare. On y revient dans le journal de 9h. L'actualité, c'est aussi la saison de la coquille Saint-Jacques qui s'ouvre aujourd'hui. Ça concerne environ 300 bateaux normands. Pour le moment, c'est seulement pour les gisements les plus au large, dont ici, c'est vous. À partir de 9h, on vous pose la question : carburant, réchauffement climatique, craignez-vous de ne plus trouver de poissons de coquillages locaux sur les étals. Agissez sur le WhatsApp au 02 33 23 13 23.
0: Et on en reparlera évidemment dans cette matinale. Le tour de l'actu en France et dans le monde, 8h31 en 90 secondes.
16: Des efforts pour tout le monde, les retraités, les fonctionnaires, les entreprises, l'État, mais aussi les plus modestes. Le gouvernement présente son projet de budget tout à l'heure, dans le détail, et dans l'objectif d'économiser 45 milliards d'euros l'année prochaine. Mais apprendre, ça n'a pas de prix. C'est le cri des lycéens à nouveau mobilisés ce matin devant leur établissement. Plus de 600 interpellations hier et 80 policiers et gendarmes blessés. Les étudiants sont désormais appelés à rejoindre le mouvement. Des routes et des ponts toujours sous l'eau ce matin dans le sud de la France, où hier l'équivalent de 3 mois de pluie est tombé par endroits. Ici Gare-Lozère, inondé, aimé malgré tout ce matin depuis la préfecture pour vous accompagner. Les vigilances météo rouges et oranges sont désormais levées. Deuxième round entre les 5 candidats à la primaire de gauche à 7 mois de la présidentielle. Ils débattent une deuxième fois ce soir à partir de 20h45 sur France 2 et France Inter. Un atterrissage en urgence, le commandant de bord d'un avion poignardé par son copilote et des passagers forcés d'intervenir pour empêcher un crash. Un attentat a-t-il été déjoué à bord d'un vol de la Fly Dubai hier ? Des questions et des images dignes d'un film catastrophe font le tour du monde ce matin. C'est le début d'Octobre Rose, un mois consacré à la lutte contre le cancer du sein. Et pour encourager le dépistage lorsqu'il détecte tôt, le cancer du sein se guérit dans 9 cas sur 10.
15: Merci Valentine. À partir d'aujourd'hui, la prime grand rouleur est prolongée et élargie ce 1er octobre pour faire face à la flambée des carburants, pour remplir notre réservoir. On cherche tous à aller là où c'est le moins cher, c'est logique, mais ça a une conséquence aussi. Les petites stations indépendantes sont de plus en plus en panne de clients face à la concurrence des grands groupes comme Total qui plafonnent leurs prix. Marie Staricki, vous avez rencontré un pompiste du centre Manche qui est loin de faire le plein côté clientèle.
17: Depuis bientôt 30 ans, Christophe Cavé est le gérant de deux stations bien installées à Créances et à Lessay. Mais avec l'envolée des prix des carburants, il observe une baisse significative de ses volumes de vente.
18: Entre 20 et 25% à peu près. Nous, c'est surtout le week-end qu'on voit. Ça baisse un peu sur le week-end, quoi. On voit bien que les gens roulent moins.
17: Et ça se ressent tout de suite sur le montant des pleins, qui n'en sont plus vraiment d'ailleurs.
18: On a mis des bornes à billets, donc on voit bien que les gens mettent font la pointe, quoi, entre 20, 10, 30, 5 euros.
17: Les week-ends, ça représente 3 à 4 000 litres en moins sur les ventes. Et il ne peut pas s'aligner sur les prix des concurrents à moins de vendre à perte.
18: Les grandes surfaces, hein, quand ils veulent le taper, ils tapent. Hein. Quand ils ont envie d'être moins chers, ils sont moins chers. Hein. Et puis ils baissent pour faire revenir les gens chez eux, quoi. Moi, j'ai pas ce que j'ai à tout le monde, j'ai pas les petites boîtes de conserve derrière. Hein. On n'a que ça pour vivre. Hein.
17: Alors Christophe Cavé essaye de ne pas trop augmenter pour sa clientèle fidèle.
18: Rester dans les prix corrects, quoi. C'est tellement bizarre, les fluctuations tous les jours, ça change toutes les heures, les demi-heures. Avant, c'était de la journée, on avait le prix pour la journée, maintenant c'est fini. C'est vraiment, vraiment bizarre. Hein.
17: Il suit le cours de la bourse, il reçoit des appels et des SMS en direct des fournisseurs. Mais toute cette incertitude, ça commence à peser.
18: On n'a pas le moral, quoi. Puis bon, je vois mon fils qui arrive derrière. Est-ce qu'on lui fait pas un cadeau empoisonné? On verra. L'avenir nous le dira.
17: Son fils, c'est Baptiste Cavé, 28 ans. À terme, il souhaite reprendre l'entreprise tout en restant conscient du contexte.
19: C'est compliqué, quoi. L'avenir, c'est plutôt inquiétant parce que les maisons neuves et même les vieilles maisons, la plupart maintenant démontent les chaudières pour mettre des pompes à chaleur. Donc le fuel, c'est mort. Après, le carburant, on aura toujours besoin. C'est pas le souci, mais ça va diminuer.
17: Pour autant, pour lui, il est inenvisageable de lâcher cette affaire.
19: On fait tout de A à Z, c'est vraiment familial. Hein. C'est mes parents, mon oncle, moi, et on compte pas nos heures. Mon père, ça fait 30 ans qu'il est dedans, donc heureusement que voilà, c'est une création, c'est une reprise aussi que j'ai pas envie de lâcher ça non plus.
17: Et selon lui, créer sa station de zéro ne serait plus possible aujourd'hui.
15: Le blues des pompistes indépendants, reportage à retrouver sur ici.fr, tout comme la carte interactive pour trouver la station la moins chère près de chez vous. Comment se porte le littoral aujourd'hui?
20: Il se porte pas trop mal pour le coup. Avec toujours un temps très très doux, malgré le fait que nous soyons le 1er octobre. Alors il peut y avoir quand même quelques gouttes justement sur la côte des îles et sur la côte ouest de manière générale. Quelques gouttes ce matin, mais ça va vite se dissiper. La journée s'annonce quand même très agréable, nous dit Météo France, avec quelques nuages de temps en temps et surtout du soleil. Un vent d'ouest sud-ouest, 5 à 15 nœuds, soit force 2 à 4, la mer est belle à peu agitée. Coefficient de marée 88 pour ce matin, 82 cet après-midi. On était en marée basse à Grandville. Les Cartrais autour de 5h30 ce matin. Cherbourg, c'était juste avant 7h. Et Saint-Va, ça fait une demi-heure qu'elle est basse. Il fait 16 degrés à Grandville pour l'instant. Cherbourg, 13. Saint-Va aussi. C'est la minimale d'ailleurs ce matin, mais dans l'après-midi, entre 19 et 21 degrés. 21 pour le Sud-Manche, 20 à Cherbourg, 19 à Saint-Va et à Grandville. Les températures qui peuvent aller jusqu'à 22 degrés demain après-midi, toujours sous le soleil.
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20: À 8h36, regardons vos conditions de circulation, Yannick.
22: Les choses. Je termine. Les choses, semble-t-il, sont en train de s'améliorer sur Écœurdreville. Il y a eu un carambolage, c'était il y a une petite heure, c'était Emilien qui nous a signalé tout ça. Mais a priori, tout s'améliore. Vaut mieux, justement, comme ça s'améliore, qu'il n'y a plus de problème, le sourire, ça va, ça passe. Je vous signale que le pont tendant de Cherbourg pourrait fonctionner si un bateau entre ou sort du port tout à l'heure à 11h22 et 13h22. Et puis, je termine en vous rappelant, puisque nous parlions du carburant, si vous cherchez la carte interactive sur laquelle on retrouve en fait les stations les plus proches de chez vous et les moins chères, c'est sur ici.fr, c'est tout en haut à gauche et ensuite vous cliquez et vous vous laissez guider.
20: Ça s'appuie si jamais dans un moteur de recherche vous mettez ici Cotentin carburant, ça marche très bien. Aussi, tout à
22: vous n'avez pas l'impression qu'on veut me censurer depuis le début de cette matinée?
20: On est d'accord. C'est vrai que pour expliquer, en général, vous avez souvent le micro ouvert, c'est au moment où vous voulez parler.
22: Je sais pas ce
20: ça marche moins bien.
22: Il y a un truc.
20: En tout cas, si vous constatez quoi que ce soit sur la route, vous nous le dites. 0233 23 13 23, que vous soyez à Vange-Granville, Coutances, Saint-Lô ou Cherbourg.
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20: Mais ce qui est bien, c'est que ça nous fait rire. Voilà. Un petit coup de folie peut-être ce matin.
22: Pour certains, je pense. Pour certains.
20: Voilà. Effectivement. Ah, Thierry Pastor, 8h37. Vous avez vu, hein, la bonne humeur, on l'a dit, on vous la vend, hein, sur Ici Cotentin, mais elle est réelle pour le coup. J'en pleure. Ça va plus.

0: Thierry Pastor et un coup de folie à 8h48. Faut arrêter.
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0: C'est dit le coup de folie, ça me va bien du coup comme titre. 8h41, on va rester aujourd'hui dans notre quotidien avec l'événement du jour, c'est la cycloradio Pirata.
3: Oui, c'est très surprenant, c'est une rando cyclo qui propose en même temps une émission de radio. Je ne vous en dis pas plus. Ouais, c'est un truc incroyable, original, qui pendant 34 km, ça va aller de Mortain-Bocage à Ducellay-Chéry, va sensibiliser public et participants à la santé mentale. Donc, vous voyez, plusieurs niveaux dans ce rendez-vous. J'ai pas envie de vous en dire plus. Je vous propose de rester avec nous pour tout comprendre en compagnie de l'artiste Lazare Pasquier qui sera avec nous pour nous expliquer, parce qu'il participera, cet artiste, à ce rendez-vous. Vous n'êtes pas au bout de vos surprises, en tout cas. C'est à 8h50 qu'on parle de tout ça.
0: Et pour l'instant, c'est Parole d'enfant. Et ce matin, évoquons l'élection à venir.
3: Avec les enfants de Tolva, on va parler de présidentielle. Hein, Manon, Lilou, Mats, Léna, Lina et Clément. La présidentielle, hypothèse, et si ils étaient élus président de la République.
4: C'est bientôt les élections présidentielles. Si vous étiez président de la République, qu'est-ce que tu fais?
5: Je connais un président, moi.
4: Tu connais lequel?
5: Macron.
4: Et si tu le crois, tu lui dis quoi?
5: Je fais semblant de le voir. Bah, je veux faire comme s'il n'était pas là.
6: On me voit, on ne voit plus. On me voit, on me voit plus, on me voit plus, on me voit.
4: Super. Toi, t'es président, tu fais quoi?
7: Je veux un drone.
8: Moi, je veux que la nature, que tout le monde entier, bah, il soit pas avec plein de déchets par terre et tout. Parce que ça, déjà, ça abîme la planète. La planète, elle peut être morte à cause de ça. Que tout le monde se sente bien, que personne n'est pauvre et tout, qu'on ait une maison, parce que dès que je vois des pauvres, et bah, ils habitent dehors, ils ont des chiens, et des fois leurs chiens, ils peuvent mourir.
4: Bah, comment faire pour qu'il n'y ait plus de pauvres?
8: Leur trouver une famille, bah, les aider dans ce qu'ils vont faire. Faut pas les laisser dehors, sous la pluie, parce qu'ils peuvent, ils peuvent être malades, ils peuvent pas se prendre des soins et tout.
9: Avant, ma maman, elle avait retrouvé un chat sur la route. Un monsieur l'a aidé, il en avait un deuxième, il était impossible à rattraper. Du coup, le monsieur s'est fait mal au doigt. Personne voulait l'adopter, et bah, il avait quelqu'un qui voulait l'adopter. Du coup, elle est allée au vétérinaire, prendre des soins.
4: Donc, vous avez sauvé un chat?
9: Oui, a retrouvé sa famille.
10: Bravo! C'est formidable d'avoir réussi ça.
11: Non. Il suffit d'avoir une petite tranche, des gros moins.
8: Je résoudrai aussi tous les problèmes qu'il y a dans le monde. J'aime pas tellement aussi Donald Trump.
0: Bon, bah, moi, je vote pour les enfants. Si tous les problèmes du monde sont résolus, parfait. Je vais donc voter Enfant de Tolva pour l'année prochaine. 8h43, dans une petite minute, on va parler de logement, notamment avec un accompagnement énergétique. Ça peut vous parler.
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0: 8h45 à 7h06, Caroline Viez nous parle logement dans votre rendez-vous. Bon à savoir, le condensé des informations utiles dans votre département, c'est évidemment sur l'antenne d'ici Cotentin.
3: On va parler du Fonds de solidarité logement qui propose des aides et des accompagnements, notamment énergétiques. Et vous nous en parlez avec votre invité, Caroline.
22: Avec Thibaut Perrotte, chargé de mission FSL. Bonjour Thibaut.
23: Bonjour.
22: En quoi l'énergétique, c'est un sujet important pour le FSL?
23: L'énergie est vraiment un sujet majeur actuellement au titre du FSL et de façon globale. On voit au niveau national
1: une augmentation des besoins, une précarisation liée à l'énergie qui se développe et malheureusement des facturations qui deviennent de plus en plus importantes du fait de l'augmentation des prix de l'énergie. À ce titre, le FSL souhaite vraiment aider les Manchois les plus en difficulté pour à la fois participer au règlement de leur dette d'énergie avec une aide financière qui va être fléchée ou alors de les accompagner sur eh bien, comment réussir à mieux comprendre leur facture d'énergie pour obtenir les leviers pour réussir à la faire baisser. L'idée vraiment c'est de pouvoir donner aux personnes l'ensemble des habilités en termes d'éco-gestes pour avoir une consommation responsable et aussi de questionner eh bien, le bâti. Est-il adapté? Est-ce qu'il y a des travaux à réaliser? Comment se mettre en lien avec le propriétaire pour réussir à améliorer le confort de vie et puis aussi questionner les équipements. On a parfois des logements qui sont très énergivores. Il est quand même assez difficile de savoir exactement qu'est-ce que nos équipements consomment. Et grâce à cet accompagnement qui se fait au travers d'un diagnostic au préalable, on a vraiment une vision claire de ce qui se déroule dans le logement et de savoir exactement qu'est-ce qui est énergivore et qu'est-ce qui ne l'est pas.
22: Est-ce que l'objectif est vraiment atteint auprès du public?
1: Oui, le FSL constate qu'effectivement, la plus-value de l'accompagnement s'incarne par une réduction des factures et aussi par une amélioration du bien-être. On voit des personnes qui, du fait d'un logement très dégradé, avaient des dépenses énergétiques qui étaient très très élevées, avec également des équipements qui devaient être changés. On a vu que dans certains accompagnements, la médiation avec le bailleur a permis de pouvoir mettre en place ces différents travaux et également que les personnes ont pu voir leurs factures baisser. On se rend compte que nos prescripteurs, les travailleurs sociaux, connaissent bien le dispositif. Nous avons davantage de public. Notre idée vraiment derrière cela, c'est qu'on puisse toucher un maximum de personnes en difficulté pour que, à la suite de ça, eh bien, les personnes n'aient plus besoin de solliciter le FSL ni des aides financières et que réellement l'objectif soit atteint, que les personnes soient le mieux chez eux et puissent avoir une facture qui soit la plus raisonnée au vu de leur consommation.
22: Vous vous sentez concerné? Toutes les informations sont à retrouver sur manche.fr. Merci beaucoup Thibaut Perrotte, chargé de mission FSL.
1: Merci, au revoir.
0: D'ailleurs, on terminera cette série demain au Fonds de solidarité logement avec ce qui doit nous alerter dans un logement, mais aussi qui contacter si on a besoin d'aide. Ça, c'est très pratique. 8h48, si vous ne le savez pas, vous êtes en train de prendre votre 12e café, mais c'est la journée du café aujourd'hui. On va parler du petit sucre, là. Alors souvent, on se dit, tiens, je vais mettre un édulcorant dedans. Vous savez, un faux sucre. C'est plus malin, c'est mieux. Ouais, pas vraiment. Pour la santé, c'est pas très malin. Vous verrez dans 3 minutes. Pour l'instant, c'est Chaka, on danse.

0: Allez, allez, let's go. Bah, c'est l'Espagne, de toute façon, qui a gagné. Shakira et Bon Abay. Ça va, oh. Et Shakira, elle parle espagnol en même temps.
1: Voilà. Oui, je sais bien, mais bon, c'est pas le meilleur souvenir du monde. Quoi.
0: Non, c'est vrai, voilà. C'est que de le dire du monde en plus. Oui. Oui, c'est vrai, ça. On est encore un peu triste. 8h52, ça se passe ici, et en pédalant pour aller mieux aujourd'hui.
1: Ça s'appelle la Cycloradio Pirata, c'est une cyclo-randonnée artistique participative radiophonique autour de la santé mentale. C'est samedi 10 octobre avec la communauté d'agglomération Mont-Saint-Michel-Normandie et l'artiste Lazare Pasquier qui est avec nous, qui est co-organisateur de ce rendez-vous pour parler donc de santé mentale autrement. On va tout vous dire en pédalant, en créant, en partageant donc ce moment en particulier. Bonjour Lazare Pasquier.
2: Bonjour.
1: Alors expliquez-nous, cyclo-rando, radiophonique, comment tout ça s'assemble? On veut comprendre.
2: Alors, l'idée c'est de parcourir le territoire du Sud de Manche, de Mortain à Ducellay-Chéry, de faire 34 km à vélo le long de la voie verte, hein, de la Vélocénie, mais tout ça en peloton, hein, d'une centaine d'âmes, et en direct d'une émission de radio. L'idée c'est que moi j'organise cette cyclo-radio pirata et j'anime une émission radio en direct de la voie verte à vélo.
1: C'est-à-dire que vous êtes à vélo vous aussi et vous diffusez cette émission, pas comme les autres, mais qui sera diffusée où d'ailleurs? On peut l'écouter comment et où en fait? Expliquez-nous.
2: Alors, elle est diffusée à trois endroits et je remercie par ailleurs mon régisseur son Antoine Leroux qui nous accompagnera en régie son radio cargo directement dans le peloton. Elle est diffusée en direct du peloton, donc via des enceintes. Elle est diffusée également sur Internet via une web radio. Le lien, on pourra le diffuser dans quelques jours. Et elle est également entendable, écoutable directement sur les ravitaux qui ponctuent le parcours, donc à Mortain, à Parigny et à Ducé.
1: Et je précise que justement, il y aura différentes, je mets tout ça entre guillemets, différentes étapes en fait dans ce parcours, des rendez-vous qui interviendront comme ça régulièrement, c'est ça l'idée?
2: Oui, l'idée c'est de faire des ravitaillements, donc des pauses le midi et l'après-midi, juste avant l'arrivée. L'idée c'est de aussi mettre la lumière sur des groupes artistiques locaux qui viendront performer lors de ces pauses.
1: Et la santé mentale, elle trouve où sa place dans tout ça?
2: Alors la santé mentale, elle trouve sa place directement dans le contenu de l'émission, puisque on abordera six grandes thématiques qui font référence quelque part au parcours semé d'embûches de mon artiste, de mon icône d'enfance, de mon idole d'enfance, Marco Pantani. Un parcours semé d'embûches, donc de très haut, de très bas, de fulgurance, d'état de grâce, mais aussi de chute. Et l'idée, c'est d'aborder ces thématiques, mais sous l'angle quelque part de la santé mentale. Donc on pourra parler des échappées, qu'est-ce que ça raconte autour de la liberté, de l'émancipation. On pourra parler des chutes, la perte de confiance, du repli, de l'isolement. Comment on arrive à trouver du soutien après ça, de la métamorphose aussi. Il faut savoir que Marco Pantani a réussi à se métamorphoser après des chutes lourdes. Donc qu'est-ce que ça veut dire aussi se métamorphoser, s'accepter? On parlera également des idées noires, mais aussi des états de grâce.
1: D'accord.
2: Et qu'est-ce que ça veut dire? Donc c'est des images quelque part pour aborder les sujets de santé mentale.
1: Et comment se relever au milieu de tout ça? Et si on veut s'inscrire, c'est très simple. Vous allez sur le site internet msm-normandie.fr où vous avez une adresse mail qu'on vous laisse ici au standard d'ici que t'entends. Écoutez, on a trouvé ça vraiment remarquable. Sachez également qu'il y a, même si vous n'avez pas de vélo, on peut même dans certains cas vous prêter un vélo. Enfin, c'est assez génial. C'est donc samedi 10 octobre, la Cyclo Radio Pirata, c'est au départ de Mortain-Bocage, hein, c'est ça?
2: De la gare du Neubourg, exactement. La gare du Neubourg. À côté de Mortain-Bocage, c'est gratuit et il reste encore quelques places.
1: Merci beaucoup d'avoir été avec nous. À très très bientôt, Lazare Pasquier.
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0: 8h55, votre radio ici Cotentin prend soin de vous. Ce matin, petit déjeuner, c'est la journée mondiale du café. Vous nous dites, docteur, qu'il faut se méfier de ce qu'on met dedans. Bonjour docteur Kierzek.
5: Bonjour à toutes et à tous. Le xylitol, c'est un polyol, c'est du sucre alcool finalement. C'est un édulcorant pour remplacer le sucre qu'on met dans le café, parce qu'on se dit qu'un café sans sucre, ça a moins de goût, c'est moins intéressant. Et en fait, il y a beaucoup de produits comme ça, sans sucre entre guillemets, avec du xylitol, les chewing-gums, les bonbons, les dentifrices. Alors, on aime bien parce que ça a un pouvoir proche du sucre en termes gustatifs. Ça a un intérêt pour les dents aussi. Mais voilà qu'une étude présentée fin août au congrès de la Société Européenne de Cardiologie nous met en garde. Elle a analysé cette étude, plus de 17 000 patients. Il y avait deux grandes cohortes. Il y en avait une qui prenait du xylitol et l'autre qui ne prenait pas de xylitol. Eh bien, figurez-vous qui qui a plus 57% sur 6 ans de risque de décès, d'infarctus ou d'AVC chez ceux qui prennent du xylitol. Et plus 18% sur 30 ans dans une autre cohorte britannique. Alors le xylitol, ça semble rendre les plaquettes plus prêtes à former des cailloux. En fait, c'est nos petites plaquettes qui vont boucher nos artères à cause de ce faux sucre. Alors soyons précis, c'est un travail présenté en congrès, c'est pas encore publié dans une revue scientifique, mais il faut quand même faire attention, surtout que c'est une association, c'est pas la première fois qu'on voit des associations comme ça négatives entre des édulcorants et notre santé. C'est pas une preuve de cause à effet, mais ça appelle à la prudence.
0: Et les édulcorants alors ?
5: Les édulcorants, c'est une grande famille. Alors côté autorité, l'Organisation Mondiale de la Santé a publié une recommandation claire, ne pas utiliser d'édulcorants non sucrés pour contrôler son poids, ça fait pas maigrir, ni pour réduire le risque de maladies chroniques. Il y a plusieurs études, plusieurs centaines, qui montrent qu'il y a un risque plus élevé de diabète de type 2, de maladies cardiovasculaires et de mortalité. Alors évidemment, c'est une recommandation conditionnelle et elle ne concerne pas les personnes diabétiques. Et les polyols, dont ce fameux xylitol, sont un peu à part. Ils apportent des calories et ils ne sont pas visés par cette recommandation. Mais on voit bien que les nouvelles études pourraient faire changer les choses. Le mieux dans votre café, c'est de ne rien mettre, de prendre du bon café, d'apprécier ce goût et de déshabituer son cerveau à ce goût de faux sucre. Ce n'est jamais la solution miracle. Il faut rééduquer son palais, réduire progressivement. Alors vous allez passer d'un sucre à un demi-sucre, etc., jusqu'à zéro. Et puis attention, repérez aussi tout ce qui est les E967, etc. Tout ça, c'est pas très bon pour la santé. What else, comme dirait le collègue Georges Clounet. Allez, d'ici là, portez-vous bien.
0: Vous aussi. Et à demain, docteur.
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0: Et après les infos de 9h, c'est ici, c'est vous et on plonge dans la Manche aujourd'hui, Yannick.
1: Exactement, on va s'intéresser à un sujet qui nous concerne toutes et tous. On va plonger avec un masque pour voir ce qu'il reste de poissons et de coquillages au fond de notre mer. C'est aujourd'hui que débute la pêche à la coquille Saint-Jacques. On en profite pour faire le point sur la ressource. Les bulots disparaissent, la moule de Barfleur également a disparu. On parlait à cela, certaines espèces comme le thon sont de plus en plus nombreux dans nos eaux. Est-ce que tout cela vous inquiète? Que peut-on faire pour éventuellement changer les choses en tant que consommateur? La surpêche est-elle en cause également? On a quelques messages dans ce sens sur le Facebook d'ici Cotentin. Vous pouvez d'ailleurs continuer de vous exprimer sur ce réseau. Exprimez-vous également au 02 33 23 13 23 pour nous laisser vos messages WhatsApp ou pour interagir là juste après les infos de 9h avec Pierre Coquelin.
0: Eh bah ben parfait. Bonne émission, on se dit à demain, 6h-9h.
1: Je serai là, fidèle au poste. Ouais. Enfin, si on m'ouvre le micro, quoi.
0: C'est vrai que ça a été un, comme on appelle, un running gag ce matin. On lui a souvent fermé le micro. Non, mais on verra demain. Non,
1: oui, ça ne pourra être que mieux.
0: Oh non, ça se fait pas. C'est pas cool.
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1: Allez, merci d'être avec nous. Nous sommes le 1er octobre et il est 9h. L'info donc avec Pierre Coquelin. Et dans la Manche, un titre de séjour sur 4 est accordé pour des raisons professionnelles.
7: C'est le revers de la médaille du plein emploi dans la Manche. Les entreprises du département peinent à recruter et de plus en plus, elles se tournent vers l'étranger. Mais ce n'est pas toujours facile. Alors, une matinée d'information a été organisée hier à Saint-Sauveur-Village, dans le centre Manche. Agnès Roussel, c'est la chef du bureau des migrations et de l'intégration à la préfecture de la Manche.
8: Il y a beaucoup de demandes de la part des employeurs, notamment dans les métiers de l'ostréiculture, les maraîchers, notamment aussi tout ce qui est construction. Il y a effectivement pas mal de demandes. Alors c'est souvent des emplois non qualifiés pour permettre une intégration et une montée en compétences si nécessaire au sein de l'entreprise.
9: Des emplois où ils ne trouvent pas localement de la main d'œuvre.
8: C'est tout à fait ça. Donc c'est pour ça que les employeurs recrutent effectivement des étrangers qui soient déjà sur le territoire français ou qui soient dans leur pays d'origine, mais avec des compétences qui répondent aux attentes. On a de plus en plus aussi des recrutements avec des métiers qui sont soumis à une certaine réglementation comme les médecins. On a aussi les titres talents. C'est une personne qui a déjà un diplôme dans son pays ou a fait ses études en France et qui ont une compétence qui répond spécifiquement à l'emploi recherché en fait. Des ingénieurs en nucléaire, en électricité, etc.

0: reprendre leurs mots, c'est carton plein ou strike. Le pilote d'une trottinette n'avait ni casque, ni gilet, ni assurance. Il était hors agglomération et en plus de ça, il roulait avec plus de 3 grammes d'alcool par litre de sang. La mobilisation des lycéens se poursuit dans le Calvados. La préfecture prévient que des drones seront déployés aujourd'hui pour surveiller d'éventuels débordements devant ou à proximité d'établissements d'enseignement. Il s'agira d'une surveillance aérienne avec enregistrement et transmission des images opérationnelles jusqu'à 19h ce soir. La préfecture du Calvados qui n'indique pas les noms des lycées surveillés mais précise que 3 villes sont concernées par ce dispositif. Caen, Hérouville-Saint-Clair et Mondeville.
1: Le gouvernement part à la chasse aux économies.
0: Le projet de budget 2027 est présenté ce matin en Conseil des ministres. Objectif, réaliser au moins 45 milliards d'euros d'économies nouvelles. Pour lutter contre un endettement qui explose, l'exécutif veut tenter notamment de diviser quasiment par 2 le déficit de la sécurité sociale l'année prochaine. Et c'est dans ce contexte qu'un décret entre en vigueur aujourd'hui pour limiter le remboursement des transports sanitaires pour malades chroniques. Le député manchois de la droite républicaine Philippe Gosselin vient d'écrire à la ministre de la Santé pour revenir sur cette mesure. Selon lui, certains vont renoncer à se soigner.
2: C'est un obstacle qui me paraît sérieux à la continuité des soins. C'est un obstacle aussi qui va faire qu'un certain nombre de personnes, et notamment dans des départements comme les nôtres, où il y a des lieux
0: milieu rural,
2: qui sont parfois un peu éloignés en milieu rural, qui va avoir pour conséquence de renoncer aux soins. Et ça, je crois que c'est une très, très mauvaise idée. Et ça touche, oui, en particulier des personnes qui peuvent être âgées et qui ont plus de difficultés de locomotion. Et puis, on n'a pas non plus, dans un département comme le nôtre, des transports collectifs qu'on peut trouver dans des grandes agglomérations. Donc, c'est un vrai sujet. Je trouve que ça tombe comme un cheveu sur la soupe et ça touche souvent les personnes les plus fragiles, puisque justement, elles ont besoin de soins particuliers.
0: Philippe Gosselin, qui était l'invité d'ici Cotentin ce matin.
1: À Cherbourg, Cotentin, c'est terrain miné pour les malpropres.
0: La maire vient de signer plusieurs arrêtés concernant la propreté en ville. Elle s'y était engagée pendant la campagne des municipales, notamment contre les crottes de chiens. Il y aura d'abord une phase de prévention, mais à partir du 1er novembre, tout propriétaire de chien qui sera prêt à laisser la crotte de son toutou sur le trottoir risquera une amende de 135 euros. On ne va pas leur dire le mot qui commence par M, mais le cœur y est. Les 5 clubs manchois encore en lice en Coupe de France de foot devront aller chercher leur qualification pour la suite de la compétition. Ils se déplacent tous, à commencer par le petit poussé manchois Percy, qui ira défier un autre club de départemental 1 dans l'Eure, le FC Val-de-Ril. Saint-Lô jouera à Blainville-sur-Orne. Coutances se déplacera à Hérouville-Saint-Clair. Quant aux 2 clubs de National 1 manchois, Avranches se rendra à La Mosse, le club de Régional 1 à Caen. Et puis Granville ne devra pas tomber dans le piège à Vire, formation une division en dessous en N2. Les rencontres se joueront le week-end des 10 et 11 octobre.
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0: Du ciel bleu, soleil.
1: Ouais, c'est incroyable, hein. Je sais pas vous, mais hier j'ai vraiment cru qu'on était en plein été, oui. En fait. Hier après-midi c'était très perturbant. Eh bien ce sera quasiment la même chose aujourd'hui, du soleil, quelques rares nuages par endroit, peu de vent, un vent faible dans l'ensemble et des températures pour les maximales qui restent anormalement agréables en ce 1er octobre. 19 sur une bonne partie de la Manche, 20 degrés à Saint-Lô à Lessé ou encore 18 degrés dans la Hague. Voilà pour le temps qu'il va faire. En ce qui concerne la route, des travaux arrivent là. Je vous rappelle les 2 vagues de travaux les plus importantes à vous signaler. Les 2 commencent le 5 octobre, donc lundi prochain, sur la route départementale 650, la touristique, c'est comme ça qu'on l'appelle. 3 mois de travaux au niveau de Barneville-Carteret, une déviation sera en place par la départementale 900 à partir des Pieux jusqu'à Lessé. Travaux également sur la nationale 175 au niveau des communes du Val-Saint-Père, Saint-Quentin sur le Haut Maipoyé, c'est du 5 au 22 également. Des voies seront neutralisées du 5 au 16 octobre de 20h à 7h dans le sens Caen-Rennes. Le pontendant de Cherbourg pourrait fonctionner si un bateau entre ou sort du port. 2 manœuvres possibles 11h22, 13h22. 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
0: Oui,
1: on va dire ça
0: le plus doux possible.
1: Allez,
0: belle
1: 9h07.
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1: À mes côtés, Pierre, on reste ensemble jusqu'à...

0: 9h30, si c'est vous l'actu, et aujourd'hui on va nous arrêter ou s'arrêter sur notre assiette, mais aussi sur notre savoir-faire. Je vous explique, on va parler de notre culture, notre environnement, tout ça en même temps, à travers un même sujet, les produits de la mer, dont la coquille Saint-Jacques et sa pêche qui s'ouvre aujourd'hui. C'est pour ça qu'on a décidé d'élargir un petit peu tout ça. En effet, avec ce réchauffement climatique et le prix des carburants qui rend difficile le travail des pêcheurs, est-ce que vous êtes inquiets de ne plus trouver de poissons à terme et de coquillages, des coquillages qui arrivent de chez nous, hein, des coquillages locaux? Comment est-ce que vous achetez? On sait que le consommateur est aussi décideur. Qu'est-ce que vous faites, vous? Est-ce que vous achetez pour soutenir une activité en crise, par exemple? Imaginez-vous, c'est la question de ce matin, qu'un jour, il n'y aura peut-être plus de Saint-Jacques ou du bulot. Vous imaginez ça, ne plus avoir de coquille Saint-Jacques chez nous ou du bulot. C'est absolument incroyable. Alors, faut-il moins pêcher? Beaucoup dénoncent la surpêche. Faudrait-il mieux pêcher, mieux acheter, mieux consommer? 02 33 23 13 23 pour appeler ou laisser vos messages WhatsApp et Facebook également pour débattre. Pierre, je disais, c'est l'ouverture de la pêche à la coquille Saint-Jacques, c'est depuis ce matin. Faut-il s'inquiéter de la ressource à venir?
1: D'abord, précisons que la pêche ne concerne pour l'instant qu'une zone, la zone au large, celle au-delà des 20 000 nautiques. La ressource, elle est abondante, elle est estimée à 100 000 tonnes pour toutes les zones au large de nos côtes. Et malgré tout, pour Manuel Evrard, le directeur de l'organisation des pêcheurs normands, il y a pas mal d'incertitudes sur cette campagne, surtout avec le prix du carburant.
2: On l'a fait toujours du 1er octobre au 15 mai, donc on est content, oui, quand ça reprend. Bah, surtout à l'heure actuelle, avec le gasoil, si on peut pêcher assez vite et puis qu'il n'y a pas trop de consommation de gasoil, bah, oui, tant mieux.
3: Là, il faut quand même aller au large.
2: Oui, là, c'est extérieur 20 000.
3: Ça va coûter un petit peu plus cher.
2: Vous savez, on va partir demain après-midi au ralenti. La mise en pêche est à minuit, donc il ne va pas y avoir une grosse consommation. C'est pas à fond des gamelles, quoi. Non, on va y aller tranquillement, quoi.
3: Et après, vous faites votre quota sur place?
2: Ça va être la surprise en arrivant, comme tous les ans. Si c'est pêché assez vite, c'est rentable. On croise les doigts, je dirais pas l'autre mot. Mais voilà. Les coups de drague, ça va être à peu près une petite heure, pour voir ce qu'il y a, quoi. C'est là qu'on va jauger si ça vaut le coup ou pas.
3: Et si ça vaut pas le coup?
2: On remettra au poisson. On n'a pas le choix.
1: Manuel Evrard avec Nolwenn Lejeune. Et avec ce climat qui se dérègle, le carburant dont les prix s'envolent, êtes-vous inquiet, vous, à l'idée de ne plus trouver vos coquillages et poissons préférés sur les étals? On en parle ce matin.
0: Voilà, vous pouvez réagir en direct, 02 33 23 13 23. Vous appelez maintenant pour nous joindre, pour participer à cette émission, comme on le fait chaque jour, ou laissez vos messages, c'est au même numéro, sur WhatsApp. Autre moyen, donc, on vient de le dire avec Pierre, de l'exprimer, le Facebook d'ici Cotentin, on écoutera. On lira, plus précisément, vos messages du jour un tout petit peu avant 9h30. En attendant, il est 9h10, on va aller faire un petit tour du côté de la rue Fontaine avec Marc Lavoine.
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0: Rue Fontaine, c'était Marc Lavoine, il est quasiment 9h14.
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0: Chaque jour on s'intéresse, on prend le temps pour revenir sur ce qui fait l'actualité du jour. C'est jusqu'à 9h30 aujourd'hui, c'est l'ouverture de la pêche à la coquille Saint-Jacques qui nous intéresse. On l'a vu tout à l'heure, la ressource est abondante, mais l'inquiétude perdure chez les professionnels sur la suite de l'histoire. Réchauffement climatique, prix des carburants, certains produits deviennent difficiles à pêcher comme le bulot, on va y venir. D'autres ont complètement disparu, comme la moule de Barfleur, vous le savez sans doute. Est-ce que vous êtes inquiet donc de ne plus trouver de poissons ou de coquillages locaux? Faut-il plus réglementer la pêche, diminuer les quotas? Faut-il acheter local également pour défendre les filières parfois en crise? Exprimez-vous à ce sujet, 02 33 23 13 23 pour vos appels et messages WhatsApp. Pierre Coquelin, vous êtes toujours avec moi, je le disais, pas trop d'inquiétude pour l'instant pour la Saint-Jacques, c'est pas du tout la même chanson pour le bulot.
2: Ah bah non, à ce propos, nous allons retrouver Lucille Aumont, elle est chargée de mission au comité régional des pêches de Normandie. Elle était l'invitée d'Ici Cotentin il y a quelques jours maintenant pour évoquer le plan de mise à la casse de bateaux de pêche des bulotiers du secteur de Granville notamment et de la côte ouest du Cotentin. Ils sont confrontés à la baisse des stocks de bulots. Elle revenait sur l'évolution des espèces pêchables dans nos eaux manchoises.
3: Le bulot va pas bien actuellement. Oui. Il est sensible à la chaleur et donc c'est une espèce qui est quand même... Là, on est vraiment dans le sud de son aire de répartition. Mm-hmm. Et les étés, comme on a eu en 2022 ou encore cet été, là, en 2026, font clairement du mal au stock de bulots. Donc là, on observe quand même, oui, un bulot qui est pas en forme du tout, de la mortalité, et une situation qui est réellement une situation de crise pour les bulotiers. Il y a un changement climatique qui est avéré. Nous, on a une grosse étude scientifique sur le sujet avec des partenaires qui sont Ifremer, le SMEL, donc structure scientifique de la Manche Ouest, et l'Université de Caen, pour voir un petit peu les effets du changement climatique sur le bulot, et notamment les effets des vagues de chaleur, donc comme on a connu là en 2026, où l'eau s'est réchauffée fortement depuis le mois de mai. Nous, on se rend compte que c'est une période charnière, que les espèces, comme le bulot, notamment le tourteau ou d'autres, là, sont vraiment en difficulté. Il y a d'autres espèces qui montrent un petit peu le bout de leur nez, quoi. Enfin, on pense notamment aux poulpes, aux thons. Après, voir comment ils arrivent, de quelle façon, et surtout comment ce sera exploitable. Là, c'est toutes les questions qu'on se pose actuellement.
2: Lucille Aumont qui répondait aux questions de Katia Lautrou. On entend donc qu'il y a des espèces menacées comme le bulot, donc, mais aussi les tourteaux, mais pas que cette modification de climat qui fait apparaître d'autres espèces chez nous. Alors, vous êtes peut-être prêts à passer du bulot maillot au thon maillot, peut-être. Oui, c'est pas que le sandwich. Ou à une salade de poulpe à la place d'une salade de tourteau. Venez nous le dire, 02 33 23 13 23.
0: C'est le dérèglement climatique qui a des conséquences sur la pêche, mais on parle aussi de surpêche. Est-ce que c'est une des raisons qui peut expliquer ces filières là qui disparaissent ou qui s'estompent? 02 33 23 13 23, comme le disait Pierre, pour nous appeler maintenant. Ou laissez vos messages à ce même numéro sur WhatsApp, n'hésitez pas à le faire. Justement, vos messages sur Facebook, on va les découvrir d'ici quelques instants. Charles Doré, hypersensible, c'est tout de suite à 9h17. Okay.

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1: Hypersensible, les Charles Doré, quasiment 9h20. C'est l'ouverture de la pêche à la coquille Saint-Jacques, on vous le dit depuis 6h ce matin, hein, l'occasion de faire le point sur la ressource chez nous et les changements qui interviennent entre autres à cause du changement climatique, disparition du bulot, du tourteau, arrivée de nouvelles espèces. Que faut-il faire pour limiter la casse? Vos messages parlent beaucoup de surpêche par exemple. Craignez-vous donc de ne plus trouver vos poissons et coquillages préférés à terme dans les années qui viennent? 02 33 23 13 23 pour nous joindre et vous exprimer. Et le Facebook d'ici Cotentin. On jette un œil sur vos messages du jour dans un instant.
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1: C'est donc l'ouverture de la pêche à la coquille Saint-Jacques. On en parle ce matin dans Ici, c'est vous. On fait le point, en fait, sur l'état de la ressource hein, chez nous pour la coquille et pour tous les autres produits de la mer. On sait qu'a priori, Pierre, et il n'y a pas encore de problème hein, pour la Saint-Jacques, mais les professionnels restent inquiets tout de même. Et nos auditeurs sont, eux, inquiets à l'idée de ne plus trouver leur coquillage préféré sur les étals.
15: Il n'y a pas de problème parce qu'il y a eu aussi des efforts de fait par la profession, notamment sur la gestion de la ressource. Beaucoup de messages sur le sujet. Hein. Certains dénoncent pas mal la surpêche, justement. En clair, il n'y a pas que le changement climatique et le prix du carburant qui changent la donne. La façon de pêcher aussi est en cause. C'est ce que nous dit Albert sur la page Facebook d'Ici Cotentin. Il y a Mamie Bidouille qui dit « Ce serait triste pour moi de manquer de poissons et de crustacés, mais certainement plus triste encore de voir les pêcheurs manquer de travail. Croisons les doigts pour eux. » Puis il y a Sébastien qui dit « Il faudra s'adapter à de nouvelles espèces. Ça va être difficile. » C'est ce qu'on disait il y a quelques instants. Il y a des espèces qui arrivent aussi. On parle beaucoup du poulpe, qui n'est pas aussi sans impact sur les crustacés, voilà, c'est les araignées de mer aussi qui prolifèrent justement au large, qui sont des vrais prédateurs aussi sur les moules. Donc il y a pas mal de choses qui évoluent au large de nos côtes.
1: Ouais, c'est vrai qu'on constate donc un bouleversement et que chez les auditeurs d'Ici Cotentin, ils sont plus sensibles en fait aux conséquences que ça pourrait avoir chez les professionnels.
15: Exactement.
1: Que ça pourra changer dans leur assiette. Ils sont nobles et ils sont beaux, les auditeurs d'Ici Cotentin. Merci Pierre, belle matinée à vous.
15: Belle matinée.
1: Se retrouve demain, vous serez avec nous demain?
15: Oui, je serai avec vous.
1: Génial, à partir de 6h, encore un lève-tôt courageux, rien pour vous. Allez, voici Nathalie Imbruglia et Thorne et Le Mag, c'est à suivre. On va parler de bibliothèque dans un instant.

0: c'était Nathalie Mbruglia, 9h28.
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0: Ça s'appelle Biblie en folie, ça a lieu les 2, 3 et 4 octobre, donc ça commence à partir de demain, parce que vous avez les yeux sur le calendrier, vous le savez comme moi. C'est la fête des bibliothèques et des médiathèques, sachez-le, elles sont aujourd'hui de véritables lieux de vie autour de la lecture. En fait, ces deux endroits forment le premier maillage culturel de proximité en France. Pour quelle mission, pour quel public, en quoi le livre et des lieux comme celui-ci ou comme ceux-ci autour du livre sont-ils aussi importants? Et bien on va en parler un petit peu après 9h30 dans le mag. Mais dans les médias, le cimetière des éléphants, ça c'est avec Eddie Mitchell, et on va jeter un petit coup d'œil sur 2-3 infos qui sont susceptibles de vous intéresser comme on le fait chaque jour autour de 9h30. À tout de suite.

0: Le cimetière des éléphants, c'était Eddy Mitchell.
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0: On va parler de bibliothèque, donc d'ici quelques instants dans l'immédiat, comme promis, deux infos pour vous. Un troc de plantes au Moitié d'Allonne, c'est samedi, de 9h à 9h30, précisément jusqu'à midi, à la salle du Mille Club. C'est la 5e édition de cet événement. Un rendez-vous idéal, super, vraiment, pour échanger vos boutures, plantes, conseils. Ça se passe entre passionnés ou même débutants. Ce qu'il faut juste, c'est penser, si vous y allez, à étiqueter vos plantes pour que, au moment du troc et de l'échange, on puisse les reconnaître après. 5e édition du troc des plantes à la salle du Mille Club, c'est au Moitié d'Allonne. C'est donc ce samedi, 9h30, midi. Et puis, la CARSAT Normandie propose son forum santé, c'est le 1er octobre, aujourd'hui, donc à partir de 9h30 jusqu'à 16h. Donc là, ça commence à l'instant, c'est à la salle des fêtes. Ça s'adresse aux personnes qui sont en arrêt maladie de longue durée. Conférences, des stands d'information également, c'est ça l'intérêt, pour préparer au mieux le retour, votre retour à l'emploi. Si vous voulez plus d'infos, c'est sur le site carsatnormandie.fr.
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0: Longtemps lieu fermé et silencieux, même si c'est encore le cas parfois, les bibliothèques et les médiathèques sont aujourd'hui de véritables lieux de vie autour de la lecture, mais pas que. En France, c'est plus de 15 500 bibliothèques et médiathèques qui constituent en fait un réseau unique qu'on ne perçoit pas, me semble-t-il. En fait, c'est même le premier maillage culturel de proximité de l'Hexagone. Aujourd'hui, on est donc bien au-delà du prêt du livre. Les bibliothèques et médiathèques accueillent de nombreux publics, on va y venir, proposent de nombreuses activités, là aussi, on va y venir, autour de la culture. Tout ça méritait bien une fête. Ça s'appelle Bibli en folie. Ça a lieu à partir de demain, les 2, 3 et 4 octobre. 3 jours donc pour mettre à l'honneur les bibliothèques et les médiathèques qui se trouvent au cœur de la vie culturelle locale. Ce sont donc en tout près de 3000 animations gratuites qui vous seront proposées à cette occasion. Des lectures, des spectacles, des expos, des concerts aussi. Chez nous, c'est entre autres un atelier d'écriture créative qui nous attend. On va en parler un tout petit peu avant 10h avec notre invitée Constance Lecoubier qui est avec nous. C'est la chef des services Action culturelle et communication à la bibliothèque Jacques Prévert de Cherbourg en Cotentin. Bonjour Constance Lecoubier.
3: Bonjour.
0: Merci de nous accorder un petit peu de votre temps. Avant d'entrer dans le détail de ce rendez-vous, on va parler livre, on va parler public, essayer de découvrir comment fonctionne aujourd'hui une bibliothèque, une médiathèque. Est-ce qu'on sait d'ailleurs, je me suis vraiment posé la question en préparant cette émission, et on va commencer par ça, qui vient vous voir aujourd'hui? On avait un peu l'image d'Épinal, classique, on va à la bibliothèque pour emprunter un bouquin, puis après on repart. J'ai l'impression que c'est plus tout à fait ça. Qui fréquente classiquement les bibliothèques et les médiathèques aujourd'hui?
3: Alors, il n'y a pas forcément de personnes type qui fréquentent une bibliothèque. Il faut savoir qu'on accueille à peu près tout le monde. Et c'est ça qui est vraiment chouette, en fait, avec les bibliothèques, c'est que c'est ouvert à tous. Il n'y a pas besoin d'être vraiment super fan de la lecture pour pouvoir rentrer en bibliothèque. Donc, on a un petit peu tous les profils, que ce soit des familles le samedi matin avec des très jeunes enfants qui viennent emprunter des albums jeunesse, que ce soit des étudiants, des lycéens qui viennent travailler également le samedi, le mercredi après-midi à l'étage de la bibliothèque Jacques Prévert puisqu'on a des grandes tables de travail et puis un accès Wi-Fi donc ils vont rester avec nous par exemple tout l'après-midi pour travailler, pour réviser. Ça peut être des retraités qui viennent partager un moment, se rencontrer, discuter de leur dernière lecture. Voilà, on n'a pas de profil type, ça dépend parfois des jours, ça dépend aussi de la météo à Cherbourg souvent. On a un petit peu tout le monde en fait finalement qui vient dans nos bibliothèques.
0: Et c'est intéressant parce que justement dans tout ce que j'ai pu lire, on parle du lien social de lieux comme vous. Alors moi, ce qui m'importe aussi, on va y venir dans un bon temps là, d'ici quelques instants, c'est la plus-value que vous apportez éventuellement par rapport à ce que nous propose tout ce qui est en ligne aujourd'hui, le numérique, parce que des recherches on peut en faire maintenant pratiquement de notre canapé. Qu'est-ce que ça change d'aller chez vous? Eh bien, on va en parler d'ici quelques minutes. Restez bien avec nous. Partenaire particulier, c'est tout de suite avec partenaire particulier, vous mettez dans l'ordre que vous voulez, ça marche.
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0: bien, c'était partenaire particulier. Il est 10h20.
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0: Ça s'appelle Biblio en folie, ça a lieu à partir de demain, 2, 3 et 4 octobre, 3 jours pour mettre à l'honneur les bibliothèques, les médiathèques qui sont au cœur de notre culture locale. On s'aperçoit même des fois, on traverse des tout petits villages et puis on voit un panneau, bibliothèque, médiathèque, c'est parfois très très surprenant. Eh bien sachez-le, il y a plus de 15 500 bibliothèques et médiathèques qui sont réparties sur le territoire français, c'est dire à quel point c'est important. On en parle avec Constance Legoubet parce que je rappelle que vous êtes chef de service action culturelle et communication à la bibliothèque Jacques Prévert de Cherbourg en Cotentin et que vous allez participer à cette opération, vous allez nous dire pourquoi. Je voulais savoir, avant cela, quelle est la valeur ajoutée d'une bibliothèque par rapport à tout ce qu'on peut trouver en ligne. On pourrait, vous évoquiez tout à l'heure, faire des recherches, par exemple, dans le cadre de nos études. Pourquoi il est mieux ou différent, ou pourquoi c'est un plus d'aller dans une bibliothèque, Constance Legoubet?
3: Alors, l'avantage, c'est que forcément, dans une bibliothèque, on a aussi des bibliothécaires, et c'est le fait d'avoir un personnel qui va être qualifié, qui va permettre de jouer le rôle de médiateur entre une information et le public qu'on a en face de nous. Donc, nous, notre objectif, c'est vraiment d'essayer de créer ce lien et de faciliter l'accès à l'information. On le sait, sur Internet, on a facilement accès à de l'information partout, tout le temps. Et parfois, c'est un petit peu difficile de faire le tri aussi, de trouver ce qu'on souhaite trouver. Et puis parfois, de différencier aussi un peu le vrai du faux. Et nous, notre rôle aussi, c'est de pouvoir jouer ce rôle-là, en tout cas, de vous trouver la bonne information, le bon livre, le bon document, tel que vous le souhaitez.
0: Ouais, mais, et on dit qu'on trouve tout en ligne, c'est pas si vrai. Vous pouvez nous confirmer qu'on va trouver dans une bibliothèque certains documents, certains objets écrits qu'on ne trouverait pas forcément ailleurs aussi?
3: Alors oui, c'est aussi l'avantage, c'est que dans une bibliothèque, vous allez pouvoir trouver différents supports. Nous, par exemple, dans la bibliothèque Prévert, on a aussi une réserve patrimoniale avec des documents anciens qui sont consultables sur rendez-vous, mais voilà, avec un fonds qui va être un petit peu plus précieux, qui va pas forcément être accessible au tout public. Et c'est ce genre de documents qu'on peut mettre aussi à disposition des différents publics, des choses qu'on trouverait pas toujours sur Internet.
0: Il y a une ambiance aussi, je trouve, dans une bibliothèque, dans ce monde survolté. On se pose aussi, n'est-ce pas aussi l'autre avantage d'aller au sein d'établissements comme les vôtres, bibliothèques et médiathèques?
3: Alors, dans tous les cas, nous, c'est notre volonté aussi, c'est d'être ouvert à tout le monde et puis de proposer cet espace un petit peu hors du temps. On est en plein milieu de la ville, mais on peut venir se poser, faire une petite coupure. On a différents espaces, on a encore une fois un accès Wi-Fi si jamais il y a besoin, mais on a aussi des fauteuils très confortables pour pouvoir se poser avec un livre et prendre 10 minutes pour soi, parce que c'est ça aussi la lecture, c'est un temps particulier pour soi-même finalement.
0: Et la lecture en elle-même, en quoi elle est essentielle, et pour le jeune public en particulier, on va en parler. D'ici quelques minutes, restez bien avec nous, tout ça est passionnant. L'IO, les brunes comptent pas pour des prunes, à 9h44.

0: Elio, 9h47, on parle de lecture ce matin dans Ici c'est vous, le mag, la suite dans quelques secondes.
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0: À l'occasion de l'opération qui s'appelle Biblio en folie, hein, qui commence demain, pour 3 jours, un rendez-vous destiné à mettre à l'honneur les bibliothèques et les médiathèques, on parle justement du fonctionnement, du rôle aussi de ces endroits, avec Constance Le Goubet, et qui est toujours avec nous de la bibliothèque Jacques Prévert de Charbon-en-Cotentin. Je fais court sur votre titre, sinon il va nous manquer du temps, Constance. En ce qui concerne le livre, la lecture est vraiment essentielle, est-ce qu'il faut le rappeler, et quel combat vous devez mener, vous, parce que c'est le jeune public aussi, hein, qui se détache un peu de la lecture, comment réussir à le garder, et pourquoi est-ce qu'il faut le garder ?
18: Alors oui, effectivement, on le sait avec les différents rapports qu'on a ces dernières années, c'est de plus en plus difficile de rattacher les jeunes à la lecture, et pourtant, c'est vraiment en ancrant cette pratique-là le plus tôt possible, notamment avec les familles, qu'on arrive à développer et à garder cette habitude-là en tant qu'adulte. Et donc, nous, ce qu'on propose, c'est vraiment des partenariats réguliers avec le jeune public, notamment avec les crèches, avec les écoles, qui vient dans nos espaces, à qui on va proposer des activités tournées essentiellement autour de la lecture, et puis aussi des animations avec des intervenants extérieurs qui vont venir allier en fait lecture et d'autres pratiques. Par exemple, actuellement, on propose du yoga compté qui permet en fait d'aborder la lecture sous un angle un peu différent et de faciliter ce lien-là entre le parent, l'enfant. C'est des temps qui sont assez chouettes.
0: Ouais, d'autant qu'on parle beaucoup de santé mentale. Alors, des fois, ça part dans tous les sens, mais en même temps, on s'aperçoit que les réseaux sociaux, le téléphone, les écrans, tout ça est quand même nuisible, hein, pour certains de nos jeunes. La lecture leur apporte forcément des bienfaits, dans tous les cas. On est sûr de cette information.
18: Oui, ça apporte des bienfaits. On essaye de proposer aussi des choses autour de ça, autour des réseaux sociaux, autour de la pratique numérique, de faire en sorte de donner aussi les bonnes habitudes aux plus jeunes. Mais dans tous les cas, la lecture propose effectivement quelque chose de fortifiant, on va dire, pour l'esprit aussi, pour les plus jeunes. Ça facilite.
0: On constate qu'il faut être malin donc pour jouer avec tout ça. À cette occasion, vous organisez plein de choses qui vont avoir lieu là les jours prochains. On va passer en revue le programme proposé sur notre territoire dans le cadre de Biblio en folie. C'est dans un instant après One République.

0: One République à l'instant, 9h54.
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0: Ça s'appelle Biblia en folie, ça commence demain pour 3 jours, pour mettre à l'honneur le travail des bibliothèques et des médiathèques. Toujours avec Constance Legoubet, justement, de la bibliothèque Jacques Prévert de Cherbourg en Cotentin. Qu'est-ce qu'il va se passer à cette occasion? Plein de choses chez vous, hein, expliquez-nous.
2: Alors effectivement, beaucoup de choses de prévues, notamment ce samedi, puisque à Cherbourg, donc on a bien un réseau de bibliothèques, on a 4 bibliothèques qui proposent chacune leur activité. On va avoir sur la classerie à la bibliothèque Lance-Honneur un atelier sur les fausses informations et comment les reconnaître. On va avoir sur la bibliothèque Queneau sur Octeville une balade musicale à vélo avec l'association Pignon-sur-Rue. On fête également les 20 ans de la bibliothèque Boris Vian à Tours-la-Ville ce samedi. Et puis sur la bibliothèque Jacques Prévert, une projection documentaire ainsi que 2 ateliers d'écriture qui seront animés par Claire Larquemin.
0: Des ateliers d'écriture, c'est-à-dire qu'on va apprendre à créer quelque chose. Et je vois atelier d'écriture créative, c'est-à-dire.
2: C'est-à-dire un atelier d'écriture sur quelque chose qui se veut fictif, des petits exercices qui sont proposés à toute personne qui souhaite s'inscrire. Il ne faut pas hésiter à nous appeler, il nous reste encore quelques places. C'est une volonté de notre part de vraiment montrer que l'écriture, comme la lecture, c'est accessible à tout le monde et qu'il n'y a pas besoin d'avoir fait des grandes études pour pouvoir le pratiquer au quotidien.
0: Et se lancer donc dans l'écriture au sens noble, au joli sens du terme. Et donc, si j'ai bien compris, il faut s'inscrire, on fait comment? Il faut appeler la bibliothèque, comment ça se passe?
2: Effectivement, donc vous avez le programme dans notre agenda culturel, le B, qui est disponible. Vous pouvez aussi le retrouver sur cherbourg.fr. Vous avez le numéro de téléphone de la bibliothèque ou vous venez nous voir directement. On est ouvert aujourd'hui à partir de 13h.
0: C'est parfait, c'est noté. Merci Constance Legoubet d'avoir été avec nous. Belle journée à vous, au revoir.
2: Bonne journée, au revoir.

0: c'est mieux avec le micro.
1: Il y a un truc ce matin, on est d'accord. Depuis ce matin, personne ne veut me filer ce micro. Donc je vous laisse.
0: Allez,
1: je m'en vais. Je vous laisse avec Aurore.
0: Yannick Leflo. Bonjour quand même. On va s'intéresser aux poches à huîtres qu'on recycle en sac et divers objets avec Mathilde Le Tablier dans quelques instants. Allez, bonne journée Yannick Leflo.
1: À bientôt.
0: À demain.
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0: Il est 10h. Infos. Sarah Saltiel-Rago, bonjour.
3: Bonjour Aurore, bonjour à toutes et à tous. Et c'est le top départ pour la pêche à la coquille Saint-Jacques dans la zone la plus large en Manche. Les premiers bateaux sont partis dans la nuit. Ils sont environ 300 à pratiquer cette pêche en Normandie. Une saison marquée cette année en revanche par la hausse des prix du carburant. Certains coquilleurs choisissent de ne pas y aller par peur que la sortie en mer ne soit tout simplement pas rentable. Depuis un mois, casques et gilets réfléchissants sont obligatoires dans la Manche pour les trottinettes et les forces de l'ordre sont passés à la verbalisation. Un contrôle a été fait à Villedieu-les-Poêles et c'est le carton plein. Un pilote de trottinette a été stoppé sans casque, ni gilet, ni assurance. Il était en plus de ça hors agglomération et roulait avec 3 grammes d'alcool par litre de sang. Une bombe allemande de 4 mètres de long et 1,5 tonnes. Un navire chasseur de mines a été mobilisé pendant 15 jours en Baie-de-Seine. Et sans surprise, il a repéré de nombreuses munitions historiques de la Seconde Guerre mondiale au large de nos côtes normandes. 4 ont fait l'objet d'un contre-minage, c'est-à-dire qu'elles ont été volontairement explosées pour les neutraliser, dont ce gros calibre allemand particulièrement dangereux encore aujourd'hui pour les navires. Précision à retrouver sur ici.fr et l'application ici. Le député LR de la Manche, Philippe Gosselin, monte au créneau sur un décret du gouvernement qui entre en vigueur aujourd'hui. Le texte implique de ne plus rembourser intégralement et systématiquement les transports médicaux. Si on veut faire des économies, c'est s'attaquer aux mauvaises personnes, estime l'élu, qui craint que des patients renoncent à des soins pour des questions d'argent, surtout dans nos territoires ruraux où certaines spécialités peuvent être loin du domicile. Football, les 5 clubs manchois qualifiés pour le 5e tour de la Coupe de France connaissent leur adversaire que des matchs extérieurs avec notamment un duel de petits poussés entre l'US Percy et le FC Val de Ril dans l'Eure, tous les deux en D.

0: Aujourd'hui.
1: Oui, alors c'est vrai qu'avant de mettre le nez, hein, je vois que vous avez une pile de dossiers à côté de vous pour la réunion d'équipe. On va regarder le ciel avant, si vous le voulez bien. Et les gouttes sont possibles sur l'ouest cotentin, la côte des îles ce matin. La journée s'annonce donc agréable, c'est vrai, Sarah, malgré la présence de nuages élevés, plus ou moins nombreux. Hein, voilà, on ne va pas s'inquiéter plus qu'il en faut, puisque le soleil va faire de belles apparitions cet après-midi. Donc bon, voilà, ça c'est la bonne nouvelle de la journée hein, pour ce début du mois d'octobre, 1er octobre. Petit vent d'ouest à nord-ouest fait. Les températures, les maximales, elles sont comprises entre 19 et 21 degrés. On note 19 en ce moment si vous êtes du côté de Barneville-Carteret, 40 ans, Baudre, et puis à Granville, ça va chauffer cet après-midi jusqu'au 21 degrés dans le Sud-Manche. Le pont tournant devrait manœuvrer, si un bateau se présente, évidemment, entre sort du port à Cherbourg, à 11h22 tout à l'heure, ou 13h22. Quant au carburant, la carte interactive, Sarah.
0: Oui, sur votre moteur de charge, vous tapez carburant ici, Cotentin, et vous devriez trouver cette carte interactive qui vous permet de trouver l'essence la moins chère près de chez vous.
1: Voilà, ici.fr, ici Cotentin, carburant au pluriel pour en savoir plus. Et comme ça, vous serez peut-être soulagé et on vous donnera le sourire. Et ça, ça fait du bien. Avranches, Coutances, Granville, Saint-Lô, Cherbourg, dites-nous comment ça circule pour vous en nous appelant au 02 33 23 13 23. Merci beaucoup, Sarah. À tout à l'heure.
0: On se retrouve à 11h.
1: 11h.
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1: Ici, ça marche. La belle histoire, les réussites qu'on met en lumière, hein, les réussites locales avec Mathilde Le Tablier, créateur de la marque Pochon avec Arnaud Simon dans leur atelier situé à Bricpec en Cotentin. Eh bien, figurez-vous qu'ils détournent des poches à vitres pour les recycler en sac, objet utile pour le quotidien. Bonjour Mathilde.
4: Bonjour.
1: Ça, c'est assez incroyable quand même. Vous avez vraiment une passion et puis vous revalorisez et vous mettez en lumière aussi ce matériau en réalisant un objet plutôt sympa, le pochon, on va y venir. Une idée qui fonctionne et qui marche dans la région, on en parle avec vous ce matin. Merci d'être dans notre studio, Mathilde.
4: Merci
1: à tout de suite pour justement parler de tout cela ensemble. La musique continue aussi sur votre radio locale préférée avec Julien Clerc, ce n'est rien.
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0: Ici Cotentin avec Julia Claire, ce n'est rien.
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0: Une très belle idée qui fonctionne bien et qui marche dans la région, c'est celle de Mathilde Le Tablier et Arnaud Simon. Ils sont créateurs de la marque Les Pochons dans leur atelier situé à Bricbec en Cotentin. Alors Mathilde, c'est une idée qui marche, mais alors comment ça fonctionne, en quoi c'est utile et comment il est né ce projet?
2: Alors, on va commencer par la naissance
0: du projet.
2: Non, mais je retiens. Je vais essayer de répondre à toutes. L'idée, elle est vraiment née, on l'a expliqué, on le dit à chaque fois, mais c'est vraiment l'histoire d'une poche ramassée sur l'Estran, après une tempête.
0: Parce que vous êtes de la région, initialement.
2: Oui, tout à fait. On est vraiment natif du Cotentin. Et donc, cette poche, cette demi-poche, là, qu'on a trouvée sur la plage, elle a servi, en fait, de contenant improvisé pour les déchets qu'on a effectivement profité pour ramasser ce jour-là de balade familiale.
0: Parce que vous ramassiez sur la plage régulièrement des choses?
2: Oui, alors, on passe beaucoup de temps sur la plage, et les balades finissent souvent par un ramassage un peu improvisé de ce qu'on trouve. Mmh. En tout cas, de déchets plastiques qu'on récupère de cette manière.
0: Il y en a quand même beaucoup, hélas. Et alors là, vous vous êtes dit, mais on pourrait peut-être faire quelque chose.
2: Eh bien, effectivement, oui, c'est ça.
0: Vous faisiez quoi auparavant?
2: Alors, Arnaud était commercial, il a toujours travaillé dans le commerce, et moi je suis encore médiatrice culturelle sur l'île Tatiou, donc entourée par des poches, effectivement.
0: Il y a ce qu'il faut quand on est sur l'île Tatiou.
2: Donc je connaissais déjà la résistance extraordinaire de cette maille ostréicole qui est ballottée par la houle, etc., et qui est censée résister des années, voire des décennies dans l'eau de mer. Mais effectivement, une fois qu'elle est trouée et qu'elle est donc réformée par les ostréiculteurs, ils en ont tous une quantité assez importante. Donc je savais que cette matière pouvait effectivement être une matière extrêmement intéressante à détourner. Et c'est ce jour-là que l'idée est née d'en faire effectivement des contenants.
0: L'idée, elle germe. Mais après, il faut tout mettre en place.
2: Oui, c'est ça. Alors, il y a eu
0: un cheminement.
2: Pas mal de prototypes, pas mal de premiers cabas, de créer, pas mal de tests. Et puis, pour être honnête, en fait, quand on a eu cette idée, on s'est aperçu très rapidement, en regardant sur Internet, que d'autres avaient eu l'idée avant nous.
0: Oui.
2: Notamment des ostréicultrices rochelaises, il y a plus d'une vingtaine d'années. Donc, on s'est dit qu'on allait y amener notre touche. Un design un peu particulier qu'on a cherché, et voilà, l'idée des pochons du Cotentin est née de cette manière-là.
0: C'est assez incroyable quand on ose finalement faire les choses en fonction des idées qu'on a, et puis bon, bien sûr, il y a des embûches au fil du parcours, mais le tout c'est d'être un peu gagnant, gagnant-gagnante, pour pouvoir ensuite mettre en place le projet, et puis que vous puissiez le voir aussi sur l'épaule de quelqu'un.
2: Ah, c'est ça, le voir porté sur l'épaule d'autres, c'est vrai que ça a longtemps fasciné mes enfants qui étaient tout petits au départ et qui, à chaque fois qu'ils croisaient quelqu'un avec un sac qui était né à Bricbec,
0: c'est ce que tu as fabriqué.
2: C'est exactement ça. Donc ça, c'est une super fierté, effectivement,
0: super.
2: De voir porter ces créations.
0: Vous allez voir qu'entre les paniers de pique-nique, le tote bag, le pochon de ville, le pot à suspens, il y en a des idées. Et c'est vraiment la naissance de ce projet qui a amené donc Mathilde Le Tablier et Arnaud Simon à vous proposer cette marque Les Pochons. On va en reparler dans quelques instants avec les émotions que ça procure, justement, entre autres, avec le fait de voir, évidemment, un sac sur l'épaule de quelqu'un qui fait ses courses, par exemple. Ça, c'est quand même assez incroyable. On va y revenir, justement, dans quelques instants. La musique continue avec Tame Impala et Jenny Dracula. Et puis, on se retrouve avec Mathilde Le Tablier, juste après. À tout de suite.

0: Lala et Jenny et Dracula. Mathilde Le Tablier, Arnaud Simon sont créateurs de la marque Les Pochons dans leur atelier situé à Bricbec en Cotentin. On en parle ce matin et c'est très mode, vous allez voir. C'est une sacrée belle aventure donc on met en lumière dans notre rendez-vous et magazine Ici ça marche, la belle histoire.
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0: Quand une passion devient une belle histoire, celle de Mathilde Le Tablier et Arnaud Simon, ils sont créateurs de la marque Les Pochons dans leur atelier situé à Bricbec en Cotentin. On pense déjà Noël avec eux, figurez-vous. On est le 1er octobre et ça y est, vous êtes déjà dans la conception des sacs pour Noël. C'est finalement devenu un second métier pour vous et votre époux. C'est assez incroyable comme histoire. Vous attendiez un tel succès?
9: Alors absolument pas. J'en suis la première surprise.
0: C'est génial.
9: Effectivement, je ne pensais absolument pas pouvoir salarier avec l'entreprise Arnaud, hein, qui est mon conjoint. Donc, c'est une sacrée aventure.
0: Alors, la marque Les Pochons, c'est né comment? Pourquoi Les Pochons?
9: Alors parce que les pochons, c'est la poche. C'est vrai que on m'a souvent dit que c'était un terme qui était utilisé notamment sur les côtes vendéennes pour dire la petite poche. Donc voilà. Et c'est vrai que les ostréiculteurs appellent souvent les sacs ostréicoles les poches ou les pochons. Donc on trouvait ça logique.
0: Alors c'est vraiment en plus accessible à tous, c'est-à-dire autant aux jeunes qu'aux moins jeunes, si je puis me permettre. L'objectif, hein, c'est clair, c'est le panier de pique-nique, c'est le tote bag, c'est le pochon de ville, le poids suspendu. Il y en a vraiment pour tout le monde.
9: Ouais, il y en a un peu pour tout le monde. Alors effectivement, on a développé pas mal de formes différentes dans l'optique d'utiliser le plus de matière possible, donc de matière de réforme, hein, je le répète, hein, on ne fait que du recyclage de mailles ostréicoles. Et donc, comme il y a plein de formats différents, de formats de mailles différents, le but était d'utiliser le maximum de matière en faisant le maximum de contenants différents, en sachant que on essaie de faire des choses, des objets les plus polyvalents possibles.
0: Alors, 1000 à 1500.
9: C'est ça, objet par an. Et surtout, le chiffre hyper important, c'est qu'en l'espace, donc depuis, on va dire, fin 2019, où les premiers sacs ont été créés, je pense qu'on est autour, c'est un peu difficile à calculer, mais on est autour de 3 tonnes de matière de réforme revalorisée.
0: Et vous n'êtes que 2 à faire ça.
9: Non mais c'est incroyable. On exploite un peu nos enfants, mais ça, faut pas le dire.
0: Ah oui, parce que c'est quand même énormément de travail.
9: Oui, c'est vraiment très artisanal, très manuel, effectivement.
0: Et vous étiez déjà manuel de
9: Oui, oui, alors oui, le challenge de recycler des objets divers et variés, ça c'est quelque chose qui... En tout cas, moi, me motive depuis très très longtemps. J'ai toujours fait ça.
0: Alors, quelle émotion vous avez quand vous terminez, par exemple, un tote bag?
9: Alors, l'émotion qu'on a, c'est de se dire qu'en fait, cet objet, cette matière qu'on a recyclée va servir encore de nombreuses années pour plein d'usages différents. En fait, ces objets, on les veut solides, on les veut réparables. Donc, effectivement, on peut très bien changer une lanière, changer un rivet, réparer même une maille si elle s'est abîmée en cours de route.
0: Et ça va jusqu'en Allemagne?
9: Alors ça va jusqu'en Allemagne, ça va même parfois un petit peu plus loin, mais ouais, on expédie en ce moment beaucoup à l'étranger, en Angleterre, en Allemagne, ils sont très friands en Allemagne de ce genre de produits. Le sac qu'on a envoyé le plus loin, c'est en Polynésie française, je me serais bien installée, cachée dans le carton d'expédition.
0: J'imagine bien moi aussi, j'aurais fait pareil que vous, c'est vrai que ça donne envie. Mais c'est incroyable, parce qu'en fait, ce sont les réseaux qui font...
9: Ah oui, bah voilà, et pourtant on n'est pas forcément toujours... très très présent, mais en tout cas oui, les réseaux fonctionnent très très bien, et puis c'est bouche à oreille qui fonctionne beaucoup chez nous.
0: Les tirés pochons pluriel tirés du tirés Cotentin pour aller plus loin, allez voir, un accessoire de mode autant pour les jeunes que les moins jeunes, il y en a vraiment pour tous les goûts et ça fonctionne pour tous jusqu'en Allemagne et peut-être en Australie un jour, allez savoir.
9: Ben pourquoi pas.
0: Mathilde Tablier, merci beaucoup, vous saluerez Arnaud Simon pour nous, créateur de la marque Les Pochons à Bricbec en Cotentin. C'est une sacrée belle histoire que vous nous avez racontée là ce matin. Merci et puis plein de belles choses pour la suite.
9: Merci à vous.
0: À bientôt. Voici Stéphane Echer, pas d'amis comme toi.

0: Ici Cotentin avec Stéphane Escher, pas d'amis comme toi. Intéressons-nous maintenant à celles et ceux qui font aussi l'économie d'ici. Caroline Joanneau les a reçus ce matin, Mathieu Barrier et Nicolas Gauthier. Et ils viennent tous les deux du hand. Ils ont décidé en fait de mettre leur expérience du sport au service des entreprises. Et ils viennent de créer QVT Objectif autour du sport, santé et du bien-être au travail, Caroline.
1: Bonjour Nicolas, bonjour Mathieu.
2: Bonjour. Bonjour.
1: Merci d'être avec nous ce matin. Vous vous connaissez donc autour du hand tous les deux. Comment est née quand même l'idée de transformer cette expérience sportive que vous aviez en projet pro, à deux en plus ?
2: Eh bien écoutez, moi j'étais sur Cherbourg depuis plusieurs années. Mmh. Je suis né ici, etc. J'étais au club de la JSC quand Nico est arrivé et ça a tout de suite matché entre nous sur notre façon de voir les choses, etc. Et un jour on s'est dit pourquoi pas créer quelque chose et c'est né vraiment naturellement au fur et à mesure.
1: Et direct vous avez pensé aux entreprises ?
2: Alors pas spécialement, on a eu plusieurs idées de projets.
1: Okay.
2: Parce que vraiment l'idée de faire un truc ensemble de base c'était le number one. Et puis ensuite, on s'est dit qu'est-ce qui peut nous prendre un peu de temps, mais sans nous en prendre non plus des masses, oui. Parce qu'on a les déplacements, l'entraînement, etc.
1: Bien sûr.
2: Et puis en fait, notre expertise au sein des entreprises a fait tilt. Et puis voilà.
1: Alors justement, dans les entreprises que vous avez pu observer, qu'est-ce qui vous a fait vous dire qu'il y avait peut-être quelque chose à faire autour du mouvement, de l'activité physique ?
3: En fin de compte, on sait très bien qu'en ce moment, la santé au travail et le bien des salariés est hyper important.
1: Ah bah ouais, complètement.
3: Et ce que j'ai remarqué, c'est que Cherbourg, parce que moi je suis pas issu de Cherbourg, ouais. Je suis issu de la région parisienne, est une ville hyper industrielle. Donc il y avait un filon à jouer de ce côté-là, étant donné que il y a beaucoup de troubles musculo-squelettiques dans tous ces secteurs-là. Donc on a essayé de mettre l'accent sur ça.
1: Bah oui, le fameux travail au boulot et au bureau, c'est le cas de le dire. 7 heures sur une chaise, forcément, au bout d'un moment, ça a des impacts. Le but, c'est pas aussi que physique, ça fédère aussi les salariés.
2: C'est ça, exactement. C'est pour ça qu'on a créé plusieurs offres. Alors, il y a tout ce qui est troubles musculo-squelettiques, avant prise de poste, etc. Il y a aussi tout ce qui est circuit training. On s'adapte au temps de pause des entreprises, de 20 minutes à 45 minutes. Il suffit juste d'une salle de réunion et puis hop c'est parti, on arrive avec notre matériel. Et puis il y a tout cet aspect bien-être avec des demi-journées santé, des journées aussi avec des experts santé, plus des bilans physiques faits sur les salariés.
1: Alors pour ceux justement qui sont à la maison, qui vont peut-être aller au boulot et qui se disent ouais mais alors moi j'ai pas le temps, alors 20 minutes, est-ce que franchement ça va être suffisant ? Est-ce que 20 minutes justement c'est suffisant sportivement ?
2: Ouais, c'est un peu un modèle hybride dans le sens que tout dépend aussi de l'intensité de la séance. Les gens sont restés sur il faut faire une heure et demie, deux heures de séance, alors que des circuits training sur 20 minutes, des séances type cours sur 20 minutes, on s'adapte à tout. C'est tout type de demande d'entreprise, que ce soit dans les locaux, pas dans les locaux. Voilà, c'est vraiment à la carte et c'est surtout que la dépense physique et énergétique, elle est primordiale aujourd'hui.
1: Donc il n'y a plus
2: d'excuses. C'est notre premier mot, c'est la dépense énergétique.
1: C'est ça, il n'y a plus d'excuses pour ne pas faire de sport. Tiens, justement, nous on est assis là jusqu'à 9h et voire jusqu'à midi et demi.
4: Voilà.
1: Vous avez un petit exemple d'un exercice là qui paraît simple mais qui pourrait nous changer la vie avec Yannick ce matin ?
2: Eh bien, vous pouvez danser et vous lever pendant la nuit.
1: C'est vrai ça, finalement.
4: Ça dépend des musiques. Il y en a certaines, ça va être discutable. Il va y avoir un accident du travail.
1: Oh là, en plus, eh ben dis donc. On va faire ça tout à l'heure, alors, prochain disque. Merci beaucoup, en tout cas, Nicolas.
2: Merci
1: et
2: vous.
1: Mathieu. Donc, Facebook, Instagram, QVT Objectif, et puis le site internet aussi, qvt-objectif.com. Merci, bonne journée à tous les deux.
0: Merci beaucoup. Et puis, si vous avez envie de soleil, de nouveautés pour votre maison, de gourmandise pour bien commencer l'automne, j'ai tout ce qu'il vous faut. Après cette chanson de Serge Gainsbourg, Sorry Angel.

0: Ici Cotentin avec Serge Gainsbourg à l'instant, SOE Angel.
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0: Et je vous propose de plonger dans l'ambiance festive de la rentrée avec la 55e foire de Saint-Lô du jeudi 8 au dimanche 11 octobre, Fiesta Latina. 800 mètres carrés pour une plongée au cœur de la culture sud-américaine où on part à la découverte des vestiges aztèques autour de l'évocation d'un palais ancestral. La réplique a quand même d'une tête olmèque, poterie maya, costume traditionnel, expo photo. Ah, rien que ça. Hein. Et vous traverserez aussi les paysages grandioses de la cordillère des Andes. Au programme 160 exposants pour vous conseiller habitat, jardin, artisanat, terroir et une thématique haute en couleurs. L'entrée est gratuite. Ici Cotentin sera en direct le 10 octobre de la Foire Expo de Saint-Lô entre 14h et 17h. Et puis ce vendredi, demain de 20h30 à 22h, concert jazz à Saint-Pierre-Église avec le trio Mathieu Donarier en concert. Saxo, guitare, batterie pour un jazz moderne débridé et vraiment captivant. Ça se passe à la 901 à Saint-Pierre-Église. Ne manquez pas cet événement.
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0: Dans la prochaine demi-heure, dans notre magazine Ici ça marche, on va aller voyager. Robin Bernou nous emmènera dans le Vaucluse. Il y a là-bas un endroit étrange où apparemment on se sert des robots. Vous êtes même servi par des robots. Robin Bernou nous en parlera avec Adèle Bossard. Incroyable mais vrai, on en reparle avec lui dans quelques instants.
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0: Live and Let Die, voici Paul McCartney.

0: Ici Cotentin avec Live and Let Die, c'était Paul McCartney.
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0: Ah, et si la prochaine fois que vous alliez dans un bar, votre thé, votre café, votre glace était servi par des robots, ça serait un petit peu étrange pour vous, non? C'est en tout cas ce qui se passe depuis quelques jours dans le Vaucluse, on en parle avec Robin Bernot.
3: À Avignon, les serveurs d'un bar sont remplacés par des robots.
4: C'est un peu triste de remplacer l'humain par des machines.
3: C'est un nouveau concept importé de Chine qui vient tout juste d'ouvrir. Imaginez à l'intérieur de cette boutique trois grosses machines qui vous servent votre café, votre thé, des glaces grâce à l'intelligence artificielle. C'est une première dans le département du Vaucluse. Notre reporter Adèle Bossard s'est rendue sur place et a rencontré Noémie, la fille du patron qui aide les clients à passer leurs commandes.
5: En fait, tout est robotisé. Par exemple, pour la machine à café, là, regardez, vous avez une machine à café intégrée dans la machine, en fait. Après, le lait aussi, vous avez deux petits frigos, là. C'est pas des produits en poudre ou quoi. Après, comme c'est des machines, des fois, on fait pas trop confiance non plus. Voilà, je comprends totalement.
3: Depuis l'ouverture, il y a quelques jours, le bouche à oreille et les réseaux sociaux ont plutôt bien fonctionné, puisque les curieux se pressent dans la boutique pour observer les robots qui font à peu près tout, à l'image de Malika, plutôt conquise par le concept.
6: Mais je suis un peu intriguée, parce que c'est vrai que pour nous, c'est une première. Hein. Mais oui, mais pourquoi pas, il faut faire travailler un peu tout le monde. Hein. Enfin, moi, ça ne me dérange pas, parce qu'il faut avancer, c'est l'avenir.
3: Alors, à Avignon, ça marche, mais vu d'ici, qu'en pensez-vous?
4: Moi, je ne trouve pas ça terrible, en fait.
3: Ouais, Sébastien n'est pas vraiment conquis.
4: Bah, ça enlève de l'emploi, ça enlève le contact aussi humain qu'on peut avoir quand on va dans ce genre de truc. Ouais, ça fait peur, franchement, ça fait peur.
3: Et vous, tiens, est-ce que vous pourriez tenter l'expérience? Écoutez la réponse de Sébastien.
4: Honnêtement, moi, ça me dit rien. Je préfère le contact avec une personne, se regarder dans les yeux.
7: Est-ce que c'est quelque chose qu'on perd de plus en plus aujourd'hui, le contact avec les autres?
4: Je pense que oui. Je trouve qu'on est de plus en plus et il y a de moins en moins de contact. C'est le constat que je fais. Les gens, ils sont tous sur leur portable, sur leur machin, et personne ne se regarde, personne ne se parle.
3: Ce fameux bar à Avignon a quant à lui déjà prévu de se développer, puisque le patron a déjà commandé une nouvelle machine qui rejoindra bientôt la boutique. Tenez-vous prêt, une machine à crêpes, entièrement automatique. Je vous sens assez dubitatif.
0: Oui, un petit peu. Des petits Wally, quoi. Voilà. Merci, Robin Bernot. Clémence Castel, elle est vraiment dans la nature, vous voyez. Rien à voir avec les robots, avec les plantes rustiques, notre terre, un petit peu une autre ambiance dans quelques instants avec elle. On va aller du côté d'Amby, à la pépinière de la Petite Foulerie. Regardez un petit peu comment on peut créer un massif, seul ou pas. Des conseils, peut-être, vous allez en avoir besoin avec Clémence et son invité. Elle a peut-être la solution pour que vous puissiez créer le petit massif à gauche dans votre jardin là-bas, pour planter, pourquoi pas, rhodo ou autre. Ça peut être pas mal. Restez à l'écoute. Voici Renaud, Miss Maggie, et puis on va jardiner dans quelques instants. Rien à voir avec les robots.

0: Bon programme, à ce que je vois chez vous cet après-midi, c'est jardinage, création de massifs. Mais vous manquez peut-être d'idées, alors restez à l'écoute, Clémence Castel a la solution pour vous. Elle va nous emmener donc dans une pépinière de la Petite Foulerie dans quelques instants à Amby. Et son invité va vous donner aussi des conseils pour réaliser votre super massif, votre parterre là qui est un petit peu vide, c'est vrai, mais il va se remplir rapidement. Restez à l'écoute.
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0: Vous voulez créer votre massif. Bon, vous n'osez pas vous lancer. Bon, pas de panique. Clémence Castel a la solution. Elle nous emmène à Amby ce matin, à la pépinière de la petite Foulerie. Et alors, est-ce que c'est compliqué la création d'un massif ou pas, Clémence?
3: Aujourd'hui avec Bastien, on va se demander comment composer un massif avec des vivaces. Alors comment intégrer une plante dans un massif sans le déséquilibrer?
19: Alors bon, après c'est une question de goût et de couleur d'abord, mais on va surtout essayer de au niveau des tailles de développement des plantes, de rester un peu régulier. On peut intégrer 3-4 plantes de la même sorte pour créer un petit îlot. Et des plantes peut-être un peu plus grandes, on va essayer d'en mettre une seule un peu en arrière. Ou voilà, essayer d'équilibrer, faire quelque chose de naturel et pas trop tranché au niveau couleur. Ça, c'est aussi important.
3: Alors d'ailleurs, c'était ma prochaine question. Quels critères il faut respecter pour associer les couleurs et les formes pour avoir un visuel harmonieux?
19: Eh ben oui, encore une fois, les goûts, les couleurs. On va essayer de rester dans des tons, on va essayer de pas trop mélanger, de mettre toutes les couleurs un peu n'importe comment.
3: Parce que c'est très subjectif au final.
19: Oui, c'est très subjectif. Certaines personnes aiment beaucoup l'orange ou le jaune, alors que d'autres détestent le jaune. Chacun saura choisir les plantes.
3: C'est pour ça qu'il faut venir sur place pour voir le résultat avant d'acheter et espérer faire la même chose à la maison. On parlait de floraison. Comment étaler les floraisons tout au long de l'année dans ce type de massif pour que ce soit toujours joli?
19: Eh bien, il faut choisir des vivaces en fonction des saisons. Donc, on a pour le printemps, on a tout ce qui est benoîte, géranium vivace, les bulbes qui vont surtout être printaniers. Ensuite, on a les floraisons d'été avec les plantes un peu plus grandes, les rudbeckias, les héléniums, tout ce qui est graminées aussi. Et pour finir, on va avoir en automne des asters, Donc après, voilà, il faut se renseigner, regarder qu'est-ce qui fleurit à quel moment. Nous, on explique sur nos affiches, on explique des plantes, on explique voilà à quelle saison ça fleurit. Donc après, on peut choisir et faire dans un massif voilà des floraisons en continu si on sélectionne bien du printemps à l'automne.
3: Et dernière question, quel conseil donneriez-vous à un jardinier amateur pour composer son massif? Est-ce qu'il faut plus choisir en fonction de la couleur, de la hauteur, de la saisonnalité, de la floraison?
19: D'abord, ce serait de prendre des plantes assez volumineuses, qui prennent, enfin selon la taille des massifs bien sûr, mais des plantes qui prennent un peu de place, faciles, qui reviennent bien, et ensuite d'y ajouter des touches de plantes un peu plus, on va dire, légères. Qui vont prendre moins de place, et ça permettra de tout de suite créer un massif dense avec beaucoup de volume, et ensuite rajouter voilà ce qui les petites touches un peu originales entre deux.
3: D'accord, bon bah de quoi faire des massifs qui sortent de l'ordinaire. Merci beaucoup Bastien pour tous ces conseils de la pépinière de la petite foulerie. Merci beaucoup.
0: Merci à tous les deux, et je pense que vous allez être rassurés maintenant. Vous pouvez vous lancer, allez-y, osez créer votre massif. Vous avez tous les bons conseils. Manon Lisa, elle s'appelle Manon Lisa, c'est une nouvelle chanteuse, vous ne la connaissez peut-être pas encore, elle écrivait pour d'autres avant de se lancer toute seule avec cette chanson que vous allez retenir très rapidement, ça s'appelle Le Petit Pêcheur, écoutez.

0: Le Petit Pêcheur avec Manon Lisa. Vous rentrez à la maison, vous êtes dans le car, dans le bus. Bon retour, comme beaucoup d'ados d'ailleurs en ce moment, en fonction de ce qui se passe et de l'actualité. Une petite pensée se reconnaîtra.
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0: Caroline Viez nous parle logement dans votre chronique Bon à savoir, le condensé des informations utiles dans le département sur notre antenne. Les fonds de solidarité logement proposent des aides et des accompagnements, notamment énergétiques. Alors vous nous en parlez avec votre invité Caroline.
2: Avec Thibaut Perrotte, chargé de mission FSL. Bonjour Thibaut.
3: Bonjour.
2: En quoi l'énergétique, c'est un sujet important pour le FSL ?
3: L'énergie est vraiment un sujet majeur actuellement au titre du FSL et de façon globale. On voit au niveau national une augmentation des besoins, une précarisation liée à l'énergie qui se développe et malheureusement des facturations qui deviennent de plus en plus importantes du fait de l'augmentation des prix de l'énergie. À ce titre, le FSL souhaite vraiment aider les Manchois les plus en difficulté pour à la fois participer au règlement de leur dette d'énergie avec une aide financière qui va être fléchée ou alors de les accompagner sur comment réussir à mieux comprendre leur facture d'énergie pour obtenir les leviers pour réussir à la faire baisser. L'idée vraiment c'est de pouvoir donner aux personnes l'ensemble des habilités en termes d'éco-gestes pour avoir une consommation responsable et aussi de questionner le bâti. Est-il adapté ? Est-ce qu'il y a des travaux à réaliser ? Comment se mettre en lien avec le propriétaire pour réussir à améliorer le confort de vie ? Et puis aussi questionner les équipements. On a parfois des logements qui sont très énergivores. Il est quand même assez difficile de savoir exactement qu'est-ce que nos équipements consomment. Et grâce à cet accompagnement qui se fait au travers d'un diagnostic au préalable, on a vraiment une vision claire de ce qui se déroule dans le logement et de savoir exactement qu'est-ce qui est énergivore et qu'est-ce qui ne l'est pas.
2: Est-ce que l'objectif est vraiment atteint auprès du public ?
3: Oui, le FSL constate qu'effectivement, la plus-value de l'accompagnement s'incarne par une réduction des factures et aussi par une amélioration du bien-être. On voit des personnes qui, du fait d'un logement très dégradé, avaient des dépenses énergétiques qui étaient très très élevées, avec également des équipements qui devaient être changés. On a vu que dans certains accompagnements, la médiation avec le bailleur a permis de pouvoir mettre en place ces différents travaux et également que les personnes ont pu voir leurs factures baisser. On se rend compte que nos prescripteurs, les travailleurs sociaux connaissent bien le dispositif. Nous avons davantage de public. Notre idée vraiment derrière cela, c'est qu'on puisse toucher un maximum de personnes en difficulté pour que, à la suite de ça, les personnes n'aient plus besoin de solliciter le FSL ni des aides financières et que réellement l'objectif soit atteint, que les personnes soient le mieux chez eux et puissent avoir une facture qui soit la plus raisonnée au vu de leur consommation.
2: Vous vous sentez concerné, toutes les informations sont à retrouver sur manche.fr. Merci beaucoup Thibaut Perrotte, chargé de mission FSL.
3: Merci, au revoir.
0: Merci beaucoup. On va continuer en musique avant de faire un point avec l'info de 11h, une chanson qui va vous donner peut-être envie de danser. Ah,

0: Avec Johnny Clegg et Savuka. Belle matinée à vous. Nous sommes le jeudi 1er octobre.
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0: Et Cap sur la Manche avec Manu Gouache, c'est juste après, il est 11h. Les infos, Sarah Saltel-Rago, bonjour.
2: Bonjour Aurore, bonjour à toutes et à tous. De petites stations-service au bord du gouffre, c'est ce qui arrive à des indépendants qui, face à la flambée des prix, n'arrivent pas à être compétitifs face aux grands groupes qui cassent leurs tarifs. C'est la situation dans laquelle se retrouvent les stations de laissés et créances. Reportage à retrouver sur SI.fr et l'application ici. Eux aussi s'inquiètent de la flambée du prix du carburant. Les pêcheurs, la saison de la coquille Saint-Jacques démarre aujourd'hui dans la zone la plus au large des côtes normandes et ça veut dire qu'il faut aller loin et cette année certains vont attendre avant d'y aller, attendre que les zones proches ouvrent pour consommer moins de carburant et que ce soit plus rentable. En Normandie, traditionnellement, quelques 300 navires pêchent la coquille Saint-Jacques. La Manche où les filets remontent régulièrement, une marchandise bien moins réjouissante, des bombes de la Seconde Guerre mondiale. Une campagne avec un navire chasseur de mines a été menée pendant 15 jours et 4 munitions allemandes ont été neutralisées. Parmi elles, une bombe de près de 4 mètres de long avec une charge explosive d'une tonne et demie. C'est parmi les calibres les plus dangereux du conflit. Précision à retrouver sur SI.fr et l'application ici. La ville de Cherbourg-en-Cotentin alerte contre une tentative d'escroquerie par mail. Les destinataires se voient demander de transmettre leur RIB, soi-disant pour mettre à jour les facturations municipales. La ville indique qu'elle n'est pas à l'origine de cette demande et dit aux habitants de ne surtout pas envoyer leurs informations bancaires ou répondre à ce mail. C'est une arnaque. Un duel de petits poussés et des déplacements. Le tirage au sort du 5e tour de la Coupe de France était hier soir. Et le rescapé de D1, Percy, va affronter un autre club de même division, le FC Val de Ril dans l'Eure. L'US Granville jouera contre l'AF Virois, le FC Saint-Lô contre l'USM Blainville au nord de Caen. Et l'US Coutances va affronter Hérouville-Saint-Clair. Toutes ces rencontres à l'extérieur, ce sera les week-ends du 10 et 11 octobre prochain.
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0: Vous avez lancé le décompte avant la pause déjeuner ou pas?
2: Quoi, donc, non, pas encore. Quand
0: même. L'estomac commence à se faire entendre.
2: Le problème, c'est qu'on a parlé de coquille Saint-Jacques dans les informations. Alors moi, ça me donne un peu faim.
0: Bon, on va regarder quand même avant la.

0: Et vous nous donnez bien envie. On va s'inviter aussi, tiens. Allez, voilà.
1: C'est pas mal.
0: Le pont tournant à Cherbourg devrait manœuvrer si un bateau entre ou sort du port. Ce sera à 13h22 tout à l'heure. Et puis, si vous êtes à Avranches, Coutances, Grandville, Saint-Loup, Cherbourg, dites-nous comment ça circule pour vous au 02 33 23 13 23. Merci. On va sur une petite pause café avec un petit croissant. Et puis, on se retrouve à midi.
1: Exactement. D'accord.
0: À l'heure du repas. On se retrouve.
1: Très bien. Tout à l'heure.
0: À tout à l'heure.
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0: Sur la Manche, avec deux communes qui se font face, Reville-la-Bigouë et Tolva, cette semaine avec Manu Gouache, le maître du jeu qu'on va retrouver dans quelques minutes. Et restez à l'écoute car j'aurai une question à vous poser aussi aujourd'hui. Une question du jour pour gagner un très joli panier gourmand, donc Manche Terroir, d'une valeur de 30 euros.
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0: Voici Maître Gims en duo avec Vianney, la même.

0: Ah, ils chantent en duo, deux copains, Maître Gims et Vianney, sur cette chanson, La Même.
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0: Il va y avoir de l'ambiance encore aujourd'hui hein, dans cette émission Cap sur la Manche. Deux communes qui se font face, Rovilla-Bigot et Tolva, avec le comité des fêtes, et puis celui de Rovilla-Bigot, hein, et puis la Tolvataise avec les différentes variantes à vélo, pied, marche, beaucoup de choses d'ailleurs lors de cette manifestation. Bonjour Manu.
2: Bonjour Aurore, bonjour à toutes et à tous. Nous voici de retour effectivement avec le comité des fêtes de Rovilla-Bigot et la Tolvataise qui vient, et fort comme son nom l'indique, de Tolva. On peut applaudir les candidats qui sont de retour, des nouveaux candidats, mais qu'on a

0: croisés puisqu'ils étaient là avec nous lundi déjà. C'est Pascal et Marie. Pascal qui porte les couleurs du comité des fêtes de Reville-la-Bigot. 10 points pour Reville-la-Bigot en ce moment. 14 points pour la Tolvataise représentée par Marie. Et comme on donne la main à ceux qui cherchent à marquer le plus de points, c'est-à-dire ceux à qui il en manque, je vais donner la main à Pascal. Pascal, bonjour à vous déjà.
1: Bonjour.
0: Donc Pascal, vous faites partie du comité des fêtes de Reville-la-Bigot. On en a déjà largement parlé toute cette semaine, de vos différentes actions, de la fête communale à Reville-la-Bigot. Mais vous faites quoi dans la vie ?
1: Moi, je suis artisan.
0: Vous êtes artisan de quoi, comment ?
1: Dans la peinture depuis, je suis installé depuis 20 ans, mais depuis 2 ans, on fait l'électricité et la plomberie.
0: Électricité, plomberie, peinture.
1: Ouais, j'ai embauché mon fils.
0: Ah ouais, ok. Donc l'entreprise s'est agrandie en quelque sorte.
1: Voilà, tout à fait.
0: Bon, et donc vous faites ça depuis 20 ans ?
1: Alors je suis installé depuis 20 ans, donc sur la commune de Reville-la-Bigot, mais sinon je fais ça depuis plus de 30 ans, quoi.
0: D'accord, vous étiez où avant Reville-la-Bigot ?
1: Je travaillais sur une entreprise sur tour la ville, quoi, en fin de compte.
0: D'accord. Et donc, vous vous êtes installé un peu en ruralité, un peu plus à la campagne, on va dire.
1: C'est ça.
0: Et ça n'a pas été compliqué, justement, de prendre en charge.
1: On part de zéro.
0: Ah oui, c'est ça.
1: On part de zéro et il n'y en a rien.
0: Et il faut construire petit à petit.
1: C'est ça, tout à fait.
0: Et il y a des moments de sueur.
1: Même encore maintenant, de toute manière.
0: Hein, ouais.
1: De toute manière, le fait là, de ne pas avoir de travail ou d'en avoir de trop aussi,
0: ouais.
1: À l'heure actuelle. Mais sinon, moi j'ai commencé avec 15 jours de boulot d'avance, c'est à 20 ans.
0: C'est-à-dire 15 jours de boulot d'avance,
1: bah, j'avais que 15 jours devant. Voilà, c'est ça.
0: D'accord. Quelques chantiers, et voilà quoi.
1: Un chantier ou deux, puis c'est tout.
0: Ouais, c'est ça.
1: Et puis ça s'est fait, c'est le bouche à oreille maintenant.
0: Oui. Et aujourd'hui, vous avez combien de chantiers devant vous là ?
1: Voilà, j'ai de quoi faire jusqu'à mars. Là.
0: De trop quoi ?
1: Ouais, pas de trop, on n'en a jamais de trop.
0: Mais. Quand même.
1: Ouais.
0: Pour planifier après. Voilà, c'est ça. Pour gérer le truc. Très bien. Écoutez, on va jouer ensemble, Pascal, pour essayer de marquer un point supplémentaire pour Reville-la-Bigot. On va jouer ensemble au quiz des chiffres. Le quiz des chiffres, ce sont des questions qui demandent des réponses en chiffres ou en nombres, tout simplement. 3 bonnes réponses à donner pour marquer le point et 15 secondes pour trouver ces 3 bonnes réponses. Est-ce que vous êtes prêts ?
1: Oui.
0: Vous êtes bon en comptabilité ?
1: Non. C'est ma femme qui gère.
0: Ah bah voilà. Top chrono. Combien de pinces possède un tourteau ?
1: Des pinces ?
0: Des pinces.
1: Deux.
0: Un mille marin correspond à combien de kilomètres ?
1: Aucune idée.
0: Pas facile. Vous pouvez me dire au secours.
1: 1,850.
0: Oui, 1,850, effectivement. C'est 1,852, mais bon, on l'accorde. Seulement, il y avait encore une
1: question.
0: Il y avait encore une question à trouver, et malheureusement, vous ne l'avez pas trouvée.
1: C'est ballot.
0: Eh oui, je suis désolé pour vous, Pascal. Écoutez, il y a de quoi se refaire encore un petit peu. On est jeudi, c'est le début. On a le cap ou pas cap. On a encore 2 cap ou pas cap.
1: Oui.
0: Avec 4 points de retard.
1: Rien n'est perdu.
0: Donc tout va bien. On va retrouver Marie dans quelques instants, la Tolvataise.
2: On se détend, ça va bien se passer. Merci beaucoup et à tout de suite. Voici Céline Dion en attendant avec d'amour ou d'amitié.

0: Céline Dion avec D'amour ou d'amitié. Manu Gouache revient avec Roville-Lébigo qui affronte Tolva, cap sur la Manche. La suite, c'est juste après cette pause. Et puis, on écoutera aussi le nouveau Bruno Mars avec On My Soul.
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0: Ici Cotentin avec Bruno Mars et On My Soul.
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0: Cap sur la Manche, des défis, de la bonne humeur avec Manu Gouache, le maître du jeu, et Rovid Lebigo qui affronte Tolva, Pascal face à Marie. C'est Tolva qui joue à présent, Manu avec Marie, c'est ça?
2: C'est ça, Aurore. Nous retrouvons notre deuxième candidate. Pascal prend le temps de se reposer un peu. On va jouer avec Marie. Pascal, c'est Rovid Lebigo. Et Marie, c'est Tolva. Tolva avec la Tolvathèse, la course de la Tolvathèse qui se déroule le 10 octobre prochain. On peut s'inscrire en ce moment, on s'inscrit en ligne et on peut s'inscrire également sur place pour les différents circuits. Il y en a des plus ou moins longs, de 5 à 19 km en pédestre. Il y a également des courses VTT, le circuit d'environ 50 km et jusqu'à 11 km. Entre 11 et 50 km, il y a 5 courses en tout, 4 courses également en trail de 22 à 9 km. Bref, il y en a pour tous les goûts. Pour la Tolvathèse, Marie, forcément cette organisation en cours, vous y participez, c'est du travail. Mais en dehors de la Tolvathèse, qu'est-ce que vous faites?
3: Je suis orthophoniste.
2: Vous êtes orthophoniste, c'est-à-dire que vous nous aidez à bien prononcer les mots?
3: Tout à fait.
2: Bon, alors, qu'est-ce
3: que ça, hein, mais...
2: Quels sont les problèmes de prononciation que vous avez pu sentir chez nous là?
3: Chez vous, c'est plutôt des paraphasies, un mot pour un autre, un prénom pour un autre.
2: Ah oui, c'est vrai, j'avoue. C'est vrai que ça m'arrive de temps en temps. Ça s'appelle de la paraphasie, ça.
3: Ça s'appelle, oui.
2: Ah oui, la paraphasie, c'est confondre un mot ou un autre.
3: Et dire puis... un mot pour un autre.
2: D'accord. Et vous, par exemple, vous vous appelez comment?
3: Je m'appelle Marie.
2: Ah oui, c'est ça, vous appelez Marie. Et donc, effectivement, je fais peut-être un petit peu de paraphasie. Qu'est-ce que ça vous apporte de faire ce métier? Qu'est-ce qu'il a de passionnant de...
3: C'est un métier passionnant parce qu'on aide les gens. C'est un métier où on est avec des gens qui sont en difficulté.
2: Souvent des enfants ou pas forcément?
3: Non, moi j'ai moitié-moitié.
2: Ah oui.
3: Donc on peut les accueillir dès la naissance pour les enfants qui ont des malformations, des maladies génétiques. Mmh. Et ma plus vieille patiente a 96 ans.
2: D'accord.
3: Et donc... pour des maladies neurodégénératives, type okay. Alzheimer, Parkinson, etc.
2: Ah, effectivement, ça doit être passionnant parce qu'on découvre une population très très large et puis on file des coups de main à tout le monde pour avancer dans la vie. Eh bien, bravo pour le travail que vous faites, Marie. On va jouer de notre côté. Vous allez essayer de marquer un point supplémentaire pour la Tolvathèse. On va jouer ensemble. On va jouer au jeu du fan avec un fan, donc c'est vous, hein, la fan. Et vous allez tenter de compléter les titres d'un artiste que vous appréciez fortement, enfin on l'imagine. Par exemple, si vous aimiez Eddie Mitchell, si je vous dis la dernière, vous me dites...
3: Là, c'est une dernière séance, oui.
2: Oui, la dernière séance, c'est ça. Ne regardez pas trop sur mon ordinateur.
3: Ah non.
2: Alors, trois titres à compléter pour marquer le point. Trois titres à compléter pour marquer le point. Et dès que je lance le top chrono, et nous allons jouer avec un artiste que vous appréciez peut-être, je ne sais pas, on va voir, avec Michel Sardou. La Java 2.
3: Broadway.
2: Les Lacs du
3: Connemara.
2: Afrique.
3: Si. Adieu.
2: Eh oui, j'ai gagné. Bravo, un point supplémentaire. Vous n'êtes pas très très fort sur Michel Sardou, j'ai l'impression.
3: C'est pas vraiment ma génération.
2: C'est pas votre génération. Par contre, apparemment, il y avait du monde là qui était fan de Michel Sardou, qui a pu vous aider. C'est tant mieux parce que vous marquez un point supplémentaire pour la Tolvathèse. Aurore, on se retrouve tout à l'heure pour la suite de nos aventures.
0: Oui.
2: Rovid Lebigo.
0: Exactement. On va aller faire un petit tour à Belle-Île-en-Mer, Marie Galante. Allez avec Laurent Voulzy. J'aurai aussi des petites infos sorties pour vous. Ce sera l'heure de bouger un petit peu du canapé là. Hein. Notez des petites sorties à faire dans la région. En plus, il fait beau, donc c'est l'occasion d'en profiter. Il est 11h24 et nous sommes le 1er octobre, figurez-vous. Premier jour du mois d'octobre. De quoi en profiter. Et l'automne n'est pas vraiment installé. Hein. Vous le constatez tout comme moi. Le soleil brille.

0: Cotentin avec Belle-Île en Mer, Marie Galante et Laurent Voulzy.
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0: C'est l'heure de bouger. Oui, si vous avez envie de garder la forme, de prendre l'air, de tester de nouvelles disciplines dans la joie et la bonne humeur, eh bien Elisa vous propose des séances encadrées ouvertes à tous. Alors il y a marche en extérieur, c'est le vendredi à 16h à 40 ans les marées. Il y a du renforcement musculaire le mardi de 18h à 19h ou de 19h à 20h, c'est à la salle des fêtes de Saint-Côme-du-Mont. Il faut amener son petit tapis personnel quand même. Le longe-côte, c'est le samedi à 10h15 à Utah. Et pour avoir plus d'infos, vous nous appelez 02 33 23 13 23. Et si vous recherchez un emploi, les confiseries Juste un bonbon à Cherbourg, donc ils recherchent un petit peu leur perle rare pour l'ouverture. Nouvelle boutique donc au centre commercial Les Hélices à Cherbourg, si vous êtes gourmande motivée, ce poste est donc pour vous. C'est un contrat en alternance, une première expérience dans la vente est donc appréciée pour entrer dans cet univers sucré et chaleureux. C'est une vraie gourmandise, un métier passion, vous l'aurez compris. Alors pour postuler, envoyez vite votre CV, votre lettre de motivation, on vous donnera l'adresse, si vous nous appelez, ce sera plus simple pour vous de noter tout cela au 02 33 23 13 23.
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0: Cap sur la Manche revient avec Manu Gouache, les deux associations qui s'affrontent, Reville Labigo et Tolva, après Étienne Dao et cette chanson que vous adorez, Le Premier Jour.

0: C'est Cotentin avec Étienne Daho et le premier jour du reste de ta vie.
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0: C'est pas le premier jour. On est jeudi. Donc on a eu lundi, mardi, mercredi, jeudi. C'est le quatrième jour. Cap sur la Manche. Où la tension monte. Tolva, Reville-la-Bigot. Le comité des fêtes de Reville-la-Bigot et la Tolvataise. Donc là, on sent que la pression monte puisqu'ils s'affrontent quand même. Hein. On joue à présent, Manu, avec un représentant. Le représentant d'ailleurs de Reville-la-Bigot, je crois. C'est ça?
3: Oui, Aurore, on va jouer avec Pascal. Pascal, pour Reville-la-Bigot, le comité des fêtes de Reville-la-Bigot. Marie, on va jouer avec elle tout à l'heure. Pour le moment, elle a posé son micro. Elle va être là en spectatrice. Marie, qui, elle, représente Tolva et la course de la Tolvataise. Donc, Reville-la-Bigot, le comité des fêtes. Vous vouliez parler, j'ai entendu ça de loin, comme ça, du Père Noël. Qu'est-ce qui se passe avec le Père Noël?
4: Oui, le Père Noël, il vient le 24 décembre.
3: Ah bon?
4: Ouais.
3: Mais pourquoi il vient à cette date-là?
4: Je sais pas.
3: D'accord.
4: Je sais pas, on l'a invité.
3: Oui.
4: Et puis donc, il y a
3: du monde, hein, il est invité pas mal de
4: personnes. Oui, et puis il y a un concours de dessin avec les enfants.
3: D'accord, ok.
4: Hein, donc on récompense, et puis bien sûr, forcément, ils donnent des bons.
3: Alors ça fait partie de ce que le comité des fêtes organise.
4: Organise, oui, pour la commune, pour les enfants, et donc depuis quelques années. Hein, donc on fait vraiment ça le jour, le 24.
3: D'accord.
4: C'est important parce qu'il y en a.
3: Bah, c'est vrai que oui, on fait ça le 23 des fois.
4: Voilà, c'est ça.
3: Et nous, c'est le week-end d'après, le week-end d'avant. Ça.
4: Donc on offre aussi le vin chaud aussi aux personnes qui viennent nous voir.
3: Et ça se passe dans une salle, ça se passe?
4: Non, ça se passe à l'extérieur, hein, sur la place.
3: D'accord. Donc là, pour le coup, tous les habitants de Reville sont invités.
4: Voilà, sont invités à venir.
3: Et est-ce qu'ils viennent? Parce que des fois, on organise des.
4: Alors c'est dur, c'est pas évident parce que déjà c'est le 24, hein, ils sont tous en train de préparer les fêtes.
3: Ah oui.
4: Mais ça arrive quand même, ça vient, c'est pas énorme, mais à force de le faire, les gens vont venir davantage.
3: Ouais, et puis vous tenez à ce que ce soit le 24
4: oui,
3: pour que les enfants vivent un truc.
4: C'est
3: particulier.
4: Le 24.
3: Voilà, à ce moment-là. Ouais. Mais c'est une bonne idée, je trouve, effectivement. Alors, on lance un appel à tous les habitants de Reville-la-Bigot.
4: De venir nous rejoindre et voir le Père Noël le 24.
3: Le 24 sur la place.
4: Et c'est toute la journée à partir de 10h.
3: Voilà. Bon, écoutez, c'est noté. J'espère que tous les habitants de Reville-la-Bigot qui nous écoutent ont noté ça dans leur petit calepin. Le comité des fêtes de Reville-la-Bigot qui a 10 points face à Tolva qui a 15 points. Cap sur la Manche. On va jouer ensemble, Pascal. On va jouer. Ah, tiens, vous avez déjà joué à ça, je crois. Ça s'appelle le petit bac. Vous n'avez pas joué à ça?
4: Si.
3: Bon, on va jouer à nouveau au petit bac avec forcément une autre lettre, une autre thématique. Je vais vous donner une lettre et un thème. Il faudra me donner 4 réponses. 15 secondes, et vous marquez donc un point supplémentaire, vous marqueriez 11 points, alors que l'association de la Tolvataise a 15 points, donc on est à touche-touche quasiment, hein, entre les deux associations. Alors, est-ce que vous êtes prêt, Pascal? On y va. Donnez-moi 4 animaux dont le nom commence par B.
4: Une biche, oui, c'est ça.
3: Oui. Biche. Vous pouvez souffler, hein, dans le public.
4: Ouais, faut m'aider là, parce que j'y connais rien.
3: Il en faut 4.
4: Un bison.
3: Bison, 2.
4: Un buffle.
3: Buffle, 3.
4: Un boa, oui.
3: Et un boa, c'est bon, 4. Un point supplémentaire, 11 points pour le comité des fêtes de Reville-la-Bigot, bravo! Et Tolva va revenir dans quelques instants avec Marie pour tenter de marquer un point supplémentaire. Et puis ensuite, ce sera le moment du cap ou pas cap.
0: Ah là là, la tension monte. À tout de suite. Voici Taylor Swift, Up a Light. Et on se retrouve juste après. Ouh là là là là. Encouragez-les, encouragez-les. Allez-y.

0: Ici Cotentin avec Opel Light et Taylor Swift. Merci d'écouter votre radio locale ici Cotentin. Il est 11h41 et Cap sur la Manche continue avec de nombreux défis.
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0: Et oui, des défis pour marquer le plus de points possible pour peut-être repartir avec le trophée Cap sur la Manche à la fin de la semaine. Or, c'est demain un trophée. Attention, la semaine se termine. Deux associations qui portent donc les couleurs de deux communes, Tolva et Rovil-Labigaud, Manu.
2: Oui, c'est l'avant-dernier rendez-vous, Aurore, et nous sommes toujours installés confortablement avec ces deux associations, le comité des fêtes de Rovil-Labigaud et Tolva, la Tolvataise. Et nous allons jouer avec Marie de la Tolvataise, l'association qui gère la Tolvataise, la course. La Tolvataise, ce sont des randonnées. Et non pas des courses, mais alors on glisse un petit billet, merci Eric Delors. Un petit billet. La Tolvataise, ce sont des randonnées, ce qui est différent des courses.
3: Oui, tout à fait, on y tient. Le but de la Tolvataise, c'est de se rencontrer, de se réunir et de passer un bon moment dans la détente. Il n'y a aucun chronomètre. Et voilà, c'est que du plaisir.
2: Et un rendez-vous familial aussi.
3: Tout à fait, amical, etc. Voilà. Tout est prévu aussi à l'arrivée. Enfin, pendant les courses, il y a des gros ravitaillements aussi. On est assez réputé pour ça. Avec
2: ça, c'est important.
3: Les rillettes, le rosé. voilà. Et c'est souvent ce qui est apprécié à la Tolvataise.
2: C'est votre produit d'appel. Hein,
3: exactement.
2: La rillette rosée. On a aussi avec modération.
3: Des groupes de musique sur certains ravitaillements, sur les plus gros ravitaillements. À l'arrivée, on a aussi un groupe de musique, on a une structure gonflable pour les enfants, des grilleurs qui sont là, et souvent la fête se termine jusqu'à 14h, 15h.
2: D'ailleurs, c'est de quelle heure à quelle heure les courses là? Elles démarrent à quelle heure et...
3: Les premières, donc c'est les VTT qui partent le plus tôt à 8h45. Voilà, les derniers départs, ça concerne le trail à 10h30. Mais voilà, en général, il y a du monde dans le bourg jusqu'à 14h30, 15h.
2: Oui, donc on peut manger évidemment sur place si on le souhaite. On peut être spectateur et profiter de tout ça aussi.
3: Tout à fait.
2: Mais on l'a bien compris, ce qui est important, c'est la convivialité. C'est un sentiment de fraternité, tous ensemble, on fait la course. Il n'y a pas de gagnant, il n'y a pas de perdant.
3: Exactement.
2: Le principal, c'est de triper bien, de se faire plaisir.
3: Tout à fait.
2: Comme pour le Cap sur la Manche d'ailleurs. Le Cap sur la Manche, revenons-y avec le comité des fêtes qui a 11 points et la Tolvataise qui a 15 points. Je ne me trompe pas, hein, parce que c'est bien ça, 11 points pour Rovil-Labigaud, 15 points pour Tolva. Et donc, on va essayer pour Tolva de marquer un point supplémentaire. On va jouer à... Il y a quoi par ici, tiens? Bizarre, ça. Il y a quoi par ici? C'est le nom du jeu. Vous allez me citer trois choses que l'on trouve dans un endroit précis. Par exemple, citez-moi trois choses qu'on trouve dans une boîte à grande voiture. Donc vous me diriez quoi? Bah des gants.
3: Bah, oui.
2: Une boîte. D'ampoule. Une lampe.
3: Un disque de stationnement. Oui. Un gilet jaune.
2: Oui, bon voilà, ça peut être ça.
3: Un tournevis.
2: Alors pas de bouteille de rosé, non évidemment. Surtout quand on conduit évidemment. Voilà. Citez-moi trois objets que l'on peut glisser sous son oreiller ou dans son lit.
3: Un mouchoir, une dent pour la petite souris.
2: Très bien.
3: Et un doudou.
2: Mais oui. Eh bien, vous êtes performante, Marie. Vous avez marqué un point supplémentaire. On est à 16 points pour la Tolvataise qui conserve son avance face à Rovil-Labigaud. Mais c'est l'heure du cap ou pas cap. Dans quelques instants, on se retrouve pour ça.
0: Oui. Et puis, alors, c'est vrai que le cap ou pas cap, hein, Manu, il y a toujours beaucoup de pression. Hein. La pression monte toujours. Dès qu'on arrive à la dernière goutte de défi, c'est toujours un peu ça. Allez, la vie ne m'apprend rien, Daniel Balavoine. Et puis, j'aurai une question à vous poser juste après avec un cadeau à la clé.

0: La vie ne m'apprend rien. C'était Daniel Balavoine. Merci d'écouter votre radio locale ici Cotentin. 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La Tolva Thèse, donc, est un grand événement sportif. Vous l'avez compris, qui se déroule chaque année à Tolva. Ce sera la 29e édition d'ailleurs. Mais donnez-moi le jour de la manifestation de la Tolva Thèse. Ça se passe quel jour, la Tolva Thèse? 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
0: Dernière ligne droite, cap sur la Manche, où on arrive au terme de notre jeu aujourd'hui. C'est le moment du cap ou pas cap entre Reville, Lavigo et Tolva. Alors la peur, hein, s'est emparée de l'ensemble des candidats et des candidates, Manu, j'ai comme l'impression.
13: Mais oui Aurore, on est tous un petit peu tremblants ici. On a déjà un petit peu peur de l'arrivée du tapis qui fait peur. On a peur de perdre des points, on a peur peut-être d'en gagner. Quelquefois on a peur, c'est vrai, un peu du succès. Mais Pascal et Marie vont jouer avec nous au cap ou pas cap. Marie, effectivement, pour la Tolva Thèse et Pascal pour le comité des fêtes de Reville, la Bigot. Alors, le cap ou pas cap, vous commencez à savoir de quoi il s'agit. On est jeudi aujourd'hui. Je vais vous poser cette fameuse série de questions. Vous devez... tiens, si vous bluffiez, tiens, la règle, là. Parce que c'est pas si évident que ça, en fait, cette règle. Alors, Pascal, est-ce que vous seriez capable de nous donner la règle du cap ou pas cap?
14: Oula.
13: Alors, d'après vous...
14: Eh ben, on peut aller jusqu'à 7 questions.
13: Ouais.
14: D'accord.
13: Ouais.
14: On peut pronostiquer, par exemple, 5 questions. L'adversaire, soit ne dit rien, je laisse la main, ou elle peut,
13: surenchérir. Oui, c'est ça.
14: C'est pas mal, hein.
13: Ouais, c'est très bien. C'est très bien. Ça vous va, Marie?
15: Oui, oui.
13: Bon, bah, alors partons sur ce jeu. Moi, il me va bien aussi. Et on va lancer le tapis qui fait peur. Maintenant. Alors, 11 points pour Reville Abigo et pour Pascal, 16 points pour Marie et Tolva. On va donc donner la parole à Pascal. Vous pensez retenir combien de réponses aux questions?
14: Il faut être tactique.
13: Il faut être tactique. Parce que vous pouvez revenir sur Tolva, vous pouvez même dépasser Tolva.
14: Eh oui, c'est ça.
13: Bah, c'est ça.
14: Ah non, je vais tenter 5 points.
13: 5 points, ah, c'est bien joué moi je trouve ça, parce que 5 points c'est pas si évident, mais en même temps que si vous les marquez, vous passez largement devant. Marie, vous faites quoi?
15: Je laisse.
13: Vous laissez.
14: petit joueur.
13: Avec la possibilité de marquer 5 points peut-être.
9: Mais c'est une chance de nous rattraper.
14: Eh oui, c'est ça.
13: Ouais, c'est ça.
14: On verra bien. C'est le jeu.
13: Tout le monde est beau joueur dans cette histoire, évidemment. 5 questions. Je vais vous les poser. Vous ne répondez pas. Vous gardez les réponses. Vous me donnez les 5 réponses dans l'ordre juste après. Alors surtout, on ne souffle pas dans le public. On ne mime pas non plus. Sinon, je donne les points à l'adversaire. Pour faire de l'autostop, j'utilise le pouce ou le genou. Vrai ou faux, il faut des œufs pour faire une omelette. Qu'est-ce qui permet au conducteur d'une voiture de faire tourner les roues? Une plante verte est généralement de quelle couleur? Quel objet peut vous protéger de la pluie? On vous écoute.
14: Alors, pouce.
13: Oui.
14: Des œufs.
13: Alors, c'est pas la réponse.
14: C'est pas la bonne. Alors, donc.
13: C'est la bonne question.
14: On bloque toujours sur la deuxième, à part.
13: Oui, c'est vrai. Il y avait une histoire d'œuf, en tout cas.
14: C'est ça. Je m'en rappelle plus.
13: Ah là.
14: Il y avait pouce, il y avait.
13: Ah, vous étiez bien parti, là.
14: Ah oui, il y avait pouce, œuf, il y avait volant.
13: Ouais. Il y a un volant, effectivement. Et ensuite, vous vous souvenez des suivants ou pas?
14: Il y avait. Volant et puis le verre.
13: Ah, c'est perdu, malheureusement. Je suis désolé.
14: Ah, désolé.
13: Il y avait le pouce. La question, c'était vrai ou faux? Il faut des œufs pour faire une omelette.
14: Vrai?
13: Bah, c'était vrai. Et c'était la deuxième.
14: D'accord.
13: Vrai. Ensuite, c'était un volant. Qu'est-ce qui permet? Il y avait verte avec une plante verte et généralement de quelle couleur? Et puis, quel objet peut vous protéger de la pluie? Le parapluie.
14: Ah, c'est mort.
13: Bon. Ah bon, bon, bon, bon. 20 points pour la Tolvates, puisque c'est la Tolvates qui récupère les points. Bravo Marie, sans trop d'efforts. Ouais. 5 points supplémentaires pour la Tolvates. Bravo à vous. Et puis, bah, écoutez, tout n'est pas perdu, puisque c'est encore possible de se rattraper. On verra ça demain dans Cap sur la Manche.
0: Et oui, et tout va se jouer demain, Manu. Allez, courage. On vous encourage. Roville Abigo et Tolva. Et on est avec vous pour cette finale de demain. La musique, The Jacksons et Blame It on the Boogie. Et puis, on va accueillir notre gagnante Muriel à Saint-Joseph juste après.

0: The Jacksons avec Blame It on the Boogie. Muriel à Saint-Joseph, bonjour.
1: Bonjour.
0: Il y a un panier manche terroir d'une valeur de 30 euros à aller récupérer donc à la ferme des miroirs à La Glacerie avec cette question. La Tolvataise est un grand événement sportif, on l'a dit, hein, qui se déroule chaque année à Tolva. Ce sera la 29e édition. Donnez-moi, s'il vous plaît, le jour de la manifestation.
1: Le 10 octobre.
0: Ce sera bien le samedi 10. Bravo, dites donc.
1: Merci.
0: Et puis, si vous désirez donc en savoir plus, les inscriptions sont ouvertes en ligne sur la plateforme Helloasso La Tolvataise. Bravo Muriel, je vous souhaite une très belle journée. Merci d'avoir joué avec
1: Merci.
0: Nous à Saint-Joseph.
1: À
0: bientôt.
1: Vous aussi.
0: Merci.
1: Au revoir.
0: Au revoir.
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0: Nous sommes le jeudi 1er octobre. Il est midi, l'heure de faire un point avec le journal qui vous est présenté tout de suite. Sarah Saltier-Rago, bonjour.
3: Bonjour Aurore, bonjour à tous.
0: Alors comment faire face à la difficulté de recruter dans la Manche?
3: Une des solutions peut-être de se tourner vers des salariés étrangers. Hier, une matinée d'information a été proposée aux entreprises du Centre Manche à Saint-Sauveur Village en partenariat avec les collectivités locales. L'idée, c'est de faire connaître le cadre légal, mais aussi tous les interlocuteurs qui peuvent les aider, Lucie Tuilet.
4: Une matinée de témoignages a commencé par ceux des entreprises elles-mêmes qui, dans le domaine agricole, le maraîchage, l'ostréiculture ou encore dans le domaine du BTP, emploient régulièrement des salariés étrangers, faute de trouver suffisamment de main-d'œuvre localement. Ils sont par exemple 24 dans le groupe LB, entreprise de bâtiment génie civil basée à Granville. Certains sont là depuis longtemps, d'autres viennent d'arriver en apprentissage, explique Gildas Rochereuil, le patron.
5: On a une déficience d'image, même si c'est notre image dans le bâtiment s'est nettement améliorée. Donc on a multiplié au fil des années nos canaux de recrutement. On a aussi une population qui vieillit, donc il faut remplacer les départs en retraite.
4: Face aux difficultés de recrutement, les entreprises viennent se renseigner, explique Franck Thomas de la direction départementale de l'emploi, du travail et des solidarités. En atteste le public ce matin-là.
6: 49 inscrits, dont les trois quarts sont des entrepreneurs. Il y a aussi des collectivités locales parce qu'elles ont ponctuellement besoin aussi de recruter des salariés sur des métiers qui sont très en tension, et c'est la particularité de la Manche, avec un taux de chômage certes qui progresse légèrement, 5,7% pour le troisième trimestre, mais on reste quasiment sur plein emploi et donc il y a des fortes tensions sur certains métiers.
7: Ça permet en fait de voir comment on peut être accompagné parce que c'est pas toujours des démarches faciles en fait.
4: Sandrine Leroy est responsable des ressources humaines de l'entreprise Guérin France qui fabrique des filtres métalliques à Condé-sur-Vire.
7: De toute façon, on va en avoir de plus en plus parce qu'on a encore des besoins, qu'il y a des beaux projets à venir pour le département, la région, et que forcément on ira chercher des personnes d'autres régions françaises mais également de l'étranger.
4: Des entreprises qui se préparent aussi à des tensions plus vives encore sur le marché de l'emploi dans les années à venir avec le développement des projets industriels comme Aval du Futur.
0: Le reportage de Lucie Tuilet à retrouver sur ici.fr et l'application ici. La mobilisation des lycéens qui se poursuit en France et dans la Manche. Plusieurs établissements sont toujours bloqués par des élèves qui demandent notamment de meilleures conditions d'études. C'est le cas par exemple du lycée Grignard de Cherbourg, mobilisation à Coutances également avec le lycée Lebrun. Dans l'agglomération cannaise, la préfecture du Calvados déploie même des drones pour surveiller les établissements dans les airs aujourd'hui. Le litre d'essence qui dépasse allègrement les 2 euros dans la plupart des stations, et en face le groupe Total et son litre de sans-plomb 95 à 1,99 €. Difficile de rivaliser pour certaines stations indépendantes au point que les plus fragiles s'inquiètent sérieusement pour leur avenir. C'est le cas dans le centre Manche. Christophe Cavé est gérant de 2 stations indépendantes à Créances-et-Lessé. Situation très compliquée en ce moment.
8: J'achète où je veux, quoi. Tous les matins, je reçois les prix, que ce soit par Esso, Total, Shell, Dinef, ils nous envoient tous les prix. Puis bon, après, c'est à moi de voir, quoi. On achète au moins cher, quoi.
9: Et la particularité, c'est que vous pouvez pas plafonner les prix.
8: Il y a 2,25, nous, on ne pourrait pas, quoi. Je vendrais à perte. Hein. Les grandes surfaces, hein, quand ils veulent taper, ils tapent. Hein. Quand ils ont envie d'être moins chers, ils sont moins chers. Hein. Et puis, RB, c'est pour faire revenir les gens chez eux, quoi. Moi, j'ai pas, ce que je dis à tout le monde, j'ai pas les petites boîtes de conserve derrière. Hein. Nous, on a que ça pour vivre. Hein. Faut rester dans les...

0: 300 navires de la région, et bien certains ont décidé d'attendre l'ouverture des zones les plus proches pour dépenser moins de carburant, justement, même si la ressource, elle, s'annonce assez bonne cette année. Et puis en équitation, Julien Epaillard est retenu pour la finale de la Ligue des Nations. Ça démarre aujourd'hui à Barcelone et c'est jusqu'à dimanche. Le cavalier cherbourgeois qui sera associé à le Coultre de Muse, c'est son cheval avec un beau palmarès déjà. Météo.
1: Ah bon, écoutez, le temps est plutôt sympathique hein, pour cet après-midi. Du soleil annoncé par Météo France avec un petit vent d'ouest, nord-ouest faible. On note aussi quelques gouttes possibles hein, quand même sur l'ouest Cotentin et la côte des îles, mais ça devrait s'arranger au fil des heures. Le vent, il est d'ouest nord-ouest faible. Et les températures pour les maximales, elles sont comprises entre 19 et 21 degrés. Donc on note 19 à Coutances, 40 ans ou encore Valogne, 20 degrés du côté de Granville. 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Il est midi 5, voici l'heure de retrouver On vous doit bien ça avec Enora Malagré et la bande, sa bande de chroniqueurs.
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2: Et bonjour à tous, bienvenue dans votre nouveau rendez-vous quotidien. Ça s'appelle On vous doit bien ça sur ici et on est ensemble jusqu'à 13h. On sait, hein, la rentrée, elle est difficile. Nous, on est là pour tenter de vous rendre service parce qu'on vous doit bien ça. Je vous présente la bande qui est à mes côtés. Moi, je m'appelle Enora Malagré. Aude Razo, qui est madame anti-arnaque. Coucou Aude.
4: Bonjour, bonjour tout le monde.
2: Gérald Kierzek, notre médecin. Bonjour Gérald.
5: Bonjour, bonjour à tous et à toutes.
2: La grande journaliste Elsa Wolinski. Bonjour Elsa.
6: Merci. J'adore quand vous dites la grande alors que j'ai
2: bah tout petit. Et notre monsieur bon plan si utile, monsieur Valère Coréard. Bonjour Valère.
7: Salut Enora, bonjour à toutes et tous.
2: Je vous l'ai dit, on est ensemble jusqu'à 13h. Aujourd'hui, c'est la journée internationale des personnes âgées. Nous allons donc y consacrer une bonne partie de l'émission. Tout à l'heure, Gérald, vous allez nous parler de quoi, Gérald, aujourd'hui?
5: On va parler d'Octobre Rose, c'est le 1er octobre. J'ai mis un petit ruban, alors oui. On est à la radio, ça se voit pas, quoique sur les réseaux, on peut peut-être voir le petit ruban rose.
2: Ouais, exactement.
5: L'idée, c'est de se faire dépister.
2: Et Elsa Wolinski nous parlera de la solitude quand on est justement une personne âgée. Et puis, faites comme nos auditrices et nos auditeurs tous les jours, appelez-nous au 0810 0 55 0 56, c'est votre antenne. Et puis aussi, vous pouvez laisser un message vocal, comme l'a fait Jean de Cherbourg.
8: J'ai vu les images des inondations dans le sud, et c'est une question que je me pose à chaque fois. Qu'est-ce qu'on fait dans ces cas-là? Qu'est-ce qu'on dit à l'assurance?
2: Exactement, très très bonne question Jean, merci de nous l'avoir posée, et c'est Valère qui y répondra.
7: C'est une bonne question et c'est important de savoir ce qu'il faut faire, parce que sinon vous risquez d'être moins bien remboursé et indemnisé.
2: Et on pense à toutes les auditrices et les auditeurs qui sont sinistrés. Si vous avez envie d'appeler, ça se passe au 0810 0 55 0 56. Bienvenue sur ICI. Je l'ai dit en préambule, c'est la journée internationale des personnes âgées. On va faire un petit état des lieux. Comment vieillir chez soi? On va vous donner évidemment des solutions. On va aussi parler de la prime adapte. On va essayer de vous rendre service parce qu'on vous doit bien ça. Aude Razo.
4: On a des chiffres de l'INSEE. Plus de 2 millions de personnes de 60 ans et plus sont en perte d'autonomie, dont un tiers sont en perte d'autonomie sévère. Et toujours selon l'INSEE, en 2050, et 2050, ben c'est pas si loin, c'est dans moins de 25 ans.
2: Absolument.
4: On frôlera les 3 millions de personnes en perte d'autonomie, en raison, évidemment, vous l'avez compris, du vieillissement de la population. Donc, en fait, on a un énorme défi à l'horizon 2050, et même bien avant, il commence dès aujourd'hui, c'est évident. Développer les services d'aide à la personne, je pense aux aides à domicile, mais il n'y a pas que ça, on va en parler. Trouver des solutions pour bien vieillir chez soi, c'est important. Tout le monde n'a pas l'envie, ni peut-être les moyens, d'aller dans une maison de retraite. On peut aménager son logement, c'est aussi de ça dont on va parler. Et puis, peut-être premier point, savoir bien identifier à quel moment déjà on commence à avoir besoin d'aide, à devoir faire des aménagements chez soi.
2: Gérald Kierzek, quels sont les premiers signes avant-coureurs, si je puis dire?
5: Ce qui est important de dire, c'est qu'il n'y a pas un âge à partir duquel on va commencer à être plus vieux, moins autonome. Ça dépend de plein de choses, de sa génétique, ça dépend de la manière dont on a vécu, ça dépend des pathologies qu'on a. Mais il y a des petits signes qui doivent alerter. Des chutes, je crois que c'est vraiment la première chose. Quand il y a des chutes, alors, ça peut arriver de chuter une fois. Deux fois, on a enlevé le tapis du salon, on a aménagé, on a changé les lumières, etc. Trois fois, des fractures, etc. Ça, c'est un premier signe. Deuxième signe, c'est les troubles cognitifs, les troubles type désorientation ou des problèmes de mémoire ou des

0: problèmes d'utilisation du gaz, oublier le gaz, là, ça peut être très embêtant, par exemple.
1: J'y suis, là, moi, personnellement. Voilà. C'est un peu gêne, quand même.
0: C'est trop un peu. Non. J'espère que vous n'oubliez pas le gaz allumé, mais voilà, ça, c'est des troubles cognitifs qui disent que la personne, ça va être difficile, peut-être, de rester à la maison, ou en tout cas, il va falloir l'entourer dans un premier temps, ou aménager son logement. Et puis, il y a une troisième chose, c'est l'alimentation, parce qu'on sait que plus on vieillit, plus on se nourrit mal, j'allais dire.
2: Et puis, on a moins faim.
0: Et ben justement, s'il y a des repas qui sont sautés, si le frigo est vide, s'il y a des incohérences alimentaires, un amaigrissement, peser une personne âgée, votre maman, vos grands-parents, c'est important parce que ça permet, s'il y a une perte de poids, faut essayer de l'expliquer. Est-ce qu'il y a une maladie sous-jacente ou est-ce que c'est un problème d'alimentation et la personne n'est plus en capacité de soit de faire les courses, soit de s'alimenter, soit n'a plus envie, ça peut être un problème de santé mentale et donc ça se traite. Là aussi, on peut mettre des antidépresseurs, on peut faire une psychothérapie pour des personnes âgées, mais en tout cas la santé chez les personnes âgées, c'est quelque chose d'extrêmement important. Mais globalement, c'est ça, quoi. C'est d'accord. Les chutes, les problèmes d'alimentation et les troubles cognitifs.
2: Merci, docteur. Valère Coréard.
3: Il y a pas mal d'aide hein, quand on veut rester à la maison plus longtemps pour, comme on dit, rester autonome en fait. Alors renseignez-vous auprès des caisses de retraite.
2: Les EHPAD sont tellement chers, on y reviendra évidemment dans un instant. On va y consacrer évidemment un large moment dans l'émission, Valère.
3: Renseignez-vous auprès des caisses de retraite. Vous avez aussi l'allocation personnalisée d'autonomie. Mais j'avais envie de faire mettre un coup de projecteur sur MaPrimeAdapt. C'est pas hyper connu. Et d'ailleurs, il paraît qu'il y a beaucoup de gens qui en profitent pas, alors que ça existe. C'est quand même jusqu'à 15 400 euros d'aide pour adapter son logement. Alors, il faut dépenser 22 000 euros pour avoir 15 400 euros, mais je vais vous expliquer. Pour, par exemple, remplacer une baignoire par une douche accessible, parce que parfois, la baignoire, c'est dur d'en sortir.
2: Valère, on dépense 22 000 euros, j'ai pas compris, c'est-à-dire.
3: En fait, c'est ce qu'on appelle, il faut dépenser 22 400 euros pour avoir 15 000 euros d'aide, en gros.
2: Et les 22 000 euros, on les dépense dans quoi? C'est ce que vous allez nous expliquer.
3: Exactement. D'accord. Une baignoire, par exemple, vous la transformez en douche accessible, vous voulez installer un monte-escalier, des barres d'appui, adapter les toilettes, poser une rampe, enfin voilà, c'est tous ces petits aménagements du quotidien qui font que vous allez pouvoir rester à la maison sans vous faire mal, en étant plus à l'aise, en utilisant mieux tout ce que vous avez utilisé dans une maison. Ça s'appelle MaPrimeAdapt. Tout le monde peut en bénéficier.
2: D'accord.
3: À partir de 70 ans ou plus. Donc dès qu'on a 70 ans, même si le docteur Kirzak disait il n'y a pas d'âge, c'est vrai que 70 ans, c'est peut-être un moment où on va pouvoir être un peu plus exposé à ce type de problème.
2: D'accord. Ben,
3: vous avez le droit d'en bénéficier. Alors attention, c'est sous condition de ressources. Vérifiez bien, il y a un site dédié. Moi, je vous conseille d'aller sur le site pourlespersonnesagees.gouv.fr. Je vois Aude qui me regarde avec les gros yeux, mais
4: c'est
3: elle a
4: bon
3: raison.
4: Site, c'est bon.
2: Ça va, c'est bon, il n'y a pas d'arnaque.
3: Non, mais là, vous avez tout sur ce site, c'est hyper bien fait.
2: Vous pouvez le répéter?
3: Bien sûr, pourlespersonnesagees.gouv.fr. .gouv.fr à la fin, vous êtes sécurisé. D'accord? Donc, en quelques mots, si vous avez moins de 70 ans, mais que vous avez déjà une perte d'autonomie qui est constatée à partir de 60 ans, vous avez aussi droit à cette aide. En fait, c'est un dossier que vous allez monter, qui est spécifique. Vous allez avoir ensuite une acceptation ou un refus, par l'Agence nationale de l'habitat, en fait, très concrètement. Et là, c'est une subvention qu'on vous donne pour mieux vous équiper chez vous. Ça s'appelle, je le répète, MaPrimeAdapt. Et c'est vraiment un bon moyen pour transformer son logement et l'adapter à une perte d'autonomie.
2: Valère Coréard a encore des bons plans à vous distiller, rassurez-vous. Et puis, je voulais vous dire que si vous êtes toute seule ou tout seul chez vous, eh ben, on espère qu'on vous accompagne, qu'on vous tient un peu compagnie et qu'on pense très fort à vous. On va continuer aussi de parler des EHPAD. Bref, c'est la journée internationale des personnes âgées. On va écouter France Gall, Des branches sur ICI. Et on est ensemble jusqu'à 13h dans On vous doit bien ça, votre nouveau rendez-vous quotidien.

0: Des branches France Gall sur votre radio ici, dans On vous doit bien ça.
1: Tous les jours, midi 13h,
0: On vous doit bien ça sur ici. On est là pour vous rendre service, pour vous donner des bons plans, pour éviter les arnaques. Et là, nous parlons, vu que c'est la journée internationale des personnes âgées, on a parlé logement adapté, on a parlé d'une super solution donnée par Valère Coréard, qui est la Prime Adapt, hein, je le rappelle. Et puis, vous êtes déjà très nombreuses et très nombreux à réagir, hein, au 0810 055 056 pour parler de tout ça avec nous. C'est le cas de Cécile. Bonjour Cécile, vous appelez de Guyancourt. Et vous, vous occupez de votre belle-mère qui a 93 ans et vous faites un moite-moite, moitié la maison, moitié EHPAD, c'est ça, hein, Cécile?
2: Alors, l'EHPAD, c'est uniquement quand on part en vacances l'été.
0: D'accord.
2: Sinon, c'est un maintien à domicile, avec des auxiliaires de vie qui viennent deux fois par jour pour s'occuper d'elle.
0: D'accord.
2: Plus nous, évidemment.
0: Ok. Ça vous coûte beaucoup de sous?
2: Ça coûte pas très loin quand même des 3000 euros par mois.
0: Oh, mais c'est énorme, quand même.
2: C'est énorme, et on se dit que c'est quasiment le prix d'un EHPAD, alors pas forcément en région parisienne. Mais après, nous, c'est un souhait de vouloir, pour l'instant, la maintenir à domicile.
0: D'accord.
2: Même si on sait qu'à un moment donné, malheureusement, peut-être qu'elle devra passer par la case EHPAD, mais on essaye de la maintenir.
0: D'accord. Alors, à quel moment, d'ailleurs, quel est le... Oui, Valère Coréard voulait dire quelque chose.
3: Non, je voulais intervenir sur le sujet des aides aussi, puis du parcours de soins, parce que c'est pas toujours évident. Il y a différentes résidences, des résidences seniors, des résidences autonomie, les EHPAD, ça fait parfois un petit peu peur. Mais je me posais aussi la question de savoir à quel moment vraiment... on bascule, du moins on doit décider de partir de chez soi, mais je suis sûr que docteur Kirzek va nous éclairer.
4: Quand c'est plus possible pour des raisons architecturales de la maison, quand c'est plus possible parce qu'il n'y a pas des aides à domicile H24, parce que ça devient dangereux, parce que les aidants sont épuisés aussi, je crois que c'est un facteur qui est important à soulever. Alors, le maintien à domicile, il y a des familles et il y a des sociétés, j'allais dire, alors, c'est plus le cas de la nôtre, où il y a cette solidarité intergénérationnelle, et c'est important de maintenir à domicile la personne et de vivre avec, ou qu'elle vienne vivre chez nous. C'est pas toujours possible, et c'est là où ça se décide. Et ça se décide en conseil de famille, ça se décide pas toujours avec la personne, parce que la personne n'a plus ses capacités de décision, hein, quand la raison c'est des troubles cognitifs, type une maladie d'Alzheimer, ben elle est plus en capacité de dire je veux aller en EHPAD ou pas, et là c'est un conseil de famille qui va se réunir, mais en fait c'est multifactoriel, c'est pas qu'une histoire de pathologie, c'est pas qu'une histoire de la maison est pas adaptée, ou c'est aussi une histoire de moyens, on l'a vu, parce que c'est très compliqué, et la question se pose dans l'intervalle aussi, qu'est-ce qu'on fait en attendant la place, parce que les places elles sont pas comme ça.
0: Oui, c'est ce que vous vouliez demander, Cécile, c'est qu'est-ce qu'on fait entre les deux, c'est ça.
2: Voilà, oui.
0: Alors on fait quoi?
4: Ben oui, c'est un peu le problème. Ben on essaye d'encadrer autant que faire se peut. On sollicite les membres de la famille sans s'épuiser. Les aides à domicile, comme vous l'avez dit, il y a des petites choses quand on est vraiment au stade de l'EHPAD. Donc c'est EHPAD, on le rappelle, hein, c'est établissement pour personnes âgées d'hébergement pour personnes âgées dépendantes. Ça veut dire qu'on est dans la dépendance. Donc on est déjà à un stade évoluer, perte d'autonomie. Mais avant ça, il y a des petites choses à faire. Aménager son logement, par exemple. La chambre qui était en haut, ben on va la mettre au rez-de-chaussée, par exemple. Mettre un système d'éclairage différent, des lumières automatiques, par exemple,
0: mais
4: ou des
0: ça,
4: veilleuses.
0: Ça coûte des sous, ça.
4: Pas forcément, vous savez, un petit système d'éclairage.
0: Vous parlez de chambre en bas, encore faut-il avoir une maison aussi, c'est pareil.
4: Oui, mais si c'est un appartement à ce moment-là, le problème se pose pas parce qu'il n'y a pas d'escalier.
0: Oui, bien sûr.
4: Des choses, vous savez, le pire ennemi, c'est pas l'âge. C'est le tapis du salon. Ouais, pourquoi? Parce que le tapis du salon, oui, bah, il va faire qu'on se prend les pieds dedans, etc.
0: Faire attention aussi. Simplifier au maximum
4: la
0: géographie de la maison. Quoi.
4: Alors, quand on est au stade, comme la belle-mère de notre auditrice, de Cécile, de stade de perte vraiment d'autonomie, là, la question, ça va être, bon, il faut une place rapidement. Ça veut dire qu'il faut s'inscrire peut-être dans plusieurs établissements.
0: Donc, d'ores et déjà,
4: aller visiter plusieurs établissements, s'inscrire sur plusieurs listes. Et puis, il y a des moments un peu de répit. Il y a des lieux comme ça qui sont des lieux de répit pour les aidants et puis pour la personne. C'est de l'accueil de jour, par exemple. C'est-à-dire que la journée, elle est prise en charge. Cette personne âgée est dépendante dans un hôpital ou dans une structure de soins.
0: Okay.
4: Ça s'appelle l'accueil de jour gériatrique. Et donc, ça permet là de la mettre en sécurité. Et donc, si vous n'avez qu'une aide, 12 heures sur 24, bah, les 12 heures, c'est l'accueil de jour. Et les 12 heures de nuit, il y a une veilleuse de nuit.
5: Et ça, c'est gratuit, l'accueil de jour, comme ça?
4: Non, alors c'est un hôpital public, c'est pris en charge, c'est jamais gratuit, on a l'impression que c'est gratuit en France les soins. C'est pris en charge par la Sécurité sociale, et puis les aides à domicile, il y a des prises en charge par le conseil départemental, il y a parfois, parce que ça demande beaucoup d'argent, c'est parfois le patrimoine de la personne et l'avance sur héritage, puisque après ça sera déduit justement de l'héritage. Donc il y a, globalement il y a plein de moyens, et les personnes qui coordonnent, c'est le service social, c'est l'assistante sociale, et c'est la mairie très souvent.
0: Avant de repasser la parole à Valère, c'est Cécile, vous avez des aides, vous bénéficiez d'aides, vous ?
2: Alors oui, il y a les aides, je sais plus comment ça s'appelle, c'est par rapport à son GIR.
0: D'accord.
2: Il y a quelques aides. Après, ça dépend, c'est aussi souvent sous condition de revenu, et comme elle est malheureusement juste au-dessus du plafond, il y a plein d'aides auxquelles elle n'a pas droit. Mais par contre, moi, j'avais juste une question, parce que souvent, donc là, le placement en EHPAD, quand on peut l'anticiper, tout va bien. Souvent, ce qui fait qu'une personne est placée en EHPAD, c'est souvent lié à une chute. Et là, d'un seul coup, l'autonomie, elle la perd totalement. Là, donc par exemple, là, elle chute aujourd'hui. Là, aujourd'hui, elle est, il n'y a aucune place disponible dans les EHPAD. Mmh. La liste d'attente, personne nous a appelé. Qu'est-ce qui se passe? Parce qu'elle ne peut pas revenir à domicile. Nous, on ne peut pas s'en occuper. Est-ce qu'il y a un hôpital qui peut la prendre en charge le temps de...
0: Très bonne question, Cécile. On va mettre un petit disque. On va y répondre juste après. C'est Christophe Maï, il n'y a que de l'amour chez toi. Réagissez, hein. Faites comme Cécile, 0810 055 056. On est là pour vous. C'est On vous doit bien ça.

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1: Christophe Maé, il n'y a que de l'amour chez toi sur Ici, on est ensemble jusqu'à 13h. Jusqu'à 13h.
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1: Et il est midi 24, on est en plein cœur d'un gros dossier puisque c'est la journée internationale des personnes âgées. On vous a parlé des aides, on est en train de parler aussi des EHPAD et surtout notre chère Cécile avait posé une question juste avant. Est-ce que vous pouvez nous reposer la question au cas où il y a des auditrices et des auditeurs qui débarquent chez nous ?
3: Donc en fait, ma question c'était qu'est-ce qui se passe quand voilà. Par exemple la personne chute
1: et, oui.
3: Et qu'elle a... Enfin, elle a une perte d'autonomie du coup fulgurante, qu'on n'est pas sur liste d'attente ou qu'on n'a pas de place de disponible, qu'est-ce qui se passe en attendant de pouvoir la placer dans un EHPAD en sachant qu'on ne peut pas forcément s'en occuper puisqu'elle n'a plus d'autonomie.
1: Gérald.
4: C'est un peu mon quotidien parce que comme vous le savez, je suis médecin urgentiste, et c'est les urgences. C'est-à-dire qu'on a tous les jours des gens qui viennent aux urgences, c'est bien le problème des services d'urgence. Ouais. C'est pas le problème de les accueillir parce que la population vieillit, on va devoir les accueillir. Il y a une situation d'urgence, il y a besoin, et c'est parfois les pompiers, des ambulanciers parce qu'il y a un problème de relevage à la maison. S'il y a une chute, il y a peut-être une fracture du fémur, il y a un traitement d'urgence à faire, on peut opérer la fracture du fémur, et après la question se pose de quid du retour à domicile. Alors, parfois c'est possible une fois que la fracture est fixée, et parfois c'est pas possible, et bien c'est là où les services de gériatrie aiguë, ou même les services de moyen ou de long séjour dans les hôpitaux peuvent être une solution. Donc quand il s'agit d'une urgence, c'est le 15 et c'est le 18 et ça passera par les urgences et il y aura une hospitalisation. Et puis le mieux, c'est quand il y a une perte d'autonomie sans fracture, c'est que le médecin traitant peut avoir des filières d'admission direct dans des services de gériatrie. Et ça, c'est la meilleure des solutions. Et puis après, les collègues assistantes sociales feront leur maximum pour accélérer les admissions en EHPAD.
1: Merci, docteur Kirzek. Merci à Cécile pour cette question. On vous embrasse très fort. On essaye d'accueillir le plus d'auditeurs possible, car vous êtes très nombreux à réagir au 0810 055 056. On va prendre Jocelyne qui vous appelle de Gourin dans le Morbihan. Coucou les Bretons. Alors vous, vous êtes avec votre mari qui est sous oxygène et votre propriétaire ne veut pas aménager la maison, c'est ça? Ça, hein, Cécile.
5: Non, il veut pas. On a une douche en haut et donc mon mari peut pas monter.
1: Bah oui, bien sûr, j'imagine bien le pauvre. Vous lui avez réclamé donc plusieurs fois et c'est un refus définitif.
5: C'est pas pour ça que j'ai fait, c'est pour autre chose de la maison. Mais là, comment dirais-je? Et il veut rien faire dans la maison. Donc, mon mari est obligé de mettre une chaise dans la baignoire pour se laver.
1: D'accord. Oui, alors, Valère va vous répondre, chère Jocelyne.
6: Bon, juridiquement, vous ne pouvez pas imposer au propriétaire d'adapter le logement à la situation dans laquelle vous êtes parce qu'il n'en a pas l'obligation de le faire. Ça, c'est sûr, le propriétaire. En revanche, vous pouvez soit bénéficier, si vous rentrez dans les cases, notamment conditions de ressources, de MaPrimeAdapt pour vous faire financer aux trois quarts un aménagement sans transformer le logement puisque c'est pas le vôtre, donc ça va être des petits aménagements, soit malheureusement rentrer dans un peu plus en rapport de force en disant à votre propriétaire, écoutez, nous on va devoir quitter le logement si vous procédez pas à quelques transformations parce qu'on ne peut plus y rester. Mais effectivement, du point de vue de la loi, le propriétaire n'a pas adapté le logement. Oui, je comprends, Enora, je vois
1: que
6: ça vous touche.
1: Je suis un peu consterné.
4: Oui, mais MaPrimeAdapt, elle est valable aussi pour les locataires.
6: Oui, c'est ce que je disais.
1: C'est ce qu'il a dit, oui.
4: C'est important.
6: Simplement, s'il y a des transformations assez importantes, il faut l'autorisation du propriétaire.
4: Oui, mais le proprio, qu'est-ce qu'il veut? Il ne veut pas payer. C'est
6: oui, mais...
4: Donc l'autorisation, il la donnera si lui, il ne paye pas.
6: Sauf que si on veut transformer une baignoire en douche, c'est une transformation qui est quand même assez majeure, il faut son accord. Et surtout, vous investissez sur un bien qui n'est pas le vôtre.
1: Voilà, Jocelyne, n'hésitez pas pour la prime adapt, renseignez-vous et puis parfois il faut aller, comme l'a dit Valère Correa, un peu au bras de fer.
6: Oui, le dialogue,
1: au bras de fer.
6: Cas, ouais.
1: Vous avez des enfants, Jocelyne, qui pourraient vous aider dans cette démarche ou pas?
5: Oh mon Dieu, non.
1: Non.
5: Si, j'en ai, mais
1: d'accord.
5: Ils s'occupent plus de nous.
1: D'accord. Bon, écoutez, nous on est là pour vous aider en tout cas, vous n'êtes pas seul. On peut vous reprendre en antenne si vous avez besoin de vraiment de plus de détails. On est là pour vous, Jocelyne, et on vous embrasse très fort. Restez avec nous, on va vous prendre en antenne. On va aussi accueillir, il y a beaucoup de réactions, 0810, 055, 056. On va prendre Christophe. Christophe qui nous appelle d'Evry. Bonjour Christophe, vous travaillez dans un EHPAD.
7: Bonjour Enora, oui, c'est ça. Bonjour, ah, voilà. Oui, en fait, moi, ça me tient à cœur parce que même si c'est pas un boulot facile, que je fais, mais et le fait de leur donner un peu de sourire, un peu de, en fait, de baume au cœur. En fait, moi, ça me fait toute ma journée, en fait.
1: D'accord. Alors déjà, bravo.
4: Non mais bravo au collègue Christophe,
1: tous les soignants, tous les auxiliaires de vie, toutes les femmes de ménage ou les hommes de ménage qui travaillent dans les EHPAD. Je connais bien. Vous êtes voilà nos héros, nos héroïnes. Bravo et merci pour ce que vous faites, Gérald.
4: Et on va se prendre en France, mais comme partout en Europe, le mur du vieillissement. C'est-à-dire qu'on n'a pas du tout anticipé la dépendance, la prise en charge par la sécurité sociale de la dépendance, et on manque de place. Et on manque de bras.
1: Exactement.
4: Donc, bravo aux bras qui le font, il faut les fidéliser, mais vraiment, c'est un enjeu politique majeur.
1: Exactement. Merci infiniment, Christophe, pour ce que vous faites. Continuez de réagir, c'est votre émission 0810 055 056. Mais pour l'heure, c'est l'actualité dans toutes vos régions, grâce aux 44 merveilleuses locales de votre radio ici. Allez, à tout de suite.
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15: Une pièce de théâtre comique à Gréville-Hague ce week-end. La pièce Promis Juré Craché comme un avion de Steve Russiel et sa bande de loufoques atterrit dans la Hague pour 3 représentations. Vendredi, samedi et dimanche prochain dans la salle des fêtes de Gréville-Hague. Un spectacle entre turbulence et rire de haute altitude. Réservez dès maintenant votre place au 06 88 58 26 23. C'est 8€ pour les adultes, 4€ pour les enfants de 6 à 12 ans et gratuit pour les moins de 6 ans. Un autre spectacle ce samedi à l'Essai, l'orchestre d'harmonie des Marais, la chanteuse Nathalie Longuève et le collectif Graines de Cygne vous invitent à un concert intitulé Harmonie et voix en cygne à l'espace culturel de l'Essai. Les chansons y seront interprétées en langue des signes française par toute une équipe de signeurs et signeuses en même temps que Nathalie Longuève et ses musiciens jouent en direct sur scène. Rendez-vous à 20h30 samedi à l'Essai.
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1: Et il est 12h33, chers amis, en plein cœur de votre nouveau rendez-vous quotidien. On vous doit bien ça sur ICI. On a parlé beaucoup des personnes âgées, de leur isolement. On va continuer de le faire. Appelez-nous si ça vous concerne, 0810 055 056. Dans un instant, Gérald va nous parler d'Octobre Rose, cette magnifique campagne de sensibilisation au cancer du sein. Et Elsa nous parlera justement de l'isolement aussi des personnes âgées. Attention, prenez des mouchoirs. Je pense que ça sera très émouvant. Mais pour l'heure, vous pouvez, vous le savez aussi, nous laisser des messages vocaux au même numéro, gratuit, 0810 055 056, comme l'a fait Jean aujourd'hui.
16: J'ai vu les images des inondations dans le sud, et c'est une question que je me pose à chaque fois. Qu'est-ce qu'on fait dans ces cas-là? Qu'est-ce qu'on dit à l'assurance?
1: Et on embrasse très fort, on leur souhaite tout le courage possible à celles et ceux qui ont subi justement les inondations en France. Valère Coréard, c'est pour vous.
6: Oui, alors, dans ces cas-là, il y a vraiment une chose à faire, si c'est possible, c'est vous prenez des photos, vous prenez des vidéos et vous les conservez bien de tout ce qui a été abîmé, détruit dans votre maison à cause des inondations, parce que l'assurance va mandater un expert et cet expert va venir voir les dégâts et puis estimer votre potentiel remboursement. Il faut savoir que si vous êtes en état de catastrophe naturelle, on en parlait hier sur les maisons fissurées, vous avez 30 jours ouvrés pour faire votre déclaration. Par contre, c'est 5 jours si vous utilisez votre assurance classique. Le problème, c'est que parfois, les délais sont ce qu'ils sont. Dans tous les, moi, je vous conseille de ne pas tarder. Déclarer à votre assurance le dégât des eaux, le sinistre. Prenez donc des photos et surtout, vous mettez bien de côté tout ce qui a été abîmé, tout ce qui a été endommagé. Mais vous le gardez chez vous, si c'est possible, vous le stockez.
1: D'accord.
6: Parce que après, ça va poser quand même un problème à la fois d'estimation et de reconnaissance du préjudice. Autre conseil très important, commencez à chercher vos factures. Parce que là aussi, vous allez avoir un enjeu d'indemnisation.
17: Bien sûr. Et ça, moi, je ne sais même pas où elles sont, mes factures.
6: Oui, ben justement, je vous donne un conseil. C'est quand vous achetez des biens qui ont un petit peu de valeur, c'est-à-dire à partir de 200-300 euros, gardez les factures. Maintenant, on peut prendre des photos, puis vous les laissez dans votre téléphone, mais au moins, vous les avez quelque part, quoi. Mais il faut garder ces factures. Bon. Donc, vous cherchez vos factures, vous mettez de côté, et puis vous commencez pas à repeindre, etc. De toute façon, c'est trempé, c'est la cata. Moi, j'ai déjà été inondé, j'avais 50 centimètres dans ma maison. Donc, c'est très traumatisant, c'est très compliqué. Ouais. Mais il faut attendre le passage de l'expert, parce qu'à un moment donné, vous allez mandater des artisans dans les règles de l'art, etc. Mais il faut pas se précipiter, malheureusement, et rester un peu dans cette situation.
1: Audrazo,
17: un point de vigilance très important à chaque fois qu'il y a une catastrophe naturelle. Il y a des gens malhonnêtes qui essayent d'en profiter. C'est vraiment cruel. Mais oui, ça existe et pas qu'un peu. Donc si vous êtes inondé, qu'il faut pomper, qu'il faut refaire l'installation électrique, qu'il y a un arbre qui a abîmé votre maison, méfiez-vous toujours de quelqu'un qui se présente comme un artisan, qui arrive tout seul, qui sonne chez vous, qui vous dit « je travaille déjà chez votre voisin, je peux commencer tout de suite si vous voulez ». Faites vous-même toujours la démarche de contacter l'artisan et demander un devis détaillé, c'est important.
1: Merci Audrazo, et je le redis, vous avez tout notre soutien et toute notre tendresse, chers amis, si vous êtes touchés par les inondations. On va accueillir la gagnante en l'occurrence du jeu. 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Et c'est Fabienne, bonjour Fabienne, qui nous appelle de Cherbourg en Cotentin, bonjour.
18: Bonjour Anna, bonjour l'équipe.
1: Bonjour Fabienne. Alors, comment ça va aujourd'hui Fabienne d'ailleurs?
18: Oh bah super, il y a du beau temps. En plus c'est le mois de mon anniversaire.
1: Oh, oh bah yon, ça pouvait pas mieux tomber, c'est gagné.
18: Bravo. Merci.
1: Bah voilà, bon anniversaire en avance, disons.
18: Merci.
1: C'est pas mal. C'est toujours ça de prix. On vous embrasse très très fort, chère Fabienne. Prenez grand soin de vous. Voilà, c'est très simple. 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On va écouter LP sur la radio ici. Ça s'appelle Lost on You. On est ensemble jusqu'à 13h et il est 12h37.

0: LP Lost on You sur Ici. On est ensemble jusqu'à 13h.
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0: C'est votre nouveau rendez-vous quotidien, tous les midis entre 12 et 13h. On est là pour tenter de vous rendre service. Vous avez des questions, on a des réponses, ça tombe bien. Et si vous en avez, c'est au 0810 055 056 que ça se passe. C'est un numéro de WhatsApp gratuit. Vous pouvez envoyer des textos, nous appeler, nous laisser aussi des messages vocaux. On va continuer à parler dans un court instant des EHPAD. On va accueillir une auditrice. Vous êtes très nombreux et très nombreuses à réagir. Mais pour l'heure, nous allons parler de cette merveilleuse campagne de sensibilisation dans toute la France qui va durer tout le mois d'octobre et qui s'appelle Octobre Rose, cher docteur Kierzek.
3: Exactement, Octobre Rose. Alors, il n'y a pas que le mois d'octobre où on se fait dépister,
0: ouais,
3: c'est toute l'année, mais là, c'est l'occasion de mettre un petit coup de projecteur. Et on a tous le petit ruban rose, on y pense tous. Et on pense à quoi? On pense à la mammographie entre 50 et 74 ans. Pour toutes les femmes qui ont plus de 50 ans, eh bien, vous allez recevoir à la maison une invitation à aller faire cette mammographie. Invitation, ça veut dire, on ne paye pas, c'est gratuit, c'est une prise en charge à 100%. Et malheureusement, il y a une femme sur deux qui ne répond pas à cette invitation.
0: Petite
3: et c'est
0: question,
3: ça le drame.
0: La mammo, c'est à partir de quel âge?
3: 50 ans, de 50
0: on
3: à 74 ans.
0: Alors, si, c'est bien
3: ça,
0: faire
3: c'est
0: avant.
3: Le dépistage généralisé.
0: D'accord.
3: Quand vous n'avez pas d'antécédents, okay, familiaux en particulier. Pour les femmes qui ont des antécédents de cancer du sein dans la famille, la mère, la sœur, bref, il y a un risque particulier, ou qui ont des symptômes, ça peut être une petite boule, ça peut être un petit mamelon qui est pas comme d'habitude, une rougeur, là on n'est plus dans la mammographie de dépistage, mais on serait dans une mammographie de diagnostic. Et là, on va vous proposer, peut-être avant 40 ans, avant 45 ans, avant 50 ans, mais en tout cas, on sort du dépistage généralisé. Mais Octobre Rose, c'est vraiment pour mettre l'accent sur le cancer du sein. Plus on le prend tôt, plus on peut le guérir. Et si on le prend tôt, on guérit plus de 90% des cancers du sein. Donc, c'est vraiment un message à marteler. J'ai encore, moi, deux copines qui, il y en a une, c'est marrant, elle m'écoutait en disant l'année dernière, allez faire votre dépistage, etc. Elle a dit, ben, je vais t'écouter, je vais y aller. Et on a trouvé une tumeur. Et j'allais dire, heureusement, malheureusement, c'était une tumeur, mais heureusement, on l'a trouvée à temps. Et donc, elle a été opérée. Et l'opération, c'est une opération qui est beaucoup moins mutilante, il y a beaucoup moins de séquelles, le traitement est beaucoup moins lourd. Donc, je sais que ça fait peur de faire des examens en disant, bah, je préfère faire l'autruche, mettre ça sous
4: c'est
3: le tapis.
4: C'est ce que j'allais vous demander, justement. Quand vous dites une femme sur deux, justement, n'y va pas, c'est pourquoi?
3: Oui. Bah, pour différentes raisons, parce que, bah, généralement, la lettre arrive à la maison, mais parfois, c'est compliqué de prendre rendez-vous, parfois, on a peur, parfois, on dit, ah non, c'est pour les autres. Il y a plein de mécanismes psychologiques qui se mettent en place, de déni aussi, de dire non, je veux pas savoir, etc. En tout cas, c'est extrêmement important d'enlever cette peur-là. La peur n'évite pas le danger. Et puis surtout avec un message très positif qui est de dire, si on dépiste tôt, justement, on peut traiter, on peut en guérir. C'est pas le cancer, c'est plus un mot où c'est plus le coup près, une tumeur, c'est pas quelque chose qui va être mortel. C'est quelque chose qu'on dépiste, qu'on traite tôt, qu'on reconstruit tôt aussi, parce qu'une petite tumeur qu'on enlève d'un centimètre, par exemple, et la deuxième amie, c'est ça, c'est une petite tumeur de 9 mm qu'on vient de lui trouver, et je lui souhaite plein de courage parce qu'elle va se faire opérer la semaine prochaine, mais 9 mm, voyez bien qu'on enlève juste un peu la tumeur, le ganglion à côté, c'est pas du tout la même chose que si elle avait attendu, qu'elle avait pas fait sa mammographie de dépistage, et là, la tumeur aurait été beaucoup plus embêtante à enlever.
0: Je voudrais faire une mini parenthèse, il y a aussi quelque chose qui a changé, c'est le nombre d'associations aussi, on les voit beaucoup dans Octobre Rose, qui aident les patients, je pense à Rose Up, par exemple, donc qui va fêter ses 15 ans, je pense à Jeune et Rose. Ce sont des associations de patientes qui vous aident aussi, qui mettent en place plein de systèmes. Par exemple, vous êtes sous chimiothérapie, qui crée un espèce de maillage, de solidarité. Si vous avez besoin, parce que vous êtes trop fatigué à cause de la chimio, qu'on aille chercher vos gosses, en fait, après l'école.
4: Qu'on fasse des courses,
0: etc. Il y a aussi des cellules d'écoute. Si vous avez envie de parler, par exemple, de la sexualité, qui n'est pas simple quand on est sous traitement, etc. Il y a des merveilleuses associations de patientes en France qu'on salue, qu'on soutient, et ça, c'est une chance qu'on a.
3: Et donc le message, c'est aller en amont de tout ça et toutes ces associations formidables. En amont de tout ça, si vous avez entre 50 et 74 ans, allez vous faire dépister par une simple mammographie. Alors c'est pas très très agréable, hein, vous savez, c'est comme une radio,
0: non,
3: c'est
0: pas douloureux. Non, ça fait un peu mal, mais c'est pas non plus insurmontable.
3: Donc,
0: nous les femmes, on en a vu d'autres.
3: Allez convaincre vos mères, vos grands-mères, vos sœurs d'aller faire ce dépistage.
0: Très rapidement, Audrey.
5: Très rapidement, Colette pose une question sur le WhatsApp de l'émission. Elle dit pourquoi 74 ans, la limite après.
3: Pourquoi? Alors, c'est des histoires. statistique parce qu'on est dans un dépistage généralisé. Donc c'est le meilleur rapport coût, parce que ça coûte à la sécurité sociale, et bénéfice en termes de nombre de tumeurs trouvées, de taille de tumeurs et de traitement. Donc voilà pourquoi cette notion a été donnée. La borne inférieure, c'est à partir de 50 ans, et 74 ans à la borne supérieure, parce qu'après on estime que ça doit être du ressort du médecin, de la palpation et d'aller faire un dépistage personnalisé.
0: Merci docteur Kirzek. On va continuer à dérouler cette émission. On va encore parler un petit peu d'EHPAD. On va parler de l'isolement des personnes âgées avec la journaliste Elsa Wolinski. On écoute Michel Jonas, Les Wagonnets sur ICI. On est ensemble jusqu'à 13h. Ça passe tellement vite.

0: Wagonnais.
1: Les Wagonnais, oui, on a bien compris. Michel Jonas sur ici, on est ensemble jusqu'à 13h.
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1: Formidable. On vous doit bien ça, Michel Jonas. On vous doit bien ça, c'est votre nouveau rendez-vous quotidien. On est ensemble jusqu'à 13h. C'est la journée internationale des personnes âgées. On a parlé dans la première demi-heure de l'émission. Je voudrais vous dire qu'on consacrera une émission entière aux EHPAD. C'est très important parce qu'on a énormément de bons plans à vous donner. Mais pour l'heure, on accueille Sylvie qui nous appelle de Weimar. Et vous, vous pouvez nous apporter un témoignage. Vous avez travaillé avec les personnes âgées, chère Sylvie.
3: Oui, bonjour.
1: Bonjour.
3: Oui, j'en ai fait travailler avec des personnes âgées. J'ai été, je suis à la retraite maintenant, mais j'ai été directrice d'hôpital pendant bon nombre d'années.
1: D'accord.
3: J'avais en charge toute la filière gériatrique. Et donc, je voudrais apporter quand même comme information aux familles, aux aidants, qu'il y a des solutions. À savoir que quand une personne âgée, suite à une chute ou autre, ou une maladie, ne peut pas rentrer à domicile, il y a quand même des solutions. À savoir, la personne âgée peut passer dans un premier temps par un court séjour gériatrique.
1: D'accord.
3: Et ensuite, alors là, la durée de séjour est quand même limitée, mais ensuite, il y a ce qu'on appelle un soin de suite gériatrique.
1: Mmh.
3: Qui est un service où il y a vraiment des professionnels très qualifiés, médecins, kinés, infirmières et autres, bien sûr, et dont la durée de séjour peut aller jusqu'à 3 mois.
1: Ah, génial, d'accord, voilà. Très très
3: donc
1: bon plan, ça.
3: Ça peut laisser le temps aux personnes, aux familles,
1: oui, de trouver un EHPAD.
3: De trouver un EHPAD.
1: Et c'est pris en charge par la Sécurité sociale, ça, il faut le dire.
3: Ce sont des structures qui existent dans les hôpitaux publics,
1: ouais.
3: Mais aussi dans certaines cliniques privées. J'en connais certaines. Il y a aussi certaines cliniques privées qui ont ce service.
1: Merci beaucoup, Sylvie. Merci. Vous voyez, c'est ça. C'est votre émission entre auditrices, entre auditeurs. On se donne des bons plans. C'est ça. On vous doit bien ça. On va se retrouver dans un court instant avec Elsa Wolinski qui va nous faire un très joli billet, comme on dit, sur l'isolement des personnes âgées. Prenez des mouchoirs. À tout de suite sur ici. Éric Bastien.
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1: 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Merci beaucoup pour tous les messages que vous nous envoyez au 0810 055 056. On vous remercie, mais vous savez quoi, on vous doit vraiment bien ça. Je crois que le titre est bien trouvé de cette émission. On est ensemble jusqu'à 13h. Et Elsa Wolinski, c'est à vous, chère amie.
6: Oui, et on va commencer en musique.
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6: Eh oui, les vieux ne parlent plus, ou alors seulement parfois, du bout des yeux. Aujourd'hui, je vais vous parler de solitude. Cette solitude qui, avec l'âge, peut parfois prendre de plus en plus de place. Parce qu'en France, aujourd'hui, 2,5 millions de personnes âgées disent se sentir seules, tous les jours ou presque. 2 millions sont isolées de leur famille et de leurs amis. Et 700 000 n'ont quasiment plus aucun lien autour d'elles. Plus de famille, plus d'amis, plus de voisins. On appelle ça la mort sociale. Parce qu'être seul, c'est aussi être beaucoup plus vulnérable quand quelque chose vous arrive. Et justement, cette semaine à Madrid, une femme de 87 ans est devenue, malgré elle, le visage de cette vulnérabilité. Elle s'appelle Marie-Carmen, elle vivait depuis 70 ans dans le même appartement. 70 ans, toute une vie dans les mêmes murs, sauf que son immeuble a été racheté et que son loyer était d'environ 500 euros. Devait en fait tripler. Et évidemment, elle n'avait pas cette somme. Elle ne pouvait plus payer. 3 fois, on a essayé de l'expulser. Elle n'a pas voulu, elle a refusé. Mais le 23 septembre, lors de la 4e tentative, Marie-Carmen a été carrément virée de son appartement. On l'a virée sur un brancard avant de l'emmener dans une ambulance à l'hôpital. Cette image a fait le tour de l'Espagne, mais dehors, Marie-Carmen n'était pas seule. Des centaines de personnes étaient venues la soutenir. Son histoire a provoqué une mobilisation immense et ça a marché. Quelques jours plus tard, un accord a été trouvé. Marie-Carmen va pouvoir rentrer chez elle avec un loyer adapté à ses revenus. Et finalement, c'est peut-être ça que nous raconte son histoire, qu'on peut refuser de détourner les yeux, qu'une injustice qui arrive à quelqu'un d'autre peut aussi nous concerner. Alors peut-être que le premier geste commence par là, regardez simplement autour de nous. Ça peut paraître naïf ce que je vous raconte, mais parfois prendre soin des autres commence simplement par les voir. Et il existe justement des initiatives pour créer ce lien. Il y a par exemple les cartes du cœur. Une idée tout simple, on écrit quelques mots à une personne âgée qu'on ne connaît pas et la carte lui est envoyée. Paris, en compagnie, des bénévoles accompagnent des personnes âgées pour une promenade, un rendez-vous, une sortie ou simplement pour passer un peu de temps ensemble. Il y a aussi la cohabitation intergénérationnelle, on en a parlé dans cette émission. Mais peut-être que toutes ces initiatives nous disent aussi autre chose. Que la solitude des personnes âgées ne se combat pas seulement quand elle est déjà là. Il faut peut-être commencer beaucoup plus tôt, vous en avez parlé Gérald, en se demandant quelle place on veut leur donner dans nos quartiers, dans nos villes, dans nos vies. Et repenser aussi nos EHPAD. La Caisse nationale de solidarité pour l'autonomie réfléchit justement à l'EHPAD de demain. L'idée, c'est de ne plus seulement imaginer l'EHPAD comme un endroit où l'on soigne, mais comme un endroit où l'on veut continuer à vivre. Des lieux ouverts sur le quartier, avec des cafés, des jardins partagés, des associations, des artistes, des voisins, des enfants. Des endroits où les générations continuent à se croiser. Et peut-être aussi inventer un entre-deux, entre rester seul chez soi et entrer en EHPAD. Des lieux où l'on garde son indépendance, son intimité, sa porte que l'on peut fermer, mais où l'on peut aussi ouvrir cette porte et trouver quelqu'un derrière. Parce que moi, à 52 ans, je me demande déjà comment j'ai envie de vieillir. Je voudrais rester indépendante le plus longtemps possible, ne pas devenir un poids pour mes enfants. Avec mes amis, on se dit souvent qu'on finira tous ensemble dans une grande maison vieille, au bord de la mer, comme ça. Je ne sais pas si on le fera vraiment, mais finalement, l'idée n'est peut-être pas si folle, parce que la manière dont nous vieillerons demain, c'est peut-être maintenant qu'il faut commencer justement à l'inventer.
0: Merci beaucoup Elsa Wolinski. Et pour ma part, je vais dire un mot moi sur la jeunesse, du coup, les futurs vieux, comme on dit. La jeunesse qui est dans la rue, vous l'avez vu, la jeunesse qui donne de la voix, c'est aussi la démocratie qui parle, des citoyens qui s'expriment, des difficultés vécues, une demande finalement de main tendue qui ne se résoudra sûrement pas par la violence, bien sûr, mais écoutons leurs angoisses. C'est un sujet de société et nos jeunes sont l'avenir. Voilà, on parle de tout ici et de toutes les générations. Merci encore à vous, chère Elsa Wolinski. Ces propos, bien sûr, n'engagent que moi. Cela va de soi. Et nous allons... nous allons accueillir l'auditrice qui a gagné le jeu, dis donc. Parce que vous le savez, encore pourquoi, encore demain, je vais faire gagner deux fois dans l'émission 200 euros de pouvoir d'achat. Mais ça durera tout au long de l'année. Je booste votre pouvoir d'achat. Mais la semaine prochaine, ce ne sera qu'une fois. Donc profitons-en. Elle s'appelle Linda. Bonjour Linda.
8: Bonjour Elora, bonjour toute l'équipe.
0: Vous nous appelez de Gennevilliers dans le 92. Comment ça va Linda aujourd'hui?
8: Ah ben là, super bien.
0: Elle est trop mignonne. Qu'est-ce que vous faites dans la vie Linda?
8: Moi je travaille en ressources humaines, hein, chez les carrières et les paix.
0: D'accord.
8: Dans la fonction publique.
0: Ok.
8: Et j'ai plein de passion et je voulais vous remercier pour vos émissions, notamment sur nos aînés, mais aussi Octobre Rose, enfin tout ce qui est santé, enfin c'est des thèmes très très forts et merci.
0: De rien.
8: Merci de les porter.
0: Merci à vous surtout et je crois qu'on vous doit bien ça. Et pour l'heure, c'est gagné Linda.
6: Bravo.
0: Bah oui, on est comme ça nous sur ICI. On est très très heureux de booster votre pouvoir d'achat tout au long de l'année. 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Je voudrais vous dire que demain, on va parler or, figurez-vous. Comment vendre or et vos bijoux sans se faire arnaquer? Le cours de l'or, patati patata, est-ce que c'est une bonne idée? Valère enfilera son costume.
9: Vraiment,
0: en or. En or, vraiment à minima. Merci beaucoup à ma merveilleuse équipe. Je le rappelle, c'est Octobre Rose. Vraiment, soyez sensibles à cette cause. Le docteur Kirzek l'a dit, la mammographie, c'est automatique, c'est une fois par an.
9: La mammographie, voilà. Ça sauve des vies.
0: Ça sauve des vies, exactement. Pour préparer cette émission, je remercie Céline à la réalisation. Qui est à la technique? J'ai oublié aujourd'hui. C'est Kinane, évidemment, à la technique. Marian au standard et Gwen à la... Ouh là là, Allez, il est temps que j'aille me coucher à la préparation. Merci beaucoup. Quant à moi, je vous dis à demain. Et dans un instant, c'est le trésor de nos régions, avec ma chère et tendre, Marine Le Génie.
10: Bonjour Enora, bonjour à toute la bande, comment ça va?
0: Très bien,
10: Je vous entendais parler de la jeunesse.
0: Ouais.
10: On va effectivement revenir sur les blocages de lycées partout en France et les étudiants qui vont également entrer dans la danse, si j'ose dire. Et puis, Octobre Rose, évidemment, avec une oncologue du centre Gustave Roussy qui sera mon invitée à partir de 13h15 pour revenir sur ce mois primordial de dépistage, on ne le répétera jamais assez. Et puis on ira à Lourdes, figurez-vous, où des petits malins revendent les goodies du pape à prix d'or sur internet. Si, si, je vous jure, ça existe.
0: Les petits malins, ça, Audrazo, elle connaît, donc on vous doit bien ça.
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0: Et merci d'écouter la radio ici, il est 13h. Informations, Marine Le Génie.
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0: Marine Le Génie.
10: Bonjour à toutes et à tous, bienvenue dans le trésor de nos régions. Avec des tensions devant les lycées un peu partout en France, à Nantes, un incendie s'est déclaré dans le hall d'un établissement. Nous serons sur place avec ICI Loire-Océan. Conséquence aussi de ces tensions, les transports sont totalement interrompus à Marseille et dans sa métropole. Sébastien Lecornu tient une cellule de crise à Beauvau. Le Premier ministre qui vient de présenter son budget 2027 en Conseil des ministres, on vous dévoile les premières mesures envisagées pour une économie chiffrée à 43 milliards. On prendra des nouvelles des habitants de l'Hérault également après les pluies diluviennes. L'heure est au nettoyage. Nous consacrerons une large partie de ce 13h à Octobre Rose, mois consacré à la lutte contre le cancer du sein.
11: Il n'y a rien de mal ou de pas correct à toucher ses seins, à regarder si tout va bien. Mais jeunes, ne vous dites pas, ouais, c'est les vieux quoi.
10: Et c'est le mois pour parler dépistage, mais aussi recherche et collecte de fonds. Nous irons auprès des pêcheurs normands qui hésitent à sortir à pêcher la coquille à cause des prix du carburant. Et puis ce n'est pas très catholique, mais ici Béarn Bigorre nous expliquera que certains revendent à prix d'or sur internet les livrets de messe distribués gratuitement aux fidèles pendant la visite du pape à Lourdes. C'est le 13h de nos régions, on est ensemble jusqu'à 13h30. Lycée en feu à Nantes, c'est l'image de cette matinée avec un panache de fumée noire visible depuis le centre-ville. Le lycée Nelson Mandela est fermé aujourd'hui après un blocage de plusieurs heures. D'après les premiers éléments, il y a d'abord eu un feu de poubelle qui s'est ensuite propagé au lycée pendant une manifestation. Anne Bertrand, bonjour.
12: Bonjour.
10: Alors vous êtes sur place pour ICI Loire-Océan. Où en est-on, Anne, et quelle est l'ampleur des dégâts?
12: Eh bien, devant le lycée Nelson Mandela, c'est la désolation. Hein. L'entrée de l'établissement avec la photo de Mandela au-dessus des portes est en ruine. Et la verrière dans le hall cathédrale est brisée. Le lycée est par endroits à ciel ouvert. Vous l'avez dit, le feu est parti d'une poubelle. Il s'est très vite propagé selon les lycéens rencontrés sur place. Les lycéens qui sont en colère, eux étaient venus ce matin pour un blocus pacifique. Ils accusent des jeunes venus d'autres quartiers. Il y avait de la colère dans leur voix, il y avait de la tristesse aussi. Il est trop tôt encore pour dire quand ils pourront revenir au lycée. Les cours seront nécessairement assurés en distanciel puisque certaines classes ont brûlé. Mais ces mêmes jeunes accusent aussi les forces de l'ordre d'être intervenues trop tard. Selon eux, des messages circulaient dès hier soir sur les réseaux sociaux et désignaient le lycée Nelson Mandela comme cible.
10: Merci beaucoup Anne Bertrand. En direct depuis Nantes, ici Loire-Océan, mobilisation lycéenne, on l'entend émaillée de violence, de dégradation. Les chiffres parlent d'eux-mêmes. Hein. Près de 120 élèves et personnels ont été blessés depuis le début du mois. Mouvement 83, côté force de l'ordre. Sébastien Lecornu préside en ce moment une cellule interministérielle de crise à Beauvau, au ministère de l'Intérieur. Bonjour Coralie Moreau.
11: Il n'y a rien de mal.
10: Est-ce qu'on a Coralie Moreau en ligne avec nous?
13: Bonjour.
10: Journaliste, police, justice. Les blocages prennent de l'ampleur, Coralie, se tendent aussi et ça inquiète donc au plus haut niveau.
0: Oui, le gouvernement craint désormais une situation qui risque de devenir incontrôlable. Le ministre de l'Éducation nationale condamne ce midi sur X des violences d'une extrême gravité. Le mouvement a encore pris de l'ampleur aujourd'hui. Il s'étend désormais à l'ensemble du territoire, hors Paris et sa grande

0: Service totalement interrompu donc sur l'ensemble du réseau. Plus de transport en commun non plus dans la métropole de Grenoble ni dans celle de Clermont-Ferrand. À Strasbourg, la circulation des tramways est interrompue. Toujours par mesure de sécurité, des établissements scolaires ont été fermés. Les cours seront assurés à distance. La peur qui gagne également les personnels dans les lycées. 3 proviseurs ont été blessés ce matin dans le Pas-de-Calais et en Normandie, près de Rouen.
1: Merci Coralie Moreau, journaliste police-justice pour ici. J'ajoute que l'annulation des déplacements des ministres jusqu'à lundi à la demande de Sébastien Lecornu. Comment faire face à ces situations qui dégénèrent? Coralie Moreau l'évoquait à l'instant, c'est la question qu'a posée ici Occitanie au chef d'établissement sur le qui-vive pour cette nouvelle journée de mobilisation. Marion Chantreau, on n'imagine pas tout ce qu'ils font pour éviter des débordements.
2: À l'image d'Yvon Manac, le proviseur du lycée de Fonsorbe dans l'ouest toulousain, il passe une partie de son temps sur les réseaux sociaux pour éviter des débordements dans son lycée comme c'est arrivé encore hier.
3: Sur Snapchat, il y a eu des propos qui n'étaient pas acceptables. Donc là, on a réussi à identifier, en fait, là ce sont des élèves par contre, qui ont tenu des propos que je n'accepte pas. Et donc j'ai reçu ces élèves hier, je leur ai annoncé que j'engagerai une procédure disciplinaire les concernant. Quand on les reçoit, ils sont tout penauds.
2: Et ce qu'on n'imagine pas non plus, c'est que ce proviseur, qui est aussi secrétaire académique du syndicat national des personnels de direction, appelle les voisins de son lycée pour leur demander de rentrer leur mobilier qui pourrait être utilisé par les manifestants.
3: Par exemple, j'ai un McDo qui est à côté. J'ai laissé un message en disant, écoutez, les poubelles, essayez de les rentrer. Il y a un Intermarché, j'ai eu le directeur de l'Intermarché. Je le sais 24 heures à l'avance, donc j'ai le temps si vous voulez d'anticiper.
2: Pendant les manifestations, Yvon Manac reste toujours devant son lycée.
3: Il faut s'assurer que les élèves qui souhaitent rentrer puissent rentrer, qu'ils soient en sécurité. Notre problème, souvent, c'est pas nos élèves. Des éléments extérieurs qui viennent, qui se croient tout permis, et c'est à partir de ce moment-là qu'on peut avoir des débordements.
2: À Pamiers, en Ariège, où des débordements ont eu lieu hier, les lycées seront sécurisés par les policiers municipaux et nationaux.
1: Marion Chantreau, ici Occitanie, et les étudiants ont décidé de rejoindre la contestation lycéenne avec en ligne de mire la grande journée de manifestation nationale du 6 octobre. Noémie Bonin.
4: L'objectif de ces organisations de jeunesse, c'est un grand mouvement de convergence pour faire entendre ces revendications communes, détaille Héloïse Lefebvre-Milon, secrétaire générale de l'Union étudiante.
5: On subit les mêmes conditions d'études dégradées, on subit les mêmes sous-investissements dans nos bâtiments, on subit la même dégradation de nos conditions de vie matérielles, et nos revendications, elles se rejoignent sur l'investissement massif, mais aussi sur la mise en place d'un revenu étudiant notamment, la suppression de Parcoursup de mon master, l'abrogation de cette sélection sociale et raciste. L'objectif, c'est de faire en sorte qu'il y ait le maximum des étudiants qui nous rejoignent, qui se mobilisent avec nous.
4: Le syndicat a mis en ligne sur son site un kit de mobilisation avec un tutoriel pour bloquer son lycée ou son université en 5 étapes. De son côté, la FAGE, première organisation étudiante, appelle également à rejoindre le mouvement sous toutes ses formes. Sa présidente, Suzanne Nijdam, observe une colère qui monte.
6: Une colère qui est basée sur un vrai contexte de sous-financement chronique, que ce soit dans l'éducation nationale ou dans l'enseignement supérieur. C'est une situation où le gouvernement a besoin de prendre ses responsabilités parce que c'est entre ses mains et pas entre les mains de qui que ce soit d'autre, que de pouvoir apaiser cette situation en écoutant tout simplement ces colères qui sont légitimes.
4: Mardi déjà, quelques sites universitaires ont été bloqués à Lyon, Clermont-Ferrand, Poitiers ou Toulouse.
1: Noémie Bonin sur ces campus qui se mobilisent désormais aux côtés des lycéens. 26 universités sont bloquées. Tout ce qu'il faut savoir sur ces blocages et la situation qui évolue au fil des heures est sur ici.fr.
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1: Autre dossier, gros dossier du jour, le budget 2027. Le gouvernement dévoile sa copie, propose un effort de 43 milliards d'euros. Le Premier ministre Sébastien Lecornu, avant de rejoindre la cellule de crise à Beauvau, a présenté ses projets de loi de finances et de financement de la sécurité sociale en Conseil des ministres ce matin. Bonjour Nicolas Joly.
8: Bonjour Marine, bonjour à tous.
1: Alors quelles sont les premières mesures envisagées? Que sait-on de cet effort massif? Et qui va payer?
8: D'abord, l'État lui-même, ou plutôt ses fonctionnaires. 1076 postes en moins sont prévus dans le budget. Gel du point d'indice, c'est-à-dire de la rémunération des agents. Le gouvernement veut aussi contenir la hausse des dépenses de santé à 2%. Ça veut dire régulation des volumes, des prix des médicaments, diminution des dépenses liées aux arrêts de travail, on ne sait pas encore comment, et transfert de charges de l'assurance maladie vers les complémentaires santé. Côté entreprise, une taxe sur les fournisseurs de kérosène est prévue, mais ce sont surtout les Français qui vont devoir faire un effort. Le gouvernement veut geler les allocations familiales qui doivent normalement augmenter avec l'inflation. Pour les jeunes, gel des APL. L'inscription en BTS deviendrait payante pour les étudiants non boursiers, 178 euros, tout comme en classe prépa, 270 euros. Et pour les retraités, gel des pensions de retraite au-dessus de 2034 euros par mois.

0: Pour ceux compris entre 1260 et 2034 euros, en revanche, il y aurait une revalorisation partielle. Toutes ces mesures vont bien sûr être discutées à l'Assemblée, c'est ce qu'a rappelé le ministre de l'Économie, Roland Lescure.
1: Le débat parlementaire s'ouvre, donc ce budget évidemment c'est le début d'un processus qui va se traduire par des conversations, des négociations, des amendements déposés. Nous sommes évidemment ouverts sur toutes les composantes de ce budget qui est un budget négociable.
0: Négociable à condition de ramener le déficit à 5% du PIB en 2027, précise le ministre.
2: Merci Nicolas Joliet. Vous parliez des retraités, c'est un nouveau coup dur pour eux dans une période déjà compliquée comme pour celles et ceux que vous avez croisés en Ille-et-Vilaine, Corentin Dévet.
3: Son caddie devant elle, sa liste de courses dans les mains, Marie-Thérèse se questionne déjà sur un potentiel gel des retraites.
4: Ça fait peur parce que le pouvoir d'achat, il baisse beaucoup. Les grandes surfaces, c'est beaucoup plus cher quand même. Il faut faire attention. Moi, je fais ma petite liste, j'essaye de ne pas la dépasser. Je fais mes comptes régulièrement.
3: Un nouveau coup porté donc au pouvoir d'achat après déjà la hausse de la contribution sociale généralisée en début d'année. Marie-Hélène estime ne pas être à plaindre, mais n'est pas spécialement pour que l'effort budgétaire se répercute sur les retraités.
5: Ça dépend, parce que je trouve qu'on a travaillé toute une vie, on a bien cotisé, et puis quelque part, on en subit les conséquences maintenant. Moi, j'essaie de gérer mon budget, et je fais avec ce que j'ai. Moi, je sais que ma retraite, je ne fais pas d'économie du tout de l'année sur ma retraite.
3: Certains, comme Michel, acceptent de devoir faire des efforts, mais pour elle qui travaillait justement dans le système des retraites, c'est ce palier de 2034 euros qui pose problème.
6: Moi, je pense que ça aurait pu être plus haut compte tenu des circonstances actuelle aussi, de personnes aussi qui aident beaucoup leurs enfants aussi.
3: Car selon l'Institut des politiques publiques, les différentes mesures vont avant tout toucher les catégories les plus modestes.
2: Un reportage à Châteaubourg signé Corentin Dévet, ici Armorique. Le gouvernement qui ouvre la porte également à une taxe sur les produits sucrés dans son budget 2027 au nom de la lutte contre l'obésité, piste qui provoque la colère des industriels, des confiseurs, mais au contraire, le professeur Boris Ancel, chef de l'unité nutrition prévention à l'hôpital Bichat à Paris, trouve que c'est une très bonne idée.
7: Une taxe sur les produits sucrés, c'est une très bonne idée. Aujourd'hui, on sait que la consommation de sucre est importante. On sait qu'elle est associée au développement de certaines maladies chroniques. Et surtout, on a pas mal de preuves aujourd'hui qu'une taxe peut aider les Français à manger moins de sucre. Ça marche sur trois points. Premièrement, ça augmente les prix, puisqu'il y a une répercussion sur les prix des boissons. Deuxièmement, la conséquence immédiate, c'est une réduction des achats. On estime que ça réduit d'à peu près 10 à 15% les achats. Et troisièmement, un impact sur la consommation. Et encore une fois, je dis, c'est vrai que si on taxe, il faut aussi détaxer autre chose. Et c'est très simple, si vous voulez, de détaxer les fruits, les légumes, les produits bruts, moins ultra transformés. Et je peux vous dire qu'avec ça, vous ne lésez personne et vous avez de bonnes chances d'améliorer la santé des Français d'ici quelques années.
2: Professeur Boris Ancel, invité de nos confrères de France Info ce matin. Le long retour à la normale aujourd'hui dans le Gard et dans l'Hérault. Il n'y a plus de vigilance rouge. Le plus gros de l'épisode méditerranéen est passé. Maintenant, il faut nettoyer. Bonjour Sébastien Berriot.
8: Oui, bonjour.
2: Vous êtes à Lunel pour ici, où vous avez suivi, Sébastien, une opération de nettoyage donc.
8: Oui, comme par exemple ici dans cette petite résidence située à quelques dizaines de mètres de la mairie de Lunel. Le rez-de-chaussée a été envahi par les eaux. Moustapha nous accueille avec son balai brosse et ses serpillères. C'est son père qui habite ici.
9: On commence à nettoyer un peu, comme ça il puisse s'installer un peu. Il y avait une montée d'eau d'un coup. Il a pris de l'eau à la maison, c'était presque 30 cm là. Vous voyez là, la marque là. Du coup, l'eau, elle est rentrée. Comme elle a dépassé la marche, donc elle est rentrée là et dans toute la maison. C'était sale et tout, donc, parce qu'il y avait, je crois, l'eau des égouts qui est montée et tout. Les tapis et tout, donc on les jette. Et tout ce qui était mouillé, on les a jetés. Ce matin, il y avait beaucoup de travail.
8: Nettoyage aussi de la voirie. Hier, plusieurs rues ont dû être coupées. Et il faut désormais enlever tous les détritus, morceaux de bois, containers emmenés par les eaux. Éric Gibault, responsable du service cadre de vie à la mairie.
10: Ce matin, nos équipes ont été sollicitées à partir de 5h du matin. Voyant que l'eau avait pu s'évacuer correctement, nous avons réouvert cette voie de circulation. Nous avons constaté qu'elle n'était pas très très propre. Nous avons fait appel à notre prestataire qui sont venus avec la balayeuse. Et aujourd'hui, à partir de 8h du matin, cette voie de circulation avait retrouvé sa propreté et son utilisation initiale.
8: La ville de Lunel qui organise aussi le ramassage et l'évacuation de tous les déchets chez les particuliers, matelas, meubles, rendus inutilisables par la montée des eaux.
2: Merci Sébastien Berriot, en direct de Lunel, envoyé spécial d'ici, dans le département de l'Hérault. La loi intégrale contre les violences sexuelles et sexistes arrive à l'Assemblée. Le texte de 69 articles est examiné à partir d'aujourd'hui. Son ambition, on le rappelle, c'est de couvrir toute la chaîne des violences, depuis le repérage jusqu'à la réparation, mais certaines dispositions ont été modifiées en commission spéciale. C'est le cas notamment de l'entretien annuel prévu pour chaque élève dans les établissements scolaires et qui n'est plus obligatoire. Et cela, Faustine Calmel, provoque la colère des associations.
11: Cet entretien en tête-à-tête doit interroger le bien-être de l'enfant, sa santé mentale et détecter d'éventuelles violences.
12: C'est vraiment la ligne rouge qu'il ne faut pas franchir.
11: Car pour Joël Sicamois de la Fondation pour l'Enfance, le dispositif préconisé par la commission indépendante sur l'inceste et les violences sexuelles est essentiel.
12: La chose efficace et qui peut permettre effectivement une détection qui va changer la donne pour les enfants, c'est cet entretien. Il faut que ce soit obligatoire parce qu'il faut que ça puisse concerner tous les enfants de façon universelle.
11: 12 millions d'enfants de l'école maternelle au lycée, mais cela se télescope avec le questionnaire distribué aux élèves qui inclura cette année les violences sexuelles. Sauf que celui-ci peut être anonyme et risque donc, défend Joël Sicamois, de ne pas répondre aux besoins des enfants victimes.
12: C'est très bien de libérer la parole à travers le questionnaire. L'intention est tout à fait bonne. Encore faut-il être au rendez-vous de l'écoute. Si on n'est pas au rendez-vous de l'écoute des enfants, il va se passer ce qui s'est déjà passé, c'est-à-dire que des enfants auront parlé, on ne les aura pas entendus, on ne les aura pas écoutés, et ils vont se taire.
11: Le problème reste celui des moyens, 7500 postes supplémentaires nécessaires pour cet entretien annuel. Mais certains députés ne veulent rien lâcher, ils ont déposé un amendement pour réintroduire son caractère obligatoire, laissant au gouvernement jusqu'en 2032 pour le rendre effectif et annuel.
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2: Marine Logini. À suivre, le lancement d'Octobre Rose, campagne annuelle consacrée à la lutte contre le cancer du sein, les cups et culottes menstruelles remboursées à partir d'aujourd'hui sous certaines conditions. Les pêcheurs de Saint-Jacques qui hésitent à partir en mer à cause du carburant beaucoup trop cher et des petits malins qui, eux, n'hésitent pas à revendre les goodies du pape à prix fort. C'est une dépense à laquelle les femmes ne peuvent pas échapper. Les protections hygiéniques, pour celles qui nous écoutent, sachez que les cups et les culottes menstruelles sont désormais en partie ou totalement remboursées pour les Françaises de moins de 26 ans et les plus précaires. C'est une bonne chose pour ces étudiantes rencontrées à l'université de Franche-Comté à Montbéliard, même si cette mesure vient un peu rééquilibrer la situation, Pauline Boudier.
14: Voir arriver ces règles en se demandant si on va pouvoir s'acheter des serviettes ou des tampons, ça arrive très souvent à Racha, étudiante infirmière de 19 ans.
15: Des fois, c'est compliqué. Quand on est étudiant, on n'a pas assez les moyens. On regarde, on veut dépenser l'argent où vraiment il faut le dépenser.
14: Malgré l'appui financier de ses parents, elle n'aurait jamais pensé acheter une coupe ou une culotte menstruelle, les deux protections remboursées, car c'est un investissement entre 15 et 45 euros l'unité.
15: Ça ouvre à plein de choses, c'est grave utile. Pour les femmes. Avant, on n'était pas assez renseignés, ça a évolué. Je trouve que c'est déjà bien, on commence lentement, mais sûrement, comme on dit.
14: Même ressenti pour Candice, 20 ans, l'étudiante en gestion de projet recommande fortement les protections menstruelles réutilisables.
16: Ça permet un peu de le populariser, parce qu'on va pas se mentir, les serviettes, c'est quand même pas très agréable, etc. C'est aussi plus écologique d'avoir des trucs réutilisables. Je pense qu'il y a beaucoup moins de produits chimiques aussi dans une culotte menstruelle en coton que dans une serviette qui est faite en espèce de papier un peu chelou.
14: En revanche, deux culottes ou deux coupes menstruelles par an, ce n'est clairement pas assez si la promesse est tenue.
16: J'espère qu'ils auront du stock parce que si au final en fait c'est en rupture de stock toute l'année, que déjà que c'est pas beaucoup mais en plus que personne n'y a accès finalement, j'espère sincèrement qu'il y aura les moyens de mettre derrière.
14: Seuls les produits vendus en pharmacie sont concernés par ce remboursement.
2: Reportage ici Belfort-Montbéliard signé Pauline Boudier. C'est le début d'Octobre Rose aujourd'hui, 1er octobre, mois d'information, de prévention sur le cancer du sein, mois pour récolter aussi des fonds pour la recherche. Le cancer du sein, c'est le plus fréquent et le plus meurtrier aussi chez les femmes aujourd'hui. Il faut donc continuer encore à le répéter. L'anticipation, la vigilance, le dépistage, c'est primordial. Catherine Berdic s'est atteinte du cancer du sein depuis 2023, c'est elle qui le dit.
17: Autopalpation. Il n'y a rien de mal ou de pas correct à toucher ses seins, à regarder si tout va bien. Même aujourd'hui où je sais que je suis suivie, je continue ces autopalpations. Ça, c'est la première chose. Mais jeunes, ne vous dites pas, 50, 60 ans, c'est les vieux, quoi. Donc apprendre les gestes, il suffit d'aller dans la Ligue contre le cancer ou dans certains hôpitaux, même votre médecin vous le dira comment faire. Et ensuite, il faut faire vos examens, quoi. C'est rarement le médecin qui sonne l'alerte, hein. C'est souvent nous qui allons le voir en disant « Ouais, j'ai un truc là ». T'as fait l'alerte. Donc pour faire l'alerte, il faut s'observer.
2: Catherine Berdix au micro d'ici Bourgogne. Et pour poursuivre la discussion, j'accueille dans le trésor de nos régions Barbara Pistilli. Bonjour.
18: Bonjour. Bonjour à vous.
2: Vous êtes oncologue à Gustave Roussy à Paris. C'est le premier centre de lutte contre le cancer. Merci d'être avec nous. Première réaction déjà à ce témoignage d'une malade du cancer qui insiste sur le dépistage.
18: Oui, je suis totalement d'accord. Je pense que c'est le premier message qu'on doit délivrer pour Octobre Rose et pour le reste des mois de l'année. Mm-hmm. C'est très important de participer au dépistage parce que c'est un dépistage qui concerne toutes les femmes à partir des 50 ans en France et c'est fondamental pour avoir un diagnostic précoce. Mm-hmm. Et secondairement, c'est très important aussi l'autopalpation, connaître les sangs, propres sangs et surtout connaître s'il y a l'apparition des masses, comprendre s'il y a quelque chose de différent par rapport à les mois précédents.
2: Et je veux rappeler avec vous, Barbara Pistilli également, pour celles qui nous écoutent, en France, 61 000 nouveaux cas sont détectés chaque année, mais le taux de guérison est important, 88%, c'est ça?
18: Oui, je dirais 90% des femmes atteintes d'un cancer du sang aujourd'hui peuvent arriver à avoir une guérison de leur cancer grâce encore une fois au diagnostic précoce et surtout et aussi, je dirais, à l'innovation thérapeutique.
2: Vous avez évoqué l'âge de 50 ans. On entend parfois 40 ans. C'est vrai que les femmes, souvent, en matière de dépistage, sont un peu perdues. Quand on doit faire notre première mammographie, par exemple?
18: Alors, l'idéal serait déjà de faire une première mammographie à partir de l'âge de 40 ans, mm-hmm. une échomammographie. Ça permet aussi de comprendre quelle est la caractéristique du sang. Après, il y a un risque individuel qui pourrait être très différent d'une femme à l'autre. Et c'est pour ça qu'il y a aussi une personnalisation du dépistage. On est en train d'aller vers une personnalisation du dépistage avec des programmes qui existent même en France, qui sont en train de proposer un dépistage avec une fréquence qui est différente pour chaque femme et en fonction de son risque personnel et familial.
2: Oui, c'est important de rappeler ça, Barbara Pistilli. Tous les cancers sont différents. Il faut aussi adapter le traitement au mieux. C'est ce que vous appelez à Gustave Roussy le juste soin.
18: Oui, tout à fait. Le juste soin, ça veut dire traiter chaque cancer en prenant en considération les caractéristiques de chaque femme, mais aussi les caractéristiques biologiques, c'est-à-dire les caractéristiques des cellules tumorales qui permettent après de mieux comprendre quels sont les risques de récidive d'un patient. Et donc adapter la durée, la fréquence, l'intensité des traitements. Ça, c'est vraiment primordial et c'est vraiment fondamental pour réduire aussi les séquelles à court terme et à long terme de ces traitements.
2: Toute dernière question, Barbara Pistilli, ça passe très vite. Sur les dons, en ce début d'Octobre Rose, pour la recherche, ils sont nécessaires, les dons?
18: Oui, ils sont absolument nécessaires. Pour toutes les raisons que je viens de dire, on a besoin encore de connaître d'abord, de mieux soigner les patientes et surtout d'adapter la durée et l'intensité des traitements encore une fois. Et pour les faire, on a besoin de faire la recherche, de faire des essais cliniques et surtout d'inclure les patientes dans les essais cliniques. Et donc, on a besoin de dons pour ça. Mmh. Et finalement, on a aussi besoin de nouvelles thérapies pour des cancers qui sont plus difficiles à soigner et pour lesquels l'innovation thérapeutique est vraiment nécessaire.
2: Merci beaucoup Barbara Pistilli. Si vous voulez faire un don pour la recherche, rendez-vous sur le site de Gustave Roussy. Je rappelle que c'est le premier centre de lutte contre le cancer en France. Merci beaucoup, bonne journée.
18: Merci à vous, bonne journée.
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2: Le cancer, la maladie, l'accès aux soins, autant de thématiques qui vous préoccupent. Vous nous le dites dans les isoloirs d'ici. La santé, c'est un sujet important pour vous à l'approche de l'élection présidentielle. On écoute aujourd'hui Mado à Périgueux et Cyril à Autun qui, lui, veut croire au progrès de la médecine.
19: Quels sont les sujets les plus importants pour vous en ce moment, que ce soit en positif ou en négatif?
20: Mes sujets de préoccupation sont l'environnement, l'accès aux soins, qui est très problématique, et la recrudescence très importante des cancers et du manque d'accès aux soins avec les gens qui sont pas soignés.
19: Quand vous pensez à l'avenir, qu'est-ce qui vous rend optimiste?
21: Ce qui me rend optimiste pour l'avenir, c'est les nouvelles technologies en fait. Pas forcément l'intelligence artificielle, L'intelligence artificielle aide pas mal. Pour moi, c'est une aide. Mais l'avenir, c'est les progrès de la médecine pour lutter contre les maladies type cancer, etc.
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2: En Normandie au large de Barfleur avec l'ouverture de la pêche à la coquille Saint-Jacques de ce matin. La ressource est abondante, elle est estimée à 100 000 tonnes, mais avec les prix du carburant, tout le monde n'est pas prêt à partir pêcher la coquille, comme ici à Port-en-Bessin dans Loen-le-Jeune.
0: Maxime Cardon n'a pas la mine des bons jours. Son bateau, l'Adriana, chalutier de 15 m 90, n'ira pas à la coquille.
1: Non, on n'y va pas, on est plus axé sur le chalut. Le prix du matériel, le gasoil, là, c'est pas dit que ça soit rentable. Le dernier plein qu'on a fait, c'est 1,29€. Donc ça fait un gros manque à gagner. Donc pour l'instant, les trésoreries sont pas au beau fixe. Donc on va laisser les collègues partir avant.
0: Trop d'incertitudes pour l'heure sur les prix. Pourtant, Guillaume Louis, marin à bord du Serena, attend la pêche à la coquille avec impatience.
22: La saison de la coquille, c'est une saison à pas louper. C'est là où on fait, en général, on parle pour tous les bateaux, 60% de l'année. 60-70% de l'année. C'est très court, très intensif, mais c'est... Il n'y a pas le choix pour la vie des bateaux.
0: En train d'aider son équipage à mettre en ordre les dragues, ces filets métalliques qui emprisonnent les coquilles, Christophe Anctil, patron de l'Océanonox, bateau de 15 mètres, sera lui sur zone dès l'ouverture.
23: Les coups de drague, ça va être à peu près une petite heure pour voir ce qu'il y a, quoi. C'est là qu'on va jauger si ça vaut le coup ou pas. Ça va être la surprise en arrivant, comme tous les ans. Si c'est pêché assez vite, c'est rentable. On croise les doigts. Je dirais pas l'autre mot.
0: Première réponse sur les prix demain matin lors des ventes sucriers.
2: À Port-en-Bessin, le reportage ici Normandie de Nolwenn Lejeune. Les voies du Seigneur sont impénétrables, certes, mais servent parfois à arrondir les fins de mois. Après la visite du pape à Lourdes, on voit fleurir sur Internet des objets souvenirs parfois bien plus chers que leur prix originel. C'est ce que vous avez constaté, Clara Vincent, sur Vinted, plateforme de revente en ligne. Entre mugs, médailles à l'effigie du pape et surtout ces livrets Magnificat distribués aux fidèles, notamment pour suivre les textes pendant la grand-messe du pape dimanche dernier à la braille du sanctuaire.
24: Des livrets, présentons-les, qui font la taille d'un petit carnet d'environ 400 pages, en couverture une reproduction d'une des œuvres qu'on trouve à Lourdes et qui représente l'apparition de la Vierge à la grotte de Massabielle. On a trouvé une petite dizaine d'annonces concernant ces Magnificat, vendues généralement 30 euros, jusqu'à 65 même, c'est l'offre la plus chère qu'on a trouvée. De quoi générer pas mal de profits quand on sait que ces livrets ont été distribués gratuitement à Lourdes. Alors pour les quelques vendeurs qu'on a pu contacter, il s'agissait surtout de rembourser leur voyage à Lourdes, notamment au vu du prix de l'essence en ce moment, nous dit l'un d'eux qui a fait le déplacement depuis le Tarn. Et quant à cette mère célibataire qui se présente avec de faibles ressources, elle réfute toute intention de spéculer, estimant pour sa part avoir été suffisamment généreuse envers l'Église à travers ses dons destinés à sa propre paroisse et au vu de l'argent qu'elle a dépensé à Lourdes.
2: Clara Vincent, ici Béarn Bigorre. Si vous voulez voir le livre en question, il est aussi disponible en version numérique et surtout gratuite sur le site du magazine Magnificat. Du foot, deuxième journée de la Ligue des Champions féminine. Ce soir à 21h, le PSG reçoit le club belge de Louvain. Hier soir, le Paris FC et Lyon ont été tenus en échec à domicile par des clubs anglais de partout entre les Parisiennes et Arsenal et zéro partout entre les Lyonnaises et Chelsea. Le marathon de Paris avec 166 000 inscriptions au tirage au sort enregistré pour la 50e édition. Une édition qui se déroulera le 4 avril 2027, annoncent les organisateurs dans un communiqué de presse. C'est la première fois que le principe du tirage au sort est mis en place pour la course parisienne. Par ailleurs, près de 110 000 personnes se sont inscrites, les courageux, pour le semi-marathon qui aura lieu le 7 mars 2027. C'est la fin du Trésor de nos régions. Merci de nous avoir suivis. Rendez-vous demain, même heure, même endroit, avec Benjamin Mathieu cette fois.
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11: Et vous qui aimez la nature, il y a un troc des plantes aux Moitiés d'Allonne. Rendez-vous le 3 octobre prochain, samedi de 9h30 à midi. Ça se passe à la salle du Mille Club pour la 5e édition de cet événement plutôt convivial d'ailleurs. C'est le rendez-vous idéal hein, pour échanger vos boutures, plantes et avoir quelques conseils entre passionnés ou débutants. Alors, il faut juste penser quand même à étiqueter vos plantes. 5e édition du troc des plantes à la salle du Mille Club. Ça se passe donc aux Moitiés d'Allonne et c'est samedi. Enfin, la CARSAT Normandie vous propose son forum santé le 1er octobre de 9h30 à 16h, ça se passe à la salle des fêtes, un forum qui s'adresse aux personnes en arrêt maladie de longue durée. Au programme conférences et stands d'information pour préparer justement au mieux le retour à l'emploi. Plus d'infos sur carsatnormandie.fr et plus de détails en nous appelant ici Cotentin au 02 33 23 13 23.
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Ici Cotentin avec dans quelques instants les gens d'ici. C'est le rendez-vous à ne pas manquer hein, dans quelques minutes avec Manu Gouache. Il a rencontré Manu, Hubert et Martine qui font partie du Petit Capé de Brie, la troupe folklorique de la commune. C'est une jolie rencontre à suivre dans quelques instants. Et puis le braquage des sentiments, il revient, hein, le patron hein, Florent Pagny, avec une très jolie chanson que je propose d'écouter tout de suite. Bon après-midi.

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1: Ah, ils sont formidables, et notamment Hubert et Martine, que Manu est allé voir donc à Brie. Ils font partie de cette superbe troupe, hein, le petit café de Brie qui existe depuis bien longtemps maintenant. 60 personnes qui se costument, qui proposent des spectacles, ça nous replonge au 19e siècle. Alors Martine et Hubert font partie de cette troupe. Vous sentez là l'odeur du grenier ?
2: C'est qu'en fait, la plupart des costumes, coiffes, chapeaux, etc., qui sont portés sur scène par le petit café de Brie sont authentiques. On les a collectés au gré des maisons qui se vident. On essaye de faire comprendre aux gens que lorsqu'il y a des armoires pleines de vieilles hard, c'est mieux de les donner au petit café ou à un autre groupe, peu importe, ou à un musée, plutôt que de les voir finir à la déchetterie.
3: Cette coiffe-là, elle est impressionnante, hein. Ça se met sur la tête, hein.
4: Ça se met sur la tête. Pour info, pour repasser une coiffe comme ça, pour moi, il faut une journée de travail.
3: Ah ouais, pour la repasser correctement.
4: Oui. Tous les plis, là.
3: Ouais.
4: Ensuite, la dentelle est tuyautée, fait avec un fer à tuyauter, qu'on chauffe sur le gaz.
3: C'est un travail très minutieux, quoi.
4: Tout à fait. C'était un vrai métier que les dames de cette époque-là faisaient. Oui. Repasseuses et blanchisseuses, et etc.
3: Donc cette coiffe-là, c'est une coiffe qu'on ne mettait pas tous les jours.
4: Non, ça c'est une coiffe du dimanche, plus dans le monde bourgeois, enfin, ou les gens de la ville.
3: Parce qu'en fait, il y a le chapeau, au-dessus, il y a une espèce de sphère en dentelle. Elle est complexe, cette coiffe.
4: La partie métallique, c'est la carcasse, en fait.
1: Martine, de la troupe des petits capés de Brie. Le petit capé, hein, c'est le chapeau qui a été fabriqué à Brie, hein, au 19e siècle, pour information. Et puis l'histoire de cette troupe folklorique, elle démarre finalement en 1965.
2: C'était à l'époque le développement de l'ère un peu plus moderne, mais une certaine nostalgie du temps qui passe. Les deux couples qui ont travaillé sur la création du petit café de Brie faisaient déjà partie des fêtes de Rocheville, de toute cette notion de fête rurale qui existait auparavant, qui mettait en avant le folklore, qui mettait en avant les vieux métiers, etc.
3: Pourquoi c'est important de faire vivre ça encore ?
2: Ce sont quand même nos racines. Nous, ce qu'on représente, c'est les années 1850. À l'échelle de l'humanité, c'est quasiment hier. C'est montrer une façon de vivre, une façon de travailler, montrer qu'il existait cette vie de village, cette vie de famille également. On travaille aussi sur les veillées qui maintenant ont été remplacées par la télé. On a la chance, nous, au Petit Capé, d'avoir un groupe d'ados et d'enfants, 40 fissés.
3: Les fissés, c'est les enfants, c'est les...
2: Oui, c'est les ptios du Petit Capé. Pour certains, ils portent sur scène des morceaux de leur costume qui sont issus des armoires, des maisons anciennes de leur famille. Ce groupe d'enfants-là, il est très, très demandé pour intervenir auprès des maisons de retraite, auprès des repas des aînés, des associations à l'EHPAD, etc. On retrouve, lorsque les enfants arrivent sur scène, dans ces costumes que nos aînés ont bien connus, on retrouve cette petite larme à l'œil, quoi. Et on voit, quand on démarre le spectacle, sur des rondances dont tout le monde connaît les chants, on voit tout de suite les visage de nos anciens s'animer et puis retrouver un petit sourire, et ce lien intergénérationnel, il est énorme dans ces moments-là. Ouais.
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0: La roqueuse de diamants avec Catherine Lara qui raconte souvent que cette chanson a été écrite en à peine 10 minutes avec Elisabeth Anaïs et Claude Ingel. C'est une chanson qui aura aussi figé son image de rebelle au violon, mêlant l'énergie rock à l'élégance classique de sa formation forcément au conservatoire. Restez à l'écoute, les infos de 14h arrivent dans quelques instants. Bonne journée.
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1: Nous sommes le 1er octobre, il est tout juste 14h et voici les infos.
2: Les blocages de lycées continuent et inquiètent. Une cellule de crise est en cours à Beauvau, autour de Sébastien Lecornu, le Premier ministre. Le gouvernement craint donc que la situation ne devienne incontrôlable. Les tensions sont de plus en plus fortes avec des heurts entre lycéens et forces de l'ordre, des incendies comme à Nantes ou encore à Bordeaux. 640 lycées sont concernés par ces blocages aujourd'hui. 30 universités le sont également. Le ministre de l'Éducation nationale, Édouard Geffray, demande que les cours soient assurés à distance si nécessaire. Un budget de redressement pour la France, présenté en Conseil des ministres avec 54 milliards d'euros d'économies à trouver pour 2027, dont 43 via des mesures nouvelles, gel des allocations familiales et du point d'indice des fonctionnaires, prolongement de la taxe sur les très hauts revenus ou encore création d'une taxe sur les fournisseurs de kérosène. Vous avez tout en détail sur ici.fr. À partir d'aujourd'hui, 1er octobre, les cups et culottes menstruelles sont en partie ou totalement remboursées pour les Françaises de moins de 26 ans et les plus précaires si elles sont achetées en pharmacie. L'été 2026 a été le plus chaud jamais enregistré en France. Il a aussi été marqué par une pollution hors norme en Île-de-France, nous apprend Air Paris. C'est l'observatoire de la qualité de l'air dans cette région de 12 millions d'habitants. Il s'agit d'une pollution à l'ozone jamais vue depuis 2023. Et puis le début du mois d'octobre rose, une campagne annuelle mondiale pour le dépistage du cancer du sein. En France, 61 000 nouveaux cas sont détectés chaque année. Mais la recherche avance à grands pas. Détecté tôt, le cancer du sein se guérit dans 9 cas sur 10.
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1: On va pouvoir faire pas mal de choses cet après-midi, pourquoi pas aller se promener, promener le chien et regarder un petit peu le ciel qui sera bleu, bleu azur, avec un beau soleil qui va rayonner, c'est ce qu'annonce Météo France, avec un petit vent d'ouest-nord-ouest faible. Et les températures, eh bien écoutez, elles sont pour les maximales plutôt sympas hein, pour ce premier jour du mois d'octobre, comprises entre 19 et 21 degrés. Donc profitez-en bien, bonne balade et bon jeudi avec le toutou.
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0: Merci d'écouter ici Cotentin. Trois chansons françaises à la suite. C'est ce qu'on vous réserve dans notre playlist pour passer un bon moment avec Gauvin Serre et Les Oubliés. La tournée de Gauvin Serre débute d'ailleurs aujourd'hui à Grenoble. Il passera par Lens, Bergerac, Besançon, Nantes. Une grande tournée avec votre radio locale ici. Et toutes les infos sont sur ici.fr. Donc on le retrouvera, Gauvin Serre avec Les Oubliés. Sa chanson que vous adorez particulièrement d'ailleurs, ce sera juste après cette pause. Restez à l'écoute.
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1: Vous avez envie de soleil, de nouveautés pour votre maison ou de gourmandise pour bien commencer l'automne? Alors plongez dans l'ambiance festive de la rentrée avec la 55e foire de Saint-Lô du jeudi 8 au dimanche 11 octobre, Fiesta Latina. 800 mètres carrés pour une plongée au cœur de la culture sud-américaine. Vous partirez à la découverte des vestiges aztèques autour de l'évocation d'un palais ancestral. Vous traverserez les paysages grandioses de la cordillère des Andes. 160 exposants pour vous conseiller également habitat, jardin, terroir avec une thématique, vous l'aurez compris, autant couleurs. Et en plus, l'entrée est gratuite. Et ce vendredi, de 20h30 à 22h, concert jazz à Saint-Pierre-Église avec le trio Mathieu Donarier en concert, saxo, guitare, batterie, pour un jazz moderne, débridé et vraiment captivant. Ça se passe à la 901 de Saint-Pierre-Église. Le tarif est de 12€ plein tarif et 5€ en tarif réduit. Plus d'infos au 02 33 23 13 23.
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0: Ici Cotentin avec Whitney Houston, One Moment in Time, une voix qu'on n'oubliera forcément jamais. Merci à vous tous d'ailleurs. 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Ici Cotentin, votre radio locale. Dans la Manche, de l'actu, de la musique et de la bonne humeur, c'est à suivre, évidemment, cet après-midi, juste après cette pause.
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1: Excellente journée, nous sommes le 1er octobre, il est 15h, voici les infos.
2: Des transports en commun interrompus à Marseille, plus de trams à Strasbourg, des lycées incendiés à Nantes et Bordeaux. Les blocages se poursuivent aujourd'hui et inquiètent en haut lieu. Une réunion de crise se tient en ce moment à Beauvau. Sébastien Lecornu demande à ses ministres de renoncer à leurs déplacements dans les prochains jours pour laisser les préfets gérer la situation. Et les étudiants rejoignent aujourd'hui le mouvement lycéen. 26 campus sont bloqués. Une grande journée de mobilisation est prévue mardi prochain, le 6 octobre. Les premières réactions aux mesures d'économie envisagées pour le budget 2027. Les députés socialistes ne voient aucune main tendue et dénoncent une provocation. Le gouvernement va-t-il devoir revoir sa copie? Parmi les pistes annoncées ce matin pour économiser 43 milliards d'euros, il y a une baisse du nombre de fonctionnaires d'État, le gel des allocations familiales et des APL et la fin des rémunérations excessives des dispositifs de soutien aux énergies renouvelables les plus anciens. Vous avez tous les détails sur ici.fr. Une amende de 7 500 € contre le maire de Béziers, Robert Ménard. Voilà les réquisitions. À la sortie de l'audience, il fait part de son soulagement. L'élu avait refusé en 2023 de marier un couple franco-algérien dont l'homme faisait l'objet d'une obligation de quitter le territoire français. Des réquisitions en deçà de ce que prévoit la loi pour ce délit, à savoir 5 ans de prison. En foot, deuxième journée de la Ligue des champions féminines. Ce soir à 21h, le PSG reçoit le club belge de Louvain.
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1: On va pouvoir faire pas mal de choses cet après-midi, pourquoi pas aller se promener, promener le chien et regarder un petit peu le ciel qui sera bleu, bleu azur, avec un beau soleil qui va rayonner, c'est ce qu'annonce Météo France, avec un petit vent d'ouest, nord-ouest faible. Et les températures, eh bien écoutez, elles seront pour les maximales plutôt sympas hein, pour ce premier jour du mois d'octobre, comprises entre 19 et 21 degrés. Donc profitez-en bien, bonne balade et bon jeudi avec le toutou.
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0: A Sky Full of Stars, c'était Coldplay. 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
1: Ah, mais c'est l'heure de bouger. Si vous avez envie de garder la forme, de prendre l'air ou de tester de nouvelles disciplines dans la joie et la bonne humeur, Elisa vous propose des séances encadrées. Marche en extérieur chaque vendredi à 40 ans les marées. Renforcement musculaire le mardi à la salle des fêtes de Saint-Côme-du-Mont. Longe-côte le samedi à 10h15 à Utah. Pour plus d'infos sur ces différentes séances, vous aurez le choix. Là, plus d'excuses. 02 33 23 13 23. Et puis enfin, si vous recherchez un emploi, les confiseries Juste un bonbon à Cherbourg cherchent donc leurs perles rares pour l'ouverture de la nouvelle boutique au centre commercial Les Hélices. Vous êtes gourmand, gourmande, motivé. Ce poste est donc pour vous. C'est un contrat en alternance, une première expérience bien sûr dans la vente. Elle serait bien sûr appréciée pour entrer dans cet univers sucré et chaleureux. C'est un vrai métier passion, faut le savoir. Comment postuler? Vous envoyez vite votre CV et votre lettre de motivation. Pour avoir l'adresse 02 33 23 13 23, vous nous appelez.
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0: Merci d'écouter ici Cotentin. La musique se poursuit avec, dans quelques instants, Vianney. Après 9 mois de travaux pour construire sa cabane de ses propres mains, en plus, un refuge en bois où il s'est d'ailleurs enfermé pour composer et enregistrer ce nouveau single Doré d'étain. Eh bien, il revient sous les feux de projecteurs avec la pêche, l'énergie, avec ce nouveau single. Et il faut savoir quand même qu'il s'est passé d'ordinateur. Il s'est servi d'un vieux magnéto à bande pour garder une ambiance authentique. Alors, on écoutera sa toute nouvelle chanson juste après cette pause.
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1: Belle journée, il est tout juste 16h, l'heure de faire un point avec les infos.
2: Gérald Darmanin convoque en urgence les procureurs généraux. Le garde des Sceaux veut aborder avec eux la situation dans les lycées et souhaite, je cite, une réponse pénale ferme. Les blocages de lycées qui continuent et inquiètent donc les autorités. Les tensions sont de plus en plus fortes avec des heurts entre lycéens et forces de l'ordre, des incendies comme à Nantes ou encore à Bordeaux. 640 lycées sont concernés par ces blocages aujourd'hui. 30 universités le sont également. Le ministre de l'Éducation nationale, Édouard Geffray, va rencontrer les organisations représentatives des lycéens. Il sera l'invité du 20h de France 2 ce soir. C'est dans ce contexte de colère lycéenne et étudiante que le gouvernement a présenté son projet de budget 2027 avec 54 milliards d'euros d'économies à trouver, dont 43 milliards via des mesures nouvelles. Mise à contribution des retraités, gel d'allocation, baisse de la surtaxe des grandes entreprises. Voici les principales mesures que vous retrouvez en détail sur ici.fr. À partir d'aujourd'hui, 1er octobre, les cups et les culottes menstruelles sont en partie ou totalement remboursées pour les Françaises de moins de 26 ans et les plus précaires si elles sont achetées en pharmacie. Les candidats à la primaire socialiste se retrouvent ce soir pour un deuxième débat sur France Inter et France 2. Le vote aura lieu les 9 et 10 octobre pour le premier tour. Et puis le début du mois d'octobre rose, une campagne annuelle mondiale pour le dépistage du cancer du sein. En France, 61 000 nouveaux cas sont détectés chaque année, mais la recherche avance aussi à grands pas. Détecter tôt le cancer du sein se guérit dans 9 cas sur 10.
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5: Et le temps dans la Manche, justement, il fait grand beau, grand soleil et ciel bleu d'ailleurs, pas trop de vent. L'idéal, hein, même s'il fait un petit peu frais, on a 18 degrés dans la Hague, 19 à Valognes-Coutances, 20 degrés à Gavray et Saint-Lô. Attention, ce soir ça va redescendre, on attend 15 degrés à Cherbourg, 16 à Carentan et Avranches et 17 à Saint-Malo-de-la-Lande. Demain matin, un ciel voilé sur tout le département et des températures similaires à aujourd'hui, entre 15 et 18 degrés.
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5: Du Cotentin à la Bretagne, il n'y a qu'un pas, surtout quand on est accompagné des innocents, l'autre Finistère. C'est tout de suite sur votre radio locale, ici Cotentin.

0: Les Innocents, l'autre Finistère sur votre radio, ici Cotentin.
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0: On se retrouve ensemble jusqu'à 19h en effet avec tous les morceaux, tous vos morceaux préférés et vos rendez-vous quotidiens comme l'humeur de Manu. Dans un instant, Emmanuel Gouache revient pour nous faire rire avec l'actualité. On ira voir du côté de la famille royale d'Angleterre aujourd'hui et de ses membres les plus étonnants. C'est dans quelques minutes après Estelle te rencontrer encore. C'est une nouveauté ici Cotentin. Oui, je sais.

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0: Estelle, de rencontrer encore sur votre radio ici Cotentin. Lui part à la rencontre de la famille royale. C'est Manu Gouache et son humeur du jour. Rire, rigolade et facétie au rendez-vous pendant 1 minute 30. Manu nous présente les petits derniers de la couronne anglaise.
1: Bonjour tout le monde.
2: Bonjour Manu.
3: L'exposition sur la reine Elisabeth, retour à l'abbaye de Guillaume, a refermé ses portes hier à l'hôtel de ville de Caen.
1: Oui, c'était une expo photo. Bah, ça a plutôt bien marché. Hein. 56 000 personnes en 3 mois. Bah, c'est sympa. Donc, on voit la reine Elisabeth avec ses chiens. Là, c'est avec Suzanne, son premier corgi. Oui. Là, il y a Mick et Sandy, toujours des corgis, qui lui ont été offerts en 2020. Alors là, c'est avec Carole, Crackers, Ranger, Sugar, Smokey, Monty, Ferdinand et Fergus, qui est en train de faire pipi sur les souliers de la reine, le coquin. Là, on la voit avec son petit sac à caca. Bah, elle faisait évidemment très attention à ne pas salir la cour du palais londonien.
3: Oui, vous êtes en train d'inventer, Manu, là, je pense que c'est pas sympa. Je le vois.
1: Non, regardez. Alors, regardez. Alors là, c'est tout.

0: Autre chose, là c'est Elisabeth à la plage en maillot de bain avec son sandwich au jambon cornichon côtelette de porc. Là c'était un barbecue à Buckingham Palace, saucisse merguez et andouillette grillée avec une salade de pâtes. On avait bien rigolé là, le prince Philippe était un peu pompette, il arrêtait pas de faire des blagues et un peu mou. Bon, on comprenait pas bien parce qu'il avait un peu de mal à articuler. Alors là c'est Diana qui lui tient la langue pour rigoler. Alors là c'est moi avec mon chien. Et puis là c'est la reine à la fête du boudin.
1: Bon, Manu, vous l'avez pas vu cette exposition, toutes ces photos là dont vous nous parlez, elles n'ont pas du tout existé.
0: Si, celle avec les chiens, oui, mais, voilà, mais bon, c'est vrai, sans les sacs à caca. Mais bon, les photos de vacances, c'est toujours un peu les mêmes. Hein. Bon, en tout cas, l'espoir fermer ses portières. Mais de mon côté, j'organise une petite soirée diapo de mon séjour à Saint-Brévin-les-Pins avec ma tante Catherine.
1: Ah oui,
0: donc voilà,
1: génial.
0: Si vous avez envie d'en profiter,
1: c'est bon, Manu.
0: Venez visiter.
1: Merci.
0: Venez me visiter.
1: Non, Manu. Bon, on s'excuse auprès de la couronne anglaise.
0: Non, venez visiter l'exposition.
1: Oui, non, arrêtez, vous ramez là.
2: Ouais, on n'est pas passé loin de l'incident diplomatique quand même. Manu Gouache et son billet d'humeur tous les matins à 7h40 dans la matinale d'ici Cotentin avec Caroline Joanneau et Yannick Leflo. Eux aussi nous ont fait rire, les Blues Brothers en 92 et leur film culte Everybody Needs Somebody to Love. C'est tout de suite sur votre radio ici Cotentin.

0: l'italienne Gianna Nannini en 2004. I maschi, les mâles, sur votre radio ici, Cotentin. Dans quelques minutes, Laurent Voulzy revient. Et puis Fred Ballard, l'humour en tube en ce 1er octobre, lancement d'Octobre Rose. Fred Ballard et ses humoristes parleront mammographie. À tout à l'heure.
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0: Ici Cotentin avec Laurent Voulzy, à l'instant Karine Redinger. Nous entrons dans le mois d'octobre et oui, nous sommes le premier de ce mois-ci. Et comme chaque année, c'est le retour d'Octobre Rose pour vous sensibiliser au dépistage du cancer du sein. Et Fred Ballard et ses acolytes humoristes nous font rire de ces deux masses grasses qui sont parfois lourdes à porter et sur leur examen, parfois aussi un peu militaire.
1: Respirez, ne respirez plus.
2: Ah oui, c'est un refrain que les femmes ne retrouvent pas avec un bonheur infini. C'est le refrain de la mammo de dépistage. Un incontournable qui sauve des vies et qui régale les radiologues spécialisés.
3: 100 nichons par jour, il se fait le mammologue. Des petits, des gros, des vrais, des faux. Dès qu'ils sont contents de prendre l'air. Dès qu'ils sont heureux de voir enfin un mec. Me voilà donc dans une des 5 cabines, genre vestiaire de piscine. Debout dans un demi-mètre carré, les seins à l'air, grelottante, à attendre que les nichons qui me précèdent soient libérés.
2: Alors c'est vrai que c'est pas le moment le plus glorieux de la vie des femmes, hein. Michel Bernier n'échappe pas à la règle. On ne bombe pas le torse en général dans la cabine, alors qu'on devrait être fiers de nos poitrines, qu'elles soient généreuses ou pas. Quoique, trop généreuse, Sophia Bellabès a quand même quelques réserves.
4: Je crois que le sport, en fait, je crois que c'est dur pour moi parce que j'ai une forte poitrine. Je sais pas s'il y a des femmes ici qui connaissent ce concept. Dès que tu cours, t'es à deux doigts de te faire gifler par ton ins. Et c'est fou parce que tout le monde pense que c'est un avantage dans la vie. Mais tu sais ce que c'est, toi, que toute ta vie, tu devras creuser 2-3 à la plage, pouvoir t'allonger sur le ventre.
2: Voilà, bah maintenant, tout le monde sait que les trous sur la plage l'été ne sont pas toujours creusés par des enfants pour faire des pâtés. Ils ont une vraie utilité pour les nénés. C'est comme Octobre Rose. Respirez, ne respirez plus. Mais riez, hein, malgré tout, et le plus souvent possible.
0: Et oui, c'est ça, la seule bonne ordonnance. L'humour en tube, c'est Fred Ballard tous les jours sur votre radio locale ici Cotentin et en replay sur ici.fr.
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0: Oh bah oui, mourir sur scène, c'est Jennifer qui reprend Dalida d'une chanteuse à l'autre, tout de suite sur Ici Cotentin.

0: Hommage de Jennifer à Dalida sur Ici Cotentin. Et tout de suite, des infos pratiquées. Bon plan dans la Manche.
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0: Une pièce de théâtre comique à Gréville-Hague ce week-end. La pièce Promis, juré, craché comme un avion, de Steph Russiel et sa bande de loufoques atterrit dans la Hague pour 3 représentations vendredi, samedi et dimanche prochain dans la salle des fêtes de Gréville-Hague. Un spectacle entre turbulence et rire de haute altitude. Réservez dès maintenant votre place au 06 88 58 26 23. C'est 8€ pour les adultes, 4€ pour les enfants de 6 à 12 ans et gratuit pour les moins de 12 ans. Un autre spectacle, ce samedi à l'Essai, l'Orchestre d'Harmonie des Marais, la chanteuse Nathalie Longuève et le collectif Graines de Cygne vous invitent tous ensemble à un concert intitulé Harmonie et voix en cygne à l'espace culturel de l'Essai. Les chansons y seront interprétées en langue des signes française par toute une équipe de signeurs et signeuses, en même temps que Nathalie Longuève et ses musiciens joueront en direct sur scène. Rendez-vous à 20h30 samedi à l'Essai, c'est 5€ pour les adultes et gratuit pour les moins de 12 ans.
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0: Seal arrive dans 3 minutes pour vous réchauffer de sa voix profonde. Il se sera juste après Michel Berger, Y'a pas de honte, sur l'album Différence, avec l'album avec le fameux titre Chanter pour ceux qui sont loin de chez eux, c'était en 85, écoutez.

0: La grande voix soul de Seal, Kiss from a Rose à l'instant sur votre radio, ici Cotentin.
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0: Et Caroline Viez qui nous parle logement cette semaine dans votre chronique Bon à savoir, toutes les aides du département sur l'antenne d'ici Cotentin. Aujourd'hui, le Fonds de solidarité logement vous propose des aides et des accompagnements sur la question énergétique. On vous dit tout avec Caroline Viez et son invité.
3: Avec Thibaut Perrotte, chargé de mission FSL. Bonjour Thibaut.
4: Bonjour.
3: En quoi l'énergétique, c'est un sujet important pour le FSL ?
4: L'énergie est vraiment un sujet majeur actuellement au titre du FSL et de façon globale. On voit au niveau national une augmentation des besoins, une précarisation liée à l'énergie qui se développe et malheureusement des facturations qui deviennent de plus en plus importantes du fait de l'augmentation des prix de l'énergie. À ce titre, le FSL souhaite vraiment aider les Manchois les plus en difficulté pour à la fois participer au règlement de leur dette d'énergie avec une aide financière qui va être fléchée ou alors de les accompagner sur comment réussir à mieux comprendre leur facture d'énergie pour obtenir les leviers pour réussir à la faire baisser. L'idée vraiment c'est de pouvoir donner aux personnes l'ensemble des habilités en termes d'éco-gestes pour avoir une consommation responsable et aussi de questionner le bâti. Est-il adapté ? Est-ce qu'il y a des travaux à réaliser ? Comment se mettre en lien avec le propriétaire pour réussir à améliorer le confort de vie ? Et puis aussi questionner les équipements. On a parfois des logements qui sont très énergivores. Il est quand même assez difficile de savoir exactement qu'est-ce que nos équipements consomment. Et grâce à cet accompagnement qui se fait au travers d'un diagnostic au préalable, on a vraiment une vision claire de ce qui se déroule dans le logement et de savoir exactement qu'est-ce qui est énergivore et qu'est-ce qui ne l'est pas.
3: Est-ce que l'objectif est vraiment atteint auprès du public ?
4: Oui, le FSL constate qu'effectivement, la plus-value de l'accompagnement s'incarne par une réduction des factures et aussi par une amélioration du bien-être. On voit des personnes qui, du fait d'un logement très dégradé, avaient des dépenses énergétiques qui étaient très très élevées, avec également des équipements qui devaient être changés. On a vu que dans certains accompagnements, la médiation avec le bailleur a permis de pouvoir mettre en place ces différents travaux et également que les personnes ont pu voir leurs factures baisser. On se rend compte que nos prescripteurs, les travailleurs sociaux connaissent bien le dispositif. Nous avons davantage de public. Notre idée vraiment derrière cela, c'est qu'on puisse toucher un maximum de personnes en difficulté pour que, à la suite de ça, les personnes n'aient plus besoin de solliciter le FSL ni des aides financières et que réellement l'objectif soit atteint, que les personnes soient le mieux chez eux et puissent avoir une facture qui soit la plus raisonnée au vu de leur consommation.
3: Vous vous sentez concerné, toutes les informations sont à retrouver sur manche.fr. Merci beaucoup Thibaut Perrotte, chargé de mission FSL.
4: Merci, au revoir.
0: Et merci beaucoup Caroline Viez. Demain, on terminera cette série dédiée au logement avec ce qui doit nous alerter dans un logement, mais aussi à qui contacter si on a besoin d'aide. On continue en tout cas l'après-midi en musique et en direct avec Stilto, Faut que tu m'aimes, suivi de près par Bill Baxter dans 3 minutes.

0: Baxter s'impatiente. Embrasse-moi, idiot, sur votre radio ici, Cotentin. Céline Dion arrive avec son dernier titre. Bonjour, pardon, merci. C'est dans deux minutes, juste après les Bee Gees. À tout à l'heure sur ici, Cotentin.
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0: Bonjour, pardon, merci. Le dernier Céline Dion sur votre radio locale ici, Cotentin. Un titre signé Icar, sorti cet été. C'est le retour de la chanteuse canadienne sur album et en concert. Et c'est sur Ici, Cotentin.
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0: Merci d'avoir choisi Ici, Cotentin, cet après-midi. Votre radio locale préférée dans la Manche. 17h, c'est l'heure de retrouver le flash avec vous, Sarah Saltiel-Rago. Bonsoir.
2: Bonsoir Louis, bonsoir à toutes et à tous. Le mouvement des lycéens qui se poursuit, Granville, Coutances mobilisés, mais aussi le lycée Victor Grignard, aujourd'hui également à Cherbourg. Des élèves se sont rassemblés pour organiser un barrage filtrant afin de laisser passer ceux qui voulaient quand même se rendre en cours. Ces lycéens mobilisés veulent alerter sur leurs conditions d'études dans le calme, insiste-t-il, alors que des violences ont éclaté dans plusieurs villes de France. Le Premier ministre Sébastien Lecornu a justement réuni une cellule de crise cet après-midi sur ce mouvement lycéen. Au sortir, le ministre de l'Éducation, Édouard Geffray, a annoncé rencontrer les représentants de ces lycéens. Il doit également s'exprimer dans le journal de 20h ce soir sur France 2. Le ministre de la Justice, Gérald Darmanin, réunit lui les procureurs généraux dans une demi-heure pour faire le point sur la situation. Des élus manchois renouvelés dans leurs fonctions à l'Assemblée nationale. L'ancien ministre Stéphane Travert qui est réélu à la présidence de la Commission des affaires économiques. Poste délicat hein, dans un contexte actuel alors que le gouvernement présente un budget 2027 aux lourdes coupes pour redresser les finances de l'État. De son côté, le député manchois Bertrand Sore a lui été élu comme secrétaire de l'Assemblée, fonction qu'il a déjà occupée à plusieurs reprises auparavant. Où en est l'accès aux soins dans la Manche? C'est encore fragile mais ça s'améliore, sur l'Agence régionale de santé de Normandie. Le nombre de médecins sur le territoire progresse, notamment à travers le dispositif Médecins Solidaires où des professionnels d'autres régions viennent quelques jours par mois pour proposer des rendez-vous dans la Manche. On y revient dans le journal de 18h. Julien Epaillard, à Barcelone. À partir d'aujourd'hui, le cavalier cherbourgeois a été sélectionné en équipe de France pour participer à la finale de la Ligue des Nations. Il concourt avec son cheval, le Coultre de Muse. Pour suivre la compétition avec les Français, ça se passe dimanche à partir de midi. Et puis vous ne pourrez pas manquer sa couleur rouge vif. La tourelle de plongée Comex est de retour à la Cité de la Mer depuis aujourd'hui après une rénovation complète. Les hublots ont notamment été remplacés pour que les visiteurs puissent voir à l'intérieur. Alors cette tourelle, elle date de 1971 et c'était une sorte d'ascenseur pour amener les plongeurs sur les chantiers sous-marins dans les profondeurs.
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2: La météo, Louis, quel est le programme du ciel?
0: Le ciel est toujours bien bleu, bien ensoleillé, ça fait du bien. On a 19 degrés à Cherbourg et Granville, 21 degrés à Saint-Hilaire-du-Harcouët. Mais ce soir, le thermostat baisse franchement. On a 15 degrés à Valognes, 16 à Avranches, 17 à Saint-Lô. Mais bon, pas d'inverse à l'horizon, donc tout ira bien. Demain, le soleil se fera un peu plus timide. Le matin, le ciel sera voilé dans la Manche, avec quelques rayons quand même, et des températures qui monteront doucement jusqu'à 20 et 22 degrés par endroit.
2: Et alors, la question qui fâche à cette heure, comment ça se passe sur la route?
0: Écoutez, sur la route à Cherbourg, dans le quartier de la gare, c'est toujours un peu compliqué. Boulevard Marne-Est-France, évidemment, Voie de la Liberté, il y a toujours du monde. Il va falloir prendre son mal en patience. Mais aussi, pareil, sur le pont tournant, c'est toujours très difficile de rouler. Je regarde aussi à Coutances. À Coutances, sur le boulevard Alsace-Lorraine, en centre-ville, au croisement avec la rue de l'Écluse-Chette, où pareil, il y a beaucoup de monde. Il va falloir faire très attention et lever le pied. De même pour Saint-Lô, pourquoi pas Saint-Lô? Oui, après tout, c'est bien cela. Sur la rue de la Constitution, qui pour le coup n'est pas à Saint-Lô, mais bien à Avranches. Je vous le dis, voilà, écoutez, je me corrige en direct. Où là, il y a vraiment beaucoup, beaucoup de monde entre le rond-point du général Patton et celui au bout de la rue de la Constitution. Et enfin, pour Saint-Lô, c'est toujours assez compliqué autour du rond-point des Remparts et autour du rond-point du Major Howe. Pareil, levez le pied, faites attention. Évidemment, si vous avez des informations à nous donner, appelez le 02 33 23. 13 23, que vous soyez à Coutances, à Granville, à Saint-Lô, à Cherbourg ou à Avranches, on vous attend.
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0: Et c'est vous qu'on attend à 18h pour le journal, Sarah Seltiel-Rago.
2: Je serai au rendez-vous, je ne vous décevrai pas.
0: Formidable, alors à tout à l'heure, on continue l'après-midi en musique. C'est Philippe Bailey et Phil Collins, Easy Lover, le véritable hit de l'année 85. Le rock, tout de suite, sur Ici Cotentin.

0: Et Phil Collins, ça nous met en forme pour l'après-midi sur votre radio. Ici Cotentin.
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0: Bienvenue à vous si vous nous rejoignez, on est ensemble toute l'après-midi. Alors dans quelques minutes, on ira voir le Titanic, c'est Ici commence la mer, votre chronique marine sur Ici Cotentin. Avant de se plonger, on s'envole vers le boulevard des airs. C'est pas si facile avec Carbone, tout de suite sur Ici Cotentin.

0: Vous écoutez Ici Cotentin, c'est pas si facile, c'était Boulevard Désert et Carbone à l'instant. Ici commence la mer, c'est tout de suite votre chronique maritime qui vogue sur l'antenne d'Ici Cotentin. Cette semaine, nous sommes avec Rosaine Poupon, documentaliste à la Cité de la Mer à Cherbourg. On continue d'en apprendre sur le légendaire Titanic. Pourquoi a-t-il fait escale à Cherbourg ?
1: Alors en fait, l'escale à Cherbourg, c'est historiquement, les compagnies françaises, elles vont plutôt faire escale au Havre, parce qu'ils ont eu une liaison ferroviaire avec Paris plus tôt que Cherbourg. Et donc Cherbourg, va se relier avec Paris en 1858, et les compagnies étrangères vont privilégier Cherbourg pour leurs escales, parce qu'en plus, avec la grande rade artificielle, c'est quand même une zone de navigation qui est très appréciable pour ces gros navires, puisque peu importe les conditions météo de la navigation, etc., c'est un port d'attache qui est assez facilité.
0: Et en parlant des compagnies, Rosaine, dites-nous en plus sur la White Star Line.
1: La White Star Line, elle y fait ses escales depuis 1907, donc c'est pas très très vieux, mais elle assure des liaisons régulières entre Southampton, Cherbourg et New York. Elle fait très régulièrement des voyages. Elle a même ce qu'on appelle des transbordeurs, donc ce sont ces petits bateaux qui vont faire le lien entre le paquebot et le quai, puisqu'à l'époque, on n'a pas la gare qu'on connaît aujourd'hui. On n'a pas le port en eau profonde qui permet aux bateaux d'accoster directement sur les quais. Donc on a des transbordeurs qui font la navette en fait entre le quai et le paquebot pour embarquer à la fois les passagers et tout le matériel, les bagages, etc. Donc la White Star Line, pour le Titanic en tout cas, elle a ces deux transbordeurs, le nomadique et le trafic, qui vont embarquer, débarquer les passagers, les bagages pour le voyage.
0: Merci Rosaine Poupon, documentaliste à la Cité de la Mer. Vous revenez demain dans Ici commence la mer. Et pour tout savoir sur ce paquebot mythique, le Titanic, rendez-vous sur la page web d'Ici Cotentin. Nous, tout de suite, on part en live avec Opus, Live is Life, le titre préféré de Diego Maradona, le saviez-vous ? En tout cas, c'est tout de suite sur votre radio Ici Cotentin.

0: plus, Live is Life, nanana. Vous avez reconnu, hein, c'est sur l'antenne d'ici Cotentin. Dans quelques instants, Émilie Mazoyer vient nous donner toute l'actu de la musique et elle a des révélations sur le dernier morceau de Prince. Restez à l'écoute, ce sera après Zaz. À tout à l'heure.
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0: Ici Cotentin et Zaz, tout de suite, c'était Mon Sourire, sorti l'année dernière sur son album Sain et Sauf. Et puisqu'on parle de musique, il est temps de retrouver Émilie Mazoyer et sa chronique Décibel, toute l'actu musicale en 3 minutes. Aujourd'hui, on rend hommage à Aznavour et on fête l'anniversaire de U2. Bonjour Émilie.
1: Salut tout le monde. Émilie, au rapport pour votre dose quotidienne d'actualité musicale. Ça fait 8 ans aujourd'hui que le grand Charles est parti tout au bout de la terre. Oh.

Charles Aznavour, 70 ans d'une carrière vraiment internationale. 1400 titres chantés dans une dizaine de langues. Dites-vous que sur ses 91 albums studio, 51 seulement sont en français. Et si Charles Aznavour est évidemment encore très écouté dans les pays francophones, les plateformes de streaming nous révèlent qu'il cartonne aussi aux États-Unis, en Angleterre, aux Pays-Bas, en Tunisie et à Madagascar. Le groupe irlandais U2 fête ses 50 ans avec un 16e album. Carnaval de Loose sortira le 13 novembre et on a déjà un extrait à vous faire écouter. Street of Dreams, un titre rock et prometteur. Le nouvel album de U2 contient aussi un duo avec la légende de la country, Dolly Parton, son tout dernier enregistrement avant sa mort. Vlyn Bugy, son nom ne vous dit peut-être pas grand-chose, mais vous connaissez forcément une des chansons qu'elle a signées. Céline pour Hugo Frey, Les Bals Populaires de Sardou, Pour le Plaisir, Herbert Léonard, Biche, Oh ma biche, Franck Alamo, Le Pénitencier de Johnny, Happy à celle-là aussi.

Vlyne Bugy était l'une des plus grandes parolières françaises des années 60, 70 et 80. Elle vient de nous quitter. Elle avait 97 ans. Les héritiers de Prince font n'importe quoi. Des journalistes américains se sont rendus compte que le dernier album d'inédit, Timeless, sorti pour les 10 ans de la mort de Prince, avait été traficoté en studio par des producteurs qui ont rajouté des pistes et des musiciens, alors qu'on vend ça aux fans comme des enregistrements 100% authentiquement Prince. Avec aussi des erreurs dans le livret, des co-auteurs non déclarés, on se dit qu'on va oublier ces fameuses chutes de studio pas validées par le génie et s'en tenir au classique.

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Mais loin de la dynamite, ici Cotentin est smooth avec Billy Paul. Tout de suite, son titre, Me and Mrs. Jones en 1972.

0: Ici Cotentin et Billy Paul, Me and Mrs. Jones à l'instant. 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
0: Au Moitié d'Allonne ce week-end, le retour du Troc des Plantes. Rendez-vous de 9h à midi à la salle du Mille Club pour la 5e édition de cet événement convivial. C'est le rendez-vous idéal pour échanger vos boutures, plantes et conseils entre passionnés ou débutants. Alors pensez à étiqueter vos plantes. La 5e édition du Troc des Plantes à la salle du Mille Club au Moitié d'Allonne, c'est samedi. Enfin, la CARSAT Normandie vous propose son forum santé le 1er octobre de 9h30 à 16h à la salle des fêtes. C'est un forum qui s'adresse aux personnes en arrêt maladie de longue durée, au programme conférences et stands d'information pour préparer au mieux votre retour à l'emploi. Vous avez tous les détails sur carsatnormandie.fr.
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0: Vos chansons préférées sur votre radio ici Cotentin. Jeanne Masse arrive tout de suite, elle appelle à l'aide. Sauvez-moi. Et après, vous serez avec le nouveau duo Lavoine Fiori. Bon après-midi sur ici Cotentin.

0: Rescapé, c'est le nouveau titre de Marc Lavoine et Patrick Fiori en duo, c'est sur Ici Cotentin.
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0: Le cyclocross des couturières, c'est une grande compétition sportive qui se tiendra sur la commune de Martinvaz, dans le domaine de Beaurepaire, près du château, le dimanche 11 octobre prochain. C'est en partenariat avec Ici Cotentin. C'est la première étape de la Coupe de Normandie 2026 de cyclocross. Et pour en parler avec nous dans le studio, j'ai André Picot. Bonjour.
3: Bonjour.
0: Et vous organisez donc, ou organisez cet événement, le cyclocross. C'est pas tout à fait connu du grand public. Hein. Dites-nous tout, c'est quoi? C'est une discipline qui mélange deux sports, en fait.
3: Tout à fait. Alors, pour l'organisation, effectivement, vous l'avez dit, co-organisé, parce qu'on est quand même avec le support de l'AEST Tour-la-Ville, cycliste, un club cycliste où il est agréé fédération cycliste, parce que c'est une obligation. Oui, alors, le cyclocross, ça, quand même, on connaît beaucoup plus la route, mais on voit que depuis un petit moment, beaucoup de coureurs qui font la route le printemps et l'été, sont passés et passent par le cyclocross. C'est une épreuve qui permet quand même de se préparer au niveau fond, effectivement, il y a de la course à pied, éventuellement, on porte le vélo, on est sur des chemins non pas bitumés, il y a du bitume, mais aussi il y a des gravats, il y a de l'herbe, des sous-bois, c'est un tout.
0: C'est une course, en fait, où on fait du vélo et de la course à pied, en même temps, ou juste l'un après l'autre, quoi,
3: l'un après l'autre.
0: Dans un environnement naturel, quoi, c'est pas sur
3: dans
0: route.
3: Dans un environnement naturel, voilà.
0: Tout à fait. Et d'ailleurs,
3: donc avec des dévers, il faut de la difficulté, des descentes, il faut un ensemble de difficultés, des bacs à sable, enfin bref, de façon à un petit peu que ce soit un petit peu plus difficile.
0: Voilà, c'est tout à fait l'idée, parce que vous l'avez dit, je me dis vélo, course à pied, j'ai vu les JO, j'ai vu le Tour de France, je me dis que je connais, mais en fait non, le cyclocross, c'est vraiment quelque chose, même c'est un grand spectacle, c'est un moment épique.
3: C'est un grand spectacle. Alors je vous disais tout à l'heure en coulis que effectivement le public y retrouve son compte, parce que sur la route, on est obligé de faire un parcours assez étalé, sur plusieurs kilomètres et tout. Et là, on est quand même dans un circuit, environ 2 kilomètres, 2 kilomètres 3, et qui reste dans un périmètre très serré. C'est-à-dire que les spectateurs peuvent voir, et peuvent toujours voir les coureurs. Et ça, c'est quand même un plus.
0: Et oui,
3: étant dans le village, vous pouvez voir les coureurs.
0: Oui, le village de Martinvaz, justement, puisqu'on est dans un cadre exceptionnel, on l'a dit, c'est autour du château, du domaine de Beaurepaire, pour cette formidable course. Cette année, vous me disiez tout à l'heure, c'est la deuxième année que vous faites le cyclo-cross des couturières. Les athlètes qualifiés, vous en attendez combien? C'est quoi comme profil?
3: Bon, cette année, donc on organise la première étape de la Coupe de Normandie, ce qui est quand même, ça veut dire que tous les départements de la Normandie seront présents pour cette compétition. Je pense qu'on attend entre 150 et 200 coureurs, parce que c'est ouvert à toutes les catégories, dès les jeunes, dès les U7 jusqu'au master, féminin et masculin.
0: Master,
3: donc, c'est plus de 50 ans. Voilà. Mais
0: il y aura
3: quand même des champions cyclistes qui tournent encore après 50 ans, et qui aiment bien se mesurer à la jeune génération.
0: C'est ça, parce que donc il y aura de tous les âges pour les athlètes qui vont concourir, mais aussi dans le public, puisqu'il y a plein d'animations autour de ce cyclo-cross. Il faut en parler, notamment une petite compétition là assez étonnante. Vous m'aviez dit
3: la Vraisienne, oui. Effectivement, il y a quand même, oui, il y a un public pour le vélo, mais il faut, tout le monde n'aime pas le vélo, donc on essaye, nous on s'est dit, on va faire un petit village de façon à amener d'autres personnes qui peuvent venir découvrir. De toute façon, ils sont dans la nature toute la journée, ils peuvent marcher dans le parc, et c'est très convivial, il y a tout ce qu'il faut, restauration, buvette, donc ils peuvent venir passer la journée avec les enfants. Qu'est-ce qu'on a fait pour les enfants? Voilà, donc on s'est dit, il faut essayer d'animer. Donc on est revenu sur notre fameuse course à obstacles, la Haute Folie. On a mis quelques obstacles pour que les jeunes puissent encore se rappeler de la nostalgie de cette fameuse course. Quelques obstacles, aussi des jeux, des petits jeux, et aussi, comme vous le disiez tout à l'heure, et enfin je vous dis, on finirait par encore une nouveauté, mais il y a une course de draisienne.
0: Bon. Ah oui.
3: Alors,
0: c'est impressionnant, parce qu'on a des enfants dans tous les coins sur des draisiennes, et puis qui courent, enfin qui font la course. Quoi.
3: Alors ils se prennent au jeu, parce que dès deux ans et demi l'an dernier, on avait plus de 60 enfants qui s'étaient inscrits. Et franchement, alors les parents sont plus fous que les enfants. Tout le monde est récompensé, on s'amuse, mais ils jouent le jeu, ils sont là, ils essayent de gagner, Non, l'essentiel, c'est de participer.
0: Bah, oui.
3: Mais il y a un côté compétition chez les enfants. Bah, oui. Et c'est super.
0: C'est formidable.
3: Super. Un état d'esprit super.
0: Ah bah, et une belle journée, en tout cas, qui s'annonce pour le 11 octobre prochain. Le village, on l'a dit, ça s'ouvre dès 9h. Les courses s'enchaînent ensuite dans la journée, vous l'avez dit, des plus jeunes aux plus âgés.
3: De 10h à 17h, en gros.
0: Ah, en gros, voilà, bah, très bien, on se donne rendez-vous.
3: Attendez, je vous ai dit, la nouveauté, c'est que l'association a fait un manège entraîné par des vélos. C'est-à-dire que les enfants de 2 à 7 ans pourront monter sur le manège et les adultes entraîneront le manège. Donc venez-y,
0: mais bien
3: parce
0: sûr.
3: Que vous êtes jeunes, vous êtes plein d'avenir. Oui. Il va falloir vous tester sur ce vélo qui va enchanter les jeunes gratuitement. Et ça... ça va être le top.
0: Bien sûr, on se donne rendez-vous en tout cas le 11 octobre, c'est pas ce dimanche, c'est le suivant, avec ici Cotentin pour le cyclo-cross de Martinva. Merci beaucoup André Picot d'être venu en parler avec nous aujourd'hui. Je vous souhaite une bonne journée. Nous, on va ranger les vélos, hein. On enlève les baskets, on continue en musique tranquillement avec Shadé, c'est Your Love is King sur ici Cotentin.

Your Love is King sur votre radio locale ici Cotentin. On joue ensemble dans un instant avec le bruit qui court. 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Et si vous voulez gagner tout ça, il faut jouer. Pour jouer, il faut deviner le bruit qui court. Est-ce qu'on va pouvoir envoyer le bruit qui court tout de suite? Ce serait intéressant de éventuellement d'en trouver un, en tout cas, pour pouvoir y en jouer. Je vais essayer de vous demander de patienter un petit peu pour qu'on puisse en trouver un. Appelez le 02 33 23 13 23 pour trouver ce bruit qui devrait arriver d'ici quelques secondes, si on arrive à le retrouver. En tout cas, ce sont d'exceptionnels cadeaux qui vous attendent si vous arrivez à gagner ce jeu. Ce sera peut-être si vous appelez tout de suite. Écoutez, je vais vous inviter à appeler tout de suite, 02 33 23 13 23. Le bruit qui court arrive dans un instant. Juste après, peut-être dans 4 minutes, juste après une chanteuse qui s'appelle Lisa Stansfield, All Around the World.

0: Vous écoutez ici Cotentin, à l'instant c'était Lisa Stansfield, All Around the World, en 1989. Le bruit qui court, on l'a retrouvé dans notre petite poche. Le bruit qui court du jour, c'est ceci. Oui, il est assez mystérieux, je vous le remets une deuxième fois, rapidement. Ouais. Bon, si vous pensez trouver ce que c'est ce bruit du bruit qui court et gagner les cadeaux du jour, un seul numéro, 02 33 23 13 23. À tout de suite.
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0: Et le bruit qui court, tout de suite, nous sommes avec Céline, bonjour.
5: Oui, bonjour, ici Cotentin.
0: Vous nous appelez d'où, Céline?
5: De Cherbourg, je suis pas loin de chez vous.
0: Bah, c'est super, formidable. Alors, vous pensez avoir trouvé le bruit qui court du jour?
5: Oui, j'ai une proposition à faire.
0: Oui, je vous écoute.
5: Alors, une brosse métallique sur une grille.
0: Eh bah, écoutez, c'est dommage, mais c'est la mauvaise réponse.
5: Bon.
0: Écoutez, bien sûr, une prochaine fois, vous pourrez rejouer sur notre antenne au 02 33 23 13 23. Je garde le bruit du jour mystérieux. Il pourra peut-être repasser un autre moment. Et moi, je garde la choupinette, en tout cas, la petite peluche. Merci, oui. Céline, d'avoir appelé. C'est ça. Merci. Je vous souhaite une bonne journée. Au revoir.
5: Merci à vous aussi. Au revoir.
0: Tout de suite, c'est Louise Attac et à 18h, les infos.

0: attaques, je t'emmène au vent tout de suite sur votre radio ici, Cotentin.
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0: Bienvenue à vous si vous nous rejoignez. J'espère que vous passez un bon début de soirée. Il est 18h. Le journal Sarah Saltiel-Rago, bonsoir.
2: Bonsoir Louis, bonsoir à tous.
0: Les blocages de lycées se poursuivent partout en France.
2: Et si par endroits la situation dégénère avec des débuts d'incendie et des affrontements avec les forces de l'ordre, dans la Manche, pour l'instant, les manifestations de lycéens se passent plutôt dans le calme, comme au lycée Grignard dans le centre-ville de Cherbourg, mobilisé toute la journée, Benoît Martin.
3: Oui, les élèves ont décidé de regagner le mouvement à l'image de leurs camarades des établissements Tocqueville et Millet-Lavelle.
4: Certes, notre lycée va bien, mais on ne mange même pas dans une cantine, on mange dans le gymnase. On va manger dans une tente après les vacances. Faut que ça change.
3: Comme Siméon, les grévistes dénoncent les conditions de vie et d'apprentissage dans les lycées. Les pancartes montrent aussi leur inquiétude quant à l'avenir, le stress procuré par Parcoursup et surtout leur ras-le-bol face aux horaires de travail, explique Soline, élève en première.
5: Nous, nos emplois du temps qui sont très mal faits parce qu'on est beaucoup épuisés, avec les devoirs aussi. Il y a certains emplois du temps où ils débordent sur le mercredi après-midi. C'est pas censé être normal.
3: Les élèves veulent rester mobilisés, mais ici, pas question de tomber dans la violence ou les dégradations, rappelle Siméon.
4: On cautionne vraiment pas, c'est pas comme ça qu'on va se faire écouter. Plus il y aura de dégradations, moins il y aura de budget pour l'éducation nationale. Donc il ne faut pas casser, il faut manifester, c'est bien, il faut parler, mais pas de dégradation.
3: Un discours tenu à quelques mètres seulement du proviseur, présent toute la journée pour s'assurer que les élèves qui souhaitent entrer dans l'établissement sont libres de le faire, et veiller aussi à la sécurité de tous. Jusqu'ici, tout s'est bien passé.
2: Ouais, ce n'était pas forcément le cas partout, y compris en Normandie. En Seine-Maritime, par exemple, 14 personnes ont été interpellées et 5 blessées. Face à cette situation, une cellule de crise interministérielle a été organisée cet après-midi à Matignon. Puis le garde des Sceaux, Gérald Darmanin, a réuni les 36 procureurs généraux pour faire le point sur la situation. Ce soir, le ministre de l'Éducation nationale, Édouard Geoffrey, s'exprimera aux 20h de France 2, son homologue à l'intérieur, Laurent Nunez, à la même heure sur TF1 cette fois. En parallèle, le gouvernement présentait aujourd'hui son budget 2027 avec un projet à 43 milliards d'euros, je cite, de mesures de redressement des finances publiques. Projet qui, avec celui du financement de la sécurité sociale, doivent ensuite être présentés au Parlement où les débats s'annoncent tendus avec une menace de censure qui plane. À gauche de l'échiquier politique, deuxième débat de la primaire des sociodémocrates, Olivier Faure, Ségolène Royal, Jérôme Guedj et Emmanuel Morel vont s'affronter cette fois ce soir sur France 2 et France Inter à partir de 20h45.
0: Un accident de trottinette tôt ce matin, peu avant 5h, Sarah.
2: Ça s'est passé à Cherbourg, en Cotentin, rue Le Carpentier. Deux jeunes hommes de 23 et 15 ans ont été légèrement blessés. Ils ont été transportés vers le centre hospitalier de Cherbourg. Le foyer de jeunes travailleurs aux Quatre Vents à Saint-Lô va définitivement fermer ses portes. Ce sera le 31 décembre prochain. La structure de 62 places est lourdement déficitaire. Une quarantaine de jeunes ont déjà retrouvé un autre hébergement et sont partis, mais il en reste une vingtaine, toujours sans solution. L'association qui gère le foyer ne souhaite pas communiquer malgré les demandes d'ici Cotentin.
0: Et il est de moins en moins compliqué d'obtenir un rendez-vous chez le médecin dans la Manche.
2: Alors ça reste encore fragile, hein, mais la situation effectivement s'améliore, c'est ce qu'indique l'Agence Régionale de Santé de Normandie. Et d'ici un mois, c'est l'arrivée de 32 médecins juniors qui va encore améliorer cette situation. Des médecins qui vont essentiellement pratiquer en zone sous-dotée, précise le directeur de l'ARS Normandie, Mathias Hott.
4: On cautionne vraiment pas, c'est pas comme ça qu'on va se faire écouter. Ah, justement, ça va être encore pire.
6: De pas nous rendre crédibles si on fait la violence et des dégradations. Enfin, ils disent qu'ils n'ont pas de moyens, ils cassent encore plus les moyens qu'ils ont à disposition.
4: Plus il y aura de dégradations, moins il y aura de budget pour l'éducation nationale. Donc il ne faut pas casser, il faut manifester, c'est bien, il faut pas.
2: Vous l'aurez compris, ce n'était pas Mathias Hott, c'était le reportage de Benoît Martin qu'on a entendu tout à l'heure. Mathias Hott, le directeur de l'Agence Régionale Santé de Normandie, qui expliquait que donc les 32 médecins juniors allaient arriver dans la Manche pour proposer des consultations. À cette avancée, le dispositif Médecins Solidaires a aussi grandement contribué à améliorer l'accès des rendez-vous chez les généralistes chez nous. Il s'agit de médecins venus d'autres territoires qui font des consultations 1 à 2 jours par mois dans la Manche. À elle seule, la Manche concentre 85% des consultations du dispositif en Normandie. On a retrouvé Mathias Hott, que je vous propose d'écouter à propos de ces 32 médecins juniors qui arrivent dans la Manche.
7: Il y a eu un travail qui était mené pour définir des terrains de stage, comme on les appelle, terrains de stage qu'on a privilégiés dans les zones sous-dotées, c'est-à-dire l'idée c'était de prévoir ces terrains de stage là où on manque de médecins, mais il fallait en même temps aussi qu'on ait des maîtres de stage candidats, donc des médecins qui acceptent d'être maîtres de stage. Donc ça, c'était quand même une première étape du boulot qui a pris du temps. Et puis une fois qu'on avait ces terrains de stage, on a fait en sorte qu'on ait le même nombre de terrains de stage que d'internes et que de docteurs juniors. Ils consultent seuls, mais je rappelle encore une fois, un docteur junior, ce sont des docteurs qui sont aisés, habilités à recevoir des patients, à prescrire évidemment. Simplement, comme ils n'ont pas terminé leur formation universitaire, ils doivent bénéficier de l'appui, si en cas de doute, en cas de besoin d'un conseil quelconque, d'un maître de stage, mais qui n'est pas dans le même bureau. 80% des terrains de stage pour ces docteurs juniors sont dans des zones dites sous-dotées.
2: Et qui va faciliter donc l'accès à des rendez-vous chez le généraliste. Ça va faire du bien dans le département.
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2: Météo est toujours de la douceur ce soir, Louis.
0: Ah bah oui, de la douceur et puis du beau temps jusqu'au coucher du soleil à 8h moins le quart et pas de pluie à l'horizon, vous passerez une superbe soirée. Pour demain, le soleil se fera un peu plus timide dans la Manche. Le matin, le ciel sera voilé avec quelques rayons quand même et des températures, on attend 20 degrés à Barfleur et Barneville-Cartret, 21 à Lissé et à Saint-Hilaire-du-Harcouët et 22 à Saint-Lô.
2: Sur la route, comment
0: sur
2: ça
0: la
2: va
0: route, écoutez, c'est toujours compliqué hein, à Cherbourg, dans le quartier de la gare, le secteur de la gare, que ce soit aussi au niveau du pont tournant, le quai de Caligny ou la rue du Val-de-Serre, toujours beaucoup de monde. À Coutances, la rue Saint-Nicolas est toujours aussi très empruntée. Levez le pied, faites attention. Tout pour ce qui est de Saint-Lô, toujours les deux ronds-points qui concentrent la majorité du trafic, le rond-point des remparts et le rond-point du Major Howe. Et enfin à Avranches, le rond-point du Général Patton et la rue de la Constitution sont toujours très empruntés. Levez le pied,

0: Petite question avant que vous partiez, vous aimez les princesses ?
1: Pourquoi pas, ça dépend.
2: Bah oui, bah
1: ça dépend
2: comme Téléphone, ça vous fait un petit point commun avec un super groupe des années 80. Téléphone,
1: vous savez que
2: Cendrillon.
1: Mon prénom, ça veut dire princesse.
2: Mais non.
1: Je vous jure.
2: Eh ben, j'en apprends de belles. Vous aussi sur ICI Cotentin, tout de suite, Téléphone.

0: Ici Cotentin et téléphone Cendrillon à l'instant.
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0: Merci d'être avec nous ce soir. Dans quelques minutes, Clémence Castel met les mains dans la terre et vous donnera tous les meilleurs conseils pour planter un massif de plantes vivaces. Avis aux amoureux du jardin, c'est Clémence Castel dans 3 minutes. Mais pour l'heure, Florent Pagny, le braquage des sentiments, c'est tout de suite sur votre radio ici Cotentin.

0: bâtiments. C'est Florent Pagny tout de suite sur Ici Cotentin. Direction le jardin tout de suite avec Clémence Castel, notre aventurière manchoise en escapade à Amby, à la pépinière de la Petite Foulerie, pour créer un massif de plantes vivaces. Elle vous donne tous les meilleurs conseils.
1: Aujourd'hui avec Bastien, on va se demander comment composer un massif avec des vivaces. Alors comment intégrer une plante dans un massif sans le déséquilibrer?
2: Alors bon, après c'est une question de goût et de couleur d'abord. Mais on va surtout essayer de au niveau des tailles de développement des plantes, de rester un peu régulier. On peut intégrer 3-4 plantes de la même sorte pour créer un petit îlot. Et des plantes peut-être un peu plus grandes, on va essayer d'en mettre une seule un peu en arrière. Ou voilà, essayer d'équilibrer, faire quelque chose de naturel. Et pas trop tranché au niveau couleur, ça c'est aussi important.
1: Alors d'ailleurs, c'était ma prochaine question. Quels critères il faut respecter pour associer les couleurs et les formes pour avoir un visuel harmonieux?
2: Eh ben oui, encore une fois, les goûts, les couleurs. On va essayer de rester dans des tons, on va essayer de pas trop mélanger, de mettre toutes les couleurs un peu n'importe comment.
1: Parce que c'est très subjectif au final.
2: Oui, c'est très subjectif. Certaines personnes aiment beaucoup le orange ou le jaune, alors que d'autres détestent le jaune. Chacun saura choisir les plantes.
1: C'est pour ça qu'il faut venir sur place pour voir le résultat avant d'acheter et espérer faire la même chose à la maison. On parlait de floraison. Comment étaler les floraisons tout au long de l'année dans ce type de massif pour que ce soit toujours joli?
2: Eh bien, il faut choisir des vivaces en fonction des saisons. Donc, on a pour le printemps, on a tout ce qui est benoîte, géranium vivace, les bulbes qui vont surtout être printaniers. Ensuite, on a les floraisons d'été avec les plantes un peu plus grandes, les rudbeckia, les héléniums, tout ce qui est graminées aussi. Et pour finir, on va avoir en automne des asters. Donc après, voilà, il faut se renseigner, regarder qu'est-ce qui fleurit à quel moment. Nous, on explique sur nos affiches, on explique des plantes, on explique voilà à quelle saison ça fleurit. Donc après, on peut choisir et faire dans un massif voilà des floraisons en continu si on sélectionne bien. Du printemps à l'automne.
1: Et dernière question, quel conseil donneriez-vous à un jardinier amateur pour composer son massif? Est-ce qu'il faut plus choisir en fonction de la couleur, de la hauteur, de la saisonnalité, de la floraison?
2: D'abord, ce serait de prendre des plantes assez volumineuses, qui prennent, selon la taille des massifs bien sûr, mais des plantes qui prennent un peu de place, faciles, qui reviennent bien, et ensuite d'y ajouter des touches de plantes un peu plus, légères, qui vont prendre moins de place. Et ça permettra de tout de suite créer un massif dense, avec beaucoup de volume, et ensuite rajouter les petites touches un peu originales entre deux.
1: D'accord, bon, de quoi faire des massifs qui sortent de l'ordinaire. Merci beaucoup Bastien pour tous ces conseils de la pépinière de la Petite Foulerie. Merci beaucoup.
0: Et merci Clémence Castel, on vous retrouve demain au jardin. Et vous qui avez la main verte, notez que dimanche, Stéphanie Barrier recevra un spécialiste de la tomate entre 9h et 10h, si vous avez, pour répondre en tout cas, à toutes vos questions sur ce produit magnifique. Ici Cotentin en mode groove tout de suite, Funky Town en 79, c'est Lips Incorporated.

0: Vous écoutez ici Cotentin, c'était Texas, I Don't Want a Lover. La musique revient dans un instant avec Pierre Demar, juste après ça.
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0: Cotentin et le dernier Pierre de Mars, je pense à vous. Nous aussi, on pense à vous sur l'antenne d'ici Cotentin. Tout de suite, des infos pratiques et des bons plans près de chez vous, dans le Cotentin.
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0: Vous voulez garder le soleil en ce mois d'octobre, alors plongez dans l'ambiance festive de la rentrée avec la 55e foire de Saint-Lô du jeudi 8 au dimanche 11 octobre. 800 mètres carrés pour une plongée au cœur de la culture sud-américaine cette année. Partez à la découverte des vestiges aztèques autour de l'évocation d'un palais ancestral et traversez les paysages grandioses de la cordillère des Andes. Au programme, 160 exposants pour vous conseiller et une thématique haute en couleur, vous l'aurez compris, c'est le Mexique cette année. L'entrée est gratuite pour la foire de Saint-Lô à partir de jeudi prochain. Et demain, vendredi 2 octobre, à partir de 20h30, un concert de jazz à Saint-Pierre-Église avec le trio Mathieu Donarguier, du saxophone, de la guitare et de la batterie, pour un jazz moderne, débridé et captivant à la halle 901 de Saint-Pierre-Église. C'est 12€ l'entrée, 5€ pour les tarifs réduits.
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0: La bonne musique à la bonne place jusqu'à 19h, c'est sur votre radio locale. Ici Cotentin, tout de suite, Porque te vas, c'est Jeannette sur votre radio locale.

0: Obispo et Cabrel, il faudrait que pleuve l'amour, leur nouveau duo sur votre radio locale ici Cotentin.
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0: Tous les soirs, Patrice Gascoin nous livre les coulisses de la télé. Aujourd'hui, place à Recherche appartement ou maison. C'est le retour de l'émission sur M6.
3: C'est l'émission qui nous fait rêver d'immobilier, même si on n'a pas un centime sur le plan épargne-logement.
4: On recherche un appartement à acheter à Annecy.
5: Le projet, c'est 50 mètres carrés dans le sentier.
6: C'est mission impossible.
7: Moi, je vois surtout du potentiel.
8: Ils ont un super dossier.
9: On attend un bébé.
10: C'est une énorme pression que vous me mettez.
11: La vue.
3: Recherche appartement ou maison est donc de retour sur M6, émission inédite ce soir. Alors ne recherchez pas Stéphane Plaza, celui qui a historiquement incarné le programme. Ses déboires avec la justice ont conduit la chaîne à l'écarter de l'antenne. Mais M6 a joué la carte d'une relative stabilité. Maintenant, ils sont quatre à incarner Recherche appartement ou maison. Deux que vous connaissez déjà si vous suiviez l'émission, Sandra Viricel et Thibaut Chanel. Et deux nouveaux confrères agents immobiliers qui rejoignent l'aventure, Étienne Claude et Camille Duquesnoy. J'ai demandé à Thibaut Chanel, l'un des anciens qui était déjà là dans l'ancienne version de Recherche Appartement, qu'est-ce qui change dans cette version 2026 ? Thibaut Chanel.
12: Alors, on a réussi d'abord à conserver l'ADN de l'émission. Donc ça, c'est vraiment le point important, je pense, pour les téléspectateurs qui aimaient l'émission. Et puis, par ailleurs, après, il aurait beaucoup changé, principalement, la dynamique d'équipe qui a changé, puisqu'on accueille de nouveaux arrivants avec Étienne et Camille. Et puis, beaucoup de choses ont changé. La manière de filmer a été modifiée, le rythme de l'émission est modifié. On fait nos propres voix off. Et on est beaucoup plus axé sur les conseils, notamment des conseils d'experts qui sont au cours de l'émission diffusée. On est beaucoup plus avec un marché immobilier qui est beaucoup plus incertain et illisible. Aujourd'hui, on a vraiment recentré l'émission vers des solutions concrètes et des réponses qu'on peut apporter aux familles.
3: Thibaut Chanel qui a survécu à l'époque Stéphane Plaza. Thibaut Chanel toujours présent dans la nouvelle version de Recherche appartement ou maison sur M6. Avec ses trois collègues agents immobiliers, leur mission n'a pas changé. Dénicher la perle rare pour des particuliers, les accompagner dans leur projet immobilier. Recherche appartement ou maison dès 21h10 ce soir sur M6.
0: Merci Patrice Gascoin et à demain pour découvrir les nouvelles coulisses du petit écran. Dans quelques minutes, Yannick Leflot tend son micro aux enfants de la Manche. Vous verrez, eux aussi ont des revendications à l'approche des élections. C'est juste après Take My Breath Away. Vous me coupez le souffle sur Ici Cotentin.

0: Ici Cotentin branché sur Berlin, mais le groupe c'est Take My Breath Away à l'instant. Yannick Leflo donne la parole aux enfants tous les jours. 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Aujourd'hui, nos petits bézos se projettent déjà à l'Élysée. Et oui, même quand ils sont tout petits.
1: C'est bientôt les élections présidentielles. Si vous étiez président de la République, qu'est-ce que tu fais ?
2: Je connais un président, moi.
1: Tu connais lequel ?
2: Macron.
1: Et si tu le crois, tu lui dis quoi ?
2: Je fais semblant de le voir. Bah, je vais faire comme s'il n'était pas là.
3: On me voit, on ne voit plus. On me voit, on ne voit plus. On ne voit plus, on me voit.
1: Super. Toi, t'es président, tu fais quoi ?
4: Je veux un drone.
5: Moi, je veux que la nature, que tout le monde entier, il soit pas avec plein de déchets par terre et tout. Parce que ça, déjà, ça abîme la planète. La planète, elle peut être morte à cause de ça. Que tout le monde se sente bien, que personne n'est pauvre et tout, qu'on ait une maison, parce que dès que je vois des pauvres, et ils habitent dehors, ils ont des chiens, et des fois leurs chiens, ils peuvent mourir.
1: Comment faire pour qu'il n'y ait plus de pauvres ?
5: Leur trouver une famille, les aider dans ce qu'ils vont faire. Faut pas les laisser dehors, sous la pluie, parce qu'ils peuvent être malades, ils peuvent pas se prendre des soins et tout.
6: Avant, ma maman, elle avait retrouvé un chat sur la route. Un monsieur l'a aidé, il en avait un deuxième, il était impossible à rattraper. Du coup, le monsieur s'est fait mal au doigt. Personne ne voulait l'adopter il avait quelqu'un qui voulait l'adopter. Du coup, elle est allée au vétérinaire, prendre des soins.
1: Donc vous avez sauvé un chat ?
6: Oui, elle a retrouvé sa famille.
7: Bravo ! C'est formidable d'avoir réussi ça.
8: Non. Il suffit d'avoir une petite tronche, ni gros moins.
5: Je résoudrai aussi tous les problèmes qu'il y a dans le monde. J'aime pas tellement aussi Donald Trump.
0: Et oui, le président Orange fait même l'unanimité auprès des enfants. Parole d'enfant, c'est Yannick Leflo à retrouver sur ici.fr et l'application ICI. Tout de suite, Françoise Hardy, puis dans 3 minutes, Bruno Mars. Vos chansons préférées, c'est sur ICI Cotentin, bien sûr.

0: On My Soul, c'est Bruno Mars sur votre radio, ici Cotentin. À 19h, c'est les informations d'ici. Et juste après, vous retrouvez Émilie Mazoyer dans Décibel, l'émission. Ce soir avec les rockers vendéens, les Dynamite Shakers. Dans une minute, c'est Indochine. À tout de suite.
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0: On se prend la main sur ICI Cotentin et 3e siècle, ça s'est signé Indochine en 1985.
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0: Passez une excellente soirée à l'écoute d'ICI Cotentin et je vous dis à demain 16h. Je vous souhaite une excellente soirée. Il est 19h. Les infos avec Marine Logénie.
2: Des transports en commun interrompus à Marseille, à Strasbourg également, des lycées en partie incendiés à Nantes et à Bordeaux et 900 manifestations recensées. Les blocages de lycées se sont poursuivis aujourd'hui et les étudiants ont rejoint le mouvement comme ici sur le campus de Mont-Saint-Aignan à Rouen. Face à l'ampleur de la contestation, la présidence a fait le choix de fermer administrativement tout le campus et les étudiants que vous avez rencontrés, Emmanuel Grabé, se sont pleinement reconnus donc dans les revendications portées par les lycéens, notamment sur le manque de moyens.
3: L'état des bâtiments, ça fait des mois que les étudiants du campus, comme Anaïs, le dénoncent dans son amphi, c'est même dangereux.
4: Les bancs se cassent, donc les élèves se sont cassés plusieurs fois le coccyx. Moi, j'en ai fait les frais avec ma cheville. Et on a également découvert que dans notre amphithéâtre, il y avait de l'amiante.
3: Groupe surchargé, manque de profs, là aussi, ce que les lycéens dénoncent, les étudiants le constatent.
5: Les conditions d'études, elles ne sont pas dignes, elles ne sont pas acceptables.
3: Lucie Burgan est membre du syndicat Union étudiante.
5: En voyant ça, on a beaucoup d'étudiants qui se sont dit, mais nous aussi, en fait, on veut des meilleurs moyens pour notre faculté. On veut bloquer la fac, on veut faire quelque chose. Nous aussi, on veut agir.
3: Une colère encore attisée par les pistes budgétaires avancées ces derniers jours, explique la Rouennaise Lucie Clamins, porte-parole nationale du syndicat solidaire étudiant.
6: On a le gouvernement qui menace de mettre fin au repas à 1 euro si le budget n'est pas adopté. On a les APL qui sont menacés également. Donc en fait, ça, je pense que ça fait beaucoup là pour les étudiants. Et les lycéens ont un peu montré l'exemple en disant la seule manière de se faire entendre, c'est de bloquer, essayer de se mobiliser massivement. On a quand même tout ce discours aujourd'hui de les étudiants ça coûte cher, l'éducation ça coûte cher, on va faire des économies dessus. L'important c'est de discipliner cette jeunesse. Et donc c'est contre ça qu'on se bat.
3: La reconduction du blocus de la fac de Mont-Saint-Aignan a été votée en assemblée générale par les étudiants.
2: Emmanuel Grabé ici Normandie. Une réunion de crise s'est tenue à Beauvau cet après-midi. Une grande journée de manifestation nationale est prévue mardi prochain le 6 octobre et le gouvernement tente donc de désamorcer la situation. Édouard Geffray, ministre de l'Éducation, on reçoit demain les organisations lycéennes et étudiantes. La sortie de crise, elle se fera par l'écoute. Ça, c'est l'avis de Sophie Vénétité, secrétaire générale du SNES-FSU.
7: Aujourd'hui, le sujet, c'est de répondre aux lycéens afin de pouvoir très vite revenir à une situation qui soit une situation normale. Le risque au moment où vous arrêtez les cours en présentiel, c'est de se dire

0: Mais quand est-ce qu'on va reprendre? Est-ce que si le mouvement dure, on va être finalement dans les cours à distance très longtemps? Moi, je continue de penser que la place des élèves, elle est dans les établissements scolaires. Et donc, il faut vraiment tout faire pour assurer la sécurité des élèves, la reprise des cours, en écoutant les lycéens. La sortie de crise, elle se fera par l'écoute et par des réponses précises de la part du gouvernement.
1: Sophie Vénétité, également professeure dans un lycée de l'Essonne. Édouard Geffray, ministre de l'Éducation, est invité du 20h de France 2 ce soir. Laurent Nunez, ministre de l'Intérieur, sera sur TF1 à la même heure. Mediapart, Jordan Bardella, acte 2. Le site d'investigation apporte des preuves supplémentaires et révèle ce soir avoir pu authentifier via Facebook et un huissier les messages antisémites datant de 2013 attribués au président du Rassemblement National qui continue, lui, de nier en bloc et parle de faux grossiers. Le journal en ligne publie donc de nouvelles captures d'écran ce soir. Une provocation, voici la réaction des députés socialistes aux mesures d'économie envisagées par le gouvernement pour le budget 2027. Pour cet effort global de 54 milliards d'euros, parmi les annonces faites ce matin, une baisse du nombre de fonctionnaires d'État ou encore le gel des allocations familiales et des APL, détails sur ici.fr. Les premiers trains neufs oxygène vont remplacer les vieux Cora intercité sur les lignes Paris-Clermont et Paris-Orléans-Limoges-Toulouse à l'été 2027. Dans ces rames des années 70, les climatiseurs cessent de fonctionner dès lors que les températures extérieures dépassent 38 degrés. On est à la veille d'un nouveau match des Bleus du foot, le troisième de l'ère Zidane en Ligue des Nations. Ce sera France-Italie au Stade de France. La sélection s'entraîne depuis une heure maintenant dans cette enceinte mythique qu'a bien connue Zizou. Il est au bord du terrain, Julien Frémant, debout comme à son habitude pour ne rien rater du jeu de ses hommes.
2: Survêtement bas bleu, haut blanc, crampons au pied. Il a testé le terrain avant de rejoindre son staff. Cela faisait 20 ans que Zinedine Zidane n'avait pas refoulé cette pelouse du Stade de France. À l'époque, c'était un match de préparation pour la Coupe du Monde en 2006 contre le Mexique. Il y avait d'ailleurs célébré sa centième sélection. Une grosse émotion pour le Marseillais. Il nous l'a confié en conférence de presse. Lui, donc, qui retrouve cette enceinte où il a tout connu, notamment, bien sûr, le titre en 1998 avec ses deux buts. Zinedine Zidane, cette fois-ci, qui revient donc avec le costume de sélectionneur. Mais demain, ce n'est pas lui qui jouera face à l'Italie. Ce sera bien les joueurs de l'équipe de France, Zinedine Zidane, qui espère poursuivre sur sa lancée, puisque les Bleus ont remporté leurs deux premiers matchs sous les ordres de Zizou.
1: Julien Froment.
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1: La météo pour demain, temps calme avec un soleil assez présent, a signalé un petit risque orageux sur les Pyrénées, les Alpes, le sud du Massif central et la montagne Corse. La pluie revient, elle, en soirée. Côté température, les minimales varient de 6 à 11 degrés sur la moitié nord, de 9 à 14 sur la moitié sud, 16 à 20 près de la Grande Bleue. Les maximales, elles repartent à la hausse sur le sud du pays et vont de 23 à 28 degrés, de l'ordre de 20 à 24 sur la moitié nord l'après-midi.
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5: Salut à toutes, salut à tous et bienvenue dans Décibel, votre rancard musical. Tous les soirs sur votre radio ici, on est ensemble jusqu'à 20h pour celles et ceux qui se noieraient un petit peu dans cette semaine qui n'en finit pas. Faut bien se dire la vérité. Nous sommes jeudi. Voilà, vous avez fait le plus dur. Et niveau musique, vous allez voir, ce soir, ça va être la régalade entre l'anniversaire de Youssou N'Dour, un blind test consacré au duo, des nouvelles de Camille, de U2, et puis nos invités, les excellents Dynamite Shakers.

groupe de rock garage français, originaire de Vendée, qui vient de sortir son deuxième album sur lequel on a eu un immense coup de cœur. Éloine et Lila Rose des Dynamite Shakers sont les invités de Décibel. 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Je ne sais pas si je vous l'ai dit, c'est le numéro pour jouer au Blind Test. Et si vous jouez au Blind Test, vous gagnez l'album de Dynamite Shakers. Voilà. Alors, pour démarrer l'émission, eh bien, je vous annonce que U2 a 50 ans. Mais oui, c'est possible. Vendredi dernier, il y a eu une série de concerts surprises à Dublin. Et puis, comme souvent...

0: l'album de U2, Carnaval de Luz, qui sortira le 13 novembre. La chanson s'appelle Street of Dreams, elle vient de sortir.
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0: Camille est notre coup de cœur du jour. Camille, du label Big Cause Music, évidemment, qu'on avait découverte en 2002 avec son premier album, Le Sac des Filles, et puis en 2005, Le Fil, où vraiment son travail avait été acclamé autant par le public que par la critique. En 2024, Madame a quand même eu un Oscar pour la musique du film Emilia Pérez. Et puis les enfants aiment bien aussi la voix de Camille dans la bande originale du film Ratatouille. Ça, c'était en 2007. Bref, le sixième album de Camille vient de sortir. Il s'appelle The Sound of Milk, le son du lait. C'est une somme de travail autour de la maternité au moment de la naissance, puis de l'enfance, puis de l'adolescence des gamins. C'est la partie adolescence de ce disque qui est la plus pop, on va dire. Et on va y trouver notamment cette chanson qui s'appelle « Si tu souris aux anges ». On vous recommande chaudement l'album de Camille qui est un véritable coup de cœur.

0: Quel beau message adressé à ses enfants, à tout le monde d'ailleurs. Écoutez l'album de Camille, The Sound of Milk. La tournée commence le 5 novembre à Rouen et va durer jusqu'au printemps.
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0: Vous

0: pause avec On jettera nos montres.
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2: Du rock français dans l'actualité musicale. Oui, j'ai l'impression d'être de retour dans les années 90. Ça me fait des émotions. Mais pourtant, c'est la vérité. Un pur album rock est sorti à la fin du mois d'août. Il est made in France. Le groupe s'appelle Dynamite Shakers. Éloine et Lila Rose du groupe sont avec nous ce soir. L'album, c'est Marilyn et il démarre comme ça.

0: basse, batterie et un micro dans lequel on n'a pas peur de brailler. Mais oui, bonsoir à vous les deux.
1: Bonsoir.
0: Bienvenue. Vous sentez la joie dans ma voix parce que c'est vrai que mettre côte à côte le mot rock français à la radio, sans parler de quelqu'un qui est mort il y a 15 ans et qui nous manque beaucoup, genre Bachung, et ben c'est pas si souvent. Dynamite Shaker, c'est un groupe qui existe depuis 2019. C'est bien ça?
1: C'est ça, ouais, tout à fait.
0: Le projet, c'était donc dès le départ de faire du rock. Est-ce que on a essayé au début de vous dissuader en disant « Ah oui, alors, ça n'est pas du tout à la mode. Auriez-vous plutôt envie de faire un petit peu de rap, par exemple, ou autre chose ?»
2: Ah non, on n'a pas tant essayé de nous en dissuader, mais on sentait parmi les gens de notre âge que c'était plus trop à la mode, en effet.
0: Et même, dans vos cercles d'amis, il n'y avait pas forcément de gens qui écoutaient alors soit du rock actuel, soit même du rock un peu vintage.
1: Non, franchement, quand on a commencé au lycée, il n'y avait pas trop d'enthousiasme autour de nous parmi nos potes, non.
0: Alors, aujourd'hui, un deuxième album qui fonctionne super bien, qui est à la fois très bien accueilli par le public, vous l'avez entendu dans ma voix, ça faisait longtemps qu'on attendait un album de la sorte, par la presse aussi, donc ça fait très plaisir, et puis surtout par les maisons de disques, parce que vous êtes sur une grosse maison de disques, vous êtes chez Barclay, qui n'avait pas signé de groupe de rock depuis Mathusalem, donc est-ce que vous pensez que là vous êtes en train de réenfoncer une porte alors qu'avait été ouverte à un moment, puis qui s'était refermée? Est-ce que vous avez cette sensation-là de lancer peut-être un nouveau mouvement?
2: Je pense qu'on s'en rend pas trop compte.
0: Ouais.
2: En vrai, on fait notre petit bonhomme de chemin depuis le début. Et juste, on kiffe et puis on pense pas trop à ça. Ouais.
1: Si ça peut relancer quelque chose, tant mieux. Quoi,
2: ouais,
1: parce que nous, on adore écouter du rock. Et on sent, on le voit, il y a plein de petits groupes, enfin d'autres groupes autour, et puis qui étaient là déjà avant nous aussi, qui sont là. Donc il y a vraiment une scène qui est présente. Mais ça serait cool qu'elle ait un petit... qu'elle soit écoutée.
0: Voilà,
1: quoi.
0: C'est ça. Encourageons le rock français, les amis. Ça passe par, évidemment, écouter les albums, en parler, les streamer, ou alors soyons fous, les acheter en physique, il faut les avoir chez vous. Et puis aussi, aller voir les groupes en concert, évidemment. Cet album, donc, Marilyn, qui est sorti il y a un mois, on entend dessus vos deux voix. Ça, c'est une nouveauté chez les Dynamite Shakers, puisque au départ, c'était toi, Éloane, qui chantait tout. Et on a mis un micro devant la bouche de Lila Rose qui s'est mise à chanter comme un ange. Alors, c'est nouveau ça, même dans ton parcours de musicienne, de chanter, ou bien tu chantais déjà, mais juste en secret et pas dans le groupe?
2: Ouais, c'est plutôt ça, ouais. Je chantais plutôt en secret. Mais sur le premier album, je chante un morceau, une petite balade. Et sur le premier album, j'ai aussi composé d'autres morceaux où j'ai fait chanter Éloane. Et pour le deuxième, en fait, vu que ça avait bien marché sur le premier, sur un morceau, bon, on a suivi ça sur le deuxième album, et j'ai chanté les morceaux que j'ai composés.
0: Alors, voix de fille, voix de garçon, français, anglais, il y a tout chez Dynamite Shakers.

0: ce nightclub qu'on a l'impression de vivre, de ressentir dans le vieux Bus Palladium, par exemple. C'est marrant que ça sonne comme ça. À quel moment dans vos parcours respectifs le rock arrive et par quel moyen, par quel médium?
1: Moi, il arrive un peu tard en vrai. J'en entendais depuis tout petit grâce à mes parents, mais j'accrochais pas du tout avec.
0: Ouais.
1: Et c'est vraiment à mes 16 ans en seconde où je suis tombé sur Nirvana, j'ai vu des lives sur YouTube et vraiment là ça m'a fait un petit déclencheur
0: ouais.
1: En mode putain, c'est stylé et tout, j'aime bien le son et avant j'écoutais un peu de musique mais je trouvais pas forcément ma voix, je suivais ce que tout le monde pouvait écouter donc c'était plutôt du rap.
0: Et donc le choc esthétique c'est Nirvana.
1: Ouais.
0: Et donc 5 minutes après, tu te rends compte que le mec est mort.
1: Ouais,
0: et ça a été.
1: Voilà. Bah ça, je savais, mais non. Et après voilà, c'est passé à autre chose aussi avec les années 50. Je suis tombé fan rapidement des Arctic Monkeys aussi. Et voilà, et après j'ai découvert plein de choses ensuite, mais ça a été Kurt Cobain le premier truc. Ouais.
2: Et Lila Rose.
3: Moi c'était pareil, j'avais 15 ans. Et sur YouTube, je tombe sur un live des Beatles.
0: Oh!
3: Voilà, de 64 chez Ed Sullivan. Et puis, je suis tombée amoureuse, quoi, des Beatles. Complètement fanatique toute ma période lycée. J'écoutais que ça.
0: Que les Beatles?
3: Ah, que les Beatles. Peut-être un peu les Stones.
0: Isolée.
3: Ouais. J'écoutais un peu les Stones aussi. Mais vraiment que les Beatles, quoi, pendant plusieurs années.
0: C'est beau. L'album s'appelle Marilyn de Suilia par le vide. Annie.

0: question de chanter en français, évidemment, elle arrive, j'imagine, vite quand on est un groupe en France. Au départ, c'était pas le projet, ça l'est devenu. Comment s'est passée cette transition ?
1: En fait, il y a 2 ans, donc on commençait à composer le deuxième album, et c'est vrai que on commençait à tourner en rond sur les rimes dans notre écriture. En fait, on n'est pas bilingue et on sentait que ça coinçait. Plus ça allait, plus

0: On avait du mal à entendre notre accent français aussi.
1: Ah.
0: Et ça nous saoulait. Donc on s'est dit, pourquoi pas essayer d'écrire en français, même si au début ça nous rebutait, parce que nous, ce qu'on voulait, c'est sonner garage, sonner à l'anglaise, sonner américain.
1: On avait... C'est ça, en fait, toutes vos références, elles sont anglo-saxonnes.
0: Voilà, tout. Ouais. Et donc, ça, on avait peur de s'éloigner du truc, mais on s'est dit, ah non, notre musique n'a pas resté la même, et juste, on chante avec notre langue. Et c'est ce qu'on a fait, on a adoré, parce qu'on était beaucoup plus réfléchis sur nos textes. Enfin, c'était vraiment plus intéressant de travailler.
2: Ah oui, vous pouvez aller plus loin.
0: Exactement, ouais. Mm-hmm.
1: C'est ce qui se passe, par exemple, dans cette chanson qui s'appelle Cinéma. C'est un des grands moments de Marilyn, l'album des Dynamite Shakers, qui est disponible et que nous célébrons ce soir dans Décibels.

0: Les meilleures fins de chansons depuis le premier album des Strokes.
1: Et dans ma bouche, c'est un compliment. Des vraies fins de chansons. Merci, bravo, Dynamite Shakers. Ils sont les invités de Décibel ce soir. Éloane et Lila Rose sont avec nous. Et on cite François et Calvin. Mm-hmm.
2: Voilà. Tout à fait.
1: Ça, on a les quatre fantastiques ensemble. Évidemment, vous entendez ça, vous vous dites, ça doit être bien en concert. Alors oui, c'est très bien en concert. Vous êtes en train de préparer votre tournée 2027. Avant, il y a un retour en Vendée, hein, là d'où vous venez, retour aux sources. 11, 12, 18, 19 décembre, vous serez en résidence dans un endroit qui s'appelle le Roxy, à Saint-Gilles-Croix-de-Vie. Vous allez tester plein de trucs pour la tournée 2027, devant un public qui vous connaît très bien.
2: C'est même carrément des concerts, même pas des résidences,
1: Mais être comme ça quatre fois au même endroit,
2: exactement.
1: Ça permet.
2: Effectivement, on va tester plein de trucs pour aussi varier les concerts, qu'ils soient pas tous les quatre les mêmes.
1: Oui.
2: Mais c'est vrai qu'on connaît bien le lieu, donc on peut tester plein de choses.
1: Voilà. Alors ça se remplit très très vite, évidemment, puisque c'est les enfants du pays. Mais voilà, si vous nous écoutez, vous dites ah mais moi je suis pas loin, eh ben vous pouvez encore acheter des tickets pour le Roxy donc en décembre. Et puis ensuite la tournée 2027, alors qui commence à peine à se dévoiler, mais vous serez à Saint-Nazaire le 28 janvier, à Strasbourg à la Laiterie le 26 février, et puis Paris le Trianon pour le 27 février. Ah je vois des petits sourires. Bah oui, vous avez déjà joué à Paris. Je me souviens d'une boule noire.
3: Ouais.
1: Voilà,
2: on a fait le Buspadium récemment. On l'avait fait aussi avant qu'il soit rénové.
1: Ouais.
2: Le petit bain aussi. L'Accor Arena.
3: La maroquinerie aussi.
1: Ouais.
3: On a fait aussi l'Olympia en première partie. Enfin, on a fait des premières parties un peu par-ci par-là.
1: Voilà. Joli, c'est joli quand même, c'est un bon parcours avec deux albums, mais aussi, j'en ai pas parlé, des EP où vous vous êtes souvent amusé à reprendre des chansons, etc. Donc on peut s'attendre à un mélange de tout ça pour les concerts ou...
2: On évite trop de faire trop de reprises, mais il y en aura deux.
1: Ah bah c'est pas mal. Non, quand on est fan de rock et qu'en plus on a envie de transmettre, parce que j'ai l'impression qu'il y a de ça aussi chez vous. Oui, c'est toujours chouette de caler une petite reprise.
2: Ouais, montrer un peu nos influences.
1: C'est ça. Alors, l'accent français, puisqu'on en parlait tout à l'heure, moi je ne l'entends pas.

0: Smile Won't Change a Thing, parce qu'il y a aussi des chansons en anglais sur cet album de Dynamic Shakers. Vous les fabriquez comment, vos chansons? C'est A4, c'est une démocratie, ou comment ça marche?
1: C'est nous deux qui composons et écrivons.
0: Okay.
1: Et souvent, on bosse chacun de notre côté chez nous, on ramène les accords et les paroles. Et puis on met en commun tous les quatre, on répète, on fait les arrangements tous les quatre. Mais ça nous arrive aussi d'écrire tous les deux.
0: Ouais. Et l'équilibre est facile à trouver si l'une ou l'un ou l'autre trouve que c'est un peu moins bien, qu'on pourrait changer des choses. C'est facile de se le dire ou pas?
2: Ouais, franchement, on est souvent assez d'accord sur nos défauts. Au départ, pas forcément, puis on teste.
0: Ouais.
2: Et puis on est toujours d'accord en mode, ah, ça c'est mieux de faire comme ça. Non, franchement, ça se passe bien. Ouais.
0: C'est un groupe qui va bien, les amis, qui donc ira loin. Dynamic Shakers, invité de Décibel, et leur album a gagné au Blind Test. À tout de suite.
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0: Éloane et Lila Rose, les Dynamic Shakers, sont avec nous ce soir dans Décibel. Et puisqu'on vous découvre dans l'émission, écoutons déjà quelques notes de Spleen de toi. Très jolie chanson de votre nouvel album, Marilyn. Tous

0: du rock sautillant, oui, mais aussi de la power ballade, comme on aime, histoire de mieux vous cerner, vous comprendre, vous découvrir. Lila Rose et Loane, voici pour vous le questionnaire des choix cornéliens. Déjà, une question que je me pose vraiment depuis longtemps, dynamite ou dynamite, pour de vrai?
1: En vrai, n'importe, mais nous on dit dynamite.
0: Ah, vous dites dynamite.
2: Ouais, on dit dynamite.
0: Dynamite shakers. Dynamite shakers. Oui, allez, tout fonctionne. Ça, c'est bien, j'aime bien. Punk anglais à la Sex Pistols ou punk américain à la Ramones?
1: Américain.
2: Ah ouais, moi je dirais plus anglais.
0: Ah, ça y est, ça y est, ça y est. Une scission dans le groupe. Lila Rose, si tu devais jouer un destin de rockeuse au cinéma, ce serait plutôt Janis Joplin, qui est morte à 27 ans, ou Patti Smith, qui aura 80 ans en décembre.
2: Ah, Patti Smith.
0: Et Loane, la banane de Bryan Setzer, des Stray Cats, ou le jeu de jambes d'Elvis Presley?
1: Ah, oh, Bryan Setzer.
0: Setzer, ok, j'aime bien. Vous préférez jouer devant 50 personnes qui pogotent ou 5000 personnes qui scrollent?
2: 50 personnes qui pogotent.
1: Ouais. 50 direct.
0: C'est quoi votre plus grande scène? Vous m'avez parlé de première partie que vous avez faite. Donc c'est U Arena.
1: Ouais, c'est ça. C'est
0: ça s'appelle plus, la U Arena.
1: Je sais plus comment c'est.
2: C'est la Plénitude Arena.
0: C'est la Céline Dion Arena en ce moment.
2: Voilà, c'est ça.
0: Ça, c'est terrible. C'était en première partie de qui?
1: On a fait deux fois. On a fait Sum 41 et The Offspring.
0: Et alors là, comment on peut même gérer une salle de cette taille, inhumaine en fait?
1: Ouais, c'est... je sais pas. Non,
2: tu gères pas.
0: Non, tu vas, au talent, quoi. Parce que là, vraiment... Mais vous vous souvenez quand même de ce qui s'est passé ou c'est même un peu flou?
1: Ah, si, en vrai, moi j'ai des trous de mémoire un peu dans ces moments-là parce que t'es un peu ailleurs, en vrai, t'es dans ta bulle.
0: Ouais.
1: Mais je me rappelle vraiment... comme si j'avais plus de force dans les poings, un peu voilà, le stress quoi, le paroxysme.
2: Et petit conseil, il faut pas regarder les gens qui sont au premier rang parce que eux ils attendent juste The Offspring ou Sum 41. Du coup, ils sont pas très contents.
0: Ils font aucun effort pour
2: zéro
0: partie. Bah ouais, c'est dur. Allez, je vous emmène au karaoké, il faut faire un duo masculin féminin. Vous faites Sous le vent, Céline Dion et Garou, ou vous faites Don't Go Breaking My Heart de Elton John et Kiki Dee.
2: Plus Elton John,
1: ouais,
2: je dirais.
1: Ouais.
0: Vous en faites ou pas?
2: Des duos?
0: Des karaokés.
2: Ah, d'accord.
0: Des duos, il y en a sur l'album. Il y a des chansons, on entend vos deux voix mêlées.
2: Karaoké, non.
1: Jamais, ouais.
0: Ah là là. C'est peut-être une piste à explorer.
1: C'est vrai, c'est vrai.
0: Et l'inspiration pour le troisième album. La question Van Gogh, vous préférez perdre un doigt ou une oreille?
1: Une oreille.
0: Une oreille?
1: Ouais.
0: Ah ouais? Alors, c'est compliqué, Lila Rose, elle est bassiste.
2: Bah, ouais. Bah, si tu perds un doigt, tu peux plus trop jouer de guitare.
1: Bah ouais, c'est ça.
2: Je préfère perdre une oreille, comme ça il m'en reste une autre.
1: Après, si tu peux choisir le doigt, ça...
0: Tu peux choisir le doigt. Oui, moi je vais pas faire la difficile, franchement.
1: Allez, bon, en vrai, le doigt du coup. Si c'est celui-là, là, ça va.
0: Intelligence artificielle ou cahier de brouillon, papier, crayon?
1: Ouais, cahier de brouillon.
2: Cahier de brouillon.
0: Ouais.
1: Direct.
0: Vous avez été tenté, ne serait-ce que par curiosité, de voir ces IA génératives?
1: Ouais, moi, j'ai essayé.
0: Alors,
1: carrément.
0: Qu'est-ce que t'en as pensé?
1: C'est hyper générique ce qu'ils peuvent écrire, enfin ce que tu peux.
0: Ouais,
1: c'est bon.
0: Alors, puis, moi, même... la seule que j'ai vue, c'est par exemple si je leur dis écris-moi une chanson dans le style d'Elvis. Effectivement, ça va vaguement ressembler, mais c'est même pas hyper bien copié, quoi.
1: Non, et puis franchement, ça serait pas honnête de passer par l'IA.
0: Oui.
1: Tu t'appropries pas ta chanson, quoi.
0: Oui, en tout cas, c'est pas encore un outil qui est au point, quoi.
1: Non, bah même pas trop envie qu'il soit au point de fou, quoi.
2: Et puis nous, on prend plaisir à écrire et à composer, trouver des accords, la recherche et tout, c'est ce qu'on aime, quoi.
0: Ah oui. Et nous, on aime vous écouter Dynamite Shakers ou Dynamite pour les bilingues, mais ils valident Dynamite et ça nous arrange beaucoup. Sur l'album sur l'album Marilyn, il y avait la chanson Cinéma qu'on a entendue tout à l'heure. Mais il y a celle-ci, Démarche Cisaillée, sur laquelle j'ai vraiment craqué. Elle est née comment, cette chanson?
1: Je me rappelle la composer quand j'étais, parce que des fois je suis sur Paris, des fois je suis en Vendée, et là je suis resté une grosse période à Paris et on répétait moins à ce moment-là, et fallait qu'on ait des nouvelles compos, etc. J'ai écrit sur ce que je pouvais vivre à ce moment-là, dans les soirées, tout ça. Et après on l'a mis en commun et je sais plus quand c'était, par contre.
2: Oh, c'était pas longtemps avant qu'on enregistre l'album, je crois.
1: Et elle est cool, peut-être un peu plus libertines dans le style, voilà.
0: Ouais.
1: Et
0: mais c'est bien, ça vous va bien aussi. Démarche, cisaillée, un petit coup de cœur sur cet album. Et Dynamite Shakers, ils sont nos invités ce soir dans Décibels.

0: Encore une très bonne fin de chanson. Vraiment, je ne peux que vous remercier. Vous faites gaffe à ça.
1: Ouais, on peut pas faire de fade out surtout.
0: Ah, mais merci. C'est tellement énervant les chansons où en fait les mecs baissent le son en disant ça va, les gens vont comprendre. La chanson est finie, ils vont partir. C'est très agréable.
2: C'est vrai qu'en live, c'est un peu dur à reproduire les fade out.
0: C'est vrai. Bah oui, ça n'en finit plus. Non, bravo, vraiment. Ce disque, Marilyn, il faut que vous l'écoutiez parce que voilà, il fait du bien, il donne de l'élan. Les Dynamite Shakers. En concert, je vous redonne les dates. Le retour en Vendée Tour, c'est comme ça que je l'appelle.
1: Ouais, pas de problème.
0: Le Back Home Tour 2026, c'est les 11, 12, 18 et 19 décembre à Saint-Gilles-Croix-de-Vie au Roxy. Et puis tournée 2027 qui se dévoile à peine, mais on a déjà les premières dates. 28 janvier à Saint-Nazaire, 26 février à la laiterie de Strasbourg, 27 février à Paris, au Trianon. Tu disais tout à l'heure, Éloane, que tu faisais des allers-retours entre la Vendée et Paris. J'imagine que c'est la même chose pour toi aussi.
2: Moi, j'habite à Nantes.
0: Toi, t'habites à Nantes, voilà. Le fait justement de ne pas venir de Paris, est-ce que ça change quelque chose? Est-ce que, par exemple, c'est un truc tout bête, mais le fait d'être dans des villes plus petites où on a peut-être plus facilement accès à des espaces pour répéter qui sont moins chers, les groupes parisiens galèrent pour trouver des salles de répète et tout. Est-ce que vous pensez que ça vous a facilité la vie d'être un peu loin de la capitale au début?
2: Je pense oui, carrément.
1: Ouais, je pense parce que c'est déjà, ouais, t'as peut-être, non, j'allais dire plus de lieux pour jouer, pas forcément, parce qu'à Paris, il y a quand même beaucoup, beaucoup d'endroits.
0: Mais oui, ça, mais il y a beaucoup de concurrence.
1: Voilà, et ouais. Je croise beaucoup de groupes qui jouent, mais qui sont jamais sortis de Paris, et qui sont un peu coincés, et qui arrivent pas, en fait, à trouver d'autres dates autour. Que nous, bah, en Vendée, tout de suite, j'ai l'impression que bah, tu commences à bouger à Nantes, puis à Angers, et on a vite fait le tour un peu des régions de France, que quand t'es à Paris, t'es bloqué, quoi.
0: Ouais. Tu peux être bloqué, ouais. Moi, je souhaite une grande tournée 2027 pour découvrir encore plein de régions. Alors, dans la vie, quand on a besoin d'un bon conseil, on va voir sa maman. Quand on a besoin de potions magiques, on va voir Panoramix. Quand on a envie d'un producteur, on va voir Lionel Limignanas. C'est ce que vous avez fait. Limignanas, ça fait des années, évidemment, qu'on en entend parler. Rock, oui, mais aussi psyché. Et un peu druide, hein, quelque part aussi, du rock. À quel moment vous êtes allé voir Lionel Limignanas? À quel moment il intervient dans la fabrication de cet album?
2: Bah, c'est notre directeur artistique, Lionel, qui travaille chez Barclay, ouais, qui nous en a parlé, parce que bah, on avait prévu d'enregistrer l'album, mais on ne savait pas encore avec qui. Il nous a parlé de Lionel Limignanas, et puis bah, du coup, on n'écoutait pas en vrai, mais on avait déjà entendu parler.
0: Ouais.
2: Et on a écouté, et ça nous a carrément plu. Et puis du coup, bah, vas-y, let's go, bah, on travaille avec lui, quoi. Et puis c'était vraiment super bien. C'était top, vraiment humainement, ça a grave matché et tout. Il a les mêmes références que nous, très garage, très 60s, même 50, enfin des trucs, on est vraiment sur la même longueur d'onde, donc c'était vraiment top.
0: Et en pratique, donc, vous lui avez remis vos chansons et lui ensuite avait des idées en disant on pourrait faire ça, on pourrait faire ça. C'est comme ça que ça marche?
1: Ouais, c'est ça. En fait, il avait pu les entendre avant d'aller en studio.
0: Okay.
1: Donc, déjà, il avait des trucs en tête.
0: Ah, mais il était en studio avec
1: bien
0: vous.
1: Bien sûr, ouais, ouais, ça, ouais,
0: au moment d'enregistrer, même les voix et tout.
1: Ah, il était là de A à Z, ouais. Et donc, il avait des petites idées. Et nous aussi, hein, évidemment.
0: Oui, oui, mais, oui, je me doute.
1: Mais après, ce qu'il a pu ramener, c'est ça, plein de techniques qu'il utilise, ou des pédales, d'effets. Par exemple, lui, il met beaucoup de grosses fuzz en guitare. C'est un effet de saturation énorme. Et ça, c'est un truc qu'on n'utilisait jamais. Et il avait ramené sa pédale là, russe, qu'on a utilisée dans beaucoup de morceaux, qui a donné de l'épaisseur. Il a aussi sa technique de mettre des drones, ce qu'il appelle des drones, c'est-à-dire des notes qui tiennent tout du long d'un morceau. Donc pareil, ça crée de l'épaisseur. Donc c'est vraiment top. Et ce qu'on adore chez lui, c'est qu'il a ce côté quand même très garage à l'ancienne, avec des références qu'on a communes avec lui, mais il a aussi ce truc de modernité dans ses sons. Ça reste quand même assez actuel, et c'est ce qu'on voulait. Nous, on voulait pas faire un album typique garage puriste, ouais. On voulait vraiment que ça soit aussi moderne, donc c'était cool. Non, franchement, trop bien.
0: Il est moderne, et votre petit duo fort sympathique s'appelle Blackout. Il vous rend du coup un peu psyché garage, ouais.

0: Dynamite Shakers, vous l'avez compris, c'est un grand coup de cœur pour l'équipe de Décibel. Éloane Lila-Rose, merci beaucoup d'être venue nous
1: voir. Merci à toi.
0: Bonne route, longue vie, bonne tournée. L'album est disponible, il s'appelle Marilyn.
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soul, funk et pop soyeuse, De Velours est un style à part sur la scène toulousaine. 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Avec son groove élégant et sa voix feutrée, De Velours ravive l'esprit des années 80 tout en y insufflant une modernité pleine de charme et de justesse.

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2: Et c'est déjà l'heure du Blind Test à gagner ce soir. C'est le fameux album des Dynamite Shakers dont on parlait avec eux, le fameux Marilyn, deuxième album du groupe et vraiment réservoir de pépites rock'n'roll. Ça va plaire à nos candidats. Pour jouer avec nous, il y a Laurent. Bonsoir Laurent.
3: Bonsoir Émilie.
2: Bienvenue dans Décibel, Laurent. Fan de rock ?
3: Oui, oui, toujours.
2: Bon, alors c'est une bonne nouvelle pour le cadeau du jour. Il y a Gilles aussi avec nous. Est-ce que Gilles est un fan du rock ? Nous allons le découvrir. Bonsoir oui. Gilles.
4: Oui, bonsoir Émilie. Je suis un fan de rock, oui, j'aime bien, ouais.
2: Bon, alors c'est un cadeau parfaitement adapté à vous deux. Je vous offre impeccable. À chacun impeccable. Un exemplaire de l'album. Ça, c'est réglé. Dynamite Shakers, ça arrive chez vous dans quelques jours. Cet album Marilyn, que je pense
3: c'est super.
2: Vous allez adorer. Maintenant, est-ce que le blind test sera uniquement rock'n'roll ? Rien n'est moins sûr, car parfois, voilà, il peut y avoir des petites surprises. Je rappelle les règles pour celles et ceux qui auraient dormi près du radiateur.
4: Son prénom.
2: Voilà, pendant le mois de septembre, hein, on était au fond de la classe, on n'a pas suivi, mais non, c'est vrai, il faut donner son prénom avant de donner la réponse. Et la réponse qu'on cherche, c'est donc le nom de l'interprète de la chanson. C'est génial si vous avez le nom de la chanson, le studio où elle a été enregistrée, l'année où elle est sortie, le nom de l'album, du producteur, etc. Mais ce que nous cherchons, c'est le nom de l'interprète. Alors, Gilles et Laurent, ce soir, petite difficulté supplémentaire, nous cherchons des duos. Donc il y a deux noms à donner à chaque fois.
3: D'accord. Okay.
2: Mais bon, après je peux mettre un demi-point par nom, hein. Vous savez, ici on n'est pas fâché avec la tricherie. Donc voilà, à tout moment, de toute façon, vous avez gagné tous les deux. C'est parti pour une première chanson, un premier duo. Dites-moi qui sont les interprètes de cette chanson.
4: Étienne Dao et Nicole et
2: Gilles.
4: Et Ken Dao et
2: Laurent, alors
4: et Dany.
2: Ben voilà.
5: Chanson

0: Une chanson que Dany aurait dû emmener à l'Eurovision dans les années 70 pour représenter la France, mais le comité a trouvé que c'était un peu dark. Sans doute. Enfin, on adore, nous, on est comme ça, hein. Petit jeune un peu gothique. Dao, Dany, bravo, comme un boomerang. Bonne réponse collégiale, comme disait Philippe Bouvard, un partout, Gilles et Laurent. On continue, voilà un autre duo.
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0: Oui, bravo.

0: France. Ok, on est beau. Le cœur des vierges, on est magnifique. Stone et Chardin, évidemment. On fait un blind test de duo. On est obligé de mettre Stone et Chardin. J'aurais pu mettre Sheila et Ringo. C'était l'un ou l'autre. Mais ouais. Voilà. Ou David et Jonathan. Ah, je regrette maintenant.
1: Bon, non. Pour c'est pas Peter Iceland, ça va bien.
0: Ah, c'est vrai, j'aurais. Oh, ça c'est trash quand même.
2: Ou Johnny et Sylvie.
0: Johnny et Sylvie, j'ai un problème. Je crois bien que je t'aime. Non. Mais bon.
2: C'est vrai, moi aussi.
0: Oh, c'est beau l'amour. Bon, Stone et Chardin, c'est fait. Dao Dani, c'est fait. Un petit dernier, je vous propose, messieurs, de partir en Amérique. Je peux vous dire qu'ils sont ensemble dans la vie et qu'ils sont le couple le plus influent et le plus riche de la musique américaine.
1: Beyoncé,
0: oui, alors Beyoncé et son mari.
1: Jay-Z.
0: Oui. Un peu les Stone et Chardin américains, si vous voulez.
1: Oui, voilà.
0: Crazy in love. Ça veut dire que c'est Stone et Chardin. Non, c'est Beyoncé et Jay-Z. Et c'est une égalité parfaite, même sans tricher. Vous avez été parfait, Gilles
2: oui,
0: et Laurent.
2: Non, on n'a pas triché. Là.
0: Mais non. Oh, je vous jure. On est bouleversant dans notre honnêteté. C'est magnifique. Pas de bracelet électronique pour nous, Gilles et Laurent. Je vous embrasse.
2: Oui, moi aussi, gros bisous, Emilie.
0: À très bientôt. Merci.
2: À très bientôt, bisous.
0: À la prochaine. Et je vous envoie donc l'album de Dynamite Shakers. Alors, c'est parti. On termine toujours le blind test par une chanson dans le thème du blind test. Voici un duo avec Jean Felsine, qui a été notre invité il n'y a pas longtemps. Vous savez, excellent auteur-compositeur qui vient de sortir son album Cinéma Permanent. En 2021, il sortait ce duo avec sa compagne de l'époque, Jo Weddin, elle aussi très talentueuse. Un thème pas souvent abordé dans la musique, le manque de désir masculin.

0: je la trouve magistrale cette chanson, le thème, les paroles, leur voix à tous les deux, Joe Wedding, Jean Felsin, tout l'album hein, est super, ils en ont fait deux ensemble des albums et c'est vraiment magnifique, les synthés et tout, enfin. Et il y a aussi un clip absolument incroyable, où ils sont en studio et où vous allez voir, ils ont des rapports très charnels avec tous les instruments de musique du studio. C'est un clip incroyable, vraiment tout autour de cette chanson est formidable. Donc voilà, si vous ne la connaissiez pas, je suis ravie de vous l'avoir fait découvrir. Elle s'appelle « Jamais envie de », elle date de 2021.
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0: Allez, on part faire un tour au Sénégal maintenant pour l'anniversaire du jour. C'est la NIF de Youssou N'Dour. Il a 67 ans aujourd'hui, Youssou, auteur, compositeur, interprète, mais aussi homme politique dans son pays, le Sénégal. Et dans les années 90, avec sa copine la suédoise Néné Cherry, il faisait le tour du monde avec cette chanson, hymne à l'amour, la fraternité, la tolérance, tout ce qu'on aime quoi, en Big 2026. Ça s'appelle « 7 Seconds ».

0: anniversaire. Youssou N'Dour, 67 ans aujourd'hui, et deux concerts parisiens à venir pour Youssou, tout seul à Bercy, l'Accor Arena, le 17 octobre prochain, et puis un peu plus tard, le 24 mars 2027, Youssou N'Dour et Angélique Kidjo, les deux ensemble, à Paris, au Grand Rex. Les places sont déjà en vente. Allez, Décibels, c'est terminé pour ce soir. Revenez demain, on sera avec Marguerite, qui sort son premier album, Guérir. Merci à l'équipe de l'émission, il y avait Christophe Hulens, Oumaïma Abaz, Iris Guitoni et son stagiaire, Vincent Thévenet, à la délégation de la musique, Thierry Boffa, Thomas Demol, et à la programmation des invités, Mélodie Chaïb.
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4: Bonsoir à tous et bienvenue sur ICI. Très bon début de soirée. Merci d'avoir noté ce rendez-vous dans vos agendas 20h, 21h. Bon, c'est une heure pour se détendre, pour découvrir des merveilles, celles de notre pays, nos territoires, nos régions, à travers vos villes, à travers vos villages. On va sans doute aller chez vous, peut-être ce soir, ou en tous les cas, on parlera de votre région. On ira en Lozère d'ici quelques minutes pour rencontrer un professeur de mathématiques pas comme les autres. Nous irons en Lorraine, retrouver des animaux. Enfin, direction la Côte Basque, qui propose de passer des entretiens d'embauche en tenue de sport originale. Intéressant, on va en parler. Jusqu'à 21h, nous retraçons le parcours, la personnalité, la vie d'un invité à travers les lieux qui ont compté. Une balade dans la France, pas comme les autres. C'est un auteur de bande dessinée, un dessinateur de presse, un caricaturiste qui a travaillé pour plusieurs journaux, Fluide Glacial, Charlie Hebdo, durant 23 ans, grand musicovore également. Il a collaboré avec les Inrocks. Le 14 janvier 2015, il devient mondialement célèbre pour la une du numéro 1178 de Charlie Hebdo. Je suis Charlie, une semaine après les attentats dont il réchappe. Il sort en librairie Un diamant dans les gravats. C'est son premier récit aux éditions Ma Nuit au Musée chez Stock. Je reçois avec beaucoup de plaisir et d'émotion Luz. Bonsoir Luz.
5: Bonsoir.
4: Comment ça va?
5: Super Eric.
4: Ça me fait plaisir de vous recevoir, vraiment.
5: Eh ben moi aussi.
4: Je tenais à vous remercier. Merci d'avoir accepté l'invitation de cette émission. D'autant que je vous cite tout de suite pour débuter. Je reçois celui qui a commencé à devenir le dessinateur que vous êtes, vous le dites, lorsque vous avez compris que vous n'étiez plus en ruine, mais en chantier. Ça veut dire que quand tout est pulvérisé, on peut se reconstruire?
5: Oui, c'est pas tout à fait évident. Il faut un petit temps d'attente. Il faut se regarder en chantier, il faut regarder les ruines qui sont à terre avant de se dire qu'on est capable de tout reconstruire. C'est pas simple, mais à un moment donné, quand on comprend que finalement on s'est en chantier toute sa vie, ça détend. Il y a moins d'injonctions, on se met moins de poids sur les épaules. Et finalement, être en chantier... travailler, ramasser tous ces petits gravats, bah ça fait quelque chose à faire de sa vie.
4: On parlera de ce livre avant 21h. Cette reconstruction, elle passe aussi par l'écriture, elle passe bien évidemment par le dessin. Pour comprendre comment le dessin, lui, est arrivé dans votre vie, c'est ce qu'on va faire ce soir. On va retracer ce parcours à travers les lieux, les ancrages qui ont pu être pour vous très importants. Puis c'est hyper intéressant pour ceux et celles qui peut-être ont envie de faire le même métier que vous, ou alors qui ont envie de s'inspirer d'un tel parcours. Bon, tout commence à Tours, j'ai envie de dire, et presque tout à Tours. Parce que on pourrait résumer votre vie entre Tours et Paris.
5: Ouais, c'est vrai que Tours c'est la moitié de ma vie, et puis après je suis parti, je suis monté à la paix capitale, comme ouais. On dit, même géographiquement, et puis voilà, je fais partie de ces provinciaux régionaux français qui sont happés par la capitale. Et puis après, finalement, après, j'en suis sorti aussi, puisque à Charlie Hebdo, je faisais des reportages. Oui. Et donc, du coup, finalement, après, je me suis répandu dans toute la France pour ramener des choses.
4: On va rester à Tours, parce que c'est là que tout a commencé. Si je vous demande... Alors, bien sûr, on va parler de Tours, on va parler des bâtiments où vous avez vécu. Si vous m'écrivez une carte postale, on fera un petit dessin, d'ailleurs.
5: Oui, bien sûr.
4: Sur la carte postale, il y a toujours 2-3 photos. 2-3 images comme ça qui tout de suite à l'esprit sans vraiment réfléchir, Luz, vous viennent de Tours.
5: Alors déjà une une photo, première photo, c'est photo de mon appart, de notre appart. Enfin, pas forcément l'appart, mais l'entrée. C'est-à-dire que c'était, on était dans une espèce de résidence. Moi, je l'appelle ça des HLM, mais mes parents disent non, c'est une résidence.
4: Là, vous parlez de votre enfance. On est bien
5: je parle de mon enfance. Je parle de mon enfance. Et ce sont des bâtiments qui sont blancs avec des avec un sol rouge et puis des pare-soleils bleus. Donc j'ai réalisé ça il y a pas très longtemps. Finalement, j'ai fait mon enfance dans un drapeau français, quoi.
4: C'est vrai. Mais c'est marrant que ces couleurs vous reviennent. Effectivement, il y a ce sol qui est rouge, il y a ces voitures avec ces pare-brises que vous venez d'évoquer. Si j'ai bien compris, effectivement, c'est des HLM. Plus on avançait dans la résidence, comme disaient vos parents, plus les barres étaient hautes, c'est ça?
5: Oui, exactement. Il y avait le jardin donc Gabrielli où on était. Après, il y avait le jardin Hockey Game et après le jardin Bousignac. Ouais. Alors, j'ai appris bien longtemps après que c'était des compositeurs de musique. Et effectivement, plus on allait vers l'école primaire, maternelle, primaire et collège, plus les bâtiments devenaient de plus en plus hauts et du coup une faune de plus en plus nombreuse. Alors nous, on était à l'entrée, donc on était peut-être entre guillemets les mieux lotis. Ouais. Voilà.
4: Plus tard, vous irez dans Tours, mais là vous êtes un peu en dehors de Tours. Quel souvenir vous gardez de cette période? Parce que c'est dans ce coin-là qu'il va y avoir la primaire, qu'il va y avoir en tous les cas les premières années de la scolarité. Je sais que vous avez des souvenirs de jouer aux billes, par exemple, sur les grilles. Vous avez une enfance insouciante, agréable, malgré un décorum qui est pas le meilleur, on va dire.
5: Ah, j'ai l'enfance d'un gamin qui porte des lunettes. Donc ça, c'est un truc, c'était avant Harry Potter. Là où on était, il y avait un jardin, enfin justement c'est des jardins, ouais. Donc il y avait à chaque fois un petit parc avec des endroits pour jouer au football. Et donc moi, j'ai passé ma vie à être dans les buts, puisque j'étais choisi en dernier, et du coup j'ai passé ma vie à recevoir des ballons dans la figure et casser des lunettes.
4: C'est moche ça.
5: Oui, c'est très très moche. Très très moche. Ça m'a donné comment dire une certaine aversion envers la masculinité toxique notamment le foot. Voilà.
4: Alors vous fabriquez des cabanes, je sais pas moi, comme tous les gosses, vous avez des lieux doudous. Il y a des endroits quand même au cœur de ce foot que vous prenez dans la tronche, des endroits un peu sympas quand même. Le sapin.
5: Ah bah oui, il y a un sapin. Un seul sapin, derrière lequel j'ai roulé mes premières
4: pelles.
5: Mes premières pelles, on peut dire ça.
4: Bah oui.
5: Et je me rappelle bien, c'était avec Sandrine et Caroline.
4: On était en même temps.
5: On était tous les trois. Okay. Et puis c'est elle qui m'avait emmené derrière ce sapin. Mmh. Et puis on s'est entraîné. voilà. Et ça, j'en ai pas roulé avant 24 ans. Ensuite.
4: Ça, c'était pendant 24 ans, vous avez fait une pause de 24 ans.
5: Mais non, mais j'ai fait une pause. J'ai fait une pause de pelle pendant à peu près. J'ai 11, 13 ans.
4: Non, sérieux?
5: Ouais. Ah ouais, j'étais pas. Je suis arrivé assez tard dans la vie sexuelle. Sexuelle d'ailleurs, c'était pas sexuel. C'était dans la vie sentimentale.
4: En tous les cas,
5: assez tard.
4: Ce sont les lieux de vos premiers émois. Pour le reste, on fera une autre émission si vous voulez bien à ce moment-là. Bon, en tous les cas, voilà, ce sont ces premiers lieux de vie. Vous dites d'ailleurs que ce n'est pas de la nostalgie quand vous y retournez, parce que je sais que vous y retournez souvent, ou en tous les cas, vous avez l'occasion d'y repasser. Vous dites que vous y allez pour vérifier que ce lieu n'est pas seulement un rêve dans votre tête.
5: Oui, oui,
4: c'est joliment dit ça. Hein.
5: Y a déjà un truc, c'est moi je rêve en noir et blanc, et quand je rêve souvent de cet endroit-là, je rêve souvent du parking, précisément du parking
4: couvert.
5: Couvert, parking couvert sous les immeubles et avec j'ai une vision très très très très claire et il faut vraiment que je retourne en dehors de ces souvenirs olfactifs du bitume. Il faut vraiment que je retourne régulièrement là-bas pour voir effectivement que c'est en bleu, blanc et en rouge, et peut-être aussi en vert parce qu'il y a les sapins.
4: Luz est votre invité, très coloré malgré ses rêves en noir et blanc. On va continuer de se balader dans votre enfance, on vient juste de commencer le voyage. Mais je vous l'ai dit, on s'échappe un petit peu partout en France, on va aller dans le Gard et dans la Lozère pour un rendez-vous des

0: d'écrire un article sur le castor, donc, alors qu'il n'y connaît rien. Et ce qu'il va découvrir va le fasciner. D'abord...
1: Donc, pour observer les castors, il faut sortir la nuit. C'est comme quand vous allez à un spectacle. C'est quand la lumière s'éteint, le spectacle commence. La journée, il n'y a rien. C'est le désert total, à part les plantes qui ne peuvent pas nous fuir. Et là, dès que le soleil se couche, vous avez une faune absolument incroyable. Des fois, je me croirais dans la savane africaine. Il y a tout qui sort devant vous. Et c'est des moments d'émotion que je ne retrouve nulle part ailleurs.
0: C'est pas génial comme histoire. Et vous allez voir, ce qui plaît à Lionel dans le fait d'observer les animaux, bah, c'est pas seulement le côté scientifique. C'est aussi et surtout l'idée de se reconnecter au vivant.
1: Il y a ce côté presque de méditation avec la nature. C'est assez surprenant. Des fois, j'ai larmes aux yeux, je vois des choses absolument incroyables. Des fois, j'endors pas la nuit.
0: Ah, ça fait envie. Hein. Et au cas où, sachez que les castors, oui, il y en a en France.
1: Dans le Gard, le castor est très présent. La loutre est revenue d'ailleurs il y a presque une vingtaine d'années. Le Gardon, la 16, même le Vidourne, là. Vous avez le castor et la loutre partout. Bon, bien sûr, on peut rajouter le Rhône. Hein, mais... et la plupart des petits ruisseaux, enfin des affluents de ces rivières, le castor et la loutre sont présents.
0: Eh ben voilà. Et vous savez ce qui fait avancer Lionel Coste dans la vie? Quelle est sa philosophie de vie?
1: Moi, je pense qu'il faut jamais jouer à l'adulte. On n'est rien, on va pas mourir demain, on est là de passage. Moi, je suis un enfant, mais sur la sensibilité, quand je vois mes animaux, je suis un vrai enfant. Éternellement émerveillé. Oui, c'est ma curiosité. J'ai envie de vivre, de me sentir vivre, de découvrir. J'ai une soif d'apprendre. J'ai toujours eu cette impression de rien savoir. Parce qu'on me dit souvent, mais tu sais beaucoup de choses. J'ai dit, mais non, je sais rien. Et en fait, il n'y a pas que moi. Nous ignorons quasiment tout.
0: Qu'est-ce que vous voulez rajouter? Continuez à regarder le monde vivant avec les yeux de quelqu'un qui découvre encore le monde. Essayez. Vous verrez, c'est une merveille. Merci Lionel Coste, message bien reçu. Et merci, ici Garloser.
2: Luz, on a écouté l'invité qui dit, j'ai retenu, il faut jamais jouer à l'adulte. Parce qu'être dessinateur, c'est jamais jouer à l'adulte.
3: En tout cas, c'est essayer de repousser l'âge adulte, tant qu'on peut.
2: Luz, votre invité, un diamant dans les gravats, on va en parler avant 21h. On va retourner à Tours dans un instant, entre les rives de la Loire et du Cher, ses maisons à colombages, sa cathédrale Saint-Gratien, mais bien d'autres choses, parce que près du pont Wilson, il y a vécu une grande partie de sa vie. Luz est avec vous jusqu'à 21h.
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2: Et ce souvenir de 1981, il est signé Mel Brooks, It's Good to be the King. C'est sur Ici.

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3: Avec mon invité, un créateur de bande dessinée, un dessinateur humoristique, un dessinateur de presse, récompensé à de multiples reprises. Il fut l'un des piliers de Charlie Hebdo durant 23 ans. Le parcours singulier de Luz, que l'on feuillette ce soir et qui publie son premier récit, Un diamant dans les gravats, publié chez Stock. À l'instant, on a parlé de castors. Bah, il dit, j'aurais pu très bien vous parler des castors, sauf que vous, c'était plutôt des ragondins, donc a priori du côté de Tours, Luz.
4: Oui, c'est des ragondins qu'on trouve au bord du Cher et au bord de la Loire. Mais je vous promets, j'ai roulé aucune pelle à un ragondin derrière un sapin. Ouais,
3: ça, c'est pour ceux qui nous rejoignent. Effectivement, on a parlé de ça tout à l'heure. Ça vous a inspiré d'ailleurs, ces bords de Loire, ces bords de Cher? Vous y avez passé du temps, vous y êtes posé pour dessiner, enfant, gamin. Ce sont des lieux qui inspirent ou pas du tout, pas plus que ça.
4: Ce sont des lieux qui restent dans la tête. Ouais. Il reste une trace de tous ces lieux-là. Et je dirais pas forcément que j'ai pas dessiné à l'époque. À l'époque, je cherchais à dessiner des bonhommes avec des gros nez, enfin des choses comme ça. J'étais pas encore dans le reportage. Mais maintenant, j'ai envie de faire du reportage et je redessine ces lieux dans ma tête.
3: On a parlé de ce parking couvert qui immédiatement vous ramène des odeurs de, c'est votre parking de prose quoi finalement.
4: Ah oui, parce qu'il y a des choses comme...
3: Non mais c'est vrai.
4: Exactement.
3: C'est pas quelle odeur vous revient d'un parking couvert à part des pots d'échappement. Mais
4: Oui, mais c'est ça. Je sais que ma fille, par exemple, elle adore aussi l'odeur des pots d'échappement et du bitume. Donc je pense qu'il y a quelque chose qui se transmet de génération en génération. On ne sait pas. Je sais que je vais le dessiner dans ma prochaine BD. Ça c'est sûr. Ce parking.
3: Bonne information. Non mais vraiment. Voilà, on a parlé de l'école, du collège. Vous changez de quartier. Vous allez à Rochepinard. Alors Rochepinard, c'est ça, c'est bien comme ça qu'on prononce.
4: Rochepinard. Alors je suis dans le coin de Rochepinard et après je change de quartier. Je vais du côté de Gramont, en fait.
3: Alors expliquez parce que on connaît pas tous, hein.
4: Non, vous connaissez pas tous. En fait, le coin de Rochepinard, c'est l'endroit central où il y avait justement ces trois bars, les plusieurs bars d'immeubles, etc. Et après, on reste du côté du Cher et on va un petit peu plus loin. On va du côté de l'avenue Gramont, mais encore bord du Cher. Donc, faut que j'aille à l'école, au collège, en bus. Voilà.
3: Alors c'est marrant parce qu'effectivement on a préparé cette émission et quand on vous demande si vous vous souvenez d'un spot, ça pourrait être un bord de mer, ça pourrait être les bords de Loire justement, vous avez parlé de cet arrêt de bus. Ouais.
4: Ah oui, alors moi j'ai un souvenir fabuleux de cet arrêt de bus.
3: Mais pourquoi?
4: Ben, je sais pas, parce que je passais mon temps à être très en avance, parce que ma mère me poussait dehors pour aller à l'école, elle voulait pas que je sois en retard et donc je patientais à cet arrêt de bus toute ma vie. J'ai toujours un souvenir de cet arrêt de bus particulier et en particulier un moment où il y avait c'était en 86, en janvier, et il y avait deux meufs qui étaient que je connaissais, qui étaient dans ma classe, et grande baraque, et qui avaient une passion totale pour Balavoine. Et un jour, un matin...
3: Faites attention, Luz, hein, on dirait... Non, la chanteur, ça part très vite chez nous, hein, donc...
4: Ah ouais.
3: Je voulais terminer notre histoire.
4: Vous saviez tout déjà.
3: Balavoine meurt, je crois que c'est en janvier 86, et elles ont séché pendant deux semaines.
4: Enfin, moi, je me rappelle, j'étais à l'arrêt de bus, et je les vois en larmes, et je ne comprends pas ce qui se passe. Je n'avais pas écouté les infos. Et puis, elles disent, Daniel est mort. Et à ce moment-là, elles sont dit, on ne va pas à l'école. Ouais. Et je suis allé tout seul, et pendant deux semaines, à mon avis, les trois premiers jours, effectivement, il y avait du deuil, mais le reste, c'était peut-être un petit peu exagéré. Mais après, on respecte le deuil.
3: Bien sûr. Le lycée, c'est quand même un lieu important parce que c'est là que vous changez de nom. C'est là, en tous les cas, que vous prenez le nom de Luz. Alors, est-ce que vous pouvez expliquer, pour ceux qui ne savent pas, vous appelez Reynald Luzier, votre vrai nom sur la carte d'identité. Vous faisiez partie du groupe d'amis des Jojo Luz. C'est quoi cette histoire?
4: Disons qu'au lycée, je commence à avoir une vraie communauté et puis on s'appelait les Jo. Voilà, Joe, il y en a un qui s'appelait Faber, alors donc c'était Joe de la Fab, un autre qui s'appelait Pilette, Joe de la Pile, puis moi c'était Luzier, Joe de la Luz, et quand j'ai commencé à dessiner...
3: Le duc de Boulogne, c'est Booba, hein.
4: Bah oui, Joe de la Boue.
3: Non mais voilà,
4: Joe de la Boue. Ouais. Et puis quand j'ai commencé à dessiner, je cherchais un nom, et moi, Reynald Luzier, ça faisait déjà trop long au bout d'un dessin, et puis ça ressemblait à Luzier. Donc déjà, il y avait un dessinateur qui avait déjà le même nom, qui en plus était de droite, donc ça me dérangeait d'avoir cette homonymie possible. Et à ce moment-là, j'ai utilisé Luz, Jeu de la Luz. Voilà.
3: Et vous l'avez gardé, vous avez bien fait. Alors, vous dessinez depuis longtemps, vous dessinez depuis toujours. Je pense que vous avez passé énormément de temps dans votre chambre d'enfant. Mais à un moment donné, vous vous rendez compte quand même que vous dessinez un peu autre chose que des dessins d'enfants et que vous avez peut-être un niveau qui est autre. Et vous allez rejoindre une structure qui s'appelait Weekend Doux.
4: Ouais.
3: C'était quoi ça?
4: Eh bien, c'était à la base, mes parents, ils ont toujours été très supporters de mon travail. Ils se sont dit, tiens, ils dessinent.
3: C'est une chance.
4: Ouais, ça c'est une chance. Ah oui, carrément. Je remercie Jacques et Betty, merci à vous. Ouais. C'est grâce à vous, entre autres, que je suis arrivé là, c'est clair. Ils m'ont dit, tiens, on va lui donner des cours. Il y avait un foyer Courteline, c'était le mercredi, après l'école. J'allais là-bas pour prendre des cours. Il y avait une structure où on pouvait publier des dessins, un journal qui s'appelait Weekend Do, enfin une maison d'édition, maison d'édition. Et puis, j'ai commencé à dessiner. Et à un moment donné...
3: Qu'est-ce que vous dessinez ?
4: Je dessinais n'importe quoi. C'était plutôt de l'illustration. À un moment donné, j'ai vrillé dans ma vie. Je suis passé au dessin politique sans trop faire gaffe. Mais c'était plutôt des dessins un peu sociétaux. Pas forcément où je dessinais des caricatures, des choses comme ça. Et puis, des dessins d'humour. Et puis, j'ai commencé à aller dans les festivals avec cette structure.
3: À Blois, notamment ?
4: À Blois, oui. À Blois, où j'ai découvert malheureusement aussi l'alcool. Ça, c'était autre chose, parce que ça s'appelle un festival de BD. C'est assez... Il y a deux choses dans les festivals de BD, c'est le taboulé et puis la bière.
3: Oui.
4: Et moi, j'étais quand même assez jeune, et je suivais le mouvement. Voilà, j'étais quand même avec des gens un peu plus âgés que moi.
3: Pour le taboulé, je vous comprends en même temps.
4: Oui, oui.
3: Ça ne serait pas allé non plus,
4: pour le taboulé. Non, c'est un autre sujet. Mais du coup, je me rappelle du jour où Jacques Lang, qui à l'époque était maire de Blois, était passé dans les travées pour féliciter ses jeunes pousses, etc. Moi, j'avais beaucoup trop bu. Ils m'ont balancé dans les chiottes pour que j'évite de demander de serrer la main et de m'accrocher comme un jeune bulot plutôt à celui qui était aussi ministre de la Culture, je crois, à l'époque encore.
3: Dans quelques minutes, on ira faire un tour dans un amphithéâtre, toujours. Donc cette fois à Tours, vous allez un peu quitter ce quartier des bars, cet HLM, cette résidence, selon vos parents, pour aller découvrir un amphi qui est un ancien cinéma porno, et que ça c'est une promesse. On va en parler d'ici quelques instants, et puis on va comprendre comment petit à petit, le dessin va faire de plus en plus partie de votre vie jusqu'à votre arrivée à Paris, Luz. Il n'est pas question de castor à présent, dans Ici, ça entreprend. 10% des Français ont une poule. Décidément, vous êtes venu un jour, c'est très animalier.
4: C'est parfait pour moi, j'adore ça.
3: C'est pas tout... Vous avez des animaux?
4: J'ai un chien.
3: Bon, 10% des Français ont une poule. Catherine Quicandon, aujourd'hui, vous prenez soin de ce qu'elle mange.
0: À Courbesseau et à Hoéville, à quelques kilomètres à l'est de Nancy, les céréales coulent à flot. Grâce à Marin Barbier et Alcanagri, son entreprise d'alimentation céréalière pour les poules, les oiseaux et les lapins. Il vend des produits bruts comme l'avoine, le blé, les brisures de maïs, l'orge ou les graines de tournesol, mais aussi des mélanges avec des noms sympas comme Roule ma poule à destination des poules, Fier comme un coq pour le reste de la basse-cour et Tête de linotte pour régaler les oiseaux. Les céréales sont triées, nettoyées, broyées, mélangées et tamisées. Marin utilise sa propre production ainsi que celle de 5 agriculteurs voisins dans un rayon de 30 km, une production 100% locale, 100% naturelle, sans OGM, ce qui permet de la valoriser correctement.
5: Chez nous, on arrive vraiment à redonner de la valeur aux céréales, entre 20 et 40 euros de plus que le marché mondial, pour arriver à ce que l'agriculteur s'en sorte au mieux. D'autant plus qu'on connaît les difficultés du monde agricole actuel, notamment céréalier. Et donc on s'est dit qu'il fallait vraiment qu'on arrive à dynamiser ce secteur au niveau local.
0: Et si sa démarche aide les agriculteurs, elle est aussi idéologique.
5: C'est clair qu'avoir des poules chez soi, encore une fois, comme c'est un geste écologique, ça va de soi que d'acheter local, et c'est dans la même lignée. Donc c'est vraiment, en tout cas pour nos clients, quelque chose qui est important. Et tant mieux pour nous, et tant mieux pour l'économie locale.
0: Et tant mieux pour les animaux aussi, qui ont l'air d'en redemander. Oui, oui, madame, ça arrive. Ce jeune agriculteur de 29 ans a repris l'affaire en 2019 et depuis, il a multiplié le chiffre d'affaires par 10. Il a même installé des distributeurs automatiques. Oui, comme ceux que vous avez au travail pour acheter un paquet de chips, sauf que là, ce sont des sacs de graines de plusieurs kilos. Les trois premiers ont été mis en place pendant le Covid à Frouard, Courbesseau et Dieuzan.
5: Pour les plus performants, on les réapprovisionne entre 2 et 3 fois par semaine et on a 40 sacs par distributeur, de mise dedans.
0: Cette année, il en installe 15 autres comme à Chanteux, Landres, Morange, Homécourt ou encore Lunéville. Plus d'infos sur alcanagri.fr. Merci à Isabelle Baudrier d'Ici Lorraine pour cette idée qui a du grain à revendre. Ici, ça entreprend en Meurthe-et-Moselle avec Alcanagri parce que les poules, les lapins et les oiseaux ont eux aussi le droit de manger sainement. Bah oui, il n'y a pas de raison.
3: C'est des bruits qui vous parlent, ça, l'us d'entendre comme ça, la forêt. Les... Je sais que c'est aussi un lieu un peu d'échappatoire pour vous.
4: Ah oui, oui, oui, oui. Oui, oui, moi, je suis un dendrophile total.
3: Ouais.
4: Les gens qui caressent les arbres et qui font corps avec le tronc, la sève, les arbres, j'adore ça. J'adore les dessiner aussi.
3: On va parler dans un instant de cette fac de droit rue Émile Zola à Tours, un ancien cinéma porno. Ah, qui va un peu déclencher votre engagement politique.
4: Hein. Et oui, on trouve l'engagement politique où on peut.
3: Complètement fou. Mais en tous les cas, il y avait des affiches, vous nous le direz peut-être dans un instant, qui vous ont donné envie de lire des journaux plutôt à sensibilité de gauche à ce moment-là. Je pense à Libé, je pense au Canard, ou je pense encore à l'Humanité.
4: Ça arrive
3: à des gens très bien. Luz est votre invité. Avant 21h, restez bien avec nous parce qu'on parlera aussi de ce premier récit. C'est très important aussi pour lui et pour vous. Un diamant dans les gravats, publié dans cette édition Stock Manu au musée. Il est avec vous encore pour quelques minutes sur Ici.
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3: Ça, c'est notre petit rendez-vous. Hein. Chaque soir, entre 20h et 21h, voici un autre rendez-vous. Il est signé Vanessa Paradis sur Ici.

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19: Avec Luz, votre invité au début des années 90, Luz signe les planches d'un journal de bande dessinée psychopathe. Il deviendra en 1994 rédacteur en chef de Chien Méchant, mensuel de BD satirique pour Fluide Gacial, puis Charlie Hebdo, dont il deviendra l'un des dessinateurs pendant plus de 23 ans. Il sort en librairie chez Stock, Un diamant dans les gravats, et il est là pour nous en parler d'ici 21h. Vous a laissé à Tours dans cet amphi qui lance un peu votre carrière politique, mais j'imagine quand même que le gamin que vous étiez quelques années avant était déjà bien ancré dans ce qu'il avait envie de faire, ou en tous les cas avec déjà une opinion, un avis sur les choses.
20: Ouais, je sais pas si j'avais un avis sur les choses, mais déjà j'avais un truc pas mal, c'est que j'avais une famille un peu... vous savez, ces familles dysfonctionnelles qui s'engueulent, qui se réconcilient, tout ça, et qui faisaient beaucoup de repas. Et donc c'est là où j'ai commencé à travailler, à faire le journaliste. C'est-à-dire que je dessinais les gens attablés, et puis... en fin de repas, je montrais mon dessin avec les bulles de ce qu'ils avaient dit les uns et les autres. Et puis, ça en faisait marrer certains, ça faisait crisper certains autres. Et c'était mes premiers reportages. Ouais. Quoi. Voilà, c'était là où j'ai fait mes armes, on peut dire.
19: Vos parents, vous avez vécu plein de belles choses avec eux. Et il y a notamment un souvenir important, puisqu'on parle des lieux, c'est les brocantes. Ouais. Ça, ce sont des choses que vous avez fait des dizaines et dizaines de fois avec eux. Vous partiez, je ne sais pas, moi, le week-end.
20: Ouais, on partait le week-end. Alors, ça dépendait de l'endroit. Bon. C'était plutôt en Touraine. C'était plutôt, alors, Chinon, Loche, Azel-Rideau. Et des fois, on faisait. On n'allait pas plus loin que 80 km, ce qui est déjà pas mal. Ce qui était déjà pas mal. On restait dans l'Indre-et-Loire. Et puis, pour moi, c'était quelque chose d'assez fort, c'est-à-dire que moi je découvrais comment je pouvais plonger dans le passé. J'achetais des vieux vinyles et j'achetais des vieux journaux. C'est la première fois que j'ai eu des
19: anciens Charlie Hebdo.
20: Des anciens Charlie, ouais. La première fois que j'ai eu des Charlie dans les mains. Ben voilà, c'était dans les brocantes, je les achetais, des harakiri aussi, etc. Et j'ai fait ma culture, j'ai commencé à faire un peu ma culture politique, finalement, dans ces endroits où, voilà, où on sent, voilà, où ça sent le vin chaud d'un côté, la merguez, la frite, et puis aussi le vieil encaustique.
19: La fête de l'humain, quoi.
20: La fête de l'humain, la fête de l'humain, mais pas
19: avant l'heure.
20: Pas,
19: pour vous.
20: Avant l'heure, ouais, peut-être. Mais il y avait aussi ce truc marrant, c'est qu'on pouvait toucher des œuvres d'art, enfin des tableaux, non, des choses comme ça. On pouvait les avoir en main, quoi. Et donc ça, c'était un truc, c'était tout l'art était disponible, même si c'était pas, voilà, c'était pas des grandes œuvres, c'était plutôt des croûtes. Et en même temps, il y avait la possibilité de ramener un petit peu d'art et un petit peu d'histoire chez soi.
19: Alors, ce qui vous a aussi marqué avec vos parents, c'est le voyage. Vous aviez la chance de partir avec vos parents, notamment sur la Costa Brava.
20: Ouais.
19: Ce qui veut aussi dire que vous avez vu défiler la France, j'imagine, avant d'arriver en Costa Brava, avec... vous pouvez le décrire, hein. Votre père, il était torse nu.
20: Bah voilà, c'est simple, mon père était torse nu, ma mère, elle fumait clope sur clope, avec la fenêtre ouverte et les pieds dehors. Et puis, moi, je m'occupais de la musique. C'était mon
11: vous étiez responsable de musique, vous alliez jusqu'à à la maison à tout recréer les cassettes.
20: Ouais.
11: Enregistrer les cassettes.
20: J'enregistrais les cassettes et je dessinais, je dessinais les pochettes. Alors sur en rotring, donc avec une mine super fine, je reproduisais les pochettes de Santana, Bowie, Elton John, voilà plein de trucs. R.O.M.
11: Ah bah voilà. Je vous avais prévenu, Luzin.
20: Voilà. Très bien.
11: Ça, c'est hyper important, oui, parce que c'est un peu votre ami imaginaire à l'époque.
20: Ah oui, moi, c'était mon ami imaginaire. Je partais en vacances, on était quatre dans la voiture, parce que moi, je suis fils unique, et j'avais toujours besoin quand même de quelqu'un d'autre, tu vois, pour. J'avais besoin finalement. Bowie, c'était mon ami imaginaire. C'était, j'emmenais avec moi dans la voiture. On allait sur la Costa Brava. On allait bronzer ensemble. Et puis voilà, moi j'avais mon baladeur dans les oreilles.
11: Walkman.
20: Ouais. Oui. Walkman. Et puis on. Bah, ouais. C'était mon pote en
11: et
20: fait.
11: Vous reveniez par Castelnaudary.
20: Oui,
11: alors là, c'était encore une autre ambiance.
20: Oui, alors c'est vrai que à l'aller, on fonçait à toute berzingue.
11: Ouais. Voilà.
20: Et après au retour, on avait le droit de chiller un peu. Et donc on passait par Castelnaudary, c'est-à-dire qu'après d'avoir engurgité énormément de calamars frits, etc. Hop, on allait manger un cassoulet. On faisait une pause. Pause cassoulet, voilà, exactement. J'ai cassoulet parce que peut-être mon père, il n'avait pas envie de revenir tout de suite Tours. Et on s'appelait un cassoulet à Castelnaudary, c'était traditionnel.
11: Ce qui est génial dans le partage, et je sais que vous avez un goût prononcé aussi pour les musées aujourd'hui, qui est aussi un lieu peut-être d'évasion pour vous, c'est le musée d'Ali de Figueras. Alors, ok, j'ai quitté la France un instant, mais ça, c'est le musée que vous visitiez avec vos parents.
20: Oui, en même temps, le musée d'Ali de Figueras, c'est presque une région française, parce qu'il y a plein de touristes français qui viennent. Parler autour de vous, que ce soit notre génération ou même avant ou après, tout le monde est passé par le musée d'Ali parce que c'est pas très loin de la France et puis c'est très ludique pour un enfant, c'est extraordinaire. Voilà, les fauteuils bougent et puis pour un adolescent aussi. Moi je me rappelle avoir été complètement ému en tant qu'adolescent parce qu'il y avait exposé un poil de cul de sa femme Gala sur un sucre. Ah ouais, je dis waouh. Alors je regardais ce poil de cul avec traversé par des rayons de lumière et ça me fascinait quoi.
11: Dans votre process et dans votre vie, Luz, il y a la musique. On a compris votre passion pour ça. Mais vous faites vous aussi de la musique à ce moment-là, à l'adolescence, vous êtes batteur.
20: Ouais, enfin, je suis batteur. On a une batterie. Après, on a une batterie.
11: Effectivement, on n'est pas forcément batteur. Mais...
20: Non, voilà, c'est ça. C'est comme on a un crayon, on n'est pas forcément dessinateur non plus. Mais effectivement, à un moment donné, j'ai une batterie. En plus, on est en plein quartier résidentiel. Alors, on a encore changé de.
11: Ah, ça va plus loin. Vous avez un groupe.
20: Ouais, on a un groupe, mais il a absolument pas de nom. C'est-à-dire qu'on a.
11: C'est
20: que tout le monde change.
11: Et pas de style.
20: Et pas de style du tout. Pas de style du tout. Parce qu'il y en a un qui était. Moi, j'étais. Il y en a un qui était fan des Pink Floyd. Fan de Depeche Mode, moi j'étais fan de Led Zeppelin. C'était incohérent, totalement incohérent. Ouais. On n'a jamais réussi à faire un seul véritable morceau, mais ça a duré longtemps. Ça a duré un an.
11: Dans les lieux que vous affectionnez particulièrement, il y a votre atelier. Ça ressemble à quoi un atelier d'un dessinateur comme Luz?
20: Oh bah ça ressemble à
11: c'est un joyeux foutoir.
20: Ça ressemble à un joyeux foutoir. C'est... Et une fois tous les trimestres, ça se range. Et après, ça redevient un foutoir. C'est comme si c'était un pop-up de bordel, en fait.
11: Dessiner, quand on a préparé ensemble cette émission, on m'avait dit mais dessiner, c'est rigolo.
20: Oui, c'est rigolo. Je pense que c'est important de le dire à jeune génération, toujours un peu idiot de dire ça, mais à ceux qui suivent, c'est-à-dire que après le parcours que j'ai, il y a eu un moment donné où le dessin est devenu quelque chose de très très dur, très responsable. Et j'aime bien cette émission parce que aussi ça permet de montrer que le dessin c'est quelque chose qui arrive aussi dans une forme d'irresponsabilité. On dessine ce qu'on veut, on avance, on progresse. On ne sait pas du tout forcément où on va, et même là encore, moi je ne sais pas encore où je vais. C'est pour ça que j'aime bien, c'est plutôt assez logique de parler de mon parcours, parce que mon parcours il est toujours en cours au final.
11: Work in progress, on parlera de peut-être aussi l'avenir du dessin humoristique et satirique aujourd'hui, quelle est sa place en France, quelle est sa place dans le monde, et puis on a encore pas mal de choses à se dire dans votre work in progress justement, sans oublier ce livre Un diamant dans les gravats dont on parlera d'ici quelques minutes. Et si votre prochain entretien d'embauche se déroulait en tenue de sport, c'est possible. Pas besoin pour autant de vouloir devenir prof de sport. Hein. L'idée, c'est bien de rencontrer son futur employeur sur un terrain plutôt que dans un bureau. Une belle initiative qui nous vient de ce pays, notamment de la Côte Basque. Robin Bernot, vous êtes aux côtés d'Aran Tchakorouchari.
16: Imaginez trouver votre prochain emploi sur un terrain de rugby.
18: Super.
16: Oui, bon, si vous vous appelez Antoine Dupont, Louis Bielbiaré ou encore Pauline Bourdon-Sensus, c'est normal. Mais là, je vous parle vraiment de tout le monde, que ce soit vous ou moi, même si j'aurais fait un très bon talonneur. Mais ça, c'est notre histoire. Il y a quelques jours, à Hendaye, France Travail a proposé l'opération du stade vers l'emploi avec un concept très simple. Recruteurs et demandeurs d'emploi se sont rencontrés par le biais d'activités sportives. Écoutez Gwenola Trivière, directrice de l'agence France Travail de Saint-Jean-de-Luz, au micro d'Arantxa Kourouchari.
21: L'idée, c'est que sur cette matinée, on casse les codes. On n'a pas de CV. On est là pour un peu, surtout mettre en avant ses qualités, son savoir-être. Le midi, on fait une levée d'anonymat. Et donc derrière, on enchaîne directement sur un format job dating beaucoup plus classique en tenue de sport.
16: Ces ateliers ont aussi pour but d'enlever le stress que peuvent procurer des entretiens d'embauche classiques.
21: Là, on va regarder les gens de façon différente, de façon complètement neutre en fait. On va apprendre à se découvrir, à se parler. Les premières relations sont beaucoup plus détendues parce qu'on partage quelque chose, une découverte, des stratégies sur certains exercices. Et donc c'est une façon vraiment différente de rentrer en contact.
16: Alors ici, dans les Pyrénées-Atlantiques, ça marche. Et vous, qu'en pensez-vous? Je suis allé en discuter avec Isabelle, retraitée sportive, qui s'apprêtait à prendre le départ d'un 10 km. Pour elle, l'initiative est hyper positive.
22: Beau projet, tout ce qui touche le sport est toujours intéressant. Et en plus, ça ameute les foules, donc c'est très bien.
16: Finalement, quoi de mieux que le sport pour faire des rencontres?
22: Oui, de rassemblement. Là, on est tous égaux. Il n'y a pas de riches, de pauvres, de moches, de beaux. On est tous là pour le sport, l'esprit d'équipe.
16: Mais n'est-il pas un peu dangereux de peut-être plaquer son futur patron avant même d'être embauché?
22: Non, au contraire. Ça peut être un bon moment pour le faire.
16: Alors, plus sérieusement, la recherche d'emploi peut s'avérer être une vraie galère et pas que pour les jeunes.
22: Surtout des seniors, on nous demande de bosser plus longtemps, mais à 60 ans, vous ne trouvez plus de boulot apparemment aussi.
16: Ainsi, sortir du cadre formel de l'entretien dans un bureau permet aux recruteurs de découvrir des talents qui seraient peut-être passés inaperçus lors d'un entretien classique où le CV reste très souvent au centre de la discussion.
11: Avec une opération qui se déroulera d'ailleurs dans les prochains jours, le 8 octobre à Cosne-Cours-sur-Loire, mais également à Montélimar le 9 octobre ou encore à Rennes le 16 octobre. Luz est votre invité ce soir depuis maintenant 20h et on partage bien son parcours, cet ancrage en Touraine, mais pas seulement. Un diamant dans les gravats, Manu au musée, c'est publié chez Stock. On va enfin en parler dans un instant sur ICI.
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11: Et John Lennon au cœur de cette soirée avec Woman.

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2: Et mon invité élu, ce grand prix de la critique des journalistes de bande dessinée, Prix Wolinski de la BD du Point pour Deux Filles Nues, sorti en 2024, Fauve d'Or en 2025, prix du meilleur album de l'année au Festival d'Angoulême. Luz est votre invité ce soir, il vient aussi nous présenter ce livre, premier récit, Un diamant dans les gravats. On a beaucoup parlé de tout, on a beaucoup parlé de votre enfance, de votre adolescence, on a compris aussi le cheminement qui fait qu'à un moment donné, vous montez à Paris. Vous avez quel âge quand vous arrivez à Paris ?
3: 19 ans.
2: Ah, c'est jeune, hein ?
3: 19 ans, ouais. Je m'installe à 20. Voilà.
2: Vous installez dans quel quartier d'ailleurs à ce moment-là ?
3: Je m'installe du côté de Nation.
2: Nation,
3: ouais.
2: Quartier dans plutôt populaire d'ailleurs.
3: Populaire, dans un 11 mètres carrés.
2: Ouais.
3: juste de la place pour s'allonger.
2: C'est déjà bien. Bon, vous arrivez avec des dessins, vous arrivez pour conquérir la capitale, ou en tous les cas, vous avez envie de faire quelque chose de ce voyage. Vous allez essayer de vous faire connaître. Puis alors, c'est quand même complètement dingue. Si vous allez me dire c'est vrai, vous croisez Cabu par hasard.
3: Alors, presque par hasard. C'est-à-dire que c'était une journée où j'avais fait un dessin. C'était l'époque où Édith Cresson était ministre de la France.
2: Et j'avais 1991. Fait un dessin. 91.
3: Oui, c'est ça, ouais, 91, tout à fait. Un copain me loge à Paris et puis je me décide de faire la tournée des popotes, comme on dit, d'aller voir tous les journaux qui publiaient des dessins. Et il y en avait beaucoup à l'époque.
2: Ouais,
3: il y en avait énormément.
2: Ouais.
3: Ce qu'il y a, c'est que je reste toujours un provincial dans l'âme. C'est que je suis à Paris et je me paume complètement à Paris. Je mets un temps fou pour réussir à trouver le câlin enchaîné parce que c'est là où je voulais aller au départ. Et une fois que je l'ai trouvé, ils m'ont dit, ah bah non, c'est pas là, il faut refaire tout Paris, il faut aller dans un autre endroit, à la primerie, à Ballard. Et alors je passe le reste de la journée à essayer de trouver l'endroit. Je me perds évidemment. Et sous un Porsche, voilà, je croise quelqu'un avec une coupe au bol, des lunettes.
2: Et on voit tous.
3: Et un impair. Voilà, mais c'était exactement moi.
2: Cabu.
3: Et moi j'étais quasiment le même. J'étais le même, sauf que j'avais des cheveux un peu plus longs. J'avais un impair moi aussi. Et lui il avait son top bag. Et
2: il est séduit parce qu'il vous emmène à ce moment-là la grosse Bertha. Alors pour ceux qui ne savent pas, c'est l'ancêtre de Charlie Hebdo.
3: Ouais. Il me dit ne va pas au cadre enchaîné parce qu'il modifie les dessins, c'est pas bien. Mais viens avec moi. Viens avec moi à la grosse Bertha. C'était le nouveau journal satirique qui était sorti juste au début de la guerre du Golfe, donc en janvier 91, où il y avait tous les gens qui allaient faire à Charlie Hebdo après, c'était Richard, Beris, Etinius, etc.
2: Ensuite, on la connaît. Je voudrais juste citer aussi, puisque j'ai parlé des prix que vous avez eus, Indélébile, BD qui raconte vos 23 ans, à Charlie Hebdo, qui a été récompensé par le prix France Info. Vous avez eu le prix des Inrocks de la catégorie BD, ça c'était pour Vernon Subutex.
3: Ouais, l'adaptation de Virginie Despentes. Ouais.
2: Qu'est-ce que ça représente tous ces prix d'ailleurs, Luz?
3: Oh, ça représente, je sais pas si ça représente quelque chose. Ce qui a été important quand j'ai eu le Fauve d'Or, donc il y a de ça 2 ans, à Angoulême, donc grosse distinction.
2: Oui.
3: Pour moi, ce qui était important, c'était le fait que c'était la reconnaissance que mon parcours après Charlie a été valable. Voilà, j'ai arrêté le dessin de presse, je suis parti dans un bande dessinée, je suis parti dans un autre délire, une autre temporalité, et puis et finalement mes nouveaux pères, PIRS, ont décidé que je faisais partie aussi de leur monde. Voilà, j'étais devenu un dessinateur de bande dessinée comme les autres.
2: Des reconnaissances. Alors. Je ne sais pas si vous vous souvenez des premiers petits boulots avant d'arriver à tout ça. Je fais des allers-retours.
3: Oui.
2: Je ne parle pas de votre papa que vous allez aider au Crédit Agricole quand vous avez consigné des chèques avec lui.
3: Oui.
2: Est-ce que vous vous rappelez de cette période où, quand à Paris, vous faites vos premières caricatures, vous allez Place du Tertre, qui est mondialement connu.
3: Ah oui, je vais Place du Tertre pour voir à quoi ça ressemble.
2: Vous décidez pas.
3: Ah non, je dessine pas Place du Tertre.
2: Okay.
3: Non, mais par contre, mes premiers pas, ça reste à Tours. On revient encore à Tours.
2: Quand vous dessinez les bébés, là.
3: Ouais, je trouve des endroits où il y a justement des vignes-greniers ou des fêtes votives quelconques. Je mets un tréteau, une planche et je me mets à dessiner les gens pour 10 francs.
2: 10 francs le dessin devant la galerie du Mammouth de Saint-Avertin.
3: Ah ouais, alors ça, c'était dans la galerie même de Mammouth.
2: C'est authentique,
3: ça, c'était, mais c'était pour moi, c'était avant d'arriver à Charlie, c'était le highlight de ma carrière.
2: Non, mais vous repensez à ces deux périodes, c'est-à-dire effectivement la période où vous êtes dans la galerie du Mammouth à 10 balles le dessin, et aujourd'hui, avec tous les prix que je viens de citer, avec la carrière que vous avez eue,
3: si
2: vous l'avez dit, c'est work in progress. Mais
3: ouais, mais quelque part, je suis toujours dans la galerie du Mammouth, en fait. Je suis toujours à essayer de faire le meilleur dessin possible. Et je me suis un peu amélioré en dessinant les bébés, parce que les bébés que je dessinais à l'époque dans la galerie du Mammouth ou ailleurs, je les vieillissais d'à peu près 80 ans.
2: C'est dégueulasse.
3: Non, mais je le faisais pas exprès. J'étais obligé de rendre les 10 balles.
2: Des vieux bébés flippés, quoi.
3: Ouais.
2: Bon, Luz, on était avec vous depuis 20h. Pour ceux qui l'ignorent encore, on ne parlera pas des lieux qui rythment votre vie au quotidien. On ne parlera pas des endroits que vous fréquentez aujourd'hui et de comment vous vivez, parce que vous restez sous protection policière, sous contrôle. En tous les cas, votre parole est encore contrôlée aujourd'hui.
3: Je suis libre de dire ce que je veux, mais je peux pas dire. Voilà je reste aussi. Moi, c'est une logique de discrétion. Peut-être aussi, c'est il y a plein de gens qui racontent pas forcément tout ce qui se passe dans leur vie. Et moi, c'est un peu plus que d'autres.
2: Moi, j'ai trouvé quand même un lieu en France dont on pourrait parler, que vous ne connaissez pas et que vous rêvez de découvrir, parce que c'est une question que je pose souvent dans l'émission.
3: Ouais.
2: Quand on se balade dans toutes les régions, il y a toujours un endroit où on se dit, ah, oh, mais ça fait des années que j'ai envie d'y aller, j'y vais pas. C'est les grottes de Lascaux.
3: Ah oh, oui, je rêverais d'être dans les grottes de Lascaux. Je rêverais même d'être un des deux gamin qui a découvert les grottes de Lascaux, il y a de ça 70 ans, je crois, à peu près.
2: Ouais.
3: Parce que, pour moi, les hommes préhistoriques, le dessin pariétal sur les murs, tout ça, des grottes de Lascaux, pour moi, c'est les collègues de bureau.
2: Ouais.
3: Moi, pour moi, c'est ça. Ce serait finalement retrouver cette énergie, cette innocence du dessin, et puis d'essayer de comprendre et me laisser envahir peut-être par l'esprit de ces hommes des cavernes qui ont été mes ancêtres de graphique.
2: Luz est votre invité. Après l'effondrement du 7 janvier, j'ai dû fouiller dans la somme de mes gravamentaux. Je cite. Pendant plusieurs années, je me suis assis au bord de ce moi pulvérisé, à contempler le moindre caillou, à envisager de refonder le tout. Je ne sais pas comment j'ai pu me reconstruire au fond, mais dans l'exploration méticuleuse de ma personnalité à terre, que j'ai finalement réussi. C'est un extrait de ce livre que vous sortez, qui est votre premier récit. Est-ce que c'était le bon moment pour sortir ce premier récit ?
3: Ah, il n'était pas en tête avant. Il n'y avait pas de comment dire. C'était pas un pur calcul. C'était le seul moment qui était possible pour moi d'aller faire un travail dans dans Pompidou vide, parce que tout d'un coup Pompidou allait être vide. Et c'était le bon moment peut-être pour moi de parler de reconstruction.
2: Un bon personnage dans le livre.
3: Oui, c'est un personnage, c'est une matrice pour moi, parce que comme tout provincial, on va vers quelque chose quand on va à Paris, pas uniquement vers le métier, mais on est attiré par
2: Beaubourg, c'est là où il y a le centre Pompidou, pour ceux qui ne connaîtraient pas Paris.
3: Oui, d'ailleurs, moi je ne sais pas si on dit centre Pompidou, musée Beaubourg.
2: C'est le truc où il y a les tuyaux, comme disait Coluche.
3: Exactement, où il y a toujours des tuyaux, mais à l'intérieur, il n'y a plus rien. Mais c'était, pour moi, c'était une matrice artistique, ce truc-là. Et tous les musées, ce sont des matrices artistiques, où qu'ils soient.
2: Vous parlez du fait qu'être seul dans un musée, on en parlait tout à l'heure, en chantier, c'est savoir se laisser envahir par la somme des tableaux absents.
3: Ouais.
2: On parlait des tableaux tout à l'heure. Qu'est-ce que vous voulez nous dire à travers ce récit, Luz ?
3: Waouh ! Écoutez, déjà, c'était. J'avais envie de faire un reportage dans un endroit. J'avais de retrouver le plaisir du reportage.
2: Le reportage.
3: Voilà. Ouais. Là, il n'y avait pas d'être vivant, à part une personne de la sécurité qui me surveillait pour pas que je fasse pipi dans les coins. mais il y avait. J'avais envie de trouver une. Je sais pas ce que je voulais faire. Je voulais parler de reconstruction et finalement, oui. ce que j'ai vu, ce que j'ai ressenti, c'est finalement l'absence très forte. Et comme c'est un lieu vide, j'ai convoqué les fantômes, j'ai convoqué les absents et les fantômes qui sont pas que les fantômes qui sont issus du 7 janvier, mais qui sont avant, mais aussi les parents qui sont pas toujours à côté de moi. C'était aussi convoquer presque le fantôme le plus important. Un des fantômes que j'ai convoqué, c'était moi-même aussi. J'ai convoqué le dessinateur que j'ai commencé à devenir en partant de Tours.
2: Qui est Francine ?
3: Francine, c'était donc la Sécu, c'était la personne qui était responsable de ma... Enfin, pas de la sécurité, plutôt de la sécurité du musée, et qui me permettait d'aller de salle en salle, et qui demandait au central, parce qu'il y avait aussi d'autres gens, le central, mais ça c'était, je ne savais pas, on ne les avait jamais vus, qui ouvrait, qui allumait les lumières. C'était une âme, c'était une espèce d'ange gardien, en fait, elle se définissait comme ça.
2: C'est quoi l'avenir d'un dessinateur de presse, d'un dessinateur humoristique, satirique aujourd'hui en France?
3: Oh, ça, j'en sais rien. Je pense que un dessinateur, de toute façon, on revient toujours à quelque chose de l'enfance, c'est-à-dire on essaye de créer son propre monde quand le monde autour de nous est absolument incompréhensible. Et je pense que le monde, c'est difficile de trouver une espèce de logique dans le monde dans lequel on vit. Alors, créer son monde, créer une safe place, c'est déjà quelque chose d'important pour soi. Et si en plus on peut partager sa safe place et convoquer et inviter finalement les lecteurs et lectrices à nous rejoindre dans cette safe place, c'est déjà pas mal. Et moi je dirais aux gamins de maintenant, dessiner tant que vous pouvez.
2: Parce que vous dites, avez envie. Le dessin a toujours été là pour vous soutenir. C'est le dessin qui vous sauve, tout le temps.
3: Je ne sais pas s'il me sauve, mais en tout cas, il est là, pas forcément comme une béquille, mais il est là comme une présence, en fait. Et dessiner, c'est naître, c'est à la garantie de n'être jamais seul.
2: On l'a fait, cette émission.
3: Et ouais, on l'a fait, c'est pas mal.
2: C'est pas mal, on a passé un très bon moment, parce que vous l'avez compris, c'est pas facile pour Luce de pouvoir parler de beaucoup d'endroits, et pourtant on se rend compte qu'en une heure, on a appris beaucoup sur vous, sur votre dynamique, et jusqu'à ce que vous avez fait aujourd'hui, ce que vous faites encore. Évidemment, on aurait pu parler encore longtemps de ce livre, mais j'invite tout le monde à lire ce premier récit, Un diamant dans les gravats, chez Stock Manio Musée. C'est Luce qui le signe, c'était un plaisir.
3: C'était un plaisir. Dessinez, soyez libre.
2: Luce, votre invité à retrouver sur ici.fr. Rendez-vous demain avec d'autres invités. Écoutez les conseils de Luce qui était avec nous ce soir. Salut.
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2: Bonsoir à tous, très heureux de passer une heure avec vous. On va une fois de plus retrouver les chansons qui nous ont vu grandir dans les années 80 et qu'on n'a sûrement pas oubliées. Et ce soir, ça commence comme ça.

0: I Love Corrida, c'était Quincy Jones.
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0: Et c'est une reprise par l'un des plus grands producteurs de musique de tous les temps, le génial Quincy Jones. À l'origine, c'est un titre de Chas Dunkel, un chanteur-musicien britannique. Et non, ce n'est pas un titre anti-corrida, mais le titre japonais du film érotique de la fin des années 70, L'Empire des Sens. En 1981, Quincy Jones a fait danser la planète entière sur ce tube génial. Deux ans plus tard, c'est François Valéry qui nous a fait danser grâce à Elle danse, Marie, elle danse.

Paul Simon, c'était You Can Call Me All. Le Simon du bien célèbre duo Simon et Garfunkel, hein, qui a connu dans les années 70 un succès phénoménal, des millions de disques vendus, des concerts gigantesques, comme lors de leur dernière tournée ensemble en Italie devant le Colisée de Rome, qui réunit 600 000 personnes. Du jamais vu, hein. Aujourd'hui, ils ne se parlent plus. Mais bon, il reste les chansons. Paul Simon en solo avec You Can Call Me All, c'était en 1986. Eux aussi, ils se sont séparés. Ça, c'était en 1995. Mais on n'oublie pas Dire Straits, avec entre autres, maintenant, Money for Nothing.

0: C'était Jane Birkin, bien sûr, avec les deux sous chics. Un titre emblématique de Serge Gainsbourg pour celle que l'on a tant aimée au cinéma et en chanson, bien sûr. C'est sur l'album magistral, le fameux Baby Alone in Babylon, sorti en 83, juste après leur séparation. La suite de 100% des 80, c'est dans un instant avec là aussi un titre qui a marqué cette décennie. C'était son premier tube en 84. On était tous dingues de Jeanne Masse et Toute Première Fois.
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1: Morane, elle était sans doute encore aujourd'hui la chanteuse préférée de Céline Dion, qui disait que sa voix était parmi les plus belles du monde, et on est tous d'accord là-dessus. En 1989, Toutes les mamas l'a fait connaître du grand public, et ce fut un joli succès pour cet hymne aux mamans du monde entier. Pour la suite, on change de langue et de rythme avec l'un des titres les plus repris de l'histoire de la musique, You Keep Me Hanging On, à l'origine des Supremes en 66, et de Kim Wilde, 20 ans plus tard.

communards avec You Are My World. C'est en allant visiter le cimetière du Père-Lachaise avec un ami qui lui raconta l'histoire de la Commune de Paris, devant le mur des fédérés, que Jimmy Somerville, qui venait de quitter le groupe Bronze Kibit, décide d'appeler son nouveau projet les Communards. Ben voilà, You Are My World est le premier de leurs succès, c'était en 85. Allez, direction la Belgique, c'est son pays d'origine. Muriel Dac, Tropique.

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1: Notre petite balade dans les années 80, c'est tout pour aujourd'hui. Dans un instant, la musique continue, mais en version 100% chanson française. Belle fin de journée et à demain. 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
3: 1999, Hélène Ségara s'apprête à signer son plus grand tube et pourtant, sa maison de disques n'en veut pas.
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3: Jugée trop triste et trop classique, la chanson « Il y a trop de gens qui t'aiment » est sauvée par l'obstination d'Hélène. À sa sortie, tout le monde y voit une lettre de rupture avec son ex-compagnon Damien Sargue. Erreur, le texte a été écrit bien avant leur rencontre.

0: C'est là toute la force d'Hélène Ségara, transformer une métaphore sur sa célébrité en un cri du cœur universel. Résultat, un disque de platine qui finalement lui a donné raison contre tous.
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4: Comment est née la phrase accrocheuse « C'est quelqu'un qui m'a dit » de Carla Bruni.
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4: En 2002, Carla Bruni est seule dans le hall d'un hôtel à La Baule. Elle est triste, enrhumée, quand quelqu'un lui lance « Tiens, j'ai croisé un tel, il m'a dit qu'il t'aimait encore ». Le déclic est là. Pour capturer cette mélancolie, son complice, Louis Bertignac, va tenter un pari technique audacieux. Oubliez les gros micros de studio, il place des micros minuscules. L'un contre les lèvres de l'ex-mannequin, l'autre directement sur la rosace de sa guitare.
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4: On y entend chaque souffle, chaque frottement de doigts sur les cordes. C'est ce son chuchoté qui contribue au succès de l'album.
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1: Vous écoutez Chaussures Roses, le nouveau titre de Teddy Bear.
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2: Aujourd'hui, je me trouve à Châteauroux, je suis devant un gîte de France, plus connu sous le nom de Porte de la Vieille Prison. Mais alors, pourquoi ce nom? Eh bien, vous allez le savoir tout de suite.
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2: Je suis avec Amélie Bourmaud-Binard, guide conférencière à l'Office de Tourisme de Châteauroux. Bonjour Amélie.
4: Bonjour.
2: Bon alors, on s'en doute un petit peu hein, de ce que c'était avant.
4: Oui, c'est ça. Alors, entre le nom et l'apparence, alors on est vraiment avec un gîte de France aujourd'hui, hein, mais il n'y a pas de doute, hein, autrefois. C'était une porte. Mais pourquoi porte de la vieille prison et porte de quoi aussi? En fait, c'était la seule et unique porte d'entrée pour entrer dans la cour du château Raoul. Et oui, hein, quand on passe cette porte, on arrive au niveau du château Raoul, qui est encore là aujourd'hui. Et cette porte de la vieille prison, à la base, s'appelait la porte Saint-Martin. Et c'était la seule porte d'entrée. Donc, on voit encore aujourd'hui, au niveau de cette porte, déjà, on a l'arcade de la porte, mais au niveau de l'arcade, on voit une sorte de rigole, qui est l'emplacement de l'ancienne herse. Ces grilles qui étaient souvent en métal ou en bois et qui permettaient de protéger. On voit aussi encore les gonds. Alors, quand on voit la taille, hein, vous voyez, ils sont imposants, ce qui montre la taille de la porte en bois. Et puis quand on passe cette porte, on est dans un petit chemin très étroit qui était aussi un des systèmes de défense pour arriver dans le château.
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4: Et donc pourquoi porte de la vieille prison ? Dans les années 18e, 19e siècle, petit à petit les remparts sont détruits. Parce qu'on avait des remparts qui entouraient le château, mais aussi la ville. Donc la plupart des parties des remparts ont été complètement détruites. Il n'en reste plus grand chose aujourd'hui. Mais cette porte, elle a été préservée parce que la salle des gardes, qui se trouve donc dans la partie haute au-dessus de l'arcade, eh bien elle a servi temporairement de prison. Donc on l'appelait la porte de la prison. Mmh. Et puis quand il y a une autre prison qui a été construite, eh bien c'est devenu...
2: Il faut différencier.
4: Exactement. Mmh. La porte de la vieille prison. Et aujourd'hui, bah, cette ancienne salle des gardes, cette ancienne prison, c'est tout simplement un gîte de France.
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5: Le premier métier de Jean-Noël Pont, c'est l'agriculture. Il continue à perpétuer à Ghisonaccia le savoir-faire familial.
6: On avait par le passé des grandes cultures, que ce soit maïs, fourrage et tout ça, qu'on a laissé tomber doucement pour des raisons qui nous sont propres, pour développer la viticulture et l'arboriculture. Vigne, viticulture à la cave d'Aguillonne, arbo, donc clémentine et avocat, production bio à la Capic.
5: Jean-Noël et sa compagne ont eu l'opportunité il y a quelque temps de se lancer dans la restauration en reprenant à Mérindale un établissement à Miaccia.
6: C'est vrai, c'est quelque chose qui nous a toujours... ma compagne et moi, qui nous a toujours plu, qui nous a toujours attiré. Et quand on a su que cet établissement était en vente, voilà, on s'y est intéressé parce qu'on a trouvé que c'était malgré tout, on n'y venait pas spécialement, honnêtement, mais c'est un endroit qui nous plaisait, qui nous a toujours attiré de par son emplacement, son histoire aussi, parce que c'est un vieux restaurant quand même. C'est pour ça qu'on n'a pas souhaité changer le nom. Cet endroit, ça a toujours été la Mérindale. Ça nous paraissait cohérent que ça reste la Mérindale.
5: Le couple de restaurateurs travaille les produits régionaux.
6: Principalement sur les produits régionaux du local. Voilà. Parce que c'est vrai que de par notre activité, on connaît beaucoup de monde, on connaît des maraîchers, on connaît les pêcheurs, on connaît les producteurs, voilà, les agrumiculteurs, tout ça. Donc, et c'est vrai que ce côté contact direct avec le producteur, c'est toujours sympa en fait. Et même de le mettre en relation avec les clients. Ça arrive des fois qu'on ait on prend de la charcuterie à Vetsagne, Paul Fante, il a Vetsanaise, qui en a mis à moi. Et des fois, quand il vient manger, c'est sympa de dire aux gens, voilà, le prisotto que vous mangez, il vient de chez lui.
5: Jean-Noël travaille aussi les produits issus de son exploitation agricole.
6: On travaille après l'avocat, quand il y a nos avocats qui sont là, on le travaille beaucoup, pendant à peu près 3 mois. On travaille aussi, voilà, la base d'agrumes qu'on fait nous, les clémentines principalement. Et oui, on a un assez grand jardin aussi sur Maison Piraggi. J'habite là-bas, qui est pas loin de la maison. Et on a pas mal de légumes qui viennent du jardin. Pas tout non plus, hein, bien sûr. On prend chez Caroline Médor et à côté le jardin du Fumour. On prend ou chez les grossistes aussi. Hein. Mais voilà, là par exemple en ce moment, c'est les butternuts, les potimarrons. Là, j'ai encore des aubergines en plein champ. Hein. C'est pas du bio, mais c'est du naturel.
5: Parmi les espoirs de Jean-Noël Pont, Terry, attirer de nouveaux clients et maintenir son activité commerciale.
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3: Bonjour à toutes et tous, bienvenue dans Affaires classées, le podcast. On vous parle beaucoup de Notre-Dame de Bétharram actuellement. Figurez-vous qu'en 1840, il y a de cela bientôt deux siècles, un enseignant de l'établissement qui se destinait à une vie au service de Dieu va soudain passer à la rubrique des faits divers. Vincent Elisabide, officiellement enseignant dans le vénérable collège, va assassiner une jeune mère de famille et ses deux enfants. Comment ce trentenaire émérite a-t-il soudain vendu son âme au diable ? Réponse dans un instant.
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3: Vincent Elisabide vient au monde le 15 juin 1810 à Mauléon, capitale de la Soule. Son père, bien que modeste, est si fier de ce fils aîné qu'il ne recule devant aucun sacrifice pour lui offrir la meilleure éducation. Premier de sa classe, le garçon fait l'admiration des enseignants qui le décrivent précoce et fort intelligent. Vincent affiche très tôt une vocation pour le sacerdoce. Le dimanche, il sert la messe et ne rate jamais une occasion d'échanger avec le curé du village de Gautin. Elisabide a 14 ans lorsqu'un matin, son père le conduit au séminaire d'Oloron-Sainte-Marie. Il réussit l'examen d'entrée si brillamment que l'évêque de Bayonne, Monseigneur d'Astros, se déplace pour le féliciter. Le fils prodige décide qu'il consacrera sa vie au service de Dieu. Dans les campagnes pauvres de ce Béarn et de ce Pays basque si fervent, l'Église offre ainsi le moyen à un élève méritant, qu'il soit riche ou pauvre, de parfaire son éducation et devenir un personnage respecté. Vincent souffle sa 18e bougie. Il entre au séminaire de Notre-Dame de Bétharram où il apprend la philosophie. Il rejoindra ensuite celui de Bayonne où il suivra l'enseignement de théologie. Lorsqu'il revient parmi les siens, le jeune homme est accueilli avec les honneurs, lui qui croise fréquemment le prélat du diocèse. Vincent se destine à devenir prêtre. Un beau jour, il prend tout le monde de court en annonçant qu'il ne se sent plus aucune vocation pour le sacerdoce. Tiens donc. Son supérieur se console en se disant que la brebis égarée finira bien par rentrer au bercail. En attendant, Elisabide dispense des cours particuliers au sein de riches familles installées à Bordeaux. Pris de remords, l'ex-séminariste revient à Bétharram. C'est là qu'il fait la connaissance de Marie, une jeune maman domiciliée à Pau. Joseph, son fils aîné, est un élève d'Elisabide. Peu à peu, l'enseignant tombe discrètement amoureux de la jeune veuve.
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3: Comme lui, Marie est née en Soule, dans le village de Montcaillol. Elle avait 20 ans à peine lorsqu'elle a pris pour époux Pierre Anisa, un représentant de commerce avec lequel la jeune femme s'installe au soleil d'Oran, en Algérie. Le couple ouvre une hôtellerie sur place. Deux enfants illumineront cette union. Joseph, qui naît en 1829, et Mathilde, sa cadette, qui naît deux ans plus tard. En 1833, un drame frappe la petite famille d'origine basque. Le papa est tué à Mostaganem alors qu'il a été mobilisé pour combattre l'ennemi. Isolée, la jeune veuve rentre au pays, à Pau. Elle travaille sans compter pour offrir la meilleure éducation possible à ses deux orphelins. On lui suggère pour cela d'inscrire Joseph, son fils aîné, à Notre-Dame de Bétharram. Voilà comment, en 1840, Marie Anisa rencontre Vincent Elisabide, cet enseignant dont on murmure qu'il est excellent, mais très sévère. Le charme de la jeune veuve plonge l'ex-séminariste dans le trouble. L'instituteur se prend à visiter régulièrement la jeune maman à son domicile palois. Ses attraits féminins l'attirent davantage que les progrès en français du jeune Joseph. Elisabide confie au passage que le métier d'instituteur l'ennuie. Il rêve de s'installer à Paris. Là-bas, croit-il, il fera fortune. Octobre 1839, le jeune enseignant boucle ses valises et part tenter l'aventure. Logé dans un modeste hôtel, Elisabeth réalise qu'à Paris, personne ne l'attend. C'est la désillusion. Vincent ne rate pourtant jamais une occasion de prendre sa plume afin d'écrire à l'élu de son cœur. Il l'encourage à le rejoindre avec ses deux enfants. Ici, à Paris, ils pourront étudier dans les meilleures écoles. Ici, écrit-il, l'argent coule à flot. Vincent affirme même qu'un établissement envisage de le recruter. Pur mensonge. Séduite, Marie tombe dans le piège. En attendant que le couple soit réuni, pour

0: Joseph serre, confiant, la main de cet homme qui l'entraîne à pied à la découverte de plusieurs quartiers de la capitale parisienne. Le bambin est émerveillé. L'heure du dîner arrive. Avant de regagner ce qu'Élise Abide dit être son domicile, le trentenaire pousse la porte d'un restaurant. L'adulte et l'enfant font bombance. Rien n'est de trop. À la fin du repas, Élise Abide se met à écrire une lettre sur un coin de table. Il y raconte que Joseph est bien arrivé, qu'il est émerveillé et qu'il serait ravi que la jeune femme et sa fille cadette viennent les rejoindre ici, à Paris. Élise Abide tend même le stylo au garçonnet afin qu'il écrive un petit mot à sa maman. Ma chère maman, je suis bien arrivé, Paris est bien beau. Je crois que je m'y plairai beaucoup. Adieu. Je t'embrasse tendrement ainsi que ma sœur Mathilde, signé ton fils Joseph. La jeune maman reçoit la lettre quelques jours plus tard. En lisant ce mot si tendre à Pau, Marie n'imagine pas un instant que son fils n'est déjà plus de ce monde. En sortant du restaurant, Élise Abide la conduit dans un endroit sombre, près des abattoirs du quartier de la Villette. Dans un recoin, il s'est emparé d'un marteau qu'il dissimulait sous sa veste. Il a frappé l'enfant à plusieurs reprises avant de l'égorger. Des passants ont découvert son corps le lendemain. Le gamin n'ayant aucun document d'identité sur lui, il n'a pu être identifié. Élise Abide fait comme si de rien n'était. Il envoie de nouvelles lettres d'amour à Marie qu'il presse de les rejoindre à Paris. « Joseph se porte à merveille », écrit-il. Le 6 mai 1840, Marie Anisa se décide enfin. Elle part rejoindre son amant.
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0: La jeune mère et sa fillette franchissent le porche de la gare de Pau. Elle monte à bord d'une diligence qui les conduit à Bordeaux. C'est là que Vincent Élise Abide leur a donné rendez-vous, histoire qu'ils fassent ensemble ce long trajet jusqu'à Paris où Joseph, le fiston, est paraît-il impatient de les retrouver. La jeune maman ne nourrit aucun regret à l'idée de quitter le Béarn. Son nouvel amant affirme lui avoir débusqué un emploi de femme de maison dans les faubourgs huppés de Saint-Germain-des-Prés. Mais avant, Élise Abide suggère à Marie et Mathilde de faire étape durant une nuit en Gironde. Il veut en profiter pour les présenter à sa sœur, employée de maison chez de riches propriétaires à Artigues, près Bordeaux. En ce matin de mai, le soleil est de la partie. Pourquoi ne pas profiter de ce temps printanier pour s'y rendre à pied? Le trio part donc à travers champs. Soudain, le ciel se gâte. De gros nuages apparaissent à l'horizon. Sur la commune d'Ivrac, le trio arpente un chemin tortueux. La jeune femme et sa fillette sont épuisées par cette marche interminable. Elles n'ont même pas remarqué qu'Élise Abide marche légèrement en retrait, tenant un marteau dans sa main droite. Le jeune homme se met soudain à les frapper l'une et l'autre au point de les assommer. Il les étend ensuite à ses pieds avant de leur sectionner la gorge à l'aide d'un couteau. À 2 mois d'intervalle, usant d'un mode opératoire strictement identique, l'ex-séminariste de Bétaram a assassiné le fils, la mère et la jeune sœur. Élise Abide dissimule les deux corps avant de s'enfuir. Plus tard, des passants feront la macabre découverte. L'annonce du double crime se répand le soir même à Bordeaux. Un aubergiste signale à la police qu'un étrange client porte des vêtements tachés de sang. Élise Abide est démasqué et aussitôt interpellé. Il doit maintenant livrer les clés de l'énigme.
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0: Comment un séminariste respecté est-il devenu un triple assassin? Plusieurs témoins brossent le portrait d'un Élise Abide au tempérament brillant. Son caractère était sombre, peu communicatif, mais était-il violent? Plusieurs le décrivent parfois sévère avec ses élèves, n'hésitant pas d'ailleurs à les châtier physiquement. En chœur, plusieurs témoins pointent un orgueil démesuré qui l'a déterminé à abandonner Bétaram pour le rêve d'une brillante carrière à Paris. De vilains mensonges jaillissent lorsque Vincent dissimule à l'élu de son cœur qu'il vit dans une profonde misère, lui qui affirme mener grand train. Pourquoi alors faire venir le garçonnet à ses côtés alors qu'il n'a même pas de quoi se nourrir? Pour lui dérober les quelques 100 francs que Joseph avait dans sa poche.

0: certains. Mais pourquoi alors ensuite assassiner la mère et la fillette ? Pour éviter que Marie ne lève le voile de ses mensonges, lui, l'enseignant brillant, qu'elle plaçait sur un piédestal. En septembre 1840, une impressionnante foule se presse au palais de justice de Bordeaux. Le triple assassin sous le teint s'affiche tantôt sarcastique, tantôt angoissé. « Je ne demande aucune grâce, ma mort sera bien méritée. » L'accusé confirme qu'il n'est pas fou, mais un autre homme en proie à des idées sombres. À la barre, le banc et l'arrière-banc de l'évêché de Bayonne et de Notre-Dame de Bétarame défilent. Chacun souligne la piété, la bonté de l'accusé qui a pourtant tué une mère et ses deux enfants. Selon ses proches, une puissance maléfique s'est emparée de son âme. Le diable, voilà une explication qui n'enchante guère l'avocat général. L'accusateur public réclame la tête de l'assassin. Sans surprise, la cour prononce la peine capitale. Le président lui lance un commentaire. Elisabide, vos crimes étaient trop grands pour que vous échappiez à la justice des hommes. Le jeune sultan finira en enfer après un crochet par la guillotine.
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0: Vendu au diable, c'était ce nouvel épisode des Affaires classées. Je vous retrouve dans un prochain numéro à la découverte d'un fait divers qui fit couler beaucoup d'encre il y a deux siècles, en 1827. C'était entre Oloron et Barcus. Le 1er mai était longtemps ce que l'on appelle un jour de foire dans la capitale du Haut-Béarn. Que s'est-il passé en l'an 1827? Réponse dans un prochain numéro. À bientôt.

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1: Bonjour, je suis Julie Serrano, nîmoise. Ma passion, du coup, c'est le flamenco et j'ai la grande chance d'en faire un métier passion. Le flamenco, c'est un art de vivre, c'est vraiment tout ce qui nous permet de vivre au quotidien. On respire flamenco, on se lève flamenco. C'est vraiment toute une ambiance qui nous suit dans nos journées. Je me lève, j'écoute du flamenco, je me couche avec du flamenco en tête. Une mélodie de pas que je me dis, attends, je pourrais faire ça, ça ferait bien. Et du coup, le lendemain, on se réveille, on a toujours cette mélodie, en pantoufle, on fait ça. Et encore plus quand on est avec Tata à table, c'est vraiment tout le temps ça. Entre deux plats, on fait des palmas, c'est tout le temps. Tata, du coup, Christine Serrano, une danseuse emblématique de Nîmes. J'ai commencé les cours avec elle quand j'avais 4-5 ans. On m'a mis au cours avec Tata comme dans la marmite. Et au fur et à mesure, ça grandit la passion. Au début, on est là parce que c'est Tata. Et après, ça nous plaît de plus en plus. Et c'est pour ça que je suis partie à l'étranger faire des études à la base, où j'ai pris des cours de danse en même temps là-bas. Et après, j'y suis partie réellement un an et demi à Séville juste pour prendre des cours de danse.
2: Le flamenco, c'est une discipline qui est très traditionnelle, qui a ses codes, mais j'imagine que chaque danseuse se l'approprie. Mmh. Qu'est-ce qui se passe en vous quand vous dansez? Qu'est-ce qui s'exprime dans votre corps?
1: C'est vrai que la danse, j'ai l'impression en tout cas d'être le seul moment où je suis vraiment moi, où il n'y a pas de filtre, il n'y a pas de masque et j'ai le droit d'être vulnérable, moi et mes émotions. Parce que le flamenco, c'est surtout ça, c'est surtout transmettre des émotions. Et c'est vrai que la société d'aujourd'hui, elle nous empêche un petit peu de vraiment les vivre à cœur ouvert. Et la danse, ça permet ça. Le flamenco, en tout cas, il nous permet vraiment de libérer qui on est vraiment, sans avoir à se cacher. Voilà, la danse, ça me rapporte de la joie de vivre et aussi cet espace de j'ai le droit d'être triste et j'ai le droit d'être en colère. Cet art, il mérite d'être connu au fin fond de toutes les planètes.
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1: La Lorraine regorge de trésors et elle ne le sait pas assez. Des villes, par exemple, qui sont superbes et riches en histoire, parfois à un jet de pierre de chez soi et qu'on ne pense pas toujours à aller voir au moins le temps d'une balade. Vic-sur-Seille est de celle-là. Une cité de caractère en terre mosellane, à moins d'une demi-heure de Nancy, au cœur du riche pays du Saulnois, le pays de la verdure et du sel. Un sel qui a fait la fortune des Gaulois des environs, puis des Romains, puis des évêques de Metz, puis des ducs de Lorraine. Il faut dire que le sel, autrefois, c'était l'or blanc. C'était le seul moyen de conserver longtemps les aliments, la viande notamment. Alors, qui avait la main sur le sel, avait la main sur les réserves. De cette époque très riche, Vic a su garder le meilleur, un patrimoine qui raconte une histoire. Le château des évêques a gardé la porte fortifiée, qui continue d'impressionner ceux qui la découvrent, elle qui prend ses racines au Moyen-Âge, mais qui a tellement bonne mine, parce que la ville en prend bien soin, il faut le dire, tout comme elle prend soin des batraciens qui vivent dans les anciennes douves, qui sont protégés et qui pourraient vous dire en langage grenouille que la Vic est belle, si j'ose dire. Il y a aussi le bel hôtel de la Monnaie, construit à peu près au moment de la bataille de Nancy. Il a donc 550 ans, à peu de choses près, un bâtiment coiffé d'un étonnant balcon en bois qui fait tout le tour. Et dans lequel vous trouverez d'ailleurs l'office du tourisme avec plein d'idées de randonnée dans le coin. Vic, c'est aussi le musée départemental Georges de la Tour qui affiche une collection exceptionnelle de peintures du XVIIe siècle. Et c'est quand on entre à l'intérieur de ce musée qu'on se demande pourquoi on n'a pas eu envie plus tôt de voir de vrais tableaux, vous savez, ceux sur lesquels on voit la trace du pinceau. Et puis Vic-sur-Seille, ce sont de jolies rues avec de beaux hôtels particuliers. En partant, faites un détour par Marsal, la ville de sel des ducs de Lorraine, ville d'histoire, fortifiée par les Français qui voulaient absolument mettre la main dessus et quand ils l'ont eu, la garder, puisqu'elle était véritablement le bas de laine des ducs de Lorraine. On y voit encore les remparts, la porte de France et dedans l'étonnant musée du sel. Vic-sur-Seille, ville d'art et d'histoire, le Saulnois, pays d'héritage et de nature, bah c'est fin bien. En même temps, c'est Lorrain.
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2: Direction la cuisine. Et peut-être que comme moi, vous les laissez tremper pendant des heures en espérant que ça disparaisse magiquement. Mais non. Les flammes basculaient un peu trop fort. Les débordements de sauce ou les projections d'huile sont souvent responsables d'une croûte foncée, un mélange de graisse brûlée et de restes calcinés bien fixés à l'arrière de vos poêles et de vos casseroles. Alors, est-ce qu'il faut absolument passer par la case ponçage intensif? Et c'est pas qu'une question esthétique, Cal, parce qu'une poêle encrassée, ça conduit moins bien la chaleur, son dos adhère moins bien au gaz ou à l'induction, et le nettoyage du plan de travail devient problématique. Ça, c'est toujours une galère, hein, quand on le pose comme ça. Ah, là, on a une jolie auréole bien brune.
3: Noir sur le plan de travail, c'est pas agréable.
2: Et le réflexe, c'est souvent de prendre le premier grattoir qui vous tombe sous la main et à s'acharner. Et puis on n'y arrive pas. Alors ma maman m'est tombée dessus la dernière fois, et parce que frotter trop fort, ça attaque l'émail, l'inox, le revêtement, ça laisse des rayures qui vont retenir encore plus de crasse. Alors comment faire? Ma maman a généreusement saupoudré de bicarbonate de soude le dos de la poêle humidifiée au préalable, hein, sinon le bicarbonate ça ne tient pas. Vous le laissez agir, pas quelques heures, quelques minutes, ça peut suffire, et ensuite vous frottez doucement avec le côté doux d'une éponge, et ça élimine, sans trop d'effort, les dépôts noirâtres, sans rayer la surface de vos casseroles, de vos poêles. Mais merci, ma maman!
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1: Va donc, mettons-le, ça va tomber une aga audio.
2: En Berrichon dans le texte.
1: Le parler Berrichon fourmille d'expressions relatives à la météo. Ah, dame cheveux les paysans, on est à la merci du temps qui fait. Sans une boune renappée, une averse, y a rien qui pousse. Mais quand que ça s'aberne au dit, que le ciel s'assombrit, que ça monte des gros balins, des nuages d'orage, que ça commence à grouloner, à douner, les paysans, puis les yopis, ils dardèlent. Ah, la grêle a pourrait ben tout dégarciller. Ils prient tout, Saint-Blaise et puis Saint-Vincent, que l'orage est cool, et puis que ça se mette juste à pleuviner. Ils attendent que le soleil revienne et dessine un arc-en-ciel, qu'ils appelons des fouets le grand portail des champs. Après la cité, la sécheresse, les tutéraux, ils sont bénaises de voir arriver une chamblée, une averse. C'est ce qu'exprime Hugues Lapeyre dans Une boune trempée.
2: En Berrichon dans le texte.
1: Les cannes chantaient sur la rivière. Le vent de galerne soulevait la poussière. C'était mon cap que j'aille à un de lieu. Au bon de là. Ça timbre dru tout de même. V'là que ça rigole dans les gérés. Ah, recevons un fameux baptême, les gernouilles dans les marais. Les meuniaux vont se muffer dans le sfragne. Les poules dardelant sous l'eau vent. Ouh, v'là que ça se déchaîne sur la campagne. Le tonnerre, l'éclair, la pluie et le vent. D'avoir retourné la champlure, j'armar son bal père éternel. Sur les prés puis les emblavures, boune larme, timbé du ciel. Beuvez, beuvez mes boune terre, prenez-en donc tout votre plein sou. J'en rends du vin et dans nos verres, je voirons cette année fumer le vin doux.
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3: Alicia Maglio a 33 ans, elle est employée dans les ressources humaines au Luxembourg. Elle a remporté en octobre dernier un concours qui vise à valoriser des femmes aux formes généreuses, le concours de Miss Curvry. Bonjour Alicia.
4: Bonjour Bérémy.
3: Que vous a apporté cette participation finalement à ce concours de Miss Curvy?
4: Cette participation était très importante pour moi, j'ai longtemps eu du mal à accepter mes formes. Pendant des années, je voulais absolument perdre du poids pour m'accepter, être plus heureuse. Et cette aventure a vraiment permis de changer mon regard et d'oser m'accepter telle que je suis aujourd'hui.
3: S'accepter et faire de ses complexes une force, c'est vraiment le but de cette participation?
4: Exactement. C'est bien plus qu'un concours de beauté. Finalement, c'est vraiment une aventure humaine à travers laquelle on évolue, on se développe. Il y a beaucoup d'ateliers de développement personnel qui sont mis en place par les bénévoles de l'association, puisque je tiens aussi à souligner que c'est une association qui met tout ceci en place. Et tout ça permet de faire un vrai travail sur le regard qu'on porte sur soi.
3: Vous parlez beaucoup d'acceptation de soi. À quel moment de votre vie le sujet est devenu un peu central?
4: Je pense qu'après être devenue maman, ça a été central, puisque c'était aussi l'exemple que je voulais montrer à mon fils, de pouvoir s'accepter tel qu'on est, et qu'importe les diversités qu'on peut avoir, s'accepter tous les jours à différents niveaux de sa vie, c'est vraiment quelque chose d'important et c'est vraiment quelque chose que je voulais montrer en exemple à mon fils, et je pense que la maternité a été un peu un déclic pour moi.
3: De nombreuses personnes sont victimes de grossophobie sur les réseaux sociaux, ça touche aussi bien les anonymes que les célébrités. Pour vous, c'est un facteur de pression, ces réseaux sociaux, ou plutôt un allié pour participer à ce concours?
4: Je pense que les réseaux sociaux, aujourd'hui, on y trouve beaucoup de choses, mais on y trouve aussi une façon et une forme de visibilité. Ça permet de porter ses messages un peu plus haut, un peu plus fort, et de toucher des gens qui peut-être aussi ont du mal à s'accepter. Et donc pour moi, c'est vraiment un vecteur de partager des messages d'acceptation de soi et de confiance.
3: Quel message vous aimeriez justement transmettre aux femmes qui n'osent pas encore s'assumer pleinement?
4: J'aimerais vraiment qu'on puisse en tout cas se voir tel qu'on est, vraiment au-delà d'un chiffre, d'une taille. On est tellement beaucoup de choses, on a énormément de valeur, et c'est vraiment de se regarder avec beaucoup plus de douceur et de bienveillance, et qu'on mérite toutes, chacune, toutes et tous aussi, puisque ça peut toucher aussi plus largement, de se voir autrement et de porter un regard vraiment bienveillant et respectueux envers son corps.
3: La finale de Miss Curvy France se déroule dans les Landes le 11 avril prochain. Vous y allez avec l'envie de remporter le titre. Quelles sont les différences finalement avec un concours classique comme Miss France?
4: Les différences, c'est vraiment un concours qui va porter sur la beauté des cours. Donc déjà, on se retrouve ici sur une différence. Mais c'est aussi vraiment, comme je le disais, un chemin d'acceptation. Et donc, c'est un peu la concrétisation de pouvoir aller porter ces belles valeurs sur une scène nationale. et aussi de pouvoir faire briller la région par la même occasion. Et c'est en tout cas avec tout ça que je vais porter les couleurs de la Lorraine en France, avec l'envie de pouvoir faire évoluer les regards justement sur les courbes et sur l'acceptation de soi d'une façon générale.
3: Merci Alicia, à bientôt.
4: Avec plaisir, merci beaucoup Jérémy.
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5: Désolé de vous décevoir, si des Marseillais écoutent la radio, vous avez droit de rester. Voilà, Jules Pernaut, ce nom ne vous dit sans doute pas grand-chose, vous explique. Nous sommes en 1915, dans le quartier de la rue des Teinturiers, à Avignon. Jules-François Pernaut, 89 ans, est furax. L'État vient de publier une loi interdisant l'absinthe. Problème, l'usine de Jules-François Pernaut produit une liqueur qui a justement un succès fou à base d'absinthe. Le fiston Jules-Félix Pernaut, oui, ils ont quasiment le même nom, âgé lui de 43 ans, décide alors de contourner cette loi et de lancer une nouvelle boisson, l'anis Pernaut. Nous sommes en 1918. Une boisson constituée à partir d'une essence proche de l'absinthe, sauf que là, c'est de l'anis. 6 ans plus tard, le succès est fou. Il est tellement important que les usines déménagent à Montfavet et puis la firme quitte le Vaucluse pour la région parisienne. Alors jusque-là, tout allait bien pour les Pernaut, mais Paul Ricard est arrivé. En 1932, le Marseillais Ricard fait son entrée sur le marché et obtient le droit de vendre sa boisson, anisée à 40 degrés, soit 10 degrés de plus que la bouteille Pernaut. Et puis le génie de Paul Ricard, c'est aussi le marketing. Hein. Le nom générique à sa boisson sera Pastis, tiré de pastisson. Voilà, ça veut dire mélange en provençal. Et puis il y rajoutera aussi une promesse inédite, le vrai Pastis de Marseille. C'est pour ça qu'on pense en fait que le Pastis vient de Marseille. Bref, c'est une boisson qui fait penser au sud, aux vacances et à la Provence. Alors je vous passe des années et des années de guerre. Il faudra attendre 1975 pour justement enterrer l'âge de guerre entre Pernaut et Ricard, avec la fusion et la création du Pernaut Ricard, aujourd'hui leader mondial dans les spiritueux. Allez, sans rancune, c'est bien connu, l'apéro rassemble. Je compte sur vous, hein, avec modération.
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1: Je vous emmène dans un salon de thé andouillé qui a ouvert ses portes il y a quelques mois. C'était l'été dernier. Ça s'appelle Au coin de la tasse, un lieu tenu par Marie-Annick Vicard Coapé. Et comme dans tout bon salon de thé, on peut aussi boire du café. Ça tombe bien, Marie-Annick m'en offre un. Bon, ben merci pour le petit café, Marie-Annick.
2: Eh ben de rien, avec plaisir.
1: Oui, parce que vous aussi, vous buvez un café. Oui. Vous ne buvez pas de thé, alors?
2: Je bois les deux.
1: Quand on vend les deux, c'est bien de connaître les deux.
2: Exactement.
1: Pourquoi vous avez créé ce lieu ?
2: Parce que j'avais envie d'ouvrir un salon thé depuis des années. Pour moi, la commune d'Andouillé, ça a été une opportunité. Je suis arrivée sur la commune il y a 2 ans. Et je voulais monter un lieu différent, qui me ressemble, et dans lequel on pouvait accueillir des ateliers, où ce soit aussi un lieu de rencontre intergénérationnelle.
1: Mais vous aviez déjà tenu un commerce avant ?
2: J'ai été libraire pendant 10 ans.
1: Je propose qu'on se lève, Marie-Annick. Comme ça, on va pouvoir aller faire le tour de ce salon de thé. Bon, c'est pas si grand que ça, mais il y a quand même plusieurs pièces. Hein. Là, on est dans la pièce principale. C'est là où vous proposez le thé, les cafés, il y a quelques gâteaux. C'est vous qui avez fait la décoration de ce lieu, parce que c'est très très joli. Hein.
2: Merci beaucoup. Oui, oui, c'est moi. Donc, toutes les tables et les chaises, ça a été chiné dans les différentes recycleries Emmaüs de la Mayenne. Le buffet qui me sert à présenter les cafés, je l'ai acheté chez une dame sur Andouillé aussi, donc le meuble 100% local.
1: Il y a aussi un coin de librairie, et puis nous entrons dans l'autre pièce de ce salon de thé, où je continue à parler de décoration avec Marie-Annick. Je vois qu'il y a des photos d'Andouillé, de vieilles cartes postales. Je ne sais pas si on voit d'ailleurs votre commerce sur ces cartes postales.
2: Alors, on voit le bâtiment, effectivement, sur toutes les cartes postales, puisque fin 19e, début 20e, le bâtiment accueillait donc un hôtel, le Lion d'Or, qui ensuite est devenu dans les années 50-60 la Poste, avant d'être le cabinet notarial dans les années 90, et donc depuis la fin de l'été, un salon de thé.
1: Et c'est dans cette petite salle du salon de thé que sont régulièrement proposés des ateliers, alors ça peut être des ateliers d'écriture, de dessin. Je retourne ensuite dans la salle principale, où sur le comptoir j'observe de très très beaux gâteaux.
2: Je travaille avec la boulangerie d'Andouillé qui est la Tendresse, qui me prépare cakes et tartes, et moi de mon côté je fais le cheesecake et je fais des scones. Donc des scones, c'est des petits pains anglais.
1: Bah moi, je vous prendrais bien un petit bout de gâteau. Alors on va partir. C'est cheesecake. Vous faites le cheesecake.
2: Moi, je fais le cheesecake. Oui, je sers ça.
1: Marie-Annick, avant que vous alliez me préparer l'assiette avec du cheesecake, je vois quand même qu'il y a un nain au niveau de la caisse de votre salon de thé.
2: Oui, c'est un nain que m'a offert une amie pour l'inauguration, et j'ai trouvé qu'il avait toute sa place dans la décoration du salon de thé.
1: Mais je pensais que c'était un endroit où, vous savez, comme le petit cochon, on peut mettre sa pièce, mais non, vous n'avez pas prévu ça.
2: Si, mais c'est pas le nain.
1: Ah, c'est pas dans le nain. Ah oui, c'est à côté, on peut mettre une petite pièce.
2: Exactement.
1: Mais attendez, c'est quoi ça?
2: Ça, c'est un personnage des films Ghibli, Voyage de Chihiro.
1: Ça fait du bruit ?
2: Oui, tout à fait.
1: Mais c'est trop génial ! Il fait un petit rototo à la fin.
2: Exactement, c'est parce qu'il a bien digéré le pourboire.
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3: Voici Catherine de Saint-Denis-la-Chevasse, entre les Lucs-sur-Bologne et les Essarts en Bocage, en Vendée. Catherine, elle est très investie dans la vie de sa commune. Elle fait vivre avec passion le petit musée des ustensiles, un lieu qui raconte le quotidien d'autrefois et le patrimoine local. Catherine, d'ailleurs, très attachée à ses racines.
4: Je suis vendéenne, je suis du cru.
3: Une vraie de vraie.
4: Une vraie de vraie. J'ai fait mes écoles primaires à Saint-Denis, donc oui, une vraie de vraie.
3: Je suis donc avec Catherine, qui est la secrétaire du musée des ustensiles de Saint-Denis-la-Chevasse. Comment vous êtes arrivée dans cette aventure, Catherine ?
4: Alors, je suis arrivée dans cette aventure parce qu'une dame voulait créer quelque chose pour faire connaître la commune. Donc, nous avons créé une association en 1996 et elle recherchait des gens pour l'entourer. Donc, moi, j'étais très attirée par les anciens ustensiles et pour faire connaître la commune aussi.
3: Rappelez-nous un petit peu l'historique de cet endroit où nous sommes là ce matin.
4: L'idée est partie d'un livre écrit par monsieur Jean-Noël Mouret dans lequel il notait à la fin qu'il n'y avait aucun musée des ustensiles de cuisine en France. Vous savez, nous avions au départ 600 objets, maintenant nous en avons à peu près 1600.
3: Vous êtes engagée donc dans cette association, j'imagine que ça vous prend du temps.
4: Eh bien, c'est beaucoup plus facile depuis que je suis à la retraite.
3: Ça a changé quelque chose dans votre vie, vous, Catherine ?
4: Eh bien, moi, j'étais pourtant dans un travail où j'accueillais du public. Ça m'a ouvert un petit peu, justement, moi qui étais très timide.
3: Vous êtes très à l'aise, finalement, vous parlez de timidité, mais en fait, vous parlez assez aisément.
4: Ben, vous voyez, depuis une vingtaine d'années.
3: On parle aussi dans les associations beaucoup de transmission. Ce musée, il a une histoire, il faut que cette histoire perdure. C'est l'une de vos missions ?
4: Eh bien oui, on a un manque de bénévoles jeunes. Nous sommes tous des retraités, donc il faudrait des jeunes pour faire perdurer notre savoir et notre passion.
3: On est d'accord, il est hors de question que ce lieu ferme le jour où malheureusement vous n'aurez plus la force de tenir ce petit musée avec toute votre équipe.
4: Eh bien, ce sera la mort dans l'âme si on doit le faire.
3: Un dernier message, voilà, aux gens qui hésitent encore à s'engager dans le milieu associatif. Vous leur diriez quoi ?
4: Eh bien, je leur dirais que c'est un petit peu une leçon de vie quelque part. On côtoie beaucoup de gens. Et puis, c'est un petit peu un apprentissage tous les jours de la vie, finalement.
3: Avec Catherine, vous l'aurez compris, c'est engagement et passion pour la mémoire et les traditions au service de la vie locale et du partage.
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5: Pour changer, je ne vais pas vous apprendre un mot, mais vous apprendre quelques subtilités. Pour écrire en breton, et ensuite place à un prénom, pour changer aussi.
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5: Ouais, c'est la journée du changement. Alors, je vous apprends chaque jour des mots. La pratique orale, c'est bien, mais l'écrit, c'est important aussi. Alors, dans l'alphabet breton, il y a deux ou trois petites choses à savoir. En premier, vous verrez une lettre que vous connaissez, mais que vous ne prononcez pas bien. C'est le C'H, qui sert à écrire le son RE, et donc pas CHE ni QUE, c'est RE. C'est un gros H aspiré. Pensez à un hangar, hein, voilà, comme ça va vous aider. Ensuite, une autre chose à savoir, pas de bol, le cul n'existe pas en breton, on parle pas de cul, mais à la place, nous avons le K, qui sert à remplacer donc le cul, mais aussi le C, et ça sert à faire le son que. Un K, tout simplement. Donc avec ça, vous ne devriez plus confondre C'H, c'est le he, le hangar, hein. Et si c'est un K, eh ben là, vous pourrez dire K. Ça paraît bête comme chou, mais c'est important à connaître pour pouvoir écrire, mais aussi lire et retrouver la bonne prononciation. À vous de répéter, ou alors écrivez-le quelque part pour vous en souvenir.
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5: Et pour changer des noms de lieux de famille, un prénom aujourd'hui qui est sûrement parmi les plus répandus, ou du moins dans le top des prénoms bretons, c'est Maël, avec sa variante Maëlan. Alors Maël, c'est un très vieux prénom, commun à d'autres langues celtiques. Maël, ça vient du Moyen-Âge, de l'époque du vieux breton, et ce nom était celui des princes ou des chefs de clan, à l'époque où la Bretagne était clanique, évidemment. Mais ce joli prénom est resté. Maël, c'est un prénom masculin, féminisé depuis peu, mais Maël, c'est le chef de clan, et dans Maëlan, eh bien là, on a une contraction de Maël et Tan, qui donne Maël Dan. Et ensuite, Maëlan, c'est-à-dire le chef de feu, donc au caractère bien trempé. C'est lissé en Maëlan. Voilà. Il est temps pour moi de vous laisser, de vous dire à demain, même heure, Canoir Hoas.
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2: Et je suis ravie de retrouver dans cette rubrique celle qui a été la révélation littéraire dromoise de 2024, Valérie Patureau, avec sa cuisinière des Kennedy qui a conquis 100 000 lecteurs l'année dernière. Elle publie cette rentrée aux Escales un très très beau troisième roman qui s'appelle L'Enseveli. L'Enseveli, c'est d'abord l'histoire d'Abel, poilu de la Grande Guerre, blessé au combat en sauvant un inconnu. Il est transféré dans un hôpital de fortune où il va faire la connaissance d'un mystérieux voisin de lit, une gueule cassée qui, incapable de parler, va communiquer avec lui à l'aide d'un petit carnet. Adrien, c'est son nom, est médecin et officier, tandis qu'Abel, simple soldat, vient de la Drôme paysanne. Mais là, pour passer les journées, ils vont se raconter l'un à l'autre et tisser un lien si puissant que lorsqu'ils seront séparés, il faudra à tout prix se retrouver. Pourquoi Valérie Patureau a-t-elle voulu redonner vie à des combattants de la Grande Guerre ? C'est la question que je lui ai posée.
3: Peut-être parce que je suis la dernière génération à les avoir croisés. Je m'en souviens très bien, je devais avoir 7-8 ans et le frère de ma grand-mère me terrorisait parce que quand on allait chez lui, il retirait son œil de verre et donc il avait eu un terrible, voilà, sur un obus pendant la guerre de 14. Moi j'ai un intérêt très fort pour l'histoire, pour cette période particulière de l'histoire aussi, parce qu'elle représente vraiment, je trouve, au même titre que la Révolution française, elle représente le socle de notre société moderne. Et je suis pas historienne, donc j'ai pas du tout voulu écrire un livre sur la guerre. J'ai voulu écrire un livre sur l'amitié et surtout poursuivre ma quête que j'avais déjà dans Nésida de cette interrogation sur le déterminisme social qui fait que nous rencontrons tous, sans que ce soit vraiment conscient, des gens qui partageons à peu près les mêmes choses, les mêmes... Voilà. Et il y a pas 36 circonstances. Il y a l'hôpital qui parfois vous amène à partager une chambre d'hôpital avec quelqu'un qui n'a pas du tout la même vie que vous, ni en âge, ni en lieu, ni rien. Et puis la guerre. Et c'était vraiment ça mon sujet. Et là, j'ai eu envie de m'intéresser, de m'interroger sur la sensibilité des hommes qui, en fait, n'est pas si lointaine de la nôtre.
2: Et puis, contrairement à la cuisinière des Kennedy, on est dans un roman du temps long.
3: C'est vrai que dans la cuisinière, je suivais sa vie, et Dieu sait que sa vie est assez trépidante et qu'elle nous emmenait d'épisode en épisode. Là, c'est un temps long, c'est un livre à la fois de terre, je dirais, parce que la terre est présente tout le temps, la terre qui vous engloutit, la terre qui... Enfin, c'est vraiment un livre de terre, et un livre sur le temps, parce qu'il n'y a que dans ce temps long qu'on arrive aussi à se connaître, à se livrer, à apprendre les uns des autres. La grosse différence aussi avec mes deux premiers romans, c'est que c'était des histoires qui parlaient de personnages qui avaient existé. Là, ils sortent tous les deux de mon imagination. Ils sont nourris de tout mon imaginaire qui a été bercé par tous ces livres formidables sur cette période. Et de beaucoup de choses de ma propre vie, sans s'en rendre compte, les deux grand-mères présentes dans ce livre, bah, ce sont les miennes. Mais je ne sais pas si je l'ai vraiment décidé. Je crois que c'est vraiment arrivé au fil de l'eau.
2: Et de cette écriture puissante de Valérie Patureau qui, en quelques mots, fait naître des images fortes, des émotions qui vous envahissent, c'est vraiment une magnifique écrivaine que je vous conseille de découvrir avec L'Enseveli qui est paru aux Escales.
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4: J'aimerais bien être riche parce que je veux bien payer une maison, une voiture. Pas forcément tout ce qui coûte très cher, parce qu'on n'en a pas forcément besoin. Ben, j'aimerais bien avoir beaucoup d'argent, et comme si j'étais au Club des Paris, pour bien me nourrir, pour avoir des belles voitures.
5: Pour partir en vacances. Et aussi, si on n'a pas de maison, du coup, s'il a de l'orage, du coup, ça va nous tomber dessus et on va être mort. On peut être riche, si on a déjà une maison, on peut s'acheter une maison de luxe, des voitures de luxe, par exemple une limousine.
6: Ma BM, ça voulait dire qu'on était riche.
4: J'aimerais bien être riche parce que je veux bien payer une maison, une voiture. Pas forcément tout ce qui coûte très cher, parce qu'on n'en a pas forcément besoin.
5: Bah aussi, j'aimerais avoir de l'argent pour ceux qui sont pauvres, pour les aider ou leur acheter une maison et des aliments. Je trouve que ça sert à rien d'être riche parce que on peut être normal, c'est mieux d'être normal parce que quand on est riche, je trouve que c'est pas très gentil parce que ça donne envie aux autres, mais vu qu'ils ont pas assez d'argent, et ben ça leur donne de la tristesse.
7: Je hais ces gens riches qui, avec un peu d'or, croient réparer les malheurs dont ils sont responsables.
8: Et ça veut dire quoi être normal ?
5: Ça veut dire avoir de l'argent, mais pas beaucoup non plus.
8: Est-ce que vous avez envie d'être riche et célèbre ?
5: Non, moi j'ai envie d'être célèbre à la télé, au foot, vu que c'est du foot, j'ai envie d'être célèbre.
9: Bah c'est bien, vu que au moins si tu prends quelque chose à un magasin et que t'es célèbre et que tu t'es déguisé, et bah t'as oublié de payer, et bah au moins celui qui vient te chercher, t'as juste à te déguiser et au moins il voit que t'es célèbre et du coup après il dit pardon.
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10: Une escapade très nature aujourd'hui, à la découverte des tourbières des Landes. C'est une spécificité de notre département, un milieu préservé. Karine Dos Santos est naturaliste au département des Landes.
11: Ah, les tourbières, elles sont plutôt nichées au cœur du massif landais. Ce sont des véritables joyaux écologiques. Ce sont des zones humides qui sont composées d'un sol qu'on appelle la tourbe. Cette fameuse tourbe est constituée de 20 à 30% de débris de végétaux et de 70 à 80% d'eau. Les végétaux qui composent cette tourbe sont essentiellement des sphaignes, donc ce sont des mousses de la famille des bryophytes. Et la particularité de ces mousses, c'est que ce sont des véritables éponges. Elles sont capables d'absorber jusqu'à 30 à 40 fois leur poids en eau. Alors, pour un titre d'information, un tapis de sphène de 1 mètre carré de surface sur 20 cm de hauteur peut stocker jusqu'à 70 kg d'eau. Et forcément, ces sphènes vont interagir avec le milieu en absorbant des sels minéraux, en échangeant des ions, ce qui va conduire de façon simplifier, hein, parce que c'est un peu plus complexe au niveau chimique, à acidifier ces milieux. Donc on a généralement des tourbières landaises qui sont plutôt acides, avec des pH de 4 à 5, donc relativement acides, ce qui va induire des conditions de vie très particulières pour les espèces qui vont y vivre. On va dire qu'une tourbière est active si les sphènes continuent à se développer. Par contre, si elles commencent à régresser, elles vont plutôt être en voie de dégradation. Et à ce moment-là, on va voir d'autres espèces apparaître, des bruyères, du chouin noirâtre, de la moulinie, des arbustes tels que les saules, voire du piment royal, et forcément tout le cortège d'espèces qui vont avec. Donc on va diviser deux catégories en fonction de l'alimentation en eau, celles qui vont être alimentées par les fameuses nappes phréatiques, les nappes souterraines, et celles qui vont être plutôt alimentées par le réseau hydrographique ou les eaux de ruissellement. Donc ça va être plutôt des tourbières qu'on va trouver en proximité des rivières ou en périphérie des étangs. On ne va pas oublier le secteur des Barthes de la Dour, qui est quand même très connu et qui surtout regorge de tourbières. Mais on va dire que les espèces les plus impressionnantes pour les enfants, notamment quand on fait des animations scolaires, ce sont les fameuses plantes carnivores. Drosera, donc les Drosera à feuilles rondes et à feuilles intermédiaires, et la grassette du Portugal. Au niveau de la faune, on a le fameux lézard vivipare qui va être inféodé à ce type de milieu, et certaines libellules, dont la Cordulea corfer et le fameux papillon emblématique un peu des tourbières, qui est le fadet des lèches, dont le département a une responsabilité assez forte pour sa conservation.
10: En raison de la fragilité du milieu, une seule tourbière est ouverte au public, la tourbière de l'Estanque à Metz, aménagée avec panneaux, pontons d'observation, circuits de randonnée et accessible aux personnes à mobilité réduite. Recommandée par Ici Gascogne.
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1: Julien Jourdan et je suis le créateur de la marque Unical et basket personnalisable à Limoges.
2: 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Stéphane Pigato.
1: Je représente la 7e génération de ma famille, donc c'est une certaine fierté. J'avais des ancêtres qui étaient tous cordonniers bottiers, mon papa était styliste en chaussures. Et donc moi j'ai fait ma carrière pour plusieurs marques françaises pour lesquelles je travaillais en tant que bureau d'études. Et je suis revenu donc dans la région en 2017 pour prendre la direction du bureau d'études des chaussures Weston.
3: Alors là, à Weston, vous aviez quand même un joli poste. Vous n'êtes pas parti fâché, on va dire.
1: Non, au contraire.
3: Et vous avez décidé... Un peu comme beaucoup, ce moment Covid en fait a changé un petit peu la trajectoire de votre vie finalement.
1: Tout à fait, mais comme beaucoup en fait, le Covid a changé ma vie. C'est, je suis resté chez moi pendant 2 mois, puis s'en est suivi une réflexion sur mon avenir professionnel. Et c'est vrai que le désir de créer une marque qui me soit propre avec vraiment ce que je souhaite créer a été le plus fort. Et j'ai décidé donc de lancer cette marque un peu atypique où en fait on va fabriquer toutes nos baskets donc dans ce petit atelier qui est au centre-ville de Limoges. De la coupe au bichonnage, donc toute la fabrication est made in Limoges, c'est un peu ma fierté.
3: Ça vous tenait à cœur vraiment d'avoir un produit pour les Limougeaux, fabriqué 100% à Limoges et pas extériorisé?
1: Tout à fait, donc c'est le concept. Mon but, c'était vraiment de faire du local. Donc il faut savoir qu'on s'approvisionne au maximum en local. On rachète du cuir dans la région, pas forcément de tannerie de la région, mais on rachète à des entreprises de la région. Et le but, c'est que le Limougeau vient nous voir, demande sa basket telle qu'il la veut, on la fabrique, on lui livre, et c'est un circuit court et qui est vraiment qui font partie vraiment de mes valeurs.
3: Oui, c'est aussi une des particularités d'Unica, c'est-à-dire que ce sont des baskets personnalisées, c'est-à-dire qu'en fait, on porte déjà une basket fabriquée ici, et en plus... qui nous correspond totalement, parce qu'on choisit les couleurs, on choisit... Comment ça se passe concrètement?
1: Oui, effectivement, donc basket personnalisable, alors je pense qu'on n'est pas les seuls à faire ça, personnalisable en illimité, c'est-à-dire qu'on a une technique d'impression sur cuir qui nous permet à la fois d'imprimer nos propres motifs, mais c'est-à-dire que monsieur tout le monde peut venir et nous dire « mais moi je veux un petit logo comme ci, je veux un petit logo comme ça ». On peut faire carrément ses propres dessins. Notamment, on fait beaucoup de collaborations avec des artistes limougeaux qui nous font des œuvres sur les baskets. On les sort en série limitée et elles sont numérotées. Donc, c'est un peu la petite fierté de sortir quelque chose. C'est avant tout un produit local, mais en plus, on a une vraie valeur ajoutée où vous ne pourrez jamais retrouver la même basket.
3: Vos parents voient ce que vous faites? Qu'est-ce qu'ils en pensent? Comment ils réagissent? Parce qu'ils étaient dans le métier aussi.
1: Tout à fait. Alors, pour tout vous dire, de quitter une société comme Weston a été un petit choc pour eux quand même. Parce que c'est vrai que c'est une marque qui représente la France et qui est vraiment une belle entreprise. Je pense qu'il y a un peu de fierté. Maintenant, c'est vrai que j'ai commencé dans mon garage seul. Maintenant, on est 6 personnes. Et j'avoue, je suis un peu fier.
3: Et si vous aviez l'occasion, si j'avais une petite baguette magique et que je vous donnais l'occasion d'aller voir vos aïeux, les autres, ceux qui malheureusement ne sont plus là aujourd'hui, qu'est-ce que vous leur diriez? Comment vous leur présenteriez la chose? Parce qu'ils étaient dans le métier aussi, rappelons-le.
1: Je n'ai rien inventé, on va dire, parce que je reproduis exactement le même.

0: même concept que mes aïeux. En fait, j'ai fait exactement la même chose. Je n'ai rien inventé, sauf que j'ai créé cette basket qui est personnalisable, qui a une vraie identité. Et voilà, je les remercie pour m'avoir soufflé l'idée.
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2: Louis Hachette, fondateur de l'un des plus grands groupes d'édition au monde. Mais saviez-vous que tout a commencé à Rethel? Louis, dès son plus jeune âge, se tourne vers la lecture. Un amour, d'ailleurs, qu'il ne quittera jamais. À peine adolescent, il quitte sa ville natale avec sa famille pour Paris, où sa mère travaille comme lingère dans un grand lycée. Et c'est à la capitale qu'il va faire ses études, notamment en droit. Mais c'est un autre domaine qui va capter son attention, l'édition. À 26 ans seulement, il fonde sa propre maison d'édition. Très vite, elle prend une ampleur considérable et en quelques années, elle devient le premier groupe d'édition en France. Et qu'est-ce qui explique un tel succès? Eh bien, c'est surtout son modèle commercial novateur. Louis Hachette comprend que pour toucher un large public, il faut adapter les livres aux besoins du public. Qu'il s'agisse de manuels scolaires, de dictionnaires ou d'ouvrages destinés aux jeunes lecteurs, son intuition est de créer des ouvrages pédagogiques, accessibles à tous à des prix raisonnables. Et le pari est réussi, car ses livres se retrouvent dans toutes les écoles et contribuent à l'émergence d'une véritable culture populaire. Loin de se cantonner à l'édition scolaire, il diversifie rapidement son catalogue en publiant des romans, des biographies, des récits de voyage ou des ouvrages scientifiques. Et c'est là toute la force de sa vision. Il parvient à offrir à la fois des livres éducatifs, mais aussi des œuvres littéraires qui font de sa maison un acteur incontournable du paysage éditorial français. Un autre point marquant du génie commercial de Louis Hachette, la distribution des livres. Il innove en installant des points de vente dans des gares, là où le public est nombreux. Des points de vente qui s'appellent aujourd'hui Relais. Louis Hachette s'éteint à 64 ans, mais son nom et son œuvre perdurent toujours à travers l'énorme empire qu'il a créé. Le 9 février 1953, Henri Philippe Acquis, des éditions Hachette, publie les premiers titres d'une collection appelée Un grand avenir, le livre de poche. Un format qui séduit un public jeune car le prix est plus raisonnable. Aujourd'hui, les éditions Hachette sont parmi les plus grandes maisons d'édition au monde, mais tout a commencé à Rethel, grâce à ce jeune homme passionné par les livres et déterminé à démocratiser la culture. Louis Hachette, véritable pionnier de l'édition, c'est l'un des trésors de Champagne-Ardenne.
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3: Est-ce que vous avez déjà fait du vélo-rail à Beaumont-Relais-Mines? C'était quoi ce chemin de fer?
4: Daniel Bouer, le parcours proposé, c'est sur la ligne qui vient de Vieilleville, Saint-Nizier, Beaumoreau. Et nous exploitons la ligne qui finit de Beaumoreau à Bourganeuf. C'est un vélo sur rail, tout simplement. Cette ligne de chemin de fer, elle date de 1883, le 5 août 1883. À l'époque, il y avait le transport du charbon. En plus, il y avait sur Bourganeuf. Bourganeuf, c'est un site, un centre industriel à l'époque. C'est important sur la porcelaine, sur le transport de pierre. Enfin bref, il y avait beaucoup d'activités. Et puis aussi, cette ligne était une ligne dédiée aussi aux voyageurs. Le dernier train que moi-même j'ai vu, c'était à l'an 2000. Bon, très vite est venue l'idée qu'il fallait mettre en valeur le site minier. On a fait le musée, un musée de la mine, 2003. Et puis en 2009, on a ouvert ce vélo-rail.
5: Moi, c'est Catherine.
6: Moi, c'est Gaëtan.
7: Christophe.
8: Lucie.
6: On vient surtout faire du sport, en fait.
8: Pédaler.
9: On est en vacances pour 5 jours dans le coin. On a découvert ça par des prospectus un peu par hasard.
10: C'est moi, hier soir, qui ai trouvé ça une activité qui plaisait aux enfants. Donc, je me suis dit, ça va plaire à toute la famille. Et voilà, nous voilà là.
11: Pour refermer le bâton. Après maintenant,
12: Joël. On est au départ du vélo rail.
8: Ça marche comment, cette histoire?
12: Alors, c'est un vélo, 4, 5. Ils ont un appareil pour retourner au bout des 5 km. Une fois qu'ils sont là-haut, ils retournent, ils mettent leur vélo au fond, ils repartent après. Mais ils attendent que tout le monde soit arrivé là-haut avant de repartir. On peut pas, comme c'est un aller-retour de 5 km sur le même bois, on est obligé d'attendre. Voilà. L'histoire, c'est l'histoire de la mine, de Beaumoreau-les-Mines. Et c'est là qu'après, on a mis le vélo-rail de la mine. 2009, depuis l'ouverture, celui-là. Voilà.
8: C'était comment l'ouverture?
12: Ah, c'était pas comme ça. On n'avait pas les mêmes vélos au départ. Non, c'était pas. On a changé de vélo entre-temps. Ben, ceux-là, ils sont mieux, ceux-là.
13: Venez par là, s'il vous plaît. Là, juste là, mettez-vous en haut où il y a le monsieur au banc.
14: Au revoir.
15: Au revoir.
14: À la prochaine.
3: Maintenant, vous vous savez sur quel rail vous allez glisser avec vos petits-enfants à Beaumont-les-Mines.
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1: En plein cœur de Tillières-sur-Avre, je demande la famille Giraud. Vous allez faire la connaissance de Mika, le papa, Ambre, la fille, et Mano, le copain de la fille. J'aurais bien aimé vous présenter Céline, la maman, mais elle est au boulot. Faut bien qu'il y en ait qui bosse. Céline, vous la verrez demain, vu que j'ai des raisons de dormir chez eux ce soir. Je vois pas de porte, alors je toque au carreau. Une jeune fille ouvre la fenêtre.
2: Hello, Ambre.
3: Oui, c'est ça.
2: Le papa, il est pas là?
3: Il doit être à l'intérieur, je pense.
1: Ok, j'entre comment?
3: Je vais t'ouvrir le portail.
2: Ah, t'es trop mignonne.
3: Peut-être c'est ouvert, je sais pas.
2: Ah, bah, je regarde, hein.
3: Ouais.
1: Bah, j'avais pas vu le portail. C'est ouvert.
2: C'est moi?
1: Non, c'est ouvert.
2: Tu vois, c'était ouvert.
1: Bah ouais. Mika a l'air d'aller bien.
2: Très bien, très bien. Très
1: pourquoi
2: bien,
1: c'est
2: très bien.
1: Si grand ici?
2: Parce que c'est un ancien relais de poste, l'ensemble.
1: Ah, d'accord.
2: Ouais, c'était considéré un peu comme une ferme ici, il y avait des chevaux.
1: Regarde ces perdus grands ouverts qui sont ni grands ni verts à la base, mais qui se demandent ce que tu viens faire là.
2: Je viens voir parce qu'il paraît que c'est une famille d'artistes ici. Papa, maman.
4: Ouais, Ambre.
2: Mano, tout le monde est dans l'art, quoi.
4: Oui, un petit peu, ouais.
2: C'est toi qui as impulsé tout ça
4: hein. Alors, je pense, hein, je suis le premier. Hein. C'est les enfants qui ont suivi. Hein. On appelle ça reproduction sociale. Hein. Un artiste fait des enfants artistes, voilà, ouais, c'est ça.
1: Vous avez fait la connaissance d'Ambre?
3: Moi, je fais un peu tout, mais surtout de l'installation et de la performance. Donc, je mélange plein de médiums, surtout dans la sculpture. Et après, j'intègre des éléments de son, de vidéo, dedans.
1: Et papa, il fait quoi?
4: Si tu fais le tour dans la maison, on va voir qu'il y a pas mal de peinture objet, des sculptures.
1: Voilà. Et Mano, il fait quoi?
3: Des films 3D et du son.
1: Et Cécile, la maman, elle s'exprime beaucoup dans le textile.
4: Voilà.
1: Tout ça sur l'impulsion de Mika, le papa.
4: Bah, finalement, c'est dans le lieu dans lequel oui, ils ont dû me voir. Et Ambre, toute petite, elle était à la fois dans le bac à sable, le béton, les briques, après les petits bricolages, puis après dans les œuvres, dans la peinture à l'atelier, et ainsi de suite, quoi.
1: À la base, la famille n'est pas du coin.
4: On n'est pas vraiment normands. Mes enfants sont normands parce qu'ils sont nés en Normandie, mais nous, on vient du Loir-et-Cher.
5: Ah, ta famille habite dans le Loir-et-Cher, ces gens-là ne font pas de manière.
1: Je crois qu'on vous avait pas encore présenté Mano.
6: Mano.
1: Le vidéaste de la famille.
2: Ça va, Mano? T'es réveillé?
7: Ouais, c'est bon, je me suis réveillé.
1: Bah, il dormait pas, il bossait.
2: Hein. C'était 3D, tes images de synthèse.
7: Ouais, là, je bosse des storyboards pour un film.
2: Et tu fais une école?
7: Non, j'ai fini là.
1: Il a fini.
7: J'ai fini, et depuis que j'ai quitté les Beaux-Arts, je me suis mis à l'animation 3D.
2: Là, c'est un atelier, là.
7: Oui.
2: Ah, mais il y avait de la place, hein.
1: Il en faut pour toute la famille.
4: J'ai coupé la radio, j'avais mis la radio, donc.
2: T'avais mis quoi comme radio?
1: Change de sujet.
2: Ah, ici, c'était le.
1: Bravo.
2: Voilà. C'était pour les chevaux, quoi.
4: Alors, t'as la mangeoire, t'as même l'abreuvoir qui est en dessous, là, qui est en zinc.
2: La mangeoire sert de rack aujourd'hui pour les tableaux de qui? De toi, alors?
4: Surtout de moi. Ouais. Donc là, c'est la partie atelier, artiste. On fait des toiles, la peinture, la sculpture, découpage, assemblage. Il y en a un peu partout.
1: Sinon, Fred, t'avais pas un truc à leur dire?
2: Je vais dormir chez vous ce soir.
4: Si tu veux, il n'y a pas de problème.
2: Et puis, il n'y a pas de problème, il y a surtout de la place.
4: Ah, bah, il y a surtout de la place, oui, voilà. Beaucoup de place.
2: Parce qu'il y a un truc qu'il faut absolument que vous me montriez demain.
4: Oui.
1: Petit indice.
2: Et demain, on va changer de rue.
4: Tout à fait.
2: Tu vas me montrer un truc qui est dans la rue du château, là.
4: Oui.
2: Je pense que ça va en halluciner plus, là.
4: Ah oui, je crois aussi, oui.
1: Bon, bah vivement demain.
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8: Wikizef, petit guide à l'usage des étrangers du sud du péage d'Arras en vacances dans notre belle région.
9: Nous sommes de retour dans la famille. En ce moment, il fait beau, il fait froid. Ben, on est dans le nord, il y avait un indice. Et en plus, il y a un vent de voleur. C'est une situation que j'aime peu parce qu'en général, quand on dit « oh, il fait froid », on nous répond « ben non, il fait pas froid, c'est le vent qui est froid ». Je pourrais la taper, la personne qui me dit ça. Parce que la conséquence directe du vent froid, c'est qu'il fait froid. Du coup, avance et ferme votre gif. Donc, je résume. Il fait froid, mais il fait beau. Il y a quelqu'un qui a allumé la lumière et d'un coup, vous voyez votre cousine enlever son manteau, tirer sur son col et pousser un soupir. Je sais pas ce que j'ai étouffe d'un coup. Et son mari de répondre. Qu'est-ce que t'as tes vapeurs de belle-mère? Ne paniquez pas. Wikizef est là pour vous aider. Je vous comprends, ça surprend. Bon, ce n'est pas très 21e siècle comme expression. Mais c'est celle qu'utilisait ma grand-mère quand elle avait une bouffée de chaleur. Ou quand elle remarquait que quelqu'un avait anormalement chaud. Cocteau, tête rouge, t'as des vapeurs de belle-mère ou quoi?
10: Définition.
9: Les vapeurs de belle-mère sont originellement les bouffées de chaleur dont souffre la majorité de la gente féminine lors du dérèglement hormonal conséquent de l'arrivée de la ménopause. Quand je parle des filles et de leurs soucis, en général, je préfère partir dans le médical par les temps qui courent, c'est plus sûr. Et puis c'est imagé, parce que dans l'esprit de ma grand-mère, que je rappelle est enterrée au cimetière de l'Est depuis les années 80, je replace dans le contexte. Hein. La ménopause atteignait essentiellement les belles-mères. Ou si vous préférez, si t'es belle-mère, t'es forcément ménopausée. Et je tiens à préciser qu'elle disait ça aussi aux hommes. Mais quand est-ce que ça peut vous arriver d'avoir des vapeurs de belle-mère, par exemple?
10: Exemple.
9: En écoutant le discours de Vladimir Poutine, en s'apercevant que son match Tinder, ben, c'est sa sœur, avec leur nouvelle mode de pas mettre la photo en plus. Et alternative à vapeur de belle-mère, il y a j'ai chaud, je crois que j'ai envie de buer.
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soul, funk et pop soyeuse, De Velours est un style à part sur la scène toulousaine. 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
1: 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Lucas Vanitou, bonjour.
2: Bonjour.
1: Vous êtes le fondateur de l'association Belfortaine Objectif Égalité, qui existe depuis combien de temps ?
2: Nous entrons dans notre 7e année. J'ai créé l'association avec mon ancien animateur jeunesse à la ville de Belfort en 2019. Nous avons deux pôles au sein de l'association. Un pôle famille avec lequel nous réalisons des animations socio-éducatives, socio-culturelles, directement au pied des immeubles. Et des projets collectifs avec elle. Et puis un pôle jeunes solidaires dans lequel nous réalisons des animations plutôt sur la thématique qu'on appelle l'éducation à la citoyenneté, à la solidarité internationale.
1: Quand j'entends international, ça veut dire que vous allez parfois très très loin pour réaliser ces projets.
2: Alors ça nous arrive, oui, tous les deux ans on porte un projet fort qui s'appelle les périples solidaires et culturels, et nous avons déjà financé à distance pour raison de Covid, on n'avait pas pu s'y rendre au Cambodge, trois puits aux Philippines. Nous sommes en relation avec une école. Et puis dernièrement en Indonésie, en novembre dernier, avec un nouveau groupe de jeunes, nous nous sommes rendus là-bas.
1: Des jeunes de quel âge et qui ont fait quoi ?
2: Alors des jeunes de 16 à 19 ans, dont c'était la première expérience à l'international, qui ont travaillé pendant plus d'un an pour réaliser des actions d'autofinancement, leur permettant de se rendre sur place, certes, mais aussi et surtout de partager vraiment un moment interculturel. Ils étaient en binôme franco-indonésien pour rénover une maison de la nature afin que les enfants de la communauté puissent bénéficier d'apports sur cette thématique.
1: Des projets à l'international, ça c'est OK, avec des jeunes, mais aussi des projets tout près de chez nous et même dans nos quartiers.
2: Tout à fait, aider au local ne nous empêche pas d'aider à l'international. Donc on a à cœur de privilégier notre territoire également.
1: Quand on se rend compte qu'à Belfort, par exemple, c'est près de 30% de la population qui est en situation de précarité, forcément, ça fait réfléchir et ça donne des idées.
2: Nous, notre enjeu, c'est de travailler avec ces familles-là qui ne se referment pas sur elles-mêmes et donc de continuer à favoriser ce lien qu'il existe entre les publics, précaires ou non d'ailleurs, et de réaliser des interventions.
1: Quel genre d'intervention ?
2: Une rencontre au pied des immeubles avec des ateliers, surtout sur la période estivale, le mardi et le jeudi, sur le quartier des Glacis. On va réaliser des animations de rue et aussi des animations nocturnes le jeudi soir. Et ça, c'est conclu en fin d'été par un grand festival qui s'appelle Clôture de l'été, avec des concerts, de la nourriture, des jeux pour les familles, des rencontres et des conférences sur des thématiques, parce qu'on a toujours cette volonté d'avoir un apport éducatif important de façon à essayer d'émanciper le public. Le but, c'est pas de faire à leur place, mais qu'ils apprennent à le faire, plus tard le répliquer.
1: L'association ne manque pas de projets, du grain à moudre donc pour toutes celles et ceux qui veulent continuer à défendre la solidarité et l'inclusion.

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1: On prend de la hauteur aujourd'hui à Montarcher, un village qui cumule plusieurs particularités. D'abord, c'est le plus haut village de la Loire, à 1160 mètres d'altitude. C'est une des plus petites communes du département en superficie aussi. Et puis le lieu où a été produit une archive presque unique en France. Pour nous en parler, j'accueille aujourd'hui Sarah Duris. Bonjour Sarah.
2: Bonjour Eddy.
1: Guide conférencière à l'Office du Tourisme Loire-Forêt. Quelle est l'histoire de ce document si rare et ancien ?
2: Il s'agit d'un registre d'état civil. Il recense les naissances, les mariages et les décès sur la commune de Montarcher. Mais ce qui fait qu'il est tout à fait exceptionnel, c'est la date à laquelle ce registre débute, 1468, soit la fin de la période médiévale.
1: Est-ce que cela veut dire qu'il n'y avait pas de registre d'état civil avant ?
2: Non. L'obligation de produire un document comme celui-ci est ordonnée par l'État au XVIe siècle. Et cette ordonnance n'est pas toujours bien respectée par les paroisses. Hein. Ici, la population est recensée avec 70 ans d'avance.
1: Est-ce qu'on connaît l'auteur de cette archive ?
2: Oui, c'est le prêtre de Montarcher, nommé Claude Ferrier, qui a tenu le registre pendant 49 ans. On y lit les noms, les dates et même les métiers des anciens archimontois, mais aussi la météo.
1: Ah, ça m'intéresse. Est-ce que les conditions climatiques de l'époque étaient bonnes ?
2: Alors, c'est difficile à dire parce que ce sont principalement les mauvaises années qui sont inscrites. On lit des sécheresses, des tempêtes et même un tremblement de terre. En 1543, suite à une invasion de chenilles ayant entraîné une famine, l'évêque du Puy prend une mesure exceptionnelle, excommunier les fameux insectes. On vous laisse juge de l'efficacité de cette mesure. Il évoque aussi les épisodes de peste.
1: Des documents qui renferment de drôles de surprises. Où est-il conservé aujourd'hui ce fameux document ?
2: Il est gardé précieusement aux archives départementales à Saint-Étienne. Il a longtemps été le plus ancien registre d'état civil de France et donc a été présenté lors d'une exposition universelle à Paris. Aujourd'hui, c'est le deuxième plus ancien de l'Hexagone, mais c'est le mieux conservé des deux.
1: Un véritable trésor qui témoigne de la vie des habitants de Montarcher. D'autres histoires et légendes sont à découvrir sur place, notamment lors des visites guidées menées par les guides de l'Office du Tourisme Loire-Forêt. Merci Sarah Duris.
2: Merci.
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3: Les petits bonheurs, généralement, ce sont des sourires qui se récoltent tous les jours au hasard des rencontres. Il suffit d'un micro ici, de ne surtout pas prendre de rendez-vous et de ne pas se présenter. Ça marche très bien à Megève, par exemple. Nous sommes donc en Haute-Savoie, sur les hauteurs de Megève, au Mont d'Arbois, pendant que des chevaux sont en train de monter dans une bétaillère.
4: Bonjour.
3: Matin de bonheur, venez vous occuper des bêtes.
4: C'est ça, on vient les mettre au chaud, ouais.
3: Ah, c'est-à-dire que là, ils quittent la montagne ?
4: Ouais, ce coup-ci, ouais, c'est bon. Ce coup-ci, on va les ramener, on va les mettre en pension pour cet hiver, ouais. Ils ont passé tout l'été en montagne, donc ce coup-ci, ça y est. Ils vont aller se mettre au chaud pour l'hiver.
3: Ah oui, ils font toute la saison, là, ici ?
4: Ouais, ceux-là, ils font toute la saison ici. Il y en a qui sont là pour la monte, il y en a qui sont là pour l'attelage, et puis vu que nous, on élevage, il y en a, ils sont juste là pour grandir.
3: Vous, c'est pas juste un loisir, c'est votre métier ?
4: Ouais, moi, c'est mon métier, ouais. Je suis cocher palefrenier. Ouais.
3: Quand vous dites pour l'attelage, c'est les calèches qu'on peut voir à Megève, par exemple ?
4: Exactement, c'est ça.
3: Donc, les chevaux, quand ils sont pas attelés, on les voit ici, sur les hauteurs de Megève ?
4: Ouais, c'est ça. Nous, on en a l'Alpette, comme là en face, en haut de la côte 2000. On en a aussi au Mont d'Arbois, là, juste derrière. Et puis, après, au fur et à mesure de la saison, on les fait descendre petit à petit. Puis là, ils atteignent leur point le plus bas sur Megève. Puis après, on les change de département et puis voilà.
3: Donc là, ils montent dans le bus.
4: C'est ça, ouais. Ils montent dans le bus. Là, je vais en mettre 4. Là, après, j'ai mon patron qui va arriver. Il va prendre le reste. Et puis après, on va prendre un camion et une remorque. Puis on y charge tout dedans. Puis lui, il part cet après-midi.
3: Et là, ils partent où, hein, en résidence d'hiver ?
4: Ils partent dans l'Allier, ceux-là. Ils partent dans l'Allier. Ils ont des gros champs de plusieurs hectares où c'est qu'ils ont du foin, des abris pour eux, de l'eau à volonté. Puis voilà.
3: L'Allier, donc en Auvergne, si je ne m'abuse, il fait pas beaucoup plus chaud qu'ici l'hiver.
4: Non, il fait pas beaucoup plus chaud. Mais par contre, ils auront plus d'herbe qu'ici, on va dire. Ils auront moins de neige, ils auront un peu plus de foin, un peu plus d'eau. Parce que nous, ici, c'est qu'on est tout de suite dans la neige. Et puis nous, on n'a pas assez de foin pour tous les nourrir l'hiver. Donc on préfère les mettre en pension. C'est beaucoup plus agréable pour eux. Puis pour nous, l'hiver, on a déjà bien assez de boulot comme ça. Donc au moins, ils sont un peu tranquilles aussi de leur côté.
3: Alors justement, vous faites quoi l'hiver si vous avez plus de chevaux ?
4: Alors c'est pas qu'on en a plus, c'est qu'on en a moins. Toute la partie élevage en fait part tout en pension et en fait l'hiver nous on fait énormément de calèches. Sur Megève, on a des grosses calèches qui montent jusqu'à 12 personnes. C'est qu'on fait les fondus en calèche en soirée ou le midi et on fait juste des balades en calèche.
3: Bon, vous j'imagine que le cheval c'est une passion, on fait pas ce métier là par hasard.
4: Mon grand-père était déjà éleveur de chevaux. Là, maintenant, je bosse chez un ami de mon grand-père. Puis voilà, après, on fait ça par passion. De toute façon, c'est pas par l'argent qu'on va le faire, hein, comme dans tout métier agricole.
3: Même à Megève.
4: Même à Megève, l'agricole, ça reste l'agricole, à Megève ou pas.
3: Je peux vous demander votre prénom ?
4: Moi, c'est Mathieu, moi.
3: Et c'est quoi le dernier petit bonheur de Mathieu, s'il vous plaît ?
4: Mon dernier petit bonheur, c'est d'avoir fait un galop sur les crêtes de la côte 2000 en plein été avec le soleil couchant. Et ça, je pense que je m'en souviendrai jusqu'à ma mort.
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5: Le vin, ça prend du temps. 18 mois en général en Bourgogne avant d'être mis en bouteille. En ce moment, le millésime 2024 finit son élevage en fût comme à Beaune chez Philippe Pacalet. C'est dans le calme de ses caves qu'il nous raconte les notes aromatiques de son Gevrey 2024.
6: Donc là, on a changé de cave. On est plutôt sur du 2024, c'est ça ?
7: On est sur des 2024 rouges.
6: Attendez, vu que je prenne votre micro, c'est peut-être plus pratique. Hop, voilà. Donc là, vous avez ouvert le tonneau. Vous plongez la
7: pipette. Et on se retrouve avec un misime classique, c'est pour ça qu'on voit. On a une belle robe rubis, Gevrey Village. C'est quatre parcelles différentes. Gevrey, c'est toujours beaucoup de fruits. Hein. Ça fait un vin assez gourmand et toujours beaucoup de structure. Il y a les deux. Si on prend 10 personnes, toujours 7 qui l'apprécient. On va les soutirer pour les mettre en bouteille l'année prochaine.
6: Quand vous dites préparer, ça veut dire que...
7: On a mis un bouchon.
6: Ça, donc là, c'est le bouchon qui est à l'intérieur du...
7: Voilà, après on met le robinet.
6: D'accord.
7: Parce qu'on n'utilise pas de pompe, on fait par gravité. Ça évite d'aspirer le vin, c'est moins stressant.
6: C'est plus doux.
7: Voilà.
6: Ah, on peut stresser des vins.
7: Ouais, c'est de la matière vivante. Ouais. C'est comme nous, ça évolue. C'est un peu à l'image de l'homme, le vin. C'est un produit culturel. Il y a beaucoup de points communs.
6: Donc il faut lui apporter beaucoup de douceur. Ouais.
7: Même si la forme du vin, là, c'est le tonneau après la bouteille. Nous, on a un squelette, c'est différent. Mais c'est une construction différente.
6: Oui, mais nous, on se trimballe avec le même squelette toute la vie.
7: Voilà.
6: Eux, ils changent de squelette quand même.
7: Mais on ne grandit plus à partir de 21 ans, normalement.
6: Non.
7: Alors que les vins, dès qu'on les a mis en bouteille, ils grandissent, mais différemment, parce qu'ils sont aussi coincés dans cette bouteille.
6: C'est pour ça qu'on a cette forme de tonneau, finalement, parce qu'on aurait pu mettre ça dans des cubes, finalement.
7: Enfin... C'est un œuf coupé au deux bouts. L'œuf sous la terre, la gestation, enfin, il y a toujours une jolie philosophie avec tout ça, mais il y a un sédiment qui se forme au fond du tonneau, qui s'appelle la lie, donc quand vous remuez le tonneau, ben, ça remélange, ça dynamise, quoi. C'est un peu comme un bébé avec son placenta, quoi. Il y a une naissance. Et ça protège le vin, donc ça dure un certain temps, c'est pour ça qu'on doit soutirer. J'ai un rôle protecteur et nourricier. C'est bien fait quand même.
5: Philippe Pacalet à Beaune est le papa de 50 000 bébés quand même, bouteilles par an. C'est pas rien et ça fait partie de la fierté de notre région.

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1: Salut la Bretagne, c'est l'heure de la bonne idée, 100% pur beurre. Créer un escape game pour nous inciter à visiter un château et à découvrir son histoire. Mais quelle bonne idée, n'est-ce pas, hein? Eh bien, c'est exactement celle qu'ont eue les équipes du château de Kerjan, situé à Saint-Vouget dans le Finistère. Pour vous situer, c'est entre Prescat et Landivisiau en Bretagne Nord. Un beau château Renaissance, encensé par Louis XIII et construit au XVIe siècle. Château qui appartient maintenant au département du Finistère, qui fait tout pour partager ce patrimoine historique avec le public. Et partager notamment les secrets de la marquise. C'est le nom de cet escape game qui se joue en petits groupes de 3 à 10 personnes au cœur même du château. Le but, franchir le seuil d'une chambre abandonnée pour participer à une enquête palpitante qui vous conduira dans des pièces habituellement interdite au public. Chaque joueur va devoir user de ses aptitudes pour résoudre les énigmes. Et comme dans tout escape game qui se respecte, des cachettes secrètes ont été créées dans les décors originels du château. Ce qui n'a pas dû être une mince affaire pour les équipes du monument d'ailleurs. Mais ça vaut le coup, car l'escape game est hyper réussi. Et c'est une super façon de découvrir un monument historique de manière fun et ludique. Vous pouvez y participer jusqu'au 1er septembre. Faites vite en vous inscrivant à l'avance sur le site internet du château de Kerjan. Les secrets de la marquise n'attendent plus que vous. Le chiffre du jour, je vous en parlais hier, 2,50€, le prix d'un billet pour la tombola organisée par le festival breton Belles Étoiles. Billet qui vous permettra peut-être de repartir avec 2 places pour le concert de Céline Dion. Vous avez jusqu'à ce soir pour jouer. À demain pour une nouvelle bonne idée.
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2: Bonjour, je m'appelle Antoine. Comme j'ai l'habitude de le dire, je suis un petit con d'école de commerce, orienté finance-entreprise. J'ai eu l'occasion de reprendre l'agence immobilière familiale et j'ai décidé de changer de voie suite au Covid.
3: Bonjour Antoine. Alors Antoine, vous avez 37 ans et c'est déjà votre troisième vie que vous êtes en train d'écrire ici à Périgueux. C'est quoi un petit con qui sort d'école de commerce?
2: C'est une personne qui applique ce qu'on lui apprend. Le sketch des inconnus sur le monde de la communication est très parlant et notamment il y a une expression qui reflète bien l'enseignement qu'on a en école de commerce. Ne jamais prendre les gens pour des cons mais ne jamais oublier qu'ils le sont. Et que ce soit en marketing, que ce soit les business plans où on valorise le chiffre d'affaires futur, ce qui était vraiment très prégnant.
3: Et pourtant, c'est ce parcours qui vous a fait venir là, à Périgueux, parce que vous dites que la crise Covid a joué un rôle majeur. Je crois que vous tombez sur une vidéo sur Internet où vous découvrez le métier de boucher charcutier, c'est ça?
2: Oui, un jour, je regardais un fonds de commerce à reprendre et on me parle d'un charcutier, le charcutier Charlot à Piégut-Pluvier. Et j'arrive la dernière semaine avant qu'il ferme et je trouve que les productions qu'il fait sont assez exceptionnelles. Et je me renseigne sur un métier que je ne connaissais pas, qui était le métier de charcutier. Et je tombe sur la vidéo de Bernard Marie, un meilleur ouvrier de France, qui était le monsieur charcutier de Paul Bocuse. Je me suis vraiment plongé dans le métier de ce charcutier. C'était vraiment un hasard que le saint patron des charcutiers, c'était Saint-Antoine. M'appelant Antoine. Et donc, suite à ça, j'ai travaillé en Alsace, à Deauville et en Périgord Vert.
3: Et là, depuis quelques semaines, vous vous êtes installé à Périgueux. Vous avez repris le commerce d'un périgourdin qui était bien connu, Christophe Orteil. Quelles sont les surprises ou les nouveautés qu'on va pouvoir retrouver, par exemple, sous la halle du Coderre, les mercredis et samedis, jour de marché à Périgueux?
2: On garde tout pareil. Ça, c'est important. On fera des petites modifications, petit à petit. J'aime bien tout ce qui est à base de croûte. On continuera peut-être à augmenter le feuilletage, ce qu'on appelle les pâtisseries charcutières. Peut-être offrir différentes recettes. Christophe avait une très grande variété de produits frais et faits maison à disposition des clients, qui était déjà en soi un tour de force. Donc on va garder cette production et au fur et à mesure, on changera des petites touches. Là, on vient de lancer les crèmes caramel. On va voir si le public est réceptif.
3: Cette aventure, elle est toute nouvelle. Ils ont dit quoi, vos anciens collègues d'école de commerce, quand vous leur avez dit que vous étiez maintenant patron d'une PME à Périgueux, dans le secteur de la boucherie-charcuterie?
2: Mes anciens collègues d'école de commerce ne le savent pas forcément. Et mes amis ne sont pas forcément surpris. Mais comme certains clients me l'ont dit, j'ai la tête du boucher. Voilà. Je ne sais pas ce que je dois en penser. Sûrement de très bonnes choses, parce que, comme je le disais avant, j'ai l'impression d'être à ma place. Mais voilà.
3: Merci beaucoup, Antoine.
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4: C'est la Camille Minute, votre chronique de la joie et de la bonne humeur. Aujourd'hui, on va parler des red flags. Alors, c'est quoi un red flag ? Un red flag, c'est littéralement un drapeau rouge. Dans la vraie vie, ça veut dire attention, danger. Fuis, cours, ne réponds pas à ce message. Le red flag, c'est le petit signal que ton cerveau voit, mais que ton cœur ignore, en disant « Non, mais ça va, je gère, on va gérer ». Le red flag, c'est pas encore une catastrophe, c'est l'annonce de la catastrophe. C'est le teaser du film d'horreur. Il dit « Je suis pas jaloux ». Par exemple, si le mec il dit « Je suis pas jaloux », mais il connaît l'heure de ta dernière connexion avant tout le monde, il est jaloux. Ok ? Si elle te dit « Ah, mais moi je suis très cool », mais qu'elle fouille dans ton téléphone, même quand il est éteint, elle est pas cool. Un red flag, c'est pas un défaut, c'est un avant-goût du problème. C'est quand quelqu'un te dit « Ah, moi je suis comme ça », et que toi, au lieu de partir, tu réponds « Ah, bah parfait ». Non, fuis, cours ! Bref, les red flags, c'est simple. Si tu te dis « Ça va sûrement passer », eh ben ça passera pas. Voilà, c'est aussi simple que ça. Alors maintenant, ce que je vais faire, c'est que je vais vous lister, parce que l'être humain va toujours trop loin, des red flags vraiment exagérés, des red flags qu'on voit sur les réseaux sociaux qui sont vraiment... ça va beaucoup trop loin. Une fois, j'ai vu une vidéo, il y a une nana, elle a sorti. Moi, j'ai un red flag. Mon red flag, c'est les mecs qui tiennent la barre du métro dans le métro. Donc maintenant, en fait, il faut choisir entre tomber par terre ou être célibataire. Il y a un mec, il a dit, une fille qui finit son assiette, c'est un red flag. Frérot, elle a juste faim. Hein. C'est pas toxique, c'est la dalle, ça s'appelle. Après, il y a des red flags. Il y a quelqu'un qui a dit, moi, mon red flag, c'est quelqu'un qui met son réveil à 6h du matin, même le week-end. Excuse-le d'être pauvre, hein, il veut bosser, ce monsieur-là. Il y a quelqu'un qui a dit, voilà, moi, mon red flag, une personne qui aime l'eau plate. Donc, en fait, si t'aimes pas les bulles, t'es toxique, quoi, t'es dangereux. J'ai vu aussi, mon red flag, c'est quelqu'un qui répond trop vite au message, ou trop lentement. Le bon timing, c'est jamais bon, quoi. Il y a un mec qui l'a dit, moi, mon red flag, c'est une fille qui dit, on verra. C'est pas un red flag, ça. C'est une promesse honnête. Et j'espère qu'elle le verra pas, le mec. Hein. À ce rythme-là, respirer va devenir un red flag. Bientôt, il aspire par le nez, c'est un red flag. Les gens, ils veulent plus une relation, ils veulent un CV sans défaut. Et même là, ils trouvent un red flag dans la photo. Avant, on cherchait l'amour. Maintenant, on cherche la faute. C'est bien ça, le problème.
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2: Bonsoir à tous, salut, bienvenue à ceux et celles qui nous font l'amitié chaque soir de partager ce début de soirée après une journée un peu chargée. C'est vrai qu'on a envie de se détendre et pourquoi pas s'évader. Moi, c'est ce que je vous propose tous les soirs, un tour de France, de région en région, de ville en ville, pour vous faire aussi découvrir vos bonnes initiatives. On ira en forêt du côté de Nancy ce soir, découvrir un arbre un peu atypique. On ira aussi déguster du chocolat, mais au Pays Basque, particulier avec une entreprise française pas comme les autres. Enfin, Robin Bernot, qui sillonne le pays, nous emmènera dans la Meuse, découvrir une boîte à livres assez mystérieuse. De 20h à 21h, c'est aussi avant tout un invité. Une invitée ce soir. La France, les lieux qui ont marqué notre invitée vont se raconter jusqu'à 21h. Elle est actrice, elle est comédienne, elle est productrice, elle a triomphé encore dernièrement dans le duplex avec Annie Dupéré, avec Francis Perrin, avec Pascal Légitimus. Elle produit une superbe pièce de théâtre en ce moment du côté du Théâtre de Paris. Denis, une pièce de Sophie Cotin mise en scène par Raphaël Cambray. Et puis Corinne Touzé, puisqu'il s'agit d'elle, notre invitée, partira aussi dans les prochains jours sur la route de France et de Belgique avec Ken, qu'elle a présenté au Festival d'Avignon il n'y a pas si longtemps que ça. C'est la femme d'honneur aussi que je reçois ce soir jusqu'à 21h. Bonsoir Corinne Touzé.
3: Bonsoir monsieur.
2: Comment ça va madame ?
3: Bien.
2: Vous avez une poignée de main ferme. On s'est